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4: Salut les amis, 6h pile poil, on est le 1er juin 2026, bon début de semaine. Mon nom c'est Marceau, son nom lui c'est Jeff Fortin, Max Larouche qui est là. On est l'équipe du matin sur les ondes de Boulevard 102.1. C'est 5 degrés sur Québec en ce lundi. Pour aujourd'hui, c'est une alternance de soleil et nuages avec des probabilités d'averse à 40% cet après-midi. Même des risques d'orages qui pourraient être... en place au-dessus de Québec, maximum de 19 ce soir, cette nuit partiellement nuageux avec un minimum de 8. Encore là, il y aurait des risques d'orage ce soir et cette nuit. Demain, mardi, généralement ensoleillé avec un max de 23. Mercure qui commence à monter, on est gâté. Ensoleillé pour mercredi avec un max de 26. Jeudi, ensoleillé maximum de 26. Vendredi, nuageux maximum de 23. Et si je regarde pour le week-end, un 23, un 22 degrés, donc ça devient de plus en plus confortable. Bonjour, bon matin, messieurs, comment allez-vous?
5: Ça va super bien.
4: Content de vous voir, les boys.
6: Yeah, moi aussi.
4: Je me sens un peu bizarre vendredi avec la défaite du Canadien, mais là, il faut passer à d'autres choses. Hein. Faut préparer notre été.
6: Les gars ont déjà passé à d'autres choses. Ils ont calé de la bière avec Luke Combs.
4: Ben oui, ça, ils étaient au show de Luke Combs avec Max Larouche. Les gars, ils ont été là avec Max Larouche.
6: Exactement. Je suis content que Max ait attiré les joueurs du Canadien.
4: Ils ont festoyé, tout le monde était sur le party, les gens avaient bien du plaisir, c'était de toute beauté à voir. Même Martin Saint-Louis qui a failli sacrer le cœur en bas d'une galerie, là, c'était assez weird. Ben,
7: c'est parce qu'il a fallu qu'il retienne Cole Caulfield pour que Cole sacre pas. Cole avait l'air chaud comme la Pologne.
4: Ouais, il va avoir un débriefing aujourd'hui de l'équipe du Canadien, à savoir bon, qui était blessé, qu'est-ce qui s'est passé, comment on a trouvé les séries, comment on entrevoit l'avenir. Je peux vous dire que Slavkovski, si on nous dit qu'il était blessé, c'est pas vrai. Il a passé une bonne partie de la soirée samedi avec Joe Veleno sur les épaules. C'est un 200 livres de charge que tu ajoutes sur tes épaules. Fait que j'imagine qu'il devait pas être tant blessé que ça.
6: J'imagine
4: que
6: ça devait bien aller.
7: Ben surtout qu'il y a une rumeur qu'il est blessé à l'épaule. Si c'est le cas, tu sais, je comprends que des fois,
4: ça brosse,
7: tu réfléchis pas trop. Mais c'est sûr que si aujourd'hui, on nous dit que Slavkovski est blessé à l'épaule, inquiète-toi pas que cette vidéo-là va se promener pas mal.
4: Ben, ça serait un peu irresponsable de sa part, là. Mais surtout s'il était blessé à l'épaule, de mettre un Veleno sur ses épaules puis s'amuser un peu. Mais bref, ça a été une belle soirée pour toi.
7: Ah, vraiment, c'était...
4: T'as adoré. T'as rencontré Luke Combs?
7: Oui, j'ai jasé avec Luke Combs. Ben, en fait, Luke Combs, on y a moins parlé, plus les premières parties. Dierks Bentley, entre autres, qui est un gros nom du country, qui lui est vraiment un gros fan de hockey. Là, ouais. Lui, c'était cool de jaser. C'est lui, d'ailleurs, qui nous a donné le scoop à la base que les gars du Canadien allaient être là, notamment Suzuki et Caulfield, qui sont embarqués sur scène avec... sur scène, il y avait Caulfield, Suzuki, Dobesh puis Gallagher. Puis là, c'était... Tu sais, Gallagher, entre guillemets, pas rapport là. Fait qu'il y en a qui ont comme vu ça comme un... adieu à Montréal, là, que c'était quasiment un party d'adieu à Gallagher.
4: C'est probablement
7: là.
4: Ça. Là.
7: Ouais, puis en même temps, tu rachètes-tu son contrat, je sais pas à quel point
4: il
7: ça peut être payant de le faire.
4: 32 ou 33, Gallagher, à peu près?
7: Ben, peu importe son âge, il avance plus. Là,
6: fait non, que, c'est ça, puis il est 6,5 millions.
7: Il a 34, puis il avance plus. Fait que c'est sûr que l'an prochain, mais tu sais, là, c'est ça, c'est de calculer est-ce que c'est payant de racheter son contrat-là. Parce que oui, tu sauverais de l'argent sur la prochaine saison, mais après ça, tu garderais un cap pour l'autre saison d'après. Fait que d'un calcul, selon le plan, je sais pas à quel point ils veulent faire ça. Là.
6: Avec la montée du plafond salarial, je pense que c'est peut-être une bonne opportunité pour le Canadien.
7: Ouais, peut-être.
4: Moi, j'ai écouté le match de vendredi en différé. Je l'ai écouté samedi matin. Je me suis levé à 5h30, 6h, pas capable de dormir la fin de semaine. Fait que fait que j'ai regardé le match du Canadien. Puis je savais que le Canadien avait perdu. Je peux pas faire abstraction du résultat. Je voulais savoir si le Canadien avait perdu. Fait que j'ai regardé. Puis j'ai vu grosse défaite de 6-1. Je pense que le dernier 10 minutes, là, à partir du moment où Cole Caulfield a scoré, je pense que ça aurait pris un Gallagher. Parce que en retard de 5 buts ou 4 buts, t'es encore capable de monter quand il reste 10 minutes. Là.
6: Ouf, t'as pas mal fini.
4: Mais Jeff, je comprends que pour toi, c'est pas mal fini, là, mais ne pas abandonner dans la vie, là, c'est un principe de base. Là, Caulfield, il marque, puis il n'a pas un qui lève les bras dans les airs. Il arrive au banc, il n'y a pas personne qui lui donne la main. Il s'en va s'asseoir. Bon Dieu, que le spectacle était triste. Il n'y en a pas un qui s'est fâché en disant « Sacrément, on est encore capable. » Tu sais, on lâche pas, les gars. Moi, j'apprécie ce genre d'individu-là. Patrick Roy en était un de ce type d'individu-là qui abandonnait jamais. Puis même quand la situation était scrap, ben, il apparaissait des fois. Des fois, ça fonctionnait. Là, des fois, c'était le héros du match. Là. Mais 10 minutes, il reste 4 buts à scorer pour remonter. C'est pas impossible. De voir que tout le monde a abandonné, sacrifice que j'étais déçu du Canadien samedi matin.
6: Ben, t'as le droit d'être déçu. Moi, ce que je te dis, c'est qu'ils sont tellement fait bouffer dans les 4 derniers matchs qu'ils ont comme fait, bon, ça arrivera pas.
4: Ouais, mais non.
7: Moi, ce que j'ai.
4: Faut pas abandonner jamais, les gars.
7: Que j'ai pas avalé, puis à 95% des chances, le Canadien aurait perdu pareil, si c'est pas plus, là. Je comprends plus c'est quoi de l'obstruction sur le gardien. Le premier but, là, tu sais, pour que Saint-Louis le call le challenge, fallait qu'il soit sûr en Simonac, parce que sinon ça te coûte un 2 minutes, là. Fallait qu'il soit certain.
4: C'est sa patte droite qui a touché au patin du goaler? Du joueur, excuse?
7: Le joueur a foncé dedans carrément, puis il a empêché de faire son déplacement, puis pour moi, puis...
4: En fait, son déplacement, il était à sa gauche, puis il était frappé par sa droite,
7: c'est ça.
4: Donc il a
7: c'est
4: été déplacé par la gauche.
7: Ouais, c'est
4: fait
7: ça.
4: Que les arbitres ont jugé que ça avait pas nuit.
7: Mais je sais plus c'est quoi de l'obstruction sur le gardien. J'en suis vraiment rendu là. Ça a jamais été si clair que ça, là. Mais là-dessus, là, j'aurais mis un 500$, là. Sans problème.
4: Ah oui?
7: Ah, j'étais sûr. Moi, je l'aurais perdu. Puis encore plus avec la vue du haut qu'ils nous ont offert à un moment donné, où là, tu dis, OK, si ça, c'est pas de l'obstruction sur le gardien, ben c'est un concept qui n'existe plus, l'obstruction sur le gardien, puis les joueurs peuvent se gâter. Cela dit, comme juste, ça aurait peut-être qu'un changé du match. C'est juste que contre les Canes, si tu marquais le premier but, tu te donnais des chances, puis là, t'as perdu cette opportunité-là.
4: Le bilan est à quelle heure?
7: 9h.
4: Fait qu'on
7: ben, ça commence à 9h.
4: Ouais. C'est de quoi, Max, vers 9h30, tu vas nous le mentionner dans ton bulletin de nouvelles?
7: Ouais, puis, tu sais, mettons, 9h, normalement, ça va commencer avec un point de presse de Hughes et probablement Gorton. Saint-Louis va prendre la parole aussi, puis après ça, ça va être une couple de joueurs là, pendant qu'ils vident leur casier. Fait que tout le matin.
4: Qui part, Gallagher, l'aîné, après ça?
7: Ben là, tu ramènes-tu Velino? Moi, je ramènerais peut-être Velino.
4: Tu le gardes ou tu le laisses partir?
7: Moi, je garderais Velino. Qui d'autre qui pourrait partir? Est-ce que Jack High pourrait être une monnaie d'échange? Peut-être.
6: Moi, je pense que Ryan Backer va jouer dans le gros show l'an prochain.
4: Ouais, c'est après un défenseur qui part.
6: Ouais, parce que Ryan Backer est droitier. En plus, il manque de défenseurs droitiers à Montréal. Donc, c'est sûr que c'est un avantage pour lui.
7: Tu sais, dans ceux qui n'ont plus de contrat, c'est ça. T'as Lainé qui va partir. T'as Velino que moi, je garderais. T'as Kirby Dack qui va probablement rester comme RFA. Puis t'as Zach Bolduc. Fait qu'on s'entend qu'eux vont rester. Puis en défense, le seul qui n'a plus de contrat pour la prochaine saison, c'est justement Jack High qui est avec restriction aussi. Fait que devrait pas avoir tant que ça de départ, à moins qu'il y ait des transactions. Là. Le club devrait beaucoup se ressembler la saison prochaine, mais idéalement, il faudrait ajouter. On est rendu à ce stade-là. C'est-tu un défenseur droitier? Je pense que oui, parce que là, tu restes avec la problématique que tu as beaucoup de gauchers. Est-ce que Ryan Backer va être prêt à arriver puis jouer comme défenseur droitier peut-être?
4: C'est quoi qui nous manque à Montréal pour avoir une coupe cette année, Jeff?
6: Un centre numéro 2, c'est clair. Peut-être Jake Evans a fait un travail très honnête. Philippe Dano aussi.
4: Mais Jake Evans, c'est un centre défensif.
6: Ben, c'est ça. Peut-être qu'il manque un gars pour... Ben, c'est simple. Il manque un gars pour jouer avec Demidov.
4: Dano, il est capable de gagner les mises en jeu, mais il est capable de la passer, mais c'est pas un marqueur.
6: C'est ça. Peut-être qu'il manque un gars, sinon deux, pour jouer avec Demidov.
7: Ben, c'est parce que ça te prendrait un... Puis je pense que je le mettrais justement avec Demidov puis un vrai centre. Là.
4: On a tout ça dans la Ligue américaine?
7: Non.
4: Qui pousse, non?
6: Non.
7: Ça serait Michael Hage, mais on est loin de ça. Il retourne universitaire.
6: Ouais.
7: Mais moi, ça serait un gars qui a du grit, là, Sam Bennett ou un vrai fatigant là, qui peut aller jouer ça à deux puis qui a du talent. C'est juste que ces gars-là sont tellement rares.
6: Ouais, puis sont tough à aller chercher. Là, il y avait eu des rumeurs à la période des transactions que le Canadien avait magasiné pour Michael Nice.
7: Matthew
6: Nice, oui. Merci.
4: Leafs. On regarde Fowler?
7: Ben oui.
6: Bon, oui, Fowler garde, Dobesch. Là, c'est de savoir qu'est-ce que ça va faire avec Montembeau. Il est encore en contrat pour quoi, 1 an, 2 ans?
7: Montembeau, c'est encore une saison
6: encore
7: à 3,1 millions. Si tu l'échanges, il faut que tu retiennes du salaire.
6: C'est clair. Mais je pense que ça pourrait être un move qu'on fasse là, du côté du Canadien pour tenter de lui donner une chance ailleurs. Là, parce qu'il n'y a clairement plus de place à Montréal là, avec les séries que Dobesch a connues.
4: Avec Dobesch puis Fowler.
6: Puis honnêtement, Fowler a été très solide aussi. Là, ben, très solide. Il a été solide la majorité de ses sorties là, dans la saison. Là, Donc, je pense que le Canadien sont du haut de gardien. Là.
4: All right. Fait que plus de détails à 9h30 avec Max qui va nous parler là, de ce qui s'est dit dans la conférence de presse de débriefing du Canadien de Montréal. Sinon, moi, j'étais voir Mike Ward vendredi. Sérieux, un super de bon spectacle. C'est le dernier de sa tournée. Et probablement, moi, j'ai vu ce spectacle-là,
7: moi,
4: je l'ai vu à la salle Albert Rousseau. J'avais adoré. Puis une trentaine de shows plus tard est encore 100 fois mieux. J'ai vraiment trippé. Quel humoriste qu'on a la chance d'avoir au Québec. Je ne sais pas si il a l'intention d'aller aux États-Unis en anglais, parce qu'il a d'abord commencé sa carrière, Mike Ward, même si c'est un gars de Beauport, un petit gars de Beauport, d'abord commencé sa carrière en anglais. Par la suite, il a fait de l'humour en français, puis c'est devenu un des meilleurs humoristes au Québec. Mais je me suis reviré, là, parce que j'étais dans la deuxième rangée en face du stage. Je me suis reviré quand ils ont demandé à tout le monde d'allumer les lumières de leur cellulaire. Là. Sérieux, Max, je pogne un 2 minutes là, pour un show d'humour.
7: Ben oui.
4: T'es au Canadien, il y a 21 173 personnes. Tu dis, tabarouette, il y a du monde dans la baraque. Là, il y avait peut-être 17-18 000 personnes pour
7: c'est
4: un humoriste.
7: C'est énorme. Puis il l'a refait le lendemain pour son podcast.
4: Puis les billets sont pas donnés. Là, ils te les donnent pas là, pour être gentil. Faut que tu payes. Le montant qu'il doit avoir fait ces deux soirs-là, le pognon doit rentrer avec des camions dans la maison. C'est complètement fou. Il y avait 3 premières parties aussi que j'ai bien adoré. Mais j'ai peur qu'il arrête, moi.
7: Mike?
4: J'ai peur qu'il arrête totalement.
7: Ben, il va faire son podcast. Il va toujours continuer son podcast. Ouais. Il va vivre avec ça.
4: Mais sur scène, il pense encore, puis je l'entendais, salut, bonjour. Il pense encore que... il se demande encore s'il a sa place
7: mm-hmm.
4: comme humoriste au Québec.
7: Ouais, c'est
4: alors
7: pas pris.
4: Il remplit le Centre Bell. Remplir le Centre Bell.
7: Ouais.
4: C'est fou, hein, des gens qui sont immensément talentueux puis qui continuent de douter d'eux.
6: Ouais, en effet. As-tu des traces aussi de toute la saga du petit Jérémy?
4: Ça se peut, mais tu sais, moi, Mike Ward, j'écoute toujours ses podcasts, je le trouve drôle, c'est un de mes humoristes préférés avec Faf. Mais il a toujours douté de lui, tu sais, puis
7: ouais.
4: Il fait de l'autodérision constamment. Puis je me demande à quel point, tu sais, c'est-tu pour le spectacle où il se sent vraiment de même?
7: Je pense que c'est un gars super transparent, je pense pas qu'il ferait, qu'il dirait des affaires pour le show.
4: Ouais.
7: Ah non, il a vraiment l'air d'un gars, tu sais, il a pas besoin de ça, là.
4: Là, c'est plate parce que peut-être qu'on va voir ça en vidéo, là, mais le bout où il parle de sa nouvelle blonde, là, pour les gens qui ont vu le spectacle, là, écoute, moi, là, je broyais là, du début jusqu'à la fin, puis je me disais, à un moment donné, il va arrêter. Puis en revenant à la maison vendredi soir, j'étais en train de réfléchir à ça, puis je me disais, tu sais, là, quand t'es humoriste, t'as des gens qui sont autour de toi qui te servent de matériel. Puis, tu sais, on fait un peu la même affaire sans être humoriste. Là.
7: Bon, oui.
4: Tu sais, on parle de nos amis,
7: ben oui.
4: On parle de notre vie en général, notre travail, notre quotidien. Mais quand t'es rendu aussi loin que de parler de ce qui se passe dans ta chambre à coucher, puis de dire que t'avais de la misère à avoir quelque chose de raide, puis de dire que ça te prenait du Viagra, puis de dire que ça te prenait ci aussi pour être capable de bien performer. Tu sais, ta blonde, là, elle est assise dans la salle. Là. Elle était pas loin de moi, sa blonde, là. Elle est assise dans ça. Elle entend son chum pour probablement une trentaine de fois
7: ouais.
4: parler de sa première nuit d'amour avec Mike Ward. Là. Et ça doit être raide. ça doit être raide. Je le regardais puis elle riait, là. Mais,
7: ouais, mais
4: ça doit être raide.
6: Oui, mais je pense que tu sais à quoi tu vas avoir affaire quand tu tombes la blonde de Mike Ward.
4: Ouais, c'est juste que les gars ou les filles qui sont dans l'entourage des personnalités publiques s'attendent jamais à se faire roaster ou s'attendent
7: ouais.
4: jamais à.
6: Mais il doit y en parler avant.
4: Hey, sûrement. Sûrement, mais en même temps, ça te limite dans ta créativité. Tu sais, si toi, t'as un bon gag sur quelque chose, puis elle te dit, chérie, tu vas me faire de la peine si tu fais ça. Là, t'hésites entre, hey, c'est vraiment, vraiment un bon gag, puis pas avoir de sexe pendant au moins un mois.
6: En effet.
4: Fait que qu'est-ce que tu fais?
7: Le son, t'es-tu bon?
4: Le son était, de mon côté, il était écœur. Hein? Mais j'étais trois, j'étais deuxième rangé.
7: Parce que Centre Bell, déjà, à base, c'est tough. Fait que souvent, pour un show d'humour... Mais là, je sais qu'il engage les gars, le gars de son, Céline Dion. Là, il prend vraiment le professionnel qui connaît ça. Puis, parce que la première fois qu'il avait fait les sous-écoutes au Centre Bell, ça a l'air qu'il y a des places là, où t'entendais rien de ce qui se passait. Là.
4: Ouais, c'est ça. Mais tu sais, l'histoire de sous-écoute, moi, j'aurais pas été écouté sous-écoute. Là. J'aime bien ça, l'écouter chez nous, sous-écoute. Mais j'aurais pas été au Centre Bell pour aller voir un podcast de sous-écoute.
7: Moi, tu vois, si j'avais eu à choisir entre les deux, j'aurais préféré aller voir sous-écoute.
4: Parce que toi, tu vois le produit fini. Mais quand ils l'enregistrent, il y a des coupures. Là, tu vois pas tout. Mais quand t'es sur place, t'es obligé de taper même les gags qui sont pas bons.
7: Ah, mais ils coupent rien. Dans les podcasts, tu écoutes, ils coupent
4: rien. Ouais, il y a des petits bouts qui coupent.
7: Non.
4: Moi, je te confirme qu'il y a des petits bouts qui coupent parce que certaines fois, les gars sont trop chauds. puis il demande à ce que des choses qui se sont dites soient retirées.
7: Ça a l'air, c'est arrivé deux, trois fois dans l'histoire de ses écoutes.
4: C'est arrivé plus que deux, trois fois. Puis Mike Ward est hyper sympathique. Je l'ai rencontré avant son show, puis on a jasé deux, trois minutes. Il salue tout le monde. Il salue tout le monde à Boulevard. Puis peut-être qu'à un moment donné, il nous accordera une entrevue. C'est rare qu'il donne des entrevues, Mike Ward.
7: Pas vraiment.
4: C'est vraiment rare. Puis qu'est-ce que j'ai fait? Ah oui, j'ai été écouter le show de le film de sur Michael Jackson. J'en ai pas eu assez. Tu as-tu vu le film?
7: Non.
4: J'en ai pas eu assez. Il retrace comme une moitié de sa vie, ouais. Sa relation avec son père, le début des Jackson 5. Tu vois ses idées qui ont peut-être marqué un peu plus la fin de sa vie. Tu vois la prémisse de tout ça. J'ai l'impression qu'il va y avoir un Michael Jackson 2.
6: On rentre-tu dans son état mental, le blanchiment de peau, etc.?
4: Ben on parle que c'est du vitiligo ou vertiligo, ouais. Je sais pas trop comment ça s'appelle, là, la même maladie que Chantal Lacroix. Là. Fait que on mentionne ça, on voit le début de ses opérations au nez. On voit la relation avec les Blancs, les Noirs. T'sais, ça a été Michael Jackson, à moins que je me trompe, Max, peut-être que tu pourrais faire la recherche, mais je pense que ça a été le premier artiste noir présenté à MTV.
7: Ah, ça se peut fort bien.
4: Et lui qui a réussi à le faire rentrer, là, ils ont une grosse discussion dans le film. Là, tu vois qu'ils ont une grosse discussion sur le fait que lui, avec ses vidéos, bien sûr, Trailer, entre autres, là, il veut que ses vidéos passent à MTV. C'était la chaîne de musique qui fonctionnait le plus aux États-Unis.
7: Trailer, c'est encore une vidéo d'anthologie aujourd'hui.
4: Puis t'entends son genre d'agent ou boss d'agent qui dit « Michael, il n'y a pas d'artiste noir qui passe à MTV. »
7: Ça n'a pas été le premier, mais ça a été dans les premiers.
4: Ça a été dans les premiers.
7: Qu'avant, il y aurait eu Prince, Donna Summer, Grace Jones, mais ça a été dans les premiers.
4: Puis le gars qui lui sert justement d'agent, il appelle le gars d'MTV puis il dit « Si tu prends pas Michael Jackson, je retire tous mes poulains blancs. » Fait que là, il commence à nommer tous les gars puis les filles blancs qui passent à MTV. Puis là, il raccroche puis ça a été accepté.
7: C'est fou.
4: Mais c'est ça, il manque l'autre portion.
7: C'est fou parce qu'on était dans les années 80.
4: Ouais, je sais que la famille de Michael Jackson a déplié beaucoup d'argent pour ce film-là. Pour justement qu'on ne passe pas les parties où il dormait avec des enfants.
7: Non, ouais. C'est ça, c'est le beau. Là.
4: Mais on parle du syndrome de Peter Pan, dont Michael Jackson aurait été affligé. T'sais, c'est un adulte-enfant. J'en ai connu un dans ma vie, un adulte-enfant comme ça. Là. Il n'a jamais dormi avec des enfants, bien entendu, mais j'en ai connu juste un dans ma vie. Puis on dit que Michael Jackson était un peu comme ça. Sa relation avec les animaux, le fait qu'il, très jeune, il était adulé. Il pouvait pas avoir des amis parce qu'à chaque fois qu'il avait des amis, les amis voulaient le prendre en photo. Fait qu'il vivait, il aimait bien vivre reclus des personnes parce qu'il avait l'impression que les gens voulaient profiter de lui. Fait qu'il n'y avait pas nécessairement ben des amis. Il y avait des amis de filles, des jeunes amis de filles, là, mais sinon, c'était pas quelqu'un qui semblait être très, très bien entouré. Là.
7: Il n'y avait pas un bon cercle social.
4: Ouais. Mais ça vaut la peine. Ça vaut la peine d'aller au cinéma voir le film de Michael Jackson. Mais j'aurais aimé voir l'entièreté de sa vie, tu sais, du début jusqu'à la fin.
7: Oui.
4: Puis il y avait des petites blessures, fait qu'il devait prendre des médicaments. Entre autres, sa brûlure. Il tournait une publicité, puis ses cheveux ont pogné en feu. Puis je me souviens des cheveux qui avaient pogné en feu, mais je me souvenais pas qu'il devait avoir une prothèse capillaire.
7: Ah, moi non plus.
4: Je me souviens pas de ça. Puis tu t'entends le médecin jaser que jusqu'à la fin de ses jours, il va avoir besoin d'une prothèse capillaire.
7: Je savais pas ça.
4: Fait que c'est très bon. Allez voir ça pour le temps qui reste au cinéma. OK, il est 6h18. On va faire une courte pause. Si vous avez des choses à nous dire, c'est le 418-971-1021. Max?
7: Déjà pas mal jamais pour l'accès aux pompiers à la porte direction nord quand t'arrives par la 73. Et vous mentionnez qu'il y a fermeture de 3 voies sur 4 route de l'aéroport entre la 138 et rue Napoléon à l'ancienne Lorette en raison d'un incendie dans ce secteur-là.
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2: Donc, Claude Lemieux qui s'est enlevé la vie à l'âge de 60 ans du côté de la Floride. 3 nuits à peine après sa présence au Centre Bell lundi soir avec le flambeau bien haut. 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
8: Les plus gagnants, spectaculaires. Top, gros patineur, agitateur, tout ce qu'un coach peut désirer avoir pour gagner des matchs dans les finales de la Coupe Stanley.
9: C'est-tu une bonne analogie de dire que c'était le Brad Marchand de son époque?
8: Oui, oui. Et après sa carrière, il s'ennuyait tellement bloqué, il est allé jouer en KHL en Chine. Il a viré le club à l'envers, puis il a tellement bien fait que les Sharks de San Jose lui ont donné un autre contrat, peux-tu imaginer?
9: Oui, puis c'est un ancien joueur des Red Wings de Détroit avec qui s'est Cole taillé une couple de fois qui a écrit tantôt « Si tu tournes ton dos à Claude Lemieux sur la glace, t'es un maudit fou. Mais dans vie, hors de la glace, je suis le premier à tourner le dos puis à être en totale confiance. »
8: Ah oui, ah oui.
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9: Merci, coach Perron.
8: OK, bonne journée.
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4: On est le 1er juin 2026. Bon début de mois, bon début de semaine. Ce sera du soleil qu'on aura pour aujourd'hui. Max, pas Max, mais Jeff, tu m'as envoyé des photos de la pleine lune. T'es un grand romantique.
6: Ben oui, pleine lune, île au coude avec ma blonde samedi, c'est de toute beauté.
4: Au tabac, à l'île au coude. Vous avez pris un petit Airbnb?
6: Non, on a couché dans une auberge. Super bon souper, déjeuner le lendemain. Bref, c'est ma blonde qui a décidé de me gâter.
4: Au tabac, ouais.
6: Ouais, fait que je la remercie. J'ai passé un week-end exceptionnel.
4: Moi et Max, on se demandait d'où venait ton beau grand sourire ce matin. On vient de le savoir.
6: Et voilà, et voilà, et voilà, et voilà.
4: Il y a eu, des rapprochements, là.
6: Certains
4: rapprochements.
6: Ben, comme tout coupe, à la pleine lune, il y a toujours des rapprochements.
4: Ben, les enfants sont pas là. Les souris dansent, ouais, hein,
6: c'est
4: Max?
6: Ça. Les enfants n'étaient pas là. Une sortie de coupe. Hey, j'ai vu, par exemple, sur l'île aux coudes, un rassemblement de Mini Cooper.
4: À l'île aux coudes?
6: À l'île aux coudes. Hier,
4: y avait-tu des petits drapeaux? Non, faut pas j'aille là. Non.
6: Oui. À l'île aux coudes, hier, il y avait une quarantaine de Mini Cooper. Ils se promènent en gang.
4: OK.
6: Puis ils font plein de commerces de l'île aux coudes.
4: Puis, ils étaient-tu en speedo?
6: Non, toutes des personnes...
4: Le corps huilé?
6: J'arrêtais pas de dire à Val, Criff, ça pourrait être notre projet de retraite. On s'ajoute une Mini Cooper, puis on rentre dans leur gang.
4: Pardon?
6: Le gars à microbrasserie, il leur fait tirer des prix parce qu'ils viennent à microbrasserie en Mini Cooper.
4: Un muscle car, Jeff, un gros troc.
6: Il avait tellement l'air heureux, ils sont sur le traversier, ils jasent ensemble, c'est une grosse gang d'amis.
4: Un gros Transam a remonté.
6: En effet.
4: Une grosse Corvette a remonté, non?
6: Toi,
4: c'est la Mini Cooper?
6: Non, mais est-ce que le propriétaire de la microbrasserie, qui est aussi propriétaire d'un autre resto auquel on est allé, qui a les meilleurs fruits de mer de l'île aux coudes,
4: il leur disait
6: merci parce qu'il dit, sur le bateau, là... Ils rentrent pas beaucoup de campeurs, mais de la Mini Cooper, ils en rentrent en tabarouette. Hey, ils font rouler l'économie de l'île aux coudes avec leur sortie de Mini Cooper.
4: J'en doute pas. Ben, quoique toi, t'as vraiment le profil du monsieur qui va acheter une Miata à 60 ans, mettons.
6: Ben, moi, j'ai le profil du monsieur qui va être dans un groupe d'amis comme ça puis qui va avoir du fun.
4: Oh oui.
6: Fait que c'est pour ça qu'il me faisait triper. Mais là, on a manqué le bateau de 2 heures. Puis hier après-midi, on a pris 3 heures parce que quand la gang de Mini Cooper, microbrasserie, s'est levée pour aller payer leurs factures, je peux-tu te dire que ça prenait 20 minutes?
4: Hey, mais t'as le profil. D'ailleurs, tu dois déjà être souvent sur Marketplace, là, regarder les petites Miata. Là. D'après moi, ça te fatigue. Là.
6: Ça pourrait être bien.
4: Je suis sûr que tu vas t'acheter ça. Max, qu'est-ce qui se passe chez nous?
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4: 6h28, c'est quoi les grosses nouvelles ce matin?
7: Bon, on commence avec un communiqué qui est entré dans les dernières minutes à l'effet qu'un homme de 52 ans a été arrêté pour incendie criminel et négligence criminelle après un incendie survenu dans une résidence de la route de l'aéroport dans l'ancienne Lorette la nuit passée. Les services d'urgence qui ont été appelés un peu avant 3 heures à leur arrivée, les policiers qui ont évacué 2 occupants de la maison, les pompiers qui ont porté secours à un troisième résident, un homme de 71 ans coincé au 2e étage, la victime qui a été transportée à l'hôpital pour des blessures qui, heureusement, ne mettent pas sa vie en danger. L'incendie qui a été maîtrisé, mais la résidence a subi d'importants dommages. Le commissariat aux incendies a d'abord pris en charge le dossier avant de transférer ça au SPVQ. Le suspect qui est détenu doit être rencontré par les enquêteurs. En fin de semaine, le SPVQ qui a enquêté sur une mort jugée suspecte survenue dans le coin de Beauport. C'est un peu avant 1h du matin dans la nuit de vendredi à samedi que les services d'urgence ont été appelés à une résidence de la rue Christian pour venir en aide à un homme de 27 ans qui se trouvait inconscient. Les policiers les paramédics qui ont rapidement pris la victime en charge à leur arrivée. Il y a eu des manœuvres de réanimation. Le décès qui a malheureusement été constaté par la suite. Dans le cadre de l'enquête, il y a une personne qui a été rencontrée par les enquêteurs du SPVQ, mais aux dernières nouvelles, là, aucune accusation n'avait été déposée. On n'en sait pas beaucoup sur les détails. Une centaine d'adolescents auraient saccagé un bâtiment municipal du parc de l'OTJ de Charny à Lévis, causant d'importants dommages aux installations. En entrevue à Radio-Canada, le conseiller municipal Daniel Saint-Don mentionne que les jeunes se seraient d'abord rassemblés sur un terrain de baseball avant de s'en prendre au bâtiment. Des vitres ont été fracassées, des extincteurs vidés, des équipements sportifs endommagés, du matériel de judo a été vandalisé. Deux résidents auraient aperçu des jeunes sur les toits des deux écoles du secteur de la même soirée. Le bâtiment demeure fermé depuis l'incident. La ville de Lévis qui doit évaluer l'ampleur des dommages pour voir combien tout ça va coûter à remettre en ordre. Des actes de vandalisme similaires ont aussi été signalés récemment dans des infrastructures municipales à Saint-Gilles et à Saint-Malachie. M. Saint-Don, qui invite les parents à sensibiliser leurs enfants au respect des biens publics, souhaite que les responsables soient identifiés. Le service de police de la ville de Lévis qui n'a pas donné davantage de détails là, sur l'enquête. Un rassemblement de suprémacistes blancs tenu samedi à Shawinigan fait beaucoup réagir. Il y a une photo qui circule énormément là, sur laquelle on peut voir une vingtaine de personnes derrière une banderole avec le message « Je me souviens d'un Québec blanc ». Les participants au rassemblement qui étaient tous habillés

0: Sol Zanetti de Québec solidaire et François Blanchet du Bloc québécois et Charles Milliard du Parti libéral du Québec ont eux aussi là, tous dénoncé l'action.
1: J'espère pas, mais j'ai l'impression que c'est ce type de groupe-là va se multiplier là, parce qu'on a tellement laissé aller les groupes de l'autre côté. T'sais, hier, il y avait encore des manifestations avec des drapeaux du Hamas dans le secteur de Montréal. Le Hamas, en passant, là, c'est un groupe terroriste.
0: Ouais.
1: Et il y a des gens qui avaient ces drapeaux-là sur l'île de Montréal, puis les policiers faisaient rien. D'ailleurs, ce matin, on va parler avec Roger Ferland, parce qu'il y a une vidéo qui circule d'un individu, un monsieur, là, une cinquantaine d'années, qui a de l'air à se coltailler un peu avec les policiers. Il gueule un peu, les policiers le laissent partir, puis après ça, les policiers sautent dessus. Puis ce qui fait réagir sur les réseaux sociaux, c'est qu'à un moment donné, le monsieur veut pas se faire menotter, puis il y a un policier qui prend son poing, si je me trompe pas, c'est son poing droit, puis il frappe trois coups dans les côtes, ça s'appelle des coups de diversion. Fait que quand la personne veut pas se faire menotter, parce qu'une personne qui est en crise, une personne qui est extrêmement forte, puis t'as le policier qui est là pour faire son travail, lui, il est pas en crise, là. Fait qu'il achète juste de le menotter. Si la personne veut pas se faire menotter, le policier peut, dans l'exercice de ses fonctions, frapper un endroit où ça va faire mal, ça va donner un choc, puis la personne va tenter de se protéger du coup, ce qui fait en sorte qu'elle va être un peu plus molle au niveau des bras, puis ils vont être capables de les menotter. Ces coups de diversion-là font beaucoup réagir, mais ça fait partie des techniques qui sont enseignées à l'école de police.
0: Mm-hmm.
1: Ça s'appelle des coups de diversion, puis ça fonctionne. Donc, une policière de 120 livres donne des coups de diversion à un homme qui est en train d'arrêter de 200 livres, puis le gars va avoir un peu plus les bras mous parce qu'il va avoir mal aux côtes, exemple.
0: Puis là, elle va être en mesure.
1: Elle va être en mesure de faire le lien avec ses menottes. Ça fait beaucoup rageux, mais je suis pas mal persuadé que ces groupes extrémistes-là vont se multiplier. Tant aussi longtemps qu'on fera pas le ménage de l'autre côté, ben, il va y avoir des gens un peu fous qui vont vouloir compenser.
0: Ben, il y a toujours les deux extrêmes qui sortent dans des moments comme ça, puis c'est ce qu'on voit à l'heure actuelle.
1: Exact. T'as-tu parlé du service ambulancier à l'île d'Orléans?
0: Non.
1: Ça, Jeff, là, va falloir en parler à un moment donné parce que avec les représentants du syndicat des ambulanciers qu'on reçoit de fois de temps en temps, on a déjà abordé cette situation-là. Dans mon ancienne vie radio, j'y recevais aussi les gars. 45 minutes pour une ambulance là, quand t'es sur l'île d'Orléans ou 25 minutes, c'est beaucoup trop long.
0: Ben, oublie ça, tu meurs. Puis là, ils ont un pont en ce moment, d'ailleurs, aussi.
1: Oui, mais si j'étais les gens à l'île d'Orléans, là, si vous voulez quelque chose de rassembleur, là, poursuivez le gouvernement pour le schéma de... Le schéma de protection.
0: Ouais, le schéma de couverture de risque.
1: Schéma de couverture de risque. Là. 45 minutes. Hey, tu fais un arrêt cardiaque, là.
0: C'est
1: 45
0: fini.
1: Minutes, là. Je t'annonce que l'ambulancier, quand il a le call pour un arrêt cardiaque, puis il sait que t'es à l'autre bout de l'île, puis lui, il est sur Bouvier en train de manger son sandwich, là. Il sait que t'es mort, puis il pourra pas te réanimer.
0: Ben non.
1: Fait qu'il s'en va te chercher pareil, mais il sait que t'es mort. 45 minutes.
0: Ben non, ça n'a pas de sens. Puis ce qui fait pas de sens, c'est qu'hier, justement, j'ai jasé un peu avec le... Ben, j'entendais le propriétaire de la microbrasserie qui a plein de commerces sur l'île aux coudes mentionner qu'à l'île aux coudes, il y a une ambulance en permanence.
1: Oui, puis c'est correct.
0: Bon, c'est correct, là, c'est un traversier, puis le traversier est aux heures, tout le
1: ça
0: kit.
1: Ça devrait être la même chose à l'île Orléans.
0: Ouais.
1: Ou du moins, faudrait qu'il y ait toujours une ambulance dans le secteur de Montmorency.
0: Ben, exactement. D'ailleurs, le traversier, nous, pour traverser le samedi, a été retardé parce que l'ambulance a dû faire une intervention. Et là, à ce moment-là, le traversier reste à l'île aux coudes. L'ambulance rentre sur le traversier, puis pic,
1: on amène l'eau. Je ne sais pas quoi faire à l'île d'Orléans, mais quelque chose de rassembleur. Là, pour
0: ben
1: suivre
0: oui.
1: le gouvernement pour avoir
0: clairement.
1: Une ambulance à temps plein. Puis c'est pas vrai que les gars gagnent 300 000 par année dans la boîte. Là.
0: Mais non.
1: Tu sais, ils gagnent 80.
0: C'est ça.
1: Fait que c'est deux fois 80 que tu as sur trois quarts de travail.
0: Ouais.
1: Puis ça va être le montant que ça va te coûter, plus les frais d'exploitation de l'ambulance. Mais ça prend une ambulance en permanence sur l'île d'Orléans.
0: Oui. Quand j'ai vu ça ce matin, j'ai dit,
1: c'est coudonc.
0: T'es sur l'île d'Orléans, t'arrives un arrêt cardiaque, t'es mort.
1: Hey, moi, c'est sûr et certain que, mettons que ça arrive à quelqu'un que j'aime, là, c'est sûr et certain que je poursuis le gouvernement.
0: Ben oui, parce que ça n'a pas de sens, cette couverture-là, qui crée justement la mortalité.
1: Puis, mettons qu'elle arrive 25 minutes après ton arrêt du cœur, là. Tu vas avoir des dommages irréversibles au cerveau. Là.
0: C'est sûr.
1: L'air, elle passait pas, là.
0: Mais non, puis de toute façon, c'est demander aux proches de faire la réanimation.
1: Ouais,
0: les gens qui ont peut-être pas tous les cours de premiers soins.
1: Ce qu'on nous dit, Max, dans ce dossier-là, c'est qu'ils vont essayer d'avoir un budget pour les premiers répondants dans les prochaines années.
0: Le CIUS qui va travailler là-dessus, mais en effet, c'est pas la première fois qu'on entend parler. Là. Ce qu'on dit, la citation exacte, là. La municipalité travaille actuellement en collaboration avec le CIUS de la Capitale-Nationale en vue d'une implantation au cours des prochaines semaines. Fait que tant mieux si c'est une histoire de semaine, là. Mais pour l'instant, on n'en est pas là.
1: Mais qu'est-ce que tu fais, là?

0: Mettons que tu sais que l'ambulance, ta blonde est en quatre, là. Mm-hmm. Puis l'opératrice dit l'ambulance s'en vient, elle est à peu près à 45 minutes.
1: J'appelle dans le char, puis je pars.
0: Ben, c'est souvent ce qu'ils nous disent de pas faire.
1: Je le sais, mais là, qu'est-ce que tu veux faire?
0: Fait que t'écoutes pas ce que les autorités te disent de faire.
1: Ben, c'est parce que 45 minutes, t'as le temps que l'ambulance arrive, elle reparte. Moi, j'ai peut-être le temps, en 20 minutes, de débarquer dans un hôpital.
0: Je fais la même affaire que toi. C'est quatre flasheurs, puis si un policier m'arrête...
1: Ah, écoute,
0: arrêt cardiaque.
1: Char bail, exactement.
0: Accompagne-moi.
1: On descend, tu sais, ça va être quoi, l'hôpital le plus proche? Ça va être Enfant-Jésus?
0: Ben, ouais, t'as ça, l'Hôtel-Dieu de Québec.
1: Ouais. Boum! Je te descends ça, mon homme.
2: Max! Une annonce concernant le renforcement de la présence étudiante dans le quartier Saint-Roch sera faite cet après-midi. Le président de l'Université du Québec, Alexandre Cloutier, le maire de Québec, Bruno Marchand, et le ministre responsable de la région de la capitale nationale, Jean-François Simard, seront présents pour l'occasion. Ils seront du côté de l'École nationale d'administration publique. Selon les informations du Soleil, la présence accrue d'étudiants passera par une nouvelle offre de programme et la construction de résidences étudiantes. On voudrait réussir à doubler le nombre d'étudiants dans Saint-Roch, ce qui est actuellement 800 à être inscrit dans la base ville de Québec. Donc, pas énormément de détails, mais ce que nous dit le Soleil, ce serait vraiment résidence étudiante, nouvelle offre de programme, puis avec ça, on pense qu'on serait peut-être capable de doubler le nombre d'étudiants dans le coin. Le ministère de l'Environnement, de la lutte contre les changements climatiques, de la faune et des parcs enquête sur 5 garages spécialisés dans la désactivation illégale du système anti-pollution des camions. Même si les autorités étaient avisées de cette fraude-là depuis 4 ans, Radio-Canada dit qu'ils ont attendu un reportage avant d'agir. C'est en mars dernier que l'enquête de Radio-Canada révélait que des dizaines de milliers de camionnettes et de camions circulaient sur les routes avec un système anti-pollution désactivé par des garages délinquants. Ce qu'on peut lire, c'est que désactiver le système anti-pollution d'un camion, ça équivaut à ajouter 34 camions sur les routes. C'est selon une étude de l'Agence de protection de l'environnement des États-Unis. Le gouvernement québécois compterait maintenant changer la loi et le code de la sécurité routière pour qu'un contrevenant se voie retirer l'immatriculation de son véhicule. Cité par Radcan, le président de la Fraternité des constables du contrôle routier du Québec, Jean-Claude Daigneault, qui dénonçait depuis 2 ans la fraude, déplore que ça ait pris l'émission enquête pour que ça bouge alors que le gouvernement était au courant depuis un bout. L'Alberta a présenté 3 tracés potentiels et 6 ports possibles pour son projet d'oléoduc vers la Colombie-Britannique, selon des documents obtenus par CBC News. Un des chemins qui est sensiblement, est sensiblement celui d'un autre projet de pipeline qui finalement avait jamais vu le jour, celui de Northern Gateway d'Enbridge. Ça irait de la région d'Edmonton jusqu'au port de Prince Rupert ou celui de Kitimat en Colombie-Britannique. Il y a une deuxième route potentielle qui partirait de la région de Fort McMurray jusqu'à la frontière entre l'Alaska et la Colombie-Britannique. Au nord de Prince Rupert. Et la troisième possibilité, c'est un mélange des deux tracés. Il y a aussi une quatrième option. C'est l'option qu'Ottawa préfère. Ce serait d'une route là, qui passerait dans le sud de la Colombie-Britannique puis aboutirait au port de Vancouver. L'Alberta qui doit déposer son plan au bureau des grands projets d'ici au 1er juillet prochain. On vise une première pelletée de terre pour septembre 2027. Les sports.
0: Bon, ben, on a plus à jaser du CH.
2: Ben, au contraire, on va en jaser énormément aujourd'hui avec le bilan de fin de saison dès 9h. Normalement, comment ça fonctionne aux alentours de 9h? Jeff Gorton et Kent Hughes vont prendre la parole. Je sais pas si Martin Saint-Louis va être avec eux ou si Martin Saint-Louis sera à part, mais on risque d'avoir des commentaires de Martin Saint-Louis aussi. Puis après ça, ben, les journalistes dans le vestiaire vont jaser aux différents gars qui vont vider leur casier. Puis qu'à partir de 9h, on devrait avoir ces informations-là. Bon, évidemment... On va demander à Kent Hughes, vas-tu aller chercher un gros deuxième centre? Ben là, il va répondre que si l'opportunité est là, que ça serait peut-être dans les plans, mais il veut pas non plus se dire qu'il va le faire puis que les autres équipes sachent que c'est exactement ça qu'il veut faire, parce qu'à ce moment-là, ben tu dévoiles ton jeu puis c'est pas payant pour toi. Est-ce qu'on va déjà annoncer que certains gars seront pas de retour? Je pense à Patrick Laine. Est-ce qu'on va déjà dire qu'on n'a pas l'intention d'offrir un nouveau contrat à Patrick Laine? Je pense que tout le monde le sait, là. Fait que rendu là, est-ce qu'on va l'officialiser? Mais je pense que ce que beaucoup ont hâte de voir, c'est la liste des blessures du Canadien, parce que normalement, c'est là qu'on va nous donner ça.
0: Slavkovski, es-tu blessé?
2: Ben, ce qui circule dans les derniers jours, c'est que oui, puis sa façon de jouer aussi depuis le début des séries fait croire qu'il est magané. S'il n'est pas blessé, moi, je m'inquiète là, sur sa façon de jouer en série. Là.
0: OK, mais là, qu'est-ce qui s'est passé en fin de semaine avec Slavkovski?
2: Ben, il a pris Joe Veleno sur ses épaules.
0: C'est un cheval, Joe Veleno, tout à
2: 200 livres.
0: 200 livres?
2: Ouais. Fait que c'est sûr que si on apprend qu'il est blessé à l'épaule, cette vidéo-là va circuler aujourd'hui.
1: Ben, une chose qui est positive...
3: Excuse-moi, Jeff, j'étais sous un peu.
1: Une chose qui est positive, c'est qu'on sait maintenant que Slaff squatte très fort.
2: Oui.
3: Ouais.
1: Donc ça, c'est positif. On a toujours dit qu'il avait des bonnes jambes, qu'il avait un bon physique.
3: Exact.
1: Pour mettre un gars de 200 livres sur tes épaules pendant un show, t'es fait fort.
3: Mais Max était là, les gars, il avait de l'air en forme?
2: Ah oui, ben, en forme, c'est relatif, là, dans le sens où Caulfield, à la fin de la soirée, devait pas être ben en forme. Là.
3: C'est Caulfield que t'as vu chez le Canadien qui était le plus chaud.
2: Caulfield avait l'air le plus chaud.
3: Saint-Louis, avait-tu de l'air chaud?
2: Saint-Louis, je pense qu'il essayait de retenir Caulfield pour pas qu'il tombe en bas des marches. la vidéo qui circule, c'est un peu ce qu'on voit.
3: Amusez-vous, faut que je
2: laisse. Ben oui, ils ont du fun, puis c'est bien correct. Fait que c'est ça. Rappelons en passant que le CH a été éliminé en 5 matchs vendredi face aux Hurricanes, pour ceux qui vivent sous une roche, et vont affronter donc les Canes maintenant, les Golden Knights en grande finale dès demain, 20h. Championnat du monde de hockey, une autre année sans podium pour le Canada. Défaite face à la Finlande en demi-finale. Fait que là, on jouait après ça face à la Norvège pour la médaille de bronze. Puis on a perdu 3-2 en prolongation face à la Norvège. Un club qui comptait notamment sur, je parle du Canada, là, sur Celebrini et Crosby. Et on a perdu face à la Norvège. Les Rangers de Kitchener, les représentants de l'OHL qui sont champions de la Ligue canadienne de hockey grâce à une victoire de 6-2 en finale de la Coupe Memorial sur les Silver Tips d'Everett. Pour ce qui est de nos capitales, victoire explosive de 16-8 hier face aux Aigles à Trois-Rivières. Retour à la maison demain pour une série face au New Jersey. Dans la MLB, défaite de 9-5 à Baltimore pour les Blue Jays qui amorceront une nouvelle série à Atlanta dès demain. Dans la NBA, le début de la finale, c'est mercredi que ça se passe, les Spurs de San Antonio qui ont eu le dessus 111-103 samedi au match ultime, 7e match face à mon Thunder d'Oklahoma City. Fait que finale, Knicks de New York, Spurs de San Antonio, c'est ce qu'on a au menu. Et au tennis, Félix Auger-Aliassime qui affrontera ce matin Alejandro Tabilo au 4e tour à Roland-Garros. Le tableau chez les hommes qui s'est vraiment ouvert là avec une coupe de surprise. Fait que pour Félix Auger-Aliassime, ça peut être une très belle opportunité.
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0: 11h47, c'est plein soleil sur Québec. Quelques passages nuageux au travers, ça va être ça pour l'entièreté de la journée. Peut-être un peu de pluie cet après-midi, c'est ce qu'on nous mentionne. Maximum de 19. Ce soir, cette nuit, minimum de 8 degrés. Des probabilités d'orage. Pour ce qui est de demain mardi, ce sera généralement nuageux. Avec quelques éclaircies, maximum de 23. Mercredi, du soleil, maximum de 26. Jeudi, du soleil, maximum de 26. Et vendredi, ce serait nuageux avec un maximum de 23 degrés.
1: Sur la route, l'heure de pointe qui commence déjà tranquillement à s'installer, notamment dans le secteur des ponts là, pour l'accès à la Porte-Nord, c'est bien au rouge. Même chose, pont de Québec, un bon ralentissement. Capitale-Ouest, ça commence à ralentir dans le coin de Seigneurial, je vous dirais, jusqu'à Beauregard-Royal.
0: Parlant du pont de Québec, mon ami, l'abaissement du tablier du pont de Québec a été promis par Fréchette. On nous dit que c'est en évaluation. La première ministre du Québec qui aimerait faire abaisser le tablier du pont dans l'objectif, advenant le cas où il y a une problématique de pouvoir faire passer des camions à cet endroit.
2: Ça faisait partie de son plan qu'elle avait annoncé. Donc, c'est-à-dire, on travaille sur cette fameuse voie centrale réversible sur le pont Pierre-Laporte, l'abaissement du sablier du pont de Québec, pour terminer 10 ans plus tard avec le troisième lien à l'Est.
0: Mario Fafard est ingénieur. Il est au bout du fil avec nous. Monsieur Fafard, bon matin.
3: Bonjour, M. Meursault. Je suis ingénieur à la retraite.
0: Vous êtes ingénieur à la retraite. Est-ce que vous avez travaillé sur le pont de Québec souvent?
3: Non, je n'ai pas travaillé sur le pont de Québec, mais je suis le dossier depuis fort longtemps. Là. Mon collègue, Arnaud Broglie, le suivait. Et moi, je le suis, mais je n'ai pas travaillé dessus. J'ai eu quelques questions sur le pont de Bureau de génie conseil, sans plus.
0: Et d'où vient votre passion pour le pont de Québec? Est-ce que vous regardiez ça quand vous étiez ingénieur? Là, maintenant, vous êtes à la retraite, vous continuez de garder un œil là-dessus. Ça vient d'où, cette passion-là? Parce que moi et Jeff, on a eu conscience des années 80, puis on a eu conscience que le pont de Québec était quelque chose quand même d'assez important à Québec. Et on nous disait, inquiétez-vous pas, on va le peinturer bientôt. Inquiétez-vous pas, on va le peinturer bientôt. Fait qu'on a toujours été à l'affût de ce qui se passait avec le pont de Québec. Oui. Mais de votre côté, c'était quoi?
3: Ben, moi, je suis arrivé à Québec, ça fait maintenant tout près de 50 ans, et le pont de Québec m'a marqué. Quand je suis arrivé à Québec, j'ai vu ce pont-là, j'ai trouvé ça vraiment super beau, génial. C'est un pont ferroviaire au départ, mais qui a été transformé par la suite pour permettre le passage d'automobiles. Et quand je suis rentré à l'université, ben, c'est ça, mon professeur Denis Beaulieu s'est intéressé au pont, et il travaillait fort pour le mettre en valeur, le faire peindre, etc. Il s'est battu longtemps pour que ce pont-là soit, on lui redonne sa jeunesse. Mais c'est comme ça que j'ai commencé à m'intéresser au pont. C'est vraiment mon professeur qui m'a poussé dans cette direction-là.
0: Christine Fréchette veut faire abaisser le tablier du pont. Est-ce que c'est possible, selon votre connaissance?
3: Écoutez, si on veut abaisser le tablier du pont, c'est simplement qu'on veut élargir les voies carrossables. Il faut bien comprendre qu'une voie carrossable sur le pont Pierre-Laporte, c'est de 3,6 mètres. Les voies carrossables sur le pont de Québec, actuellement, il y en a trois, c'est de 3 mètres. Donc, ça amène certaines difficultés de circulation de véhicules lourds, de camions. Hein. Donc, actuellement, le dégagement vertical du pont, tel que c'est écrit sur le site du MTQ, c'est 2,6 mètres. Donc, ça prend 2,4 mètres. Ça prend un dégagement d'à peu près 2,4, 2,5 mètres en hauteur pour passer des véhicules lourds. Donc, actuellement, si on veut le faire, il faudrait réduire de 3 voies à 2 voies, simplement parce que les voies ne sont pas assez larges, ce qui amènerait un autre problème de congestion. Donc, pour être capable de faire passer des véhicules, il faut élargir les voies. Et pour ça, mais, si vous voyez le portier qu'on entend dans le pont de Québec, c'est comme un triangle. Donc, plus en bas vers le haut, on voit ça s'est arrêté ici. Donc, si on abaisse le tablier, on s'en va vers le bas du triangle. Donc, on peut élargir les voies. Mais on ne peut pas les élargir autant pour atteindre les normes du ministère des Transports. D'une voie, c'est 2,6 mètres. En plus, on aurait 3 voies de 3,25 mètres. Donc, ça serait peut-être possible de passer des camions à ce moment-là, avec des vitesses réduites, forcément comme ça l'est actuellement.
0: Mais à 2 voies, on est capable de le faire, mais à 3 voies, on va se le dire, il faut que tout le monde rentre les rétroviseurs dans l'intérieur de la voiture.
3: Actuellement, oui.
0: C'est sûr.
3: Actuellement, oui.
0: C'est ça.
3: Mais c'est ça. En abaissant le tablier, on est capable d'augmenter de la largeur des voies. La limite, on peut faire 2 voies de 3 mètres puis une voie d'à peu près 3,4 mètres. Ça pourrait passer des camions. Mais la grande difficulté, c'est que le tablier, il faut qu'il soit remplacé. Alors, on investit depuis 2014 environ 35 ou 40 millions de dollars sur le tablier pour le maintenir en vie. Hein, seulement pour le maintenir en vie, pour remplacer les pièces rouillées puis s'assurer qu'il soit sécuritaire. Abaisser si on réparait le tablier tel qu'il est actuellement, on peut le faire par phase. On ferme le pont la nuit, on enlève des éléments, puis on remet des éléments neufs, puis on rouvre le pont. Donc, on est capable de faire ça par phase sans perturber trop la circulation. Mais abaisser le tablier, ça implique quasiment de fermer le pont. N'oubliez pas que si vous abaissez le tablier, les approches, les routes, là,
0: ouais,
3: vos activités, il faut qu'ils soient abaissés aussi. Puis, donc, c'est des travaux importants.
0: Advenant le cas où on abaisse le tablier du pont, puis on y va avec ces travaux-là, on pourrait fermer le pont de Québec pendant combien de jours, combien de semaines?
3: Mais si il faut réfléchir à ce qu'on est capable de faire par phase. Si on n'est pas capable, on parle d'années. Si on ne peut pas faire par phase. Si on peut le mettre par phase, ça complique énormément parce qu'on va passer, il y aura une dénivelée d'environ 1 mètre 50 entre l'ancienne hauteur et le niveau de la nouvelle hauteur. Donc, si on fait ça la nuit, on fait une partie, mais là, on va avoir un mur à plancher de 1,5 mètre. Donc, vous voyez, ça devient difficile de faire par phase. C'est sans doute faisable, mais ça va coûter extrêmement cher.
2: Ça serait quoi les coûts, justement, évalués, M. Fafard?
3: Actuellement, ce que j'ai compris, c'est le refaire le tablier tel qu'il est, à la même hauteur, c'est 250 ou 300 millions.
2: OK, puis si on la baisse?
3: Ah, ça va monter au 2 milliards, à mon avis. Là.
0: Donc, aux 500 millions?
3: 400, 500 millions. Puis sur une longue durée, parce que, comme je vous dis, il faut abaisser les approches. Et ça, c'est pas facile. Mm-hmm. Ça va regarder du côté sud. Il y a du rock, il y a une configuration de voie qui n'est pas facile à dire qu'on va abaisser. Quand vous arrivez de Saint-Nicolas, vous prenez la grande coupe en paquet sous le pont, mais là, tout ça, il faut qu'il soit abaissé. Donc, c'est pas simple de le faire.
0: Monsieur,
3: forcément, ça va augmenter les chantiers et ça va augmenter les coûts, mais ça va augmenter aussi la difficulté de circulation sur le pont.
0: Monsieur Fafard, pour ce qui est du pont Pierre-Laporte, là, le matériel qu'on met, l'asphaltage, c'est pas la même épaisseur qu'on met, exemple, sur les routes. Il faut que l'asphalte soit un peu plus mince en raison de la charge qui est en place. Est-ce que sur le pont de Québec, là, avec un tablier qu'on abaisse, est-ce qu'on va devoir limiter les charges? Puis de quelle façon c'est calculé, ces charges-là? Est-ce qu'on calcule le train de Via Rail plus, je sais pas, moi, 50-10 roues par le nord, 50-10 roues par le sud. Vous calculez ça comment en tant qu'ingénieur pour le calcul de poids?
3: Bon, vous êtes dans la bonne direction. C'est ce qu'on appelle des différents scénarios de combinaison de charges. Est-ce que la probabilité d'avoir un train du ciel qui passe et d'avoir le tablier plein d'auto, est-ce que c'est possible? Donc, c'est de cette façon-là qu'on évalue les charges que j'appelle vives, les charges qui bougent. C'est de cette façon qu'on calcule ça, c'est en termes de probabilité. Et la probabilité, elle est là qu'il y ait un train de CN en même temps que le pont de Québec soit complètement congestionné et plein d'auto. Donc, forcément, ces charges-là sont prises en compte.
0: Okay. Parce qu'on a diminué, sur l'île d'Orléans, là, avec le pont de l'île d'Orléans, on a diminué la lourdeur des camions, donc la capacité de charge des camions pour être sûr et certain que le pont soit capable de toffer le temps qui nous reste à le toffer. Est-ce qu'on pourrait faire ça pour le pont de Québec?
3: Le tablier, la partie routière, le tablier, il est vraiment, j'ai vu des photos, j'ai vu des inspections, il doit être fait. On n'a pas le choix, là. Sinon, à chaque année, on va mettre 3, 4, 5, 6 millions. On va perturber la circulation. On est rendu que le tablier est vraiment en fin de vie. Le pont, depuis 2019, ce pont-là, le tablier, il est sur le radar du MTQ, dans le sens que c'est un projet actif. Ils ont fait des calculs, ils ont fait une proposition de nouveau tablier, mais le CN l'a refusé. Enfin, pas le CN, maintenant, c'est le pont Jacques-Cartier-Champlain incorporé, il l'a refusé parce que leur nouveau tablier est trop long. Donc, il faut qu'ils retournent à la table à dessin. En plus, si on abaisse le tablier, bien, on recommence à zéro. Il y en a encore pour beaucoup, beaucoup de temps pour arriver à une solution qui va permettre d'avoir quelque chose de plus permanent, dans le fond, un nouveau tablier avec des nouvelles pièces en acier qui puissent fonctionner encore pendant 75 ans.
2: Monsieur Fafard, au niveau de l'état de la structure, justement, la Société des ponts Jacques-Cartier nous dit que c'est une structure qui est en bon état, mais tu sais, le commun des mortels qui regarde toute cette rouille-là se dit, coudonc, est-ce qu'on se fait mentir? Vous en pensez quoi, vous?
3: Ben, moi, j'observe, je fais du jogging sur le bord du fleuve, donc j'observe les travaux qui se font, puis ça fait longtemps que je le vois. Le CN, maintenant, pont Jacques-Cartier Champlain incorporé, font des réparations dans les endroits critique du pont. Il y a des endroits qu'on n'a pas le choix de réparer, c'est-à-dire de remplacer des éléments éventuellement, mais surtout de sabler et de mettre des couches de protection contre la rouille. Il y a les endroits, ça, c'est les endroits primaires. Il y a les endroits secondaires et tertiaires, même, où, là, on peut, même si une pièce de rouillée, puis même si elle est perforée, c'est pas une catastrophe parce que c'est pas un élément principal. Ça joue un rôle. Il y a ce qu'on appelle de redondance, même si cet élément-là flanche, il y en a un autre à côté qui est capable de reprendre des charges. Ces éléments-là sont rouillés, parfois perforés. Mais oui, il faut les remplacer, mais c'est pas une catastrophe. Moi, je dis toujours, un ingénieur qui met son sceau sur le, sur l'inspection, puis dit ça, ceci doit être changé absolument. On n'a pas le choix. Ça doit être changé. Si c'est pas fait, ça met la vie des gens en danger, donc on devrait fermer le pont. Donc, oui, il y a de la roule, mais c'est pas une catastrophe. Puis moi, je suis hyper content que la PJCCI ait pris en charge ce pont-là. C'est des gens compétents. Ils prennent en charge des ponts du même type à Montréal, dans la région de Montréal. Un peu plus jeune, mais du même type. Et le pont Jean-Cartier, il est super bien entretenu. Là. Donc là, on s'en va dans cette direction-là. On s'en va vers un pont qui va être bien entretenu et qui va être le peint aux 25-30 ans comme le pont Jean-Cartier. Donc, moi, j'ai aucune crainte à circuler sur le pont Québec. C'est très sécuritaire.
0: Mario Fafard, ça a été un plaisir.
3: Ça m'a fait plaisir.
0: Au revoir, bye-bye. Mario Fafard, qui est ingénieur à la retraite, on discutait du dossier du pont de Québec, l'abaissement du tablier qui est pas chose simple.
2: Ouais,
0: là, on
2: c'est complexe, hein?
0: Remplacer le tablier d'un coup, de ce qu'on comprend, c'est que ça pourrait être sur des années.
2: Ouais.
0: C'est assez particulier. Les calculs de charge aussi, repeinturer, ça, on n'en a pas parlé un peu avec lui.
2: C'est vrai.
0: Advenant le cas où tu dois travailler un peu sur la structure, le vent fait en sorte que c'est une problématique. Donc, il faut abrier le pont de Québec. Puis le vent apporte une charge. Je pense que c'est la charge latérale de ce qu'on comprend. Fait que les gars, faut qu'ils doivent, les gars et les filles du MTQ doivent constamment calculer ce genre de truc-là pour être sûr que tout le monde soit en sécurité.
2: C'est
0: complexe. Là.
2: C'est un vieux pont. OK, il est encore, je vais croire M. Fafard, il est encore dans un état acceptable. Mettons de l'argent pour qu'il reste dans un état acceptable. Mais tu sais, gaspillons pas un demi-milliard de dollars pour en faire une nouveauté où le transport lourd pourrait passer. De toute façon, le transport lourd va se retrouver sur Guillaume Couture qui est bloqué à grandeur. Là.
0: D'un autre côté, tu peux-tu te contenter d'un seul pont à cet endroit-là?
2: Ben, c'est pour ça que moi, pour moi, ça revient toujours au fameux projet de troisième lien qui, pour moi, devient essentiel avec un vieux pont comme ça.
0: Quand j'avais demandé à des gens très neutres là, dans le dossier du troisième lien, parce que moi, je suis vraiment pas neutre, là, depuis le début, je le veux, ce maudit troisième lien-là, j'avais demandé à un ingénieur du gouvernement puis un ingénieur qui travaille dans le privé, à quel endroit tu mettrais le troisième lien? Puis leur réponse m'ont découragé.
2: Ah ouais?
0: Ouais.
2: À côté, c'est quoi, des, à deux côté des deux autres? Ouais. Parce que c'est là que le fleuve est le plus rétréci, je pense.
0: C'est là que le fleuve est le plus rétréci. C'est là que tout l'aménagement est fait. Ce serait beaucoup plus simple de le mettre à cet endroit-là. Mais j'ai arrêté de leur parler, je ne lui parle plus. Je veux pas qu'il donne cette idée-là à quelqu'un d'autre. Quand c'est pas la réponse que je veux, je lui parle.
2: Ben, c'est ça.
0: Oh, on fait une courte pause. Max, sur la route.
1: Ça va être une heure de pointe. Pas facile, j'ai envie de vous le dire, ce matin, parce que déjà, dans le secteur des ponts, il y a du gros rouge foncé direction nord. La bonne nouvelle, c'est que ça semble se limiter un peu au pont pour l'instant.
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12: All right, 7h04 minutes. 7h05 précisément. Ça vient d'arriver là. C'est plein soleil pour aujourd'hui. Ça va être ça pour une majeure partie de la journée. Quoi qu'on craint, peut-être des orages dans les prochaines heures. 40% de probabilité d'averse. Partiellement nuageux pour ce soir avec risque d'orage minimum de 8 degrés. Demain mardi, du beau soleil maximum de 23. Et mercredi, milieu de la semaine, ce sera ensoleillé avec un maximum de 26. 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
13: Il y a du stock sur la route. Puis en fait, littéralement, en 4 Nord, hauteur boulevard Wilfrid Hamel, il y a un sac de terre dans la voie de droite. Donc, on invite à la prudence en 4 Nord, hauteur Wilfrid Hamel. Robert Bourassa Nord, voyons donc, c'est quoi ça? Robert Bourassa Nord, hauteur Cécile Duquette, il y a des planches de bois dans la voie de droite. Fait que le monde à matin échappe ses affaires sur la route, ça a l'air.
12: C'est un chargement de bois qui a été échappé.
13: Fait que soyez prudents. Sinon, ben secteur des ponts, les problèmes habituels, là, pas nécessairement facile de passer de la rive sud à la rive nord.
12: Max, où étais-tu en 2006?
13: J'avais 5 ans. 5 ans, t'es-tu...
12: Probablement avec tes parents.
13: 5 ans, t'es au primaire. T'es-tu rentré au primaire à 5 ans? Maternelle, 4 ans, non. Fait que tu rentres au primaire à 5 ans. Tu rentres en maternelle à 5 ans.
12: C'est ça.
13: Fait que j'étais à maternelle.
12: T'étais à la maternelle. Tu te souviens-tu d'avoir vu tes parents fumer?
13: Non, je pense que mes parents ont jamais fumé, moi.
12: Dans un restaurant ou dans un endroit public?
13: Je sais pas si mes parents ont déjà fumé, mais j'ai jamais vu mes parents fumer.
12: Le 31 mai, c'était hier, ça?
14: Hier, mon ami.
12: Ça faisait 20 ans qu'on interdisait aux gens de fumer dans les bars et les restaurants. Et Radio-Canada a sorti des archives. On en parlera tantôt avec Denis dans le pit stop, mais... Quand j'ai écouté
13: c'est
12: ça...
13: C'est surréel.
12: C'est hallucinant. Les amis, tenez votre volant à deux mains, là. On vient d'apprendre que le gouvernement va interdire aux gens de fumer dans les endroits publics. Écoutez ce qu'avaient à dire les gens à cette époque-là. Ça fait juste 20 ans.
15: À minuit, là, il n'y en a plus, cigarette. C'est fini.
16: Ça va être dur, très, très dur. Autant pour le staff que pour les clients.
17: Mais tu devrais être au choix du propriétaire. Tu vas avoir un bon fumeur ou pas fumeur. C'est tout ça bien sûr.
18: S'ils nous empêchent de fumer, ben c'est quoi qu'on va faire? Ou qu'on va relaxer?
19: On va pas le faire à la maison. Ou dans des bars clandestins qui vont ouvrir bientôt au Québec.
20: C'est même plus comme vivre en démocratie, d'après moi. Là. C'est comme on est brimé dans nos droits.
21: Ils sont capables de nous en vendre, alors je crois que j'ai le droit d'en fumer.
22: Ça fait 60 ans que je fume, puis je tousse pas plus qu'un autre.
23: Le mec demande là, à pas fumer n'importe où, à 9 pieds de l'appartement, là, de la bâtisse. Ça, c'est grave.
24: T'as 45 ans, tu fumes, là. Tu lâches pas du jour au lendemain.
25: On va aller à la toilette.
26: Ouais, il va se trouver des trucs. Hein?
27: La loi va sûrement changer un moment donné. Il va falloir qu'il la supplisse, sa loi.
28: Je suis complètement estomaquée de voir qu'on peut même pas avoir de restaurant fumeur seulement ou si on choisit de se tuer à petit feu, on peut pas le faire.
29: La nouvelle loi qui rentre en vigueur aujourd'hui, ça va vous inciter d'arrêter de fumer?
30: Non, je pense pas. C'est juste que ça va être plus difficile, même.
31: Je sais pas si ça va m'inciter à arrêter de fumer nécessairement, mais je trouve que c'est une bonne idée. Puis c'est bon pour le monde qui fume pas.
32: Good J'ai encore ma place chez nous.
33: Trois quarts du monde va pas arrêter de fumer. Comme quand tu fumes, tu fumes.
34: Et si je peux pas fumer après que je mange, ça vaut pas la peine de dépenser mon argent.
35: On vous empêchera pas de fumer, puis on arrêtera pas de fumer pareil.
36: J'aurai pas le choix, on fumera plus à nulle part. Fait qu'autant pas fumer partout.
37: Vous arrivez, je finis ma clope.
13: Les gens parlent comme si c'était...
12: Oui, comme si c'était la fin. Moi, je travaillais dans les restos et les bars à cette époque-là, puis je préférais, même si j'ai jamais été un fumeur de ma vie, là, je préférais travailler dans les endroits où ça fumait. Parce que c'était plus relax, parce que les gens consommaient plus d'alcool, c'était plus friendly comme atmosphère. Les gens, quand ils s'assoyaient à table, Jeff, ils restaient là pour deux heures et demie, puis ils prenaient du vin ou ils prenaient beaucoup d'alcool. Fait que c'était hyper payant, les sections fumeurs. Quand ils nous ont annoncé que c'était terminé, là, Nous autres, on pensait qu'on allait tout faire faillite. Là.
0: C'est clair.
12: Hey, je me souviens, moi,
0: un peu chaud.
12: J'allais chez Girard dans ce temps-là, puis les deux serveurs disaient... En fermant la place, il n'y aura plus jamais de monde. Si le monde ne peut pas fumer, puis les autres, c'est ouais. La grosse panique. Là. Gérard allait fermer, t'es encore bien ouvert à l'heure actuelle, sa rue Saint-Vallier.
0: Je vais vous le faire écouter vers 7h55 avec Denis tantôt, mais moi, ce qui m'a marqué dans cet extrait-là, c'est la dame qui dit « Là, c'est rendu qu'on peut pas on peut pas se tuer à petit feu.
12: Ouais, »
0: Il nous laisse pas se tuer à petit feu, ça n'a pas de bon sens. La madame qui dit, ça fait 45 ans je fume.
12: Ça fait 60 ans je fume, je tousse pas plus qu'un an.
0: J'ai jamais eu de problème.
12: Oui, monsieur.
0: C'est madame.
13: Fascinant.
12: C'est fascinant. 7h09.
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12: En ce 1er juin 2026, Max, tu nous apprends quoi?
13: Communiqué qui est entré dans la dernière heure, un homme de 52 ans a été arrêté pour incendie criminel et négligence criminelle après un incendie survenu dans une résidence de la route de l'aéroport à l'ancienne Lorette la nuit passée. Les services d'urgence qui ont été appelés vers 2h40. À leur arrivée, les policiers qui ont évacué deux occupants de la maison, les pompiers qui ont porté secours à un troisième résident, un homme de 71 ans qui était coincé au deuxième étage. La victime qui a été transportée à l'hôpital pour des blessures qui, heureusement, ne mettent pas sa vie en danger. L'incendie qui a été maîtrisé, mais la résidence a subi d'importants dommages. Le commissariat aux incendies qui a d'abord pris en charge le dossier avant de transférer tout ça au SPVQ. Le suspect qui est actuellement détenu doit être rencontré par les enquêteurs. Une centaine d'adolescents auraient saccagé un bâtiment municipal du parc de l'OTJ de Charny à Lévis, causant d'importants dommages aux installations. On a trouvé à Radio-Canada le conseiller municipal Daniel Saint-Don explique que les jeunes se seraient d'abord rassemblés sur un terrain de baseball avant de s'en prendre au bâtiment. Des vitres ont été fracassées, des extincteurs ont été vidés, des équipements sportifs endommagés, du matériel de judo a été vandalisé. Des résidents du secteur auraient aperçu des jeunes sur les toits de deux écoles de ce secteur-là la même soirée. Le bâtiment qui demeure fermé depuis l'incident, la ville de Lévis qui doit évaluer l'ampleur de tout ça. Le service de police de la ville de Lévis qui n'a pas fourni plus de détails sur l'enquête. Une fillette de 3 ans se trouve dans un état critique après qu'un jeu gonflable ait été emporté par de violentes rafales de vent hier après-midi à Montréal. Incident qui est survenu vers 16h30. C'est dans une fête organisée par une église au parc Ouellette. On nous dit que les conditions météo se seraient détériorées rapidement. Il y a un puissant coup de vent qui a soulevé le jeu gonflable qui a été projeté jusqu'à un chapiteau à l'autre bout du parc. Au total, 11 personnes ont été blessées. 6 d'entre elles ont dû être transportées à l'hôpital. 4 adultes, 2 enfants, dont la fillette de 3 ans qui reste dans un état critique. Les autres victimes ont subi des blessures dont la gravité n'a pas été précisée, mais ça a brassé hier à Montréal.
0: La petite fille était dans le manège gonflable quand le manège gonflable a commencé à décoller.
13: C'est ce qu'on comprend.
0: Yes.
12: Ah.
0: J'ai vu, c'est un peu moins d'impact, là, parce que je veux dire, en tant que parent, tu vois ton enfant commencer à décoller dans le jeu gonflable. En même temps, c'est maintenant qu'il vente, là, ton premier réflexe, c'est de sortir ton enfant de là.
13: Mais ça a l'air, ça a comme commencé d'un coup sec, je sais pas à quel point, là, ça a l'air que ça a comme changé super rapidement.
0: Peut-être, écoute, j'étais pas là, c'est pas moi qui tenais le fanal, là, mais tu sais, normalement, il vente. Ce type d'attraction-là est susceptible de partir dans le vent. Tu sors les enfants le plus rapidement possible. On le fait dans les piscines.
12: En effet.
0: Puis les piscines ne partent pas au vent. C'est où est-ce que je voulais aller avec ça? L'objet gonflable. Ah oui, c'est ça. Sur des sites de moto, les gars gardent leur toile encore sur leur moto pour la protéger.
12: Mm-hmm.
0: Ben, quand les rafales ont commencé, le vent a pogné d'un toile. Ce qui fait en sorte que les motos ont été renversées.
12: Aïe, aïe, aïe.
0: Fait que c'est tout le temps genre un 500, 2000 piastres qui part pour refaire ta peinture, toutes ces affaires-là. Ça,
12: c'est sûr.
0: C'est moins grave qu'un enfant qui part au vent.
12: Non, c'est clair.
0: Mais c'est dommageable. Puis il y a, en Estrie, j'ai entendu ça hier à la radio, en Estrie, il y a quelqu'un qui n'avait pas enlevé son abri Tempo.
12: L'abri Tempo est parti.
0: Parti au vent, 200 pieds dans les airs. Ouf! Là, tu souhaites que ça tombe pas sur la tête de quelqu'un.
12: Ben, c'est ça, ou c'est un char de quelqu'un ou quoi que ce soit.
0: Ouais. Puis c'est Montréal qui était le plus touché, Max.
13: Ouais, ben, en effet, hier, c'est du côté de Montréal que ça a brassé. Nous autres, sa route, en revenant de Montréal, on a comme pogné un bout où c'était de la grosse pluie. Nous, on n'a pas pogné de grêle. Par contre, j'ai vu des vidéos, là, ça a grêlé solide au point de poquer des chars. Au niveau des pannes électriques, là, il y en a. Du côté de Montréal, c'est rendu beau. Il y a les Laurentides où il y a 2000 adresses privées de courant. c'est pas majeur, là, mais il y a quand même quelques petites répercussions. Ça fait beaucoup, beaucoup jaser. Un rassemblement de suprémacistes blancs tenu samedi à Shawinigan, là, donc qui fait réagir. Il y a une photo qui circule beaucoup sur laquelle on peut voir une vingtaine de personnes derrière une banderole avec le message « Je me souviens d'un Québec blanc ». Les participants au rassemblement qui étaient tous habillés pareil, avec des vêtements et une casquette noire, en plus de porter un foulard blanc pour se cacher le visage. La SQ qui diffère des vérifications. La classe politique qui est sortie pour vivement condamner l'événement. La première ministre Fréchette appelle à ne jamais banaliser ni tolérer ce genre de comportement. Le chef du PQ, Paul Saint-Pierre Plamondon, déplore que ces active clubs comme Second Sons Canada se cachent derrière le sport pour recruter et normaliser l'extrémisme. Il ajoute que la sécurité publique les a clairement identifiés comme des groupuscules haineux. Sol Zanetti de Québec solidaire, Yves-François Blanchet du Bloc québécois et Charles Milliard du Parti libéral du Québec notamment, là, qui ont aussi tous dénoncé l'action.
0: J'ai une question pour Sol Zanetti parce qu'il doit écouter une fois de temps en temps. Sol est à Québec. Quand il voit des drapeaux du Hamas là, sur l'île de Montréal, là, des gens qui zigonnent le drapeau du Hamas, il est-tu aussi critique? Parce que ça aussi, ça en est des groupes extrémistes, là. Mais parce que ça va un peu plus dans le sens où toi, tu penses, tu acceptes ce type de drapeau-là, tu acceptes ce type d'extrémisme-là. À mes yeux, à moi, puis je pense que Jeff, tu peux embarquer avec moi là-dedans, t'es un peu comme moi là-dedans, les deux extrêmes ne sont pas tolérables dans notre société.
12: En effet.
0: C'est des drapeaux du Hamas. Puis t'as les policiers qui sont au travers de ça. Personne réagit. Le Hamas, c'est un groupe terroriste reconnu à travers le monde. Il tue du monde. Il enlève du monde. Puis ça, on tolère ça sur l'île de Montréal.
12: Bien, surtout lors de leur dernière manifestation du groupe Montréal for Palestine, où il y avait des Juifs qui étaient pendus.
0: Mais ça, elle était où à ce moment-là?
12: La police aurait
0: dû arriver. Ruba Gazal était où à ce moment-là?
12: J'ai pas entendu de sortie publique contre ça.
0: C'est beau de se faire du crédit politique là, sur des maudits racistes blancs, là. Mm-hmm. Mais faites-vous du capital politique aussi sur les maudits racistes d'une autre couleur.
12: Oui, ceci dit, ça n'a pas sa place à la manifestation à Shawinigan.
0: Exactement, exactement. Max?
13: Une annonce concernant le renforcement de la présence étudiante dans le quartier Saint-Roch se fera cet après-midi. Le président de l'Université du Québec, Alexandre Cloutier, le maire de Québec, Bruno Marchand, et le ministre responsable de la région de la capitale nationale, Jean-François Simard, seront pour l'occasion réunis à l'École nationale d'administration publique, l'ENAP. Selon les informations du Soleil, la présence accrue d'étudiants passera par une nouvelle offre de programmes et la construction de résidences étudiantes. On voudrait réussir à doubler le nombre d'étudiants dans Saint-Roch, puisqu'actuellement 800 à être inscrits dans la base ville de Québec. Le ministère de l'Environnement, de la lutte contre les changements climatiques de la faune et des parcs enquête sur 5 garages spécialisés dans la désactivation illégale du système anti-pollution des camions. Même si les autorités étaient avisées de cette fraude-là depuis plusieurs années, on parlerait de 4 ans, ce que Radio-Canada nous dit, c'est le gouvernement a attendu un reportage de Radio-Canada de l'émission Enquête pour agir. Rappelons qu'en mars, l'enquête de Radio-Canada révélait que des dizaines de milliers de camionnettes et de camions circulaient sur les routes avec un système anti-pollution qui avait été désactivé par des garages délinquants. Et ce qu'on peut lire, là, c'est que désactiver le système anti-pollution, ça équivaut à ajouter 34 camions sur les routes. C'est selon une étude de l'Agence de protection de l'environnement des États-Unis. Le gouvernement québécois compterait maintenant changer la loi et le code de la sécurité routière pour qu'un contrevenant se voie retirer l'immatriculation de son véhicule. C'était par Radio-Canada, le président de la Fraternité des constables du contrôle routier du Québec, Jean-Claude Daigneau, qui dénonçait depuis au moins 2 ans cette fraude-là. Et lui, il déplore que ça ait pris l'émission Enquête pour que ça bouge, alors que le gouvernement était bien au courant. L'Alberta a présenté 3 tracés potentiels et 6 ports possibles pour son projet d'oléoduc vers la Colombie-Britannique, selon des documents obtenus par CBC News. Un des chemins, c'est sensiblement le même que celui d'un autre projet de pipeline qui finalement n'avait jamais vu le jour, celui de Northern Gateway d'Enbridge. Il irait de la région d'Edmonton au port de Prince Rupert ou celui de Kitimat en Colombie-Britannique. Il y a une deuxième route potentielle qui partirait de la région de Fort McMurray jusqu'à la frontière entre l'Alaska et la Colombie-Britannique, juste au nord de Prince Rupert. Et la troisième possibilité, c'est un genre de mélange des deux tracés. Il y a une quatrième option qui serait aussi analysée. C'est l'option préférée d'Ottawa, soit celle d'une route qui passerait dans le sud de la Colombie-Britannique et aboutirait au port de Vancouver. Mais l'Alberta préfère un port dans le nord de la Colombie-Britannique parce que on pourrait accéder plus facilement aux marchés asiatiques. On pourrait accueillir aussi des navires plus larges à cause que les eaux sont plus profondes dans ce secteur-là. L'Alberta qui doit déposer son plan directeur au bureau des grands projets d'ici au 1er juillet prochain. Une première pelletée de terre est espérée pour septembre 2027. Et je termine avec ça. L'Iran qui persiste et signe tout accord avec les États-Unis pour mettre fin à la guerre au Moyen-Orient est conditionnel à un cessez-le-feu au Liban. Cité par l'AFP, le porte-parole de la diplomatie iranienne, Ismail Baghaï, a parlé d'une condition essentielle. Malgré la trêve annoncée le 17 avril, les affrontements entre Israël et le Hezbollah au Liban n'ont jamais cessé. Dans les dernières heures, d'ailleurs, sur Truth Social, Donald Trump écrivait ceci. L'Iran souhaite vraiment conclure un accord et ce sera un bon accord pour les États-Unis et leurs alliés, mais les démocrates et certains républicains, apparemment peu patriotiques, ne comprennent pas qu'il m'est beaucoup plus difficile de faire correctement mon travail et de négocier quand des politiciens opportunistes ne cessent de critiquer sans cesse à un niveau jamais vu pour que j'aille plus vite ou plus lentement ou que j'entre en guerre ou non ou que je sais pas trop. Restez calme, tout finira par s'arranger comme toujours.
0: Le WTF du jour. Connais-tu le Dr. Neil Hopper, Jeff?
12: J'ai vu ça passer. C'est-tu le gars qui s'est amputé lui-même?
0: Ouais. Lui, il était pressenti pour être un astronaute amputé. Parce que effectivement, il a été amputé juste en bas des genoux et c'était pratiquement un héros national. C'était pas n'importe qui, là. C'était un chirurgien, donc quelqu'un qui avait quand même une tête sur les épaules. Puis lorsque des policiers ont mis la main sur un serveur, on a découvert qu'il y avait des conversations un peu louches de gens qui avaient pour fantasme des membres amputés.
12: Ouais.
0: Et on a découvert, à travers ces individus-là qui clavardaient entre eux, le fameux Dr. Neil Hopper. Et quand on a commencé à s'intéresser du côté des policiers à cet individu-là, on s'est rendu compte que tabarouette, le gars était vraiment amputé. Et ce qu'il disait sur les sites de clavardage, comme quoi il s'était amputé lui-même, ben tout ça, c'était vrai. Il a fait une fraude aux assurances aussi en disant « Bon, j'ai fait une septicémie, c'est la raison pour laquelle j'ai perdu mes jambes. » Mais le gars avait une petite tendance sexuelle sur les membres coupés. Il s'est organisé pour se faire couper ses propres jambes avec de la glace sèche, de ce qu'on comprend.
12: Ben oui.
0: Et comme il a réussi sa shot, ben on a dû lui enlever ses bouts de jambes. Mais tout ça, c'était des pulsions sexuelles, Jeff.
12: Hey, on est rendu où dans le monde? J'ai des pulsions sexuelles qui font en sorte que je vais m'amputer les jambes.
0: Ouais.
12: Je vais, c'est le cas de le dire, là, amputer ma vie à tout jamais.
0: Fait qu'il est passé de héros national à gars qu'on voulait envoyer dans l'espace comme premier amputé à gars qui avait des pulsions sexuelles puis qui s'est organisé pour se faire couper les jambes.
12: Et qu'est-ce qui te passe par la tête quand tu dis « Je vais m'envoyer de la glace sèche ses jambes pour m'amputer les jambes parce que j'ai des pulsions sexuelles. »
0: Tu sais, des fois, on a des réactions un peu weird là, sur certains trucs qui nous arrivent dans la vie. « Ouais, comment ça j'ai réagi de même? Il me semble que j'étais prompt, j'ai répondu bête. C'est quoi? Qu'est-ce que j'ai de bizarre? » Mais quand tu te compares à ces gars-là, tu dis « Finalement, t'es pas si pire. »
12: Non, c'est ça. Tu sais, notre folie du Canadien en série, là, de se coucher tard, c'est une belle folie, hein?
0: Puis des fois, il y a du monde qui me pose des questions weird. Là. Hier, il y a quelqu'un qui m'a dit... La robe de chambre à Max, ça a l'air de quoi?
13: Quelqu'un t'a demandé ça.
0: Sur la tête de mes enfants, quelqu'un m'a demandé ça. C'est la raison pour laquelle je t'ai demandé une photo de ta robe de chambre avec pas toi dedans.
12: Parce que Max raconte souvent qu'il est en robe de chambre.
13: Ben, j'ai dit ça une fois. Là, je raconte pas souvent que j'étais en robe de chambre.
12: Ouais, c'est vrai, ça pas du tout souvent que ça.
13: Ça vous a marqué, là, mais je l'ai rien que dit une fois.
0: Puis là... Là, j'ai fait quelque chose sans réfléchir. Je me suis dit, ben, Criff, je vais te la montrer. C'est quoi sa robe de chambre? Je vais te montrer c'est quoi sa robe de chambre.
12: La personne a peut-être une pulsion sur la robe de chambre.
0: Peut-être. Puis là, j'ai écrit à Max, tu peux-tu m'envoyer une photo de ta robe de chambre avec pas toi dedans? Puis quand j'ai fait Hunter, je me suis dit, je peux pas croire que j'ai écrit ça à Max.
13: Mais pourquoi quelqu'un t'a
0: demandé ça? Attends, tu prends un screenshot puis qu'il met ça sur les réseaux sociaux.
13: Ouais, c'est vrai. Mais qui...
12: Ben, t'as l'air moins pire qu'on peur, là.
0: Hein?
13: Mais qui t'a demandé ça? Pourquoi?
0: Max, la suite de l'histoire sera peut-être connue dans quelques semaines.
12: Ah ouais, tu caches ça de même?
0: Mais pour l'instant, je peux pas t'en dire plus.
13: OK.
0: Ouais. Je me suis même fait dire que le style de Denis Gravel maintenant, tu sais, le style qui a emprunté à un acteur porno louche des années 60, là.
12: Ouais.
0: Tu sais, sa chemise jaune, sa calotte jaune, son petit. Sa petite chemise par-dessus, hyper colorée. J'appelle ça un style cocassiel. Ça a l'air que c'est chaud. Je me suis fait dire que c'est un style qui était très, très
13: avec
0: chaud.
13: L'utilisation du terme chaud.
0: Ouais.
12: Là, qu'est-ce qui se passe? La chemise à Gravel est rendue chaude.
0: Il y a des gens qui relisent partout.
12: Comme
0: là,
12: la robe de chambre à la rouge.
0: Oui.
13: Moi, c'était du chaud.
12: Ah, c'est bizarre, là.
0: Non, cette personne-là m'a pas dit que c'était chaud.
12: Non.
0: Elle trouvait ça juste un peu weird.
12: Ben là, un gars en robe de chambre.
0: Ouais.
12: Tout le monde a le droit d'être en robe de chambre?
0: Ouais, j'ai pas de robe de chambre. T'as-tu une petite robe de chambre, toi?
12: Pas en tout.
0: Non, c'est ça. Mais Max en a une. Fait que bref, elle a servi à quelque chose.
12: Ben, nouvelle génération.
0: Là. Ben oui, c'est une nouvelle génération.
12: Qu'est-ce que tu veux? Les
0: sports. OK, qu'est-ce qui se passe? Qui on échange? Qui on signe? Qui on signe pas? Canadien? Tout le monde était-tu sous en fin de semaine?
13: Ben, je sais pas si tout le monde était chaud, mais je peux te dire qu'il y en avait une couple de chaud.
0: Ceux que t'as vus en fin de semaine sur place, c'était Combs? Luke Combs?
13: Luke Combs à Montréal samedi, oui.
0: Ceux que t'as vus sur place qui étaient chauds, c'était qui?
13: Ben, Cole Caulfield avait l'air d'avoir du fun beaucoup.
0: Ouais, Cole, il y a un historique. Là. C'est l'année passée ou l'autre année d'avant, là, il s'était fait rencontrer parce qu'on le voyait arriver d'un bar à 3h15. Normalement, le bar ferme à 3h. Lui, il arrivait à 3h15. Il était un peu chaud. Puis le lendemain, il y avait un match de hockey à Montréal. Il s'était fait rencontrer. C'est un gars qui est assez festif, Cole.
13: Mais il l'était samedi, en tout cas. Puis à part ça, ben, c'est dur à dire. Là. On a vu beaucoup de photos, de vidéos circuler. Les gars qui sont allés sur scène, il y avait Jakub Dobesch, il y avait Nick Suzuki, il y avait justement Cole Caulfield qui se tenait après Brandon Gallagher. Fait que ça apporte aussi un petit questionnement, à savoir, c'était-tu un genre de petit party d'adieu à Brandon Gallagher parce que c'était comme le gars sur scène qui avait, entre guillemets, pas rapport tant que ça.
0: Fait que Gallagher revient pas.
13: Ben, ça va dépendre, parce que t'as une décision comptable à prendre. Lui, il reste une année de contrat. Fait que tu peux décider de garder cette année de contrat-là sur ta masse au prix qui est payé.
0: Jeff, s'ils n'ont pas fait jouer Gallagher vendredi, c'est parce qu'il va être là l'année prochaine?
12: Non, c'est parce qu'il revient pas. Puis on s'est dit qu'on donnait cette expérience-là à des gars qui seraient de retour. Mais moi, honnêtement, je trouvais ça tellement triste de le voir avec son chandail du Canadien.
13: À côté de Fowler,
12: à attendre la fin de ce supplice-là. Ah, que j'ai trouvé ça dur.
0: Ça manque de classe de la part de l'organisation parce que, tu sais, il aurait peut-être pas fait une différence, mais il aurait probablement pas nui aux Canadiens vendredi.
12: Moi, je crois qu'il aurait dû le faire jouer vendredi. Ouais,
0: mais ça manque de classe.
12: De là à dire non, manque pas, non. De classe.
13: C'est une décision hockey.
12: Pas là, mais il aurait dû le faire jouer.
13: C'est une décision hockey.
0: Tu l'aurais mis à la place de qui, mettons? Véleno?
13: Ben, Véleno, Texier, Dak.
0: Okay. Puis ça enlève qui à quoi, mettons, que tu mets Galchenyuk là? Pas Galchenyuk, que tu mets, Gallagher là?
13: Ben, je sais pas. Moi, ce que je te dis, c'est que je l'aurais fait aussi, mais est-ce que c'est un manque de classe? Non, c'est une décision hockey. Pour moi, c'est pas une bonne décision hockey.
0: Fait que sachant que ça change absolument rien si tu mets Gallagher à la place de Véleno, puis en l'ayant pas fait, tu trouves pas que ça manque de classe?
13: Ben, c'est pas.
0: Moi, je trouve que ça manque de classe.
13: Martin Saint-Louis. T'sais, pour moi, je te dis, ça change-tu quelque chose? Je sais pas à quel point ça aurait changé quelque chose en game. Mais si Martin Saint-Louis a pris cette décision-là, ben c'est que pour lui, il avait plus de chances de gagner sans Gallagher.
0: C'est un sans-cœur.
13: Ben, puis en même temps, tu veux que ton coach soit capable de mettre de côté des émotions pour prendre les bonnes décisions. Mais là, justement, moi, est-ce que... Puis, vois-tu là? Moi, de voir Martin Saint-Louis et Caulfield sur le partant un peu, c'est super beau, c'est super le fun. Mais je pense quand même, c'est peut-être un peu vieille école, mais qu'il doit y avoir une certaine distance entre le coach et les joueurs. Il y a les points positifs. Je pense que les gars se jetteraient dans un mur pour Saint-Louis. Mais après ça, mettons que Martin Saint-Louis a une décision difficile à prendre de bencher Cole Caulfield. Là. Mettons, là, il le fera pas. Parce qu'au Caulfield, c'est son chum, c'est son petit gars. Je pense qu'il devrait y avoir une certaine distance. Fait que là, de voir Cole Caulfield ben chaud d'un bras à Saint-Louis, j'ai comme fait, ouais, là, on a peut-être traversé une petite ligne. Après ça, comment tu veux que Martin Saint-Louis soit tough envers ces gars-là.
12: Ouais. Luke Combs, il vient d'où, hein?
13: De la Caroline du Nord. C'est drôle, ouais, parce que...
12: C'était les gars du CH qui allaient saluer le gars sur le stage qui vient de la Caroline.
13: Parce que durant une de ces tunes, c'est comme une tradition que des gars qui viennent faire un cold shot sa scène vendredi. C'est GSP, c'est Georges Saint-Pierre qui est allé caler une bière sur le stage. Là, c'était les gars du Canadien, fait que c'était un beau clin d'œil.
2: Puis moi, je suis encore plus de la vieille école. Ça fait même pas 24 heures, t'es éliminé puis tu te saoules la gueule devant tout le monde.
12: Ils ont le droit de s'amuser. T'es donc bien un vieux monsieur.
2: Ben non, mais voyons, je sais qu'ils ont le droit de s'amuser, mais tabarouette, ça fait 24 heures, ça fait 4 matchs en ligne que tu joues comme de la marde.
12: C'est clair que moi puis Max, on se défonce la gueule.
2: Puis tu t'en vas te saouler devant le monde.
12: Pour oublier ça. Rencontrer les fans. Il y avait des madames aussi là-bas.
2: Manque de professionnels.
13: C'est pas comme s'il y avait été... Si dans 4-5 ans, le Canadien te choque à chaque année en série, puis cette situation-là arrive, je vais être dans ton camp. Cette année, ils ont dépassé toutes les attentes. Je suis dans mon camp,
12: ouais,
13: qui est celui que tout est correct.
12: Il y a quelqu'un qui s'adresse à toi, Jeff. Là. T'as jamais été fêté avec tes boss, Jeff?
2: Ouais, ça s'adresse plus à Max qui parlait de Martin Saint-Louis.
13: Je comprends ce qu'il veut dire.
12: Ouais. Puis toi, c'est vrai que tu fêtes pas mal aussi, là. Pis t'as rien à célébrer, là.
2: Ils ont célébré quoi, les Canadiens?
12: Conférence de...
2: Une élimination.
12: Ils se sont rendus jusque-là, Jeff.
2: Une élimination.
13: Troisième équipe à se rendre le plus loin dans LNH.
12: Il y a personne qui les voyait là.
2: Comme des losers, ils se sont calés les
12: liens. Le vieux monsieur qui chiale sur sa galerie. Hey, Max... 9h30, c'est la conférence ce matin.
13: Aux alentours de 9h, fait comment ça devrait fonctionner? On n'a pas tous les détails, mais normalement, Kent Hughes, Jeff Gorton vont parler aux journalistes. Martin Saint-Louis aussi, est-ce que ça va être avec les deux autres ou individuellement? J'ai pas les infos encore. Puis après ça, pendant que les joueurs vident leur casier dans la chambre, on va questionner les joueurs. Est-ce qu'on va en apprendre déjà sur les départs de certains? T'sais, est-ce que Kent Hughes va l'annoncer que je sais pas qu'on rachète Gallagher? Est-ce qu'on va l'annoncer qu'on re-signe pas Patrick Laine? Parce que on n'ira pas dire « Oui, je vais aller chercher un premier centre, un deuxième centre cet été. » On le dira pas comme ça, mais par rapport à des joueurs qui pourraient quitter, là, peut-être qu'on va avoir les infos plus précises.
2: J'ai hâte de voir ce qu'on va dire sur Sam Montembeau aussi. Ça reste un bon dossier. En passant, vous pardonnez trop les auditeurs, puis toi, Marceau, puis Larouche, que les gars se saoulent en public 24 heures après une défaite.
12: Les gars, ils ont 20 ans. Faut que tu les laisses vivre leur jeunesse. Puis, tu sais, quand t'as eu mal partout pendant tous ces jours-là, faut que la pression descende.
2: Dobèche avec son arrêt-stop. Il a arrêté quoi dans les derniers matchs?
12: Arrête! Il était le MVP du Canadien dans ces séries-là.
2: C'est pour ça que le Canadien gagne plus de Coupe Stanley. Vous contentez de ça?
13: Autre année sans podium pour le Canada au championnat du monde de hockey après une défaite face à la Finlande en demi-finale. Les Canadiens qui ont échappé la médaille de bronze avec une défaite de 3-2 en prolongation face à la Norvège. Et non, c'est pas une erreur dans mes notes. Le Canada a vraiment perdu contre la Norvège. Coupe Memorial, les Rangers de Kitchener, qui sont les représentants de l'OHL, sont champions.

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13: C'est 35, c'est 8 degrés sur Québec, c'est le soleil. Soleil qui commence à chauffer un peu plus. Ça devrait monter aujourd'hui jusqu'à 19 degrés. Ce soir, cette nuit, ce sera partiellement nuageux. Des risques d'orage en fin d'après-midi et en fin de soirée, c'est ce qu'on nous mentionne du côté d'Environnement Canada. Pour ce qui est de demain mardi, c'est le retour du soleil, maximum de 23. Demain, ça va vraiment être une belle journée. Mercredi, même chose, ensoleillé avec un maximum de 26. Jeudi, ensoleillé, maximum de 26. Et vendredi, ce sera nuageux avec un maximum de 23.
14: Sur la route, on va aller voir si les gens ont continué à échapper des affaires parce que c'était un peu ça le thème. Un matin, il y avait un sac de terre un peu plus tôt sur Henri IV Nord, hauteur Wilfrid Hamel. Le sac de terre en question aurait été ramassé. Même chose pour les planches de bois sur Robert Bourassa Nord, hauteur Cyril Duquette. Donc, des bonnes nouvelles de ce côté-là. Là où j'ai des moins bonnes nouvelles, c'est dans le secteur des ponts où c'est assez compliqué ce matin. C'est pas catastrophique, là, mais quand même un bon ralentissement à prévoir. 40 Est entre Duplessis et Henri IV, c'est au rouge. Capitale-Ouest entre Beau-Royal et Laurentienne, même affaire. Robert-Bourassa-Sud vers le boulevard Le Bourgneuf, comme d'habitude, il y a un ralentissement. Même chose sur Henri IV-Sud entre Sainte-Geneviève et Chauveau-Ouest. Et par l'autre bord, à partir de la route Léo-Major, quand tu t'en vas vers Shannon, un solide ralentissement à prévoir également.
15: Jeff, tu voulais ajouter d'autres choses dans le monde du sport.
16: Ouais, exactement. Du côté de la NBA, ce qui va être intéressant avec la finale Spurs-Knicks, c'est qu'on va avoir pour une 8e année consécutive un nouveau champion. Ça a commencé en 2019 avec le champion

0: Il y en a des Raptors de Toronto. Et là, depuis ce temps-là, on a toujours échangé les champions à chaque année. C'était le Thunder d'Oklahoma City l'an passé. De leur côté, bien, ils ont été éliminés en 7 par les Spurs. Et ça fait vraiment différent parce que je te dirais, depuis le début des années 80, on marchait beaucoup par dynastie, les Lakers. Entre 80 et 88, 5 championnats. Par la suite, qui ne se souvient pas des deux fois trois championnats de suite pour les Bulls de Chicago, 91, 92, 93, et lors du retour de Michael Jordan, 96, 97, 98. Les Lakers en ont remporté trois de suite au début des années 2000. Les Spurs en ont remporté, justement, quatre en l'espace d'à peu près 8 ans. Le Heat, deux fois de suite. Les Warriors, trois championnats en 4 ans entre 2015 et 2018. Alors, on marchait vraiment par séquence de dynastie dans l'NBA. Et là, ça, c'est passé. C'est une bonne nouvelle là, pour le circuit parce que c'était beaucoup un circuit qui était taxé là, d'avoir justement ces genres de clubs-là qui se forment avec des super vedettes. On n'a qu'à penser à LeBron James qui était avec le Heat de Miami, à Kevin Durant qui était avec les Warriors de Golden State. Alors, c'est vraiment rafraîchissant là, pour la NBA de voir ça.
1: L'Hôtel-Dieu de Québec, est-ce qu'elle va disparaître?
0: Hey, c'est une bonne question, hein?
1: 400 ans d'histoire. Ouais. En 1637, on a fait cet hôpital-là qui était géré par les Augustines. En 1855, il y a eu une affiliation avec l'Université Laval. 1936, ça a été nommé lieu historique national du Canada. Et en 2015, ben, on annonce le déménagement de l'Hôtel-Dieu de Québec vers l'Enfant Jésus. C'est pas tout à fait complété, bien entendu. Lorsque le méga chantier sera terminé à l'Enfant Jésus, ben, on sera en mesure de tout déménager ça. Mais qu'est-ce qu'on va faire avec l'Hôtel-Dieu de Québec qui est là depuis 400 ans?
0: Exactement. C'était, on avait parlé de faire des bureaux justement pour des fonctionnaires. On avait parlé de faire une clinique médicale familiale. Bref, je comprends qu'on envoie plusieurs traitements spécialisés à l'enfant Jésus. C'est de toute beauté là, ce qu'on a fait là-bas pour traiter notamment des cancers. Mais il me semble que pour moi, il faut que ça reste à connotation de santé parce que c'est la seule place dans le vieux Québec, justement, qui offre des soins de santé. Donc, c'est pour ça que faire une clinique médicale, faire peut-être un fameux sans rendez-vous avec rendez-vous, là, mais bref, t'sais, offrir cette opportunité-là à la population d'avoir un point de service de santé rapproché, pour moi, ça fait plein de sens.
1: Si on avait jasé, on s'était dit, hey, on pourrait peut-être garder cet hôpital-là pour garder l'urgence. Au moins, en haut, on pourrait mettre des bureaux de fonctionnaires. Mais en bas, puisque Gaétan Barrette avait dit à l'époque, il dit qui dit urgence dit bloc opératoire, spécialité. C'est incroyable les coûts de rénovation pour les blocs opératoires dans ce bâtiment-là. Parce que c'est un bâtiment, tu peux pas faire n'importe quoi dans ce bâtiment-là. C'est protégé. Il est peut-être là le problème. On devrait peut-être refaire les lois concernant ce type de bâtiment-là. Puis de se poser la question aussi au Québec, pourquoi quand tu bâtis quelque chose, c'est 10 fois le prix d'ailleurs?
0: En effet. Mais je trouve que tu amènes un bon point sur des bâtiments patrimoniaux, mais qui sont de services publics. T'sais, est-ce qu'on se permet justement de pouvoir les modifier pour qu'ils arrivent à la fine pointe de la technologie? Parce que là, on parle de la santé, mais la santé, il y a énormément de technologies reliées à ça. Il y a énormément de nouvelles technologies dans les traitements, justement, de cancer. Par exemple, d'ailleurs, il y avait une bonne série là sur les médicaments pour le cancer dans le Journal de Québec, Journal de Montréal, des bons dossiers en fin
1: d'accord
0: de semaine.
1: Encore là, tu sais, une pilule à 1 million, là. Fait que tu sais, t'as le cancer, Jeff, ce que je te souhaite jamais, là. Mais là, pour te sauver la vie, faut que ton assurance ou Québec déplie une pilule qui vaut 1 million par année. C'est indécent, là.
0: Ben oui.
1: Tu sais, ces propriétaires d'entreprises-là, là, le pognon rentre à côté.
0: À côté. Puis là, toi, t'es devant le dilemme moral de « je sauve-tu à personne parce que ça me coûte trop cher ».
1: Ben non, mais t'es peu, là. Moi, ça me touche, moi, là.
0: Okay? Ouais.
1: Je vais dire, hey, je suis assuré, ça fait assez longtemps que je paye pour mes assurances. Je veux que mes enfants aient un père. Mm-hmm. Fait que tu sais quoi, je vais la prendre, cette pilule de million de dollars, là. Mais on la paye collectivement,
0: ben,
1: cette pilule de million de dollars, là. Puis là, ben, tu sais, il y a de plus en plus de cancers dans notre société. Fait que là, mais tu sais, moi, c'est ces entreprises-là, là, qui vendent ça à des prix intéressants.
0: Ben oui.
1: Je comprends, là, il y a des pharmaciens qui vont m'écrire, parce que c'est à chaque fois que je parle de ça, les pharmaciens me disent, hey, c'est très compliqué de développer des médicaments, ça demande des années, années de recherche, mais là, sacrément, une pilule à 1 million, là, vous allez m'arrêter ça, là, pour sauver la vie de quelqu'un.
0: Mais hein!
1: Tu sais, du jour au lendemain, là, tu interdis aux entreprises d'assurance au Canada d'assurer des gens, là, je te garantis que les prix descendent.
0: Ouais.
2: Parce que là, ils vont perdre leur marché, fait qu'ils vont descendre le prix de leurs médicaments. Mais comme il y a des assurances collectives au Québec, ça va très bien, les assurances, ben un produit va être vendu deux fois, trois fois, quatre
0: exactement. Prix. Puis il n'y a pas juste des assurances collectives, il y a des assurances publiques aussi.
2: Exact.
0: Qui
2: exact.
0: Fait en sorte que si tu n'es pas assuré, ben le gouvernement va t'assurer.
2: On change complètement de sujet. On s'en va rejoindre l'ex-enquêteur du service de police de la ville de Québec, Roger Ferland, qui est avec nous. Salut, Roger Ferland.
3: Salut, monsieur. Bonjour.
2: Content de t'avoir avec nous. Je sais pas si tu as vu l'intervention qui était assez musclée à Salisbury de Valleyfield. Il y avait une manifestation. Puis là, on a vu un homme, je te dirais, de 55-60 ans, assez corpulent, scoltaillé avec des policiers de la Sûreté du Québec. Par la suite, échange de mots. Ça parlait pas doucement, bien entendu. Et le monsieur s'en va. Puis les policiers ont vu... Par l'événement, quelque chose qui s'est passé, donc quelque chose de criminel peut-être, puis ils ont décidé de procéder à son arrestation. Et le monsieur semble avoir résisté, il ne voulait pas se faire menotter. Et là, on a un policier qui a donné trois coups dans les côtes de l'individu. Puis j'ai beau expliquer ça aux auditeurs depuis presque 20 ans, là, depuis 2006, c'est des techniques de diversion qui sont enseignées dans les écoles de police et c'est encadré dans le code de déontologie policière. Explique-nous à quoi sert ces coups de diversion-là quand il y a des arrestations où l'individu ne veut pas se faire menotter. Qu'est-ce que ça fait chez l'individu de recevoir trois coups d'un côte, exemple?
3: En fait, les coups sont donnés, oui, effectivement, comme tu le dis si bien, c'est enseigné, parce que c'est une façon, en fait, d'arriver à se rendre à un contrôle articulaire ou à une maîtrise quelconque d'une certaine technique pour prendre le contrôle de la personne. Mais l'objectif, c'est en faisant cette diversion-là, tu vas souvent frapper à des points qui sont des points de contact qui permettent à la personne de lâcher prise un petit peu. Et toi, après ça, tu peux mieux appliquer la technique de contrôle. Alors, c'est vraiment enseigné pour, en fait, tu prends le bon terme, faire une diversion. Tu amènes l'attention d'une personne ailleurs, souvent en prenant contact avec la personne à des endroits qui sont des points de douleur.
2: Ouais.
3: Mais après ça, tu es capable d'arriver à prendre le contrôle dans ton application.
2: Parfait. Maintenant, explique-nous, c'est bon de le rappeler, là, explique-nous pourquoi c'est mieux que 6 policiers procèdent à l'arrestation d'un individu plutôt qu'un policier qui tente de menotter un autre individu. Pourquoi c'est mieux 6 policiers contre un individu versus un policier contre un individu?
3: C'est en fait que si tu es un contre un, ça va finir comme une lutte, souvent, comme tu peux voir, dans un gala de lutte. Alors que si tu es 6, tu vas contrôler les 4 membres de la personne. Une personne va s'occuper aussi du thorax et une personne va être à la tête. Idéalement, oui, 6, ça veut dire que tu vas réussir à contrôler cette personne-là sans faire un usage abusif de force. Chacun des policiers actifs va contrôler un des membres. Puis la personne, à ce moment-là, tu vas être capable de donner des consignes, celui qui va être à sa tête, pour être capable d'avoir cette collaboration et d'en venir à avoir une maîtrise.
2: Puis
3: c'est idéal.
2: C'est vrai, Roger, qu'il y a moins de danger que l'individu soit blessé par 6 policiers, un individu qui résiste à son arrestation. Il y a moins de danger que cet individu-là soit blessé par 6 policiers que s'il résiste à son arrestation puis il est contre un policier?
3: C'est exactement ça qui est visé, oui, tout à fait. On veut, par cet objectif-là, éviter que la personne se fasse blesser. C'est aussi simple que ça. Alors, à ce moment-là, ben, tu vas mettre une force contrôlée, maîtrisée, par exemple, sur une jambe. Mais si la personne se met à donner des coups de pied, tu es tout seul avec elle, ben, il va falloir toi aussi que tu prennes une façon de te barricader. Fait qu'il va falloir que tu donnes des coups plus forts pour maîtriser. C'est toujours la force nécessaire, le principe dans ça qu'il faut comprendre, c'est que tu peux utiliser un petit peu plus que la force qui t'est opposée, mais sans nécessairement devenir toi-même celui qui agresse. Alors, dans ce concept-là, si tu es 6, tu vas prendre la jambe, tu maîtrises la jambe, c'est tout. Alors, l'autre prend l'autre jambe. Si ça va pas bien, tu peux aider l'autre à prendre la jambe, par exemple. Mais si tu es toute seule, qu'est-ce que tu dois faire? Ton coup de diversion va être un coup... Les coups de diversion, à moins d'exception, ne sont pas permis au niveau de certaines parties du corps parce que c'est des parties où est-ce qu'il va être trop vital. On pense au visage ou on pense aux parties génitales, effectivement. Il y a des zones où est-ce que tu peux faire très mal à l'autre personne, mais ce n'est pas l'objectif de faire mal. c'est de créer un coup pour utiliser une petite force qui crée, son attention va être apportée ailleurs. Et là, à ce moment-là, tu peux en venir un contrôle articulaire avec des points de douleur, mais des points de douleur qui sont momentanés à cause du système nerveux du corps humain. Fait que si on te fait une clé de bras, ben, par exemple, c'est plus facile. Ça va faire une douleur, mais aussitôt que tu as fini de la faire, tu es correct.
2: Mais c'est bien que tu l'expliques, parce que sur les réseaux sociaux, chaque fois qu'il y a une arrestation, puis il y a 3-4 policiers qui font l'arrestation, tout le monde dit « Hey, ils sont 4 contre 1, c'est pas juste! » Ouais, mais t'es peu, là. C'est peut-être plus juste que tu peux le penser, parce que cette arrestation-là est faite sur un individu qui est en crise, puis les policiers veulent pas démolir l'individu, ils veulent juste procéder à son arrestation, là.
3: Ah, tu l'exprimes très bien, puis c'est pour ça, tu sais, on n'est pas là juste pour se battre, on est là pour arrêter une action quelconque. Puis c'est là que ça devient difficile pour les gens de comprendre comment ça, qu'ils sont autant que ça, ben c'est parce qu'on veut pas que ça fasse aucune violence, en fait. Fait que c'est pour ça que même les techniques ultimes du groupe tactique, par exemple, quand on pense au SWAT, c'est de maîtriser la personne sans qu'il y ait aucune effusion de sang. C'est vraiment ça, l'objectif toujours final. Mais aujourd'hui, ils ont beaucoup, beaucoup poli toute cette façon-là de faire. Ils ont beaucoup d'autres préoccupations, mais le but ultime, c'est celui-là. Es-tu capable de maîtriser quelqu'un par la force sans nécessairement lui faire mal parce que tu veux tantôt avoir son information et tout ce qui peut se passer avec elle?
0: Roger, manifestation hier à Shawinigan, un groupe d'une vingtaine de personnes masquées. On peut pas voir leur visage. On parle d'un Québec blanc, donc une manifestation anti-immigration. Ça serait des Active Clubs qui seraient à la tête de ce mouvement-là. Puis ça, honnêtement, ça m'a sidéré d'apprendre ça parce que c'est des clubs qui vont attirer les jeunes par l'activité physique. Peux-tu nous en parler plus de ce type de club-là?
3: Pour moi, c'est un nouveau groupe, ceux-là. Je ne les connaissais pas tellement. Mais en ce moment, on va voir des gens qui vont se radicaliser un petit peu avec tout ce qui se passe, là, dans le sens radicaliser sans devenir des extrémistes. La montée de la gauche, la droite, la montée de ce qui se passe avec le fédéral, des idéologies politiques, on en a toujours eu. Vous le savez, là, regardez, ça fait des années, je pense, qu'on vit avec ça, nous autres au Québec, au Canada. Les catholiques, les protestants, on s'est fait dominer nos lois, tout le restant. Fait qu'on a toujours voulu reprendre une place. Puis on l'a vécu beaucoup avec le Parti québécois à une certaine époque. Mais il y a toujours resté des groupes suprémacistes qui pensent qu'il y aurait certaines idéologies qui seraient mieux que d'autres. Il y aura toujours une surveillance qui va se faire un petit peu sur ça. La seule chose, c'est qu'en ce moment, on essaie de garder qu'il y ait un équilibre là-dedans. S'il faut qu'il y ait des gens qui se mettent à s'entraîner pour la forme physique, pour arriver à en devenir des gens qui vont dominer, c'est pas nécessairement l'objectif, je pense. Là, on met un objectif politique dans un objectif de santé. C'est ça qui est délicat. Mais oui, ça peut être attirant, tu sais, d'être en bonne forme physique et de penser que c'est ça qui va te rendre une meilleure personne, mais c'est pas ça qui va faire que tu vas avoir une meilleure idéologie parce que tu es en forme physique nécessairement. Ouais. Mais il faut qu'on travaille sur ça, c'est clair. Mais c'est pour ça que là, on risque d'avoir des montées gauche et droite d'extrémistes. On en a eu plusieurs. On en avait ici dans le coin. On en a toujours eu à Québec, de toutes sortes. Il faut avoir une surveillance, une vigile, mais en les laissant s'exprimer parce qu'il y va aussi de la libre expression là-dedans au travers. C'est là qu'il y a un équilibre assez fin à avoir. Ouais. Jusqu'où tu vas. Fait qu'il y a une certaine vigie qui est faite, c'est toujours l'idéologie de fond qui va compter.
2: En terminant, Roger, ce que je comprends, c'est que les groupes extrémistes sont tout le temps surveillés par les autorités policières. Mais pourquoi les villes ne repassent pas un fameux règlement, un peu comme on avait fait avec les Hells dans le temps, là, pour leur interdire de porter leur crest, là, leur couleur? Pourquoi, lorsqu'il y a des manifestations de ce genre-là, on permet aux gens de se masquer le visage? Les villes devraient faire quelque chose, peut-être même le gouvernement du Québec. Lorsqu'il y a des manifestations, c'est à visage découvert ou sinon, désolé, tu vas tout simplement te faire arrêter. Tu vas avoir, un constat de 300$.
3: Ben vois-tu, là, tu tombes dans une infraction qui est du type... Tu as raison, ça fait longtemps que les policiers le demandent. La seule affaire, c'est que c'est l'intention qui est approuvée derrière. Tu vois-tu, quand on a eu le COVID, on a vécu avec des masques partout, là, tu sais. Est-ce que les gens le faisaient parce qu'ils voulaient avoir une intention criminelle derrière? La réponse, c'est non. C'était une question de santé. Là, vois-tu, il faut toujours découvrir quelle est l'intention de la personne d'arriver là masquée. Mais en ce moment, dans toute manifestation, ça devient une infraction si tu arrives là avec un masque. Tu donnes déjà des motifs aux policiers que ton intention n'est pas nécessairement si noble.
1: Mais c'est pas très appliqué par les policiers de Montréal, sinon les paniers à salade seraient pleins à chaque manifestation.
3: Là, tu tombes dans un autre phénomène. Montréal, tu l'as vu, on a même le droit d'insulter nos policiers là-bas.
1: Ouais.
3: Comprends? Fait que là, c'est ça, c'est l'infraction d'insulte à agent de la paix n'existe même pas pour eux autres là-bas. Alors qu'ici à Québec, dans le règlement de bon ordre et paix, tu peux me manifester, mais tu ne peux pas avoir un sac rempli de boules de billard. Tu ne peux pas arriver avec des objets haineux. Et c'est des règlements qu'on applique. Le ministre Lafrenière a voulu donner plus de pouvoir ces derniers temps, mais je ne suis pas certain que ces lois-là sont passées en ce moment. Là, mais c'est ça qui vise, c'est que si tu fais une manifestation, ben, tu te dois d'être à visage découvert. Sinon, oui, une infraction s'applique automatiquement. La grande difficulté, Yannick, c'est tu vas-tu réussir à l'identifier? Tu vas-tu réussir à aller parler à cette personne-là? Puis comment tu vas le faire pour y aller sans nécessairement débarquer dans une foule puis te mettre dans le trouble comme policier pour le faire? Fait quand on le fait, les actions doivent être concertées en équipe avant d'aller intercepter ces groupes-là. Ça se fait, mais c'est un peu difficile. Ça demande toutes des techniques de contrôle, de maintien, de rétablissement de l'ordre. Toute l'équipe Améro que les villes ont, c'est un peu à ça que ça sert. Fait que c'est complexe, mais on voudrait ça plus clair encore, parce que personne n'a d'affaire à manifester avec un masque. Et ça, c'est la fin d'équilibre qu'on a entre la liberté d'expression qu'on veut tout avoir, mais jusqu'où j'ai le droit, ben t'as le droit quand le droit des autres s'arrête aussi à ce moment-là.
1: Roger Ferland, merci.
3: Bonne journée à vous.
1: Bye bye, bonne journée. Roger Ferland, qui est l'ex-enquêteur au service de police de la Ville de Québec, qui était avec nous quasiment à chaque semaine. Hein? On se gâte
0: à chaque semaine. Ben oui, mais hein. Le meilleur.
1: Le meilleur. OK, on va faire une courte pause juste avant. Max Laroute.
4: C'est pas mal l'heure de pointe que je dirais habituel. Capital Ouest entre Beauregard et Laurentienne au rouge. Petit ralentissement en R4 Sud, hauteur Chauveau. Un petit peu plus loin en R4 Sud où il y a les travaux là dans le coin du où on refait le viaduc vers la 40. C'est au rouge aussi. 40 Est entre Duplessis et Henri 4 au ralenti. Secteur des ponts, c'est tough, mais c'est pas catastrophique non plus. 20 Est, hauteur Taniata. Il y a un ralentissement également.
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18: Ah, je te dis, cet homme-là, j'en ai entendu parler en 20 semaines. Le style de Denis Gravel a changé dans les derniers mois.
19: Oui.
18: Je dirais que ça doit pas faire 2 ans que t'as changé ton style, Denis.
19: De quel style tu parles?
18: Tes belles lunettes à la mode.
19: Ah, c'est Fred il y a quoi, une semaine ou deux?
18: OK.
19: C'est
18: Mais celle-là, mais les grosses lunettes avant.
19: Ouais.
18: Que t'avais.
19: Les Jeffrey Dahmer. Là. Ouais. Mes lunettes de tueur en série.
18: Ça faisait combien de temps, ça?
19: Ça doit faire un an à peu près.
18: Un an.
19: Ouais.
18: Puis là,
19: ouais.
18: Ben, tes belles chemises d'acteur porno des années 60-70, là, toutes colorées.
19: Mais
18: ça date de combien de temps, ça?
19: Ça doit faire un an et demi, ouais.
18: Pas juste que ça?
19: Non.
18: Ah ouais, hein? Ouais. Quelqu'un que je respecte énormément, que j'apprécie énormément, m'a dit que Gravel, quand il s'habillait de même, il était chaud. C'était une femme, juste te rassurer.
19: Ah oui?
18: Oui.
19: Tu m'enverras les noms.
18: Fait que là, j'ai dit, là, j'étais comme pas sûr. Je disais, parles-tu de Denis ou de Jeff qui est sapé comme un prince, tu sais? Ouais. Puis là, on dit, non, Denis, ouais. Là, avec
19: à
18: sa
19: quoi
18: belle chemise.
19: À quoi ça me sert de me saper comme un prince?
18: Ouais, Denis te fait mal paraître. Je suis désolé.
19: Ça doit être ma blonde. T'as parlé à ma blonde en fin de semaine?
18: Non, il y a quelqu'un d'autre
19: qui apprécie ça. C'est surprenant, mais quand même, j'apprécie.
18: Mais c'est ça. Elle m'a dit que c'était chaud. Je me dis, mais c'est le style cocassiel. Il y a de là des perroquets avec des lunettes.
19: Ben oui.
18: Puis là, elle dit, non, c'est très, très chaud, très à mode.
19: Bon, ouais. Ben, ma blonde me trouve beau. Moi, je vois bien avec ça. S'il y en a d'autres, tant mieux. Là, j'achète les compliments. J'accepte humblement.
18: Denis Gravel, il y a de ça 20 ans.
19: Ah oui.
18: On enlevait la cigarette dans les bars et les restaurants. C'était la panique partout, là.
19: C'était, écoute, le début de l'apocalypse passait par l'interdiction de fumer dans les bars et les salles de spectacle.
0: L'économie allait s'en ressentir. Les restos, les bars, tout allait fermer.
19: Tout allait fermer du jour au lendemain.
18: Ça, je t'annonce qu'effectivement, les restaurants, les bars ont mangé une méchante varlope. Puis c'est à partir de ce moment-là que ça a commencé à descendre. Est-ce que c'est à cause de la cigarette ou d'autres choses?
0: Ouais.
18: Je le sais pas.
0: Mais là, maintenant,
18: mais j'ai l'impression qu'on était dans les premiers pas où les gens y préféraient peut-être un peu plus festoyer à la maison.
19: Ouais. Je pense qu'Internet a fait plus mal aussi que la cigarette.
0: Ouais, là, je regarde les bars et les restos à cette heure.
18: Ça va.
0: On va bien.
18: Mais ils ont mangé une varlope. Tu sais, pour, je travaillais là-dedans, là, dans les deux, puis tu sais, je voyais qu'il y avait une petite diminution de la clientèle. Tu veux-tu entendre ce que les gens avaient à dire une journée avant que l'interdiction de la cigarette soit mise en vigueur par le gouvernement du Québec?
19: Des madames n'étaient pas contentes.
18: OK. Puis il y en a même une, là. je vais te donner le signal, là.
19: Ouais.
18: T'écouteras ce qu'elle dit, là. Tu te dis, tabarouette, elle était vraiment rendue à cette époque-là. Là. Écoute bien ça. Ça me fait la même affaire que d'habitude, Max. Quand je load, puis je paye sur stop, Max, aussitôt que je paye sur plus, ça marche plus.
0: Ben.
18: C'est de sa faute.
20: Tu as été... Lui, là, il y en a plus, cigarette. C'est fini.
21: Ça va être dur. Très, très dur. Autant pour le staff que pour les clients.
22: Mais tu devrais être au choix du propriétaire. Tu vas avoir un bon fumeur ou pas fumeur. C'est tout ça bien
23: fait. S'il nous empêche de fumer, ben c'est quoi qu'on va faire? Ou qu'on va relaxer?
24: On va faire le faire à la maison. Ou dans des bars clandestins qui vont ouvrir bientôt au
25: plus
24: Québec.
25: C'est même plus comme vivre en démocratie, d'après moi. Là. C'est comme on est brimés dans nos droits.
26: Ils sont capables de nous en vendre, alors je crois que j'ai le droit d'en fumer.
27: Ça fait 60 ans que je fume, puis je tousse pas plus qu'un autre.
28: Je me mets de même là, à pas fumer n'importe où, à 9 pieds de l'appartement, là, de la bâtisse. Ça, c'est grave.
29: Fumez, fumez, boys! T'as 45 ans, tu fumes, là. Je lâche pas du jour au lendemain.
30: On va aller à la toilette.
25: Ouais, il va se trouver des trucs.
31: Hein? La loi va sûrement changer un moment donné. Il va falloir qu'il la supplice, sa loi.
25: Je suis complètement estomaquée de voir qu'on peut même pas avoir des restaurants fumeurs seulement, ou si on choisit de se tuer un petit peu, on peut pas le faire. La nouvelle, les lois qui entrent en vigueur aujourd'hui, ça va vous inciter d'arrêter de fumer?
32: Non, je pense pas. C'est juste que ça va être plus difficile, même.
25: Je sais pas si ça va m'inciter à arrêter de fumer nécessairement, mais je trouve que c'est une bonne idée, puis c'est bon pour le monde qui fume pas.
33: J'ai encore ma place chez nous.
34: Trois quarts du monde va pas arrêter de fumer. T'sais, comme quand tu fumes, tu fumes.
35: Et si je peux pas fumer avant que je mange, ça vaut pas la peine de dépenser mon argent.
19: Pas
35: ça n'empêchera pas de fumer, et on n'arrêtera pas de fumer pareil.
36: J'aurai pas le choix, on fumera plus nulle part. Fait qu'autant pas fumer partout.
37: J'arrive, je finis ma clope.
19: Voilà. Notre génération est privilégiée. On a survécu à deux apocalypses, nous autres. On a survécu au fait qu'on a interdit aux gens de fumer dans les restaurants, dans les bars et ainsi de suite. Puis après ça, on a survécu à la légalisation de la marijuana.
18: C'est vrai.
19: C'est deux moments où on nous avait prédit l'apocalypse. Là, ces gens-là sont très drôles en passant. Non, mais moi, je fume tout le temps. Après avoir mangé, qu'est-ce que je vais faire? Ben, clairement, tu mangeras plus. Hein,
0: non, c'est ça.
19: C'est sûrement la fin.
0: Il y a plein de gens aussi, c'est ça, avec le pote qui devenait justement... disponible en vente libre. Là. Tous nos jeunes allaient fumer du pot.
19: Là, tout le monde, un petit peu. Tout le monde va être gelé dans la rue. Ça n'a pas de maudit bon sens. Là. Je veux dire, là, le pot, ça va sentir le pot partout. Là. Et on va aller sur les plaines, ça va sentir le pot. Man, depuis que les plaines existent, ça sent le pot, ces plaines. Légal ou pas, man. Arrive en ville.
0: Puis de toute façon, tu sais, ça, c'est un mode de vie. Tu sais, moi, je prends l'exemple de mes enfants, puis ça se pourrait, là, finalement, qu'ils virent sur le pot à côté. Tu sais, on n'est jamais à l'abri de ça. Là. Mais dans le mode de vie actif qu'ils ont à l'heure actuelle, vapoteuse, pot, tout ça, cigarette, ben, rien ça. De ça.
18: En 2006, c'est quoi le pourcentage de la population qui fumait? Si on prend les 15 ans et plus.
19: Un 30?
18: T'es bon.
19: Okay.
18: Max?
0: 33.
18: 33?
0: 25.
18: C'est Jeff qui a raison. C'était une personne sur quatre, en fait, qui fumait en 2006.
19: Fait qu'on avait déjà baissé pas mal.
18: Maintenant, on est rendu à une personne sur 10.
19: Crème, bravo.
18: C'est bien, là.
19: Ben
18: c'est
19: oui,
18: c'est 11% c'est des gens.
0: C'est très, très, très, très bon.
18: Qui fument encore. Donc, selon moi, là, l'objectif a été atteint.
0: Mais on,
19: ben oui.
0: Mais on fait différemment. T'sais, les jeunes, là, ça vapote. Il y a la zine aussi, la zine. En tout cas, les POC, là, des sachets de nicotine.
19: Ah oui, oui, oui.
0: Ça,
19: oui,
0: c'est vrai. D'ailleurs, il y a un texte intéressant de Radio-Canada là-dessus sur le fait que le marketing vise les jeunes. Mm-hmm. Tu vois souvent les joueurs de hockey, de baseball avec
1: dans leur poche, tu vois clairement qu'il y a une petite rondelle de zine. Dans mon temps, on appelait ça de la dip. C'est du tabac à chiquer, en gros, là, mais qui vise beaucoup les jeunes de plus en plus avec des saveurs.
18: Tabac à chiquer, nous autres, on a connu le score.
19: Oui,
18: années 90, les jeunes prenaient beaucoup de scores. Ils crachaient.
1: Ouais.
19: C'est dégueulasse.
0: Tu mettais ça sur le devant des dents.
1: Oh! Ouais. Oh! Ah, ça m'écœure.
19: C'est dégueu.
18: Mais là, c'est rendu extrêmement sévère. Hein. Dans les immeubles à logement, chez nous, où j'habite, dans le quartier Saint-Roch, tu peux fumer dans ton appartement. Mm-hmm. T'auras pas de problème. Même si ça sent la cigarette, même si ça sent le pot dans l'édifice à condo, c'est pas si grave que ça. Mais je loue en même temps, pour être sûr d'avoir ma place, là, je loue en même temps dans un autre édifice à condo. Puis j'ai reçu 3 textos pour me dire que dans la tour 2, il y avait quelqu'un qui fumait, qui incommodait tout le monde dans la tour 2.
19: Mais voyons!
18: Mais là, on parle d'à peu près 300 personnes, 300 logements dans la fameuse tour 2.
0: Ouais, ben moi, le logement locatif où j'ai été, le Cliff, c'était non-fumeur.
18: Non-fumeur.
0: Fallait qu'il fume à l'extérieur, les gens.
18: Si tu fumes en dessous de ta hotte, c'est-tu correct?
0: Non-fumeur.
18: Si tu fumes
19: les galeries?
18: Sur ta galerie?
0: Non-fumeur. Okay. T'as le 9 pieds de l'édifice. Ben
19: t'as pas le droit sur ta galerie non plus.
0: Pas le droit sur ta galerie non plus.
18: Là, moi, ça, j'ai un problème.
19: Ben,
18: moi, j'ai jamais été fumeur de ma vie, mais là, il y a un édifice à Lévis que j'ai visité, puis interdiction de fumer sur le terrain de l'édifice, sur les galeries, t'as pas le droit de fumer non plus.
19: C'est un vice que je me suis ramassé pendant la pandémie. Je fume le cigare maintenant. Puis j'aime fumer le cigare parce que ça fait en sorte que j'ai quelque chose dans les mains pendant 30 minutes. Puis si je m'en occupe pas, mettons, je m'en vais sur mon sel ou je fais autre chose, ben soit il va s'éteindre, soit il va se fumer tout seul.
1: C'est un peu comme quand tu te masturbes.
19: C'est plus long un peu. C'est le cigare est plus long que la masturbation. Je te montrerai des sites. Ça fait partie des choses où je me dis, tu sais, quand je vais être à la retraite, je vais fumer un cigare sur ma galerie, tu sais, puis ma blonde, elle me disait, ben oui, puis tu vas te créer des chicanes de galerie avec du monde. Quand il va vanter d'un bord, la fumée va aller d'un bord, puis la fumée va aller de l'autre bord. C'est dégueulasse. Puis un soir où ce qu'on était, rien que moi puis ma blonde, une fin de semaine, on a eu la brillante idée de se dire, hey, on fume un petit cigare en dedans, puis ça va prendre 2 jours avant que les flots reviennent, tu sais, on va ouvrir les fenêtres, on va souffler l'air dehors. L'ouvrage que ça a été de faire partir l'odeur, on fera plus jamais ça de notre vie.
18: Mais là, de là à te faire interdire de fumer sur ta galerie, moi,
0: j'ai aucun problème avec ça, dans le sens que c'est transparent, loue pas là.
19: Ouais.
0: Si le propriétaire se dit, moi, là, c'est non-fumeur, puis tout le monde le sait, puis je m'en calife, m'en faire de l'argent
18: fait
0: quand même.
18: T'as signé, fait que en dur.
0: Ben, exactement, tu
18: es
0: d'accord
18: avec ça.
19: Puis au-delà du propriétaire, tu sais, mettons que je suis rendu retraité puis que je fume un cigare sur la galerie puis que la petite madame qui reste à côté vient me voir et elle dit excuse, c'est parce que je souhaite à fumer. Je dirais pas sèche vieille peau, je m'excuse, je vais aller dehors puis je vais aller marcher puis à la fin de ma marche, je vais allumer un
18: je trouve qu'il y a de l'extrémisme
19: moi là-dessus.
18: Je trouve que c'est de l'extrémisme un peu. J'étais sur la rue Saint-Jean puis il y avait deux dames qui marchaient en face de moi puis en face des deux dames, il y avait un gars qui fumait puis sur le trottoir là. Les deux madames recevaient la boucane de cigarettes puis elles se plaignaient du fait que le gars il fumait sur le trottoir.
0: C'est dégueulasse.
19: C'est parce qu'on passe souvent d'un extrême à l'autre. Ouais. Hein? On regarde des séries présentement où ça fume dans les bureaux, dans les hôpitaux.
0: J'ai commencé Spider-Noir les enfants avant les vals. Ça fume partout.
19: Ben oui, j'ai commencé ça en fin de semaine
0: c'est
19: aussi.
0: Bon, pis, vraiment.
19: Ouais, c'est bon, c'est très bon.
0: Et ça boit du whisky à côté, pis ça fume partout.
19: T'as l'impression qu'avant 1970, tout ce que les messieurs faisaient, c'était fumer puis boire.
0: Oui, t'as raison.
19: On faisait rien d'autre. Tu fumais, tu buvais, puis t'étais dans la dèche.
0: On faisait une journée avec Nicolas Cage, je me dis, comment ça? Il est pas chaud mort, lui, la journée. Non, on est en train de prendre
19: un tout le temps sur le scotch puis sur le old fashion.
18: Fait que là, Jeff, toi, tu te lances aux prochaines élections municipales, tu deviens maire de la Ville de Québec, tu pourrais mettre un règlement interdiction de fumer sur les trottoirs.
0: Une ville sans fumée.
19: Ben, moi, je suis comme...
0: C'est un bon slogan.
18: Moi, je suis dans le vivre et laisser vivre, là. Tabarouette.
19: Je suis comme à l'autre extrême, moi. Qui est quelques cigar rooms à Québec où les gens vont fumer puis savent à quoi s'attendre. Tu sais, celui qui reste, c'est celui qui a un droit acquis. Mais tu sais,
0: moi, honnêtement, là, tu sais, on va créer justement des places pour les fumeurs de cigares et les fumeurs de cigarettes, mais tu fumeras pas sur le trottoir.
19: OK, fait que toi, tu vas être pour le pour fumer en dedans avec d'autres fumeurs, mais pas sur le trottoir. Ouais,
1: tu ramènes la fumée en dedans, toi. Ouais.
0: Hein?
1: Tu ramènes la fumée en dedans.
0: Non, on va faire...
18: Tu sais, je dis souvent que le maire Marchand est zélé, là, mais mettons que Jeff arrive, le maire, comme... on va se dire que là, il est en train d'être responsable de l'air qu'on respire.
0: Ben non, mais comme au parc safari. Au parc safari, là, t'as pas le droit de fumer sur le site. Mais il y a des zones fumeurs. Il y a genre trois zones fumeurs.
18: Puis tu ferais un parc safari à Québec.
0: Ben non, mais là, tu sais, c'est la rue Saint-Jean, par exemple. Ben là, tu vas avoir une place. Là, je veux pas appeler ça un enclos, là, mais tu vas avoir une place où les gens vont pouvoir aller fumer. Mais c'est là qu'ils fument.
19: Où voulez-vous mettre les fumeurs, monsieur Wu, à l'ancienne centrale de police?
0: Ouais, exactement. C'est une bonne idée. C'est une excellente idée. Il y a de la place là.
19: Je pourrais jamais en vouloir à quelqu'un qui trouve ça fucking désagréable d'avoir de la boucane de quelqu'un d'autre d'en face. Je peux pas.
18: C'est dehors, Denis. Là. Mettons que c'est à la terrasse, je sais que c'est discutable.
19: Ouais.
18: Mais sur le trottoir, là...
19: Ben, c'est parce que...
18: Si, mon
1: ami. Un show de musique, mettons.
18: Un show de musique. Mais moi, ça m'a jamais dérangé.
1: Parce que show de musique, souvent, t'es à côté puis tu peux pas tant bouger, là.
18: Ça
1: m'énerve.
0: Dégueulasse au fait.
18: C'est-tu sur les plaines?
1: Mettons, c'est plaine.
18: C'est plaine et il y a le droit de fumer.
0: Dégueulasse au fait quand tu reçois un maudit boucan en face quand t'es en train de chanter ta toune.
18: Dans ma dictature, sur les plaines, dehors, t'as le droit de fumer.
1: Ouais, mais il y a un savoir-vivre qui va avec.
19: Surtout du oui.
1: D'essayer de peut-être l'envoyer vers le haut. Parce qu'il y en a qu'on dirait qu'ils font quasiment exprès de te l'envoyer dans la face.
18: Mais toi, tu mettrais une loi sur la technique?
1: Non, moi, je dis qu'il faut savoir-vivre.
19: Ouais. Ouais, ben ça, c'est beaucoup à demander.
1: Ouais, je sais.
19: Ouais, malheureusement. Mais c'est au-delà de nos forces.
0: Mais c'est déjà chicané qu'un gars au fait qui envoyait sa boucane en face de ma blonde. Il devait faire 6 et 3, il devait peser 225 livres, je te l'ai pogné au collet.
19: Hein?
0: Ah, je t'ai rendu. Ben non, mais crème, ma blonde, fait chier de donner une petite tape sur l'épaule.
18: C'est-tu là que t'es rentré en thérapie pour contrôler tes émotions?
0: Ma blonde, il donne une petite tape sur l'épaule en disant excuse parce que j'ai reçu ta boucane dans la face, ça m'énerve. Il le regarde, il prend une puff de cigarette puis il crache dans la face. C'est mon nec. T'avais bien beau peser 225 livres, puis moi j'en pesais 160, m'a dit rien à faire.
18: Fait que finalement, c'est pas toi qui en thérapie, c'est le juge, je te l'ai imposé.
0: Non, il y a d'autres gens qui sont arrivés et qui l'ont traité de colon puis il est parti plus loin.
18: Parfait.
0: Je remercie ces gens-là d'être intervenus. J'aurais peut-être mangé une bonne volée. Mais là, tu touches pas ma blonde.
18: Prochain sujet, les amis. Je serais curieux d'entendre votre opinion là-dessus. Il y a combien d'autobus qui circulent au Québec, donc à la grandeur du Québec, qui ont dépassé leur durée de vie utile? La durée de vie d'un autobus, c'est 16 ans.
19: Tu veux un pourcentage ou un nombre?
18: Un nombre d'autobus qui circulent au Québec qui ont dépassé leur durée de vie utile. C'est 16 ans.
19: J'avais le goût de dire le tiers. Tu me demandes un chiffre.
18: C'est en centaines.
19: C'est en centaines de milliers.
18: Centaines.
19: Oui. OK.
1: 800.
18: 800?
19: 801. On va y aller avec des
18: 801,
19: numéros.
18: 801, Jeff.
0: Je vais dire la 804.
18: C'est 700 autobus qui circulent au Québec ayant dépassé leur durée de vie utile fixée à 16 ans. Okay. Donc, tu comprends qu'il faut en racheter d'autres. Hmm. OK? J'ai le chiffre.
19: Ils sont-ils tous à Laval? Non?
18: J'ai le chiffre d'ici 2035 là, pour le maintien d'actifs. Ouais. Pas pour rajouter plus de choses dans le transport en commun, là, c'est-à-dire que l'autobus vient te chercher directement chez vous à cette heure-là. Non, juste pour le maintien d'actifs, il manque, Denis, 20 milliards de dollars.
19: Ça, c'est juste pour rester à jour puis faire du rattrapage.
18: Pour se mettre à jour.
19: Incroyable. Incroyable.
18: Mais on va prendre cet argent-là.
19: Mais le Québec est de même à grandeur. Je veux dire, nos écoles sont exactement même place que nos autobus. Nos hôpitaux sont exactement même place que nos autobus. On va se ramasser peut-être un an pas de pont à l'île d'Orléans parce qu'on pèle toujours par en avant. Puis, tu sais, oui, on exagère, puis ainsi de suite. Mais les gouvernements ne s'occupent plus de leurs responsabilités de base. Les municipalités ont pas l'argent et l'autonomie nécessaires pour le faire. Le prochain gouvernement pour qui moi je vais voter, puis ça fait plusieurs années que je vote pas, c'est le gouvernement qui va forcer des règles non partisanes sur tel pourcentage de budget doit aller aux infrastructures. Bon an, mal an, tu répares, tu mets à jour. Il y a des observateurs non partisans qui vont vérifier pour que les tuyaux soient remplacés à Montréal. Là, c'est en train de péter de partout en dessous de l'île, là, parce qu'ils remplacent pas. Là.
18: Ça n'a pas de bon sens. Ça n'a même pas. Le geyser s'est créé comment?
19: C'est ça.
18: Quand ça a explosé, là, quand le tuyau a explosé, ça a fait un geyser. Ils savent pas pourquoi que ça a explosé.
19: Tu sais, quand la mairesse Boucher a fait sa campagne pour la ville de Québec, donc après son règne de Sainte-Foy, elle nous a expliqué qu'on perdait la moitié de notre eau potable dans notre réseau d'aqueduc, parce que notre réseau d'aqueduc était en mauvais état, puis on perdait de l'eau partout. Puis que c'était pas sexy de dire ça, mais qu'il fallait réparer parce que ça faisait partie des responsabilités d'un maire ou d'une mairesse responsable, tu sais. C'est quand la dernière fois vous êtes fait dire ça par un gouvernement ou par quelqu'un qui voulait devenir maire ou premier ministre, de dire « Ouais, nous autres, on pense pas, je sais pas, là, à des rêves ou des affaires. » Non, c'est parce que là, nous autres, on va réparer les routes là, parce qu'on a 10 ouais. ans, 15 ans de retard.
0: Moi, mon prochain gouvernement pour qui je voudrais voter, puis que ce soit municipal ou provincial...
19: C'est contre la fumée, on le sait.
0: C'est quelqu'un qui m'en vient avec le tableau, là, qui va dire « Regardez, sur 25 ans, là, voici nos investissements, puis on est obligé de le faire. Puis là, ben comme ça, on va rattraper, parce que, tu sais, on peut pas le rattraper en un an.
19: Non,
0: on peut pas le rattraper en 10 ans, c'est impossible. Il y a trop de retard qui a été pris. Et ça, tout gouvernement confondu, là, tu sais, que ce soit au municipal, les maires qu'on a eus, qu'au provincial, que ce soit le PQ, le PLQ ou la CAQ, ils ont tous passé à côté.
19: Oui, mais à la fin de l'année, il ne nous restera plus de budget là, pour faire des belles pubs dans le temps des fêtes pour dire que le gouvernement fait bien sa job. Ouais, ben, il n'y en aura plus.
0: C'est ça, il n'y en aura plus. C'est de dire, on le prend. Je fais toujours le comparatif avec la dette de la Ville de Québec. Ça, c'est Régis Labeaume qui l'a amené avec son cadre financier. Il a dit, bon, ben parfait, on part de telle année, on s'en va jusqu'en 2030, puis ça va être X pourcentage du budget. Puis là, après c'est ça, vrai. Ben normalement, là, le maire Marchand devrait faire de 2030 à la suite. Ben ça devrait être la même chose. On part, là, on est en campagne électorale. Là. Fait qu'on va partir de 2026, on va se rendre en 2056, mais voici ce qu'il faut faire pour rattraper nos infrastructures pour arriver à zéro.
19: Sans ça, on le fera jamais.
0: Ben c'est ça.
1: Mais l'argent
0: t'oblige à le faire.
1: L'argent va où? Parce qu'on en donne énormément d'argent. Là, on parlait justement des municipalités pour ce qui est de l'eau potable, le traitement d'eau potable. La semaine dernière, on parlait d'un article de 2015. Chaque jour, Montréal perdait, dans l'utilisation de l'eau potable, là, mais dans la canalisation de Montréal en 2015, il perdait l'équivalent de 200 piscines olympiques par jour.
19: C'est l'enfer.
1: Tu fais comment pour dire après ça à tes citoyens, limitez-vous parce que ça coûte cher, traiter l'eau? Ben, t'as peu, là. Tu vas nous mettre des compteurs d'eau à nous autres, mais toi, à l'intérieur de ton sol, tu perds l'eau potable que t'as déjà traitée, puis tu trouves que ça coûte cher. Ben, là, t'as peu. Commence à te regarder. Mais on revient sur le transport municipal.
19: Oui.
1: Il y avait un contrat municipal, pas un contrat, mais un contrat social à l'époque. Je pense que c'est dans les années 80 ou 70 que ça avait été mis en place pour instaurer un système de transport en commun au Québec, dans certaines municipalités.
19: Ça, c'est dans le temps que les chauffeurs fumaient dans les autobus, Jeff.
1: Et j'étais entièrement d'accord avec ça. C'est l'utilisateur est subventionné. Donc, il paye 33 % de la valeur de son passage. La municipalité paye 33 % et le provincial paye 33 %. Fait que c'était tiers pour ce qui est du transport en commun. Là, maintenant, les municipalités, parce que le billet d'autobus coûte trop cher, sont plus dans le contrat social de 33. Les municipalités prennent une charge d'à peu près 40-45 % dans certains cas, la grandeur du Québec. Parce que le billet d'autobus, puis à Québec, on commence à l'entendre que le billet d'autobus est trop cher, là. Le billet d'autobus augmente année après année, puis c'est pas suffisant. Mais on continue à bonifier les services un peu partout. Puis on continue de perdre plus d'argent. Moi, le 20 milliards qu'il faut mettre pour remettre toutes ces choses-là à jour, il m'inquiète grandement parce qu'après ça, il y a des augmentations de salaire qui vont arriver. Là.
19: Tu connais Alain Reyes?
1: Alain Reyes.
19: Alain Reyes, il a été maire puis il a été député au fédéral. Puis il a écrit un texte pas longtemps après que les ministres des Finances soient sortis pour dire, pour sortir les municipalités du trou, faut taxer plus. Tu te souviens de ça.
1: Oui.
19: Lui, il est sorti en disant, puis je trouve ça plate que ça n'a pas été retenu, puis ça n'a pas fait d'écho nulle part, parce qu'il a très bien expliqué le problème et la situation. T'as des milliers et des milliers d'employés municipaux et de fonctionnaires fédéraux qui sont à temps plein dans le ping-pong. Le ping-pong, là, c'est tu remplis des feuilles parce que le fédéral te demande de remplir des feuilles pour avoir accès à un programme X, Y, Z.
0: Les fameuses redditions de comptes.
19: Ouais. Puis ce que M. Reyes disait, c'est que moi, je l'ai le chiffre des employés municipaux, c'est 4100 ou 4200. Mais s'il y en a 4200 d'un bord qui remplissent des formes, ça veut dire qu'il y en a au moins 4200 de l'autre bord qui répondent aux formes. Puis ce ping-pong-là, pour réussir à avoir les sommes d'argent nécessaires pour prendre nos décisions, ben c'est de la perte d'employés, c'est de la perte d'énergie, c'est de la perte de temps. Ultimement, c'est de la perte d'argent. Tout est bâti de même.
0: Puis tout ça parce que chaque palier de gouvernement en est justement responsable. C'est qu'ils mettent des conditions.
19: Ouais.
0: Je vais te donner de l'argent, mais à condition que tu fasses ça, ça, ça. Comme si le gouvernement provincial était pas assez intelligent s'ils se font donner de l'argent en transport en commun pour l'investir dans le transport en commun. T'sais, même principe au niveau du gouvernement provincial à la ville. Je vais te donner de l'argent, mais à condition que ça, ça, ça. Puis là, pour avoir l'argent, faut que les travaux soient faits, faut que tu prouves, faut que tu sais, faut que ça. Alors que tout devrait aller à la mission.
19: François Legault appelait les maires les quêteux il y a une couple d'années, mais c'est parce qu'ils ont pas le choix de quêter. T'as plein de responsabilités, mais t'as pas l'argent qui va avec. Faut que tu le demandes au fédéral, puis faut que tu le demandes au provincial, tu sais.
18: Mais ils ont toujours le moyen, les maires, de regarder ce qui se passe dans leur propre cour en se disant, bon, là, j'ai un service de transport en commun, je vais m'arranger pour qu'il fonctionne dans des endroits où c'est densifié, puis dans les autres endroits, ben les gens sont capables de s'organiser. Je reviens à la responsabilité individuelle. Si toi, si Max veut pas de voiture, il va se mettre dans un endroit où le transport en commun passe.
19: Mm-hmm.
18: Tu sais, pourquoi Max irait, je sais pas moi, à Sainte-Brigitte-de-Laval, puis après ça, il se revire vers le maire, puis il dit « Ouais, mais là, monsieur le maire, moi, à Sainte-Brigitte-de-Laval, j'ai pas un service de transport en commun efficace. L'autobus, puis là, je dis n'importe quoi, là, l'autobus passe juste trois fois le matin puis trois fois le soir. Ça a pas de bon sens. »
19: Écoute,
18: là, quand... vas-tu mettre un autobus là de 5h le matin jusqu'à 23h30 le soir ou minuit?
19: Quand je pars en vacances, moi, chauffer en vacances dans une grosse ville, ça me stresse, que ce soit New York ou Boston. La première affaire que je vérifie, c'est je me trouve un hôtel qui est collé sur une station de métro.
18: Exact.
19: Puis ça, c'est juste pour une semaine de vie parce que le stress, j'aime pas ça. Je peux-tu te dire que si je m'en viens rester dans une ville comme Québec puis que j'ai pas de char, la première chose que je regarde, c'est les parcours du RTC puis comment je peux aller travailler puis revenir sans problème. Si je veux le faire en vélo, je vais checker Irak à vélo. Si je veux le faire en autobus, moi checker les abribus puis je vais checker les horaires. Tout ça est disponible. Oui, ça devient de la responsabilité individuelle rendue là.
18: C'est, la responsabilité du maire de faire en sorte que son réseau de transport soit efficace,
19: ça,
18: soit utile et soit le meilleur rapport qualité-prix. Mais là, s'il faut que tu dépenses encore des dizaines de milliers de dollars par semaine pour aller chercher la seule et unique personne qui a besoin de l'autobus à Sainte-Brigitte-de-Laval, moi, j'ai un problème avec ça. 20 milliards donnés d'ici 2035 pour remettre ça à jour. Il va en manquer d'argent à un moment donné.
19: C'est sûr, il en manque déjà partout. Puis moi, je te le redis, hein, c'est le transport en commun, c'est nos hôpitaux, c'est nos écoles, c'est nos infrastructures. On prend du retard partout. On attend tout le temps dernière minute parce que personne ne veut les faire.
18: On pourrait-tu faire comme Stéphane Huot, repartir ça, c'est un autre nom?
19: Je sais pas si on peut repartir ça, c'est un autre nom. On va s'ostiner longtemps à savoir c'est quoi l'autre nom, là. De façon générale, ça prendrait des obligations et un cadre financier duquel les partis et les partisans et la partisanerie politique ne peuvent pas se sortir pour éponger une dette, que ce soit au municipal, que ce soit au provincial. Des cadres qui font en sorte que t'as pas de marge de manœuvre tant que t'as pas remboursé tes affaires puis que t'es pas devenu rentable. On s'impose ça avec des planificateurs financiers pour se sortir du trou à titre personnel.
0: Puis oubliez pas que pour le transport en commun aussi, il y a la lubie des autobus électriques là, qui viennent expliquer ceci.
19: Ces coûts-là.
0: Ben oui, ces coûts-là, c'est clair. En passant, Davao aux Philippines, c'est une ville sans fumée. Voici mon inspiration.
18: Voilà.
0: Merci,
18: Denis.
19: Quand on a déménagé la vieille console de Radio X, on était dans le building de CHRC au coin Mirand-Sainte-Foy. Ouais. Et à cette époque-là, ben, d'un studio de radio, des studios qui, rappelons-le, sont insonorisés, donc il n'y a pas beaucoup d'air qui passe. Ça fumait à côté. Il y avait du goudron liquide et solide dans les coins et les racoins de la console. Quand ils ont enlevé la console, il a fallu qu'ils se battent à grands coups de tournevis et de marteau dans du goudron qui avait été laissé par des années et des années de boucan de vieilles
0: top. Une ville sans fumeur.
18: On t'écoute à 14h, Denis.
19: Oui, je vais aller fumer une top.
2: Bye. 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

0: Pour l'instant, en fin de semaine, dimanche, c'est beau, du soleil. Samedi, ce serait nuageux avec 60% de probabilité d'averse, maximum de 22. Et du soleil pour dimanche avec un maximum de 24 degrés. 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
1: Toujours pas pire jamais pour l'accès au pont Pierre-Laporte, direction nord, quand t'arrives par la 73 avec un ralentissement qui commence avant même d'arriver hauteur rue Beaulieu. Il y a aussi quelque chose qui me semble très inhabituel. Avenue des Églises, quand tu te diriges là, vers la 20 direction nord, il y a un solide ralentissement dans ce coin-là. Faut que je sais pas trop ce qui se passe. 20 Est, ben là, c'est au ralenti, puis je sais ce qui se passe. C'est les travaux vers Taniata qui font que c'est difficile. Si on se transporte sur la rive nord, 40 Est, hauteur entre Duplessis et Henri IV, il y a un ralentissement. Toujours Henri IV Sud vers les travaux là, où on fait le viaduc, là aussi, il y a un ralentissement direction donc sud. Capitale Ouest, l'heure de pointe qui est pas mal derrière nous. Le reste des petites grenailles de rouge, hauteur Henri Bourassa et Laurentienne, mais c'est pas mal tout.
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0: En ce 1er juin 2026, que doit-on savoir?
1: Un homme de 52 ans a été arrêté pour incendie criminel et négligence criminelle après un incendie survenu dans une résidence de la route de l'aéroport à l'ancienne Lorette la nuit passée. Les services d'urgence qui ont été appelés vers 2h40 à leur arrivée, les policiers qui ont évacué deux occupants de la maison, les pompiers qui ont porté secours eux, à un troisième résident, un homme de 71 ans coincé au deuxième étage, la victime qui a été transportée à l'hôpital pour des blessures qui ne mettent pas sa vie en danger, l'incendie qui a été maîtrisé, mais la résidence a subi d'importants dommages. Le commissariat aux incendies qui a pris en charge le dossier avant de transférer ça au SPVQ. Le suspect qui est détenu doit être rencontré par les enquêteurs. D'ailleurs, le SPVQ va mener des opérations de surveillance dans plusieurs stationnements d'établissements publics et commerciaux d'aujourd'hui au 7 juin dans le cadre de la Semaine québécoise de l'accessibilité. Et ce qu'on va surveiller, c'est les espaces de stationnement réservés à l'usage des personnes en situation de handicap. Fait que si vous avez l'habitude d'aller dans ces places-là, même si vous n'avez pas la permission, ben cette semaine, vous risquez de vous faire pogner. Fait que faites-le pas. Puis faites-le pas en général non plus, là, parce que vous n'êtes pas supposé. On dit que l'occupation illégale de ces espaces représente une problématique quotidienne pour ces individus. Et un rassemblement de suprémacistes blancs tenu samedi à Shawinigan fait beaucoup réagir. Il y a une photo qui circule beaucoup là, sur laquelle on peut voir une vingtaine de personnes derrière une banderole avec le message « Je me souviens d'un Québec blanc ». Les participants au rassemblement étaient tous habillés pareil, avec des vêtements et une casquette noire, en plus de porter un foulard blanc pour se cacher le visage. La Sûreté du Québec dit faire des vérifications, alors que la classe politique est sortie pour vivement condamner l'événement.
0: Merci beaucoup à l'international. Le ministère iranien des Affaires étrangères a accusé aujourd'hui les États-Unis de violer à nouveau le fragile cessez-le-feu entre les deux pays après des frappes américaines en Iran qui ont entraîné des représailles militaires iraniennes. C'est ce qu'on peut lire dans un article sur Radio-Canada. On en parle avec David Chabot, notre chroniqueur international. Salut David!
3: Salut!
0: Où est-ce qu'on en est rendu dans le fameux dossier là, entre Israël, les États-Unis et l'Iran qui se mènent la guerre? Il y avait un cessez-le-feu qu'on dit fragile. Là. Est-ce qu'on va repartir sur un 60 jours de cessez-le-feu?
3: Écoute, il n'y a rien de plus temporaire qu'un cessez-le-feu. Tout comme il n'y a rien de plus permanent qu'une nouvelle taxe, là, on se comprend. Donc, dans le contexte, on le sait, en juin passé, puis en février, les États-Unis ont frappé l'Iran. L'Iran a résisté. Là, on a fait un cessez-le-feu, puis on s'est dit, on va jaser. Donc là, on était à l'étape, on jase. Puis là, ben, on ne sait pas trop comment ça se passait, les négociations. Ça va-tu bien, ça va pas bien? Est-ce que Trump a raison? Y a-tu tort? Y a-tu un plan clair? Est-ce que l'Iran va résister ou pas?
0: Mais donc, quand là, on parle d'un cessez-le-feu là, de 60 jours, parce que là, en fin de semaine, il y a eu des frappes qu'on dit, entre guillemets, défensives. Ça s'est passé dans le sud de l'Iran. C'est quand même la troisième frappe en un peu plus d'une semaine. Il n'y a pas nécessairement un cessez-le-feu. Pourquoi on appelle ça un cessez-le-feu, malgré le fait qu'il y a du feu?
3: Ouais, ben c'est ça. C'est plus de la politique, je te dirais, puis de la relation publique. C'est comme à Gaza puis à Israël, on s'en parlera tantôt, parce que là aussi, le parti est torpogné, mais tu annonces un cessez-le-feu parce que c'est les intentions des partis. Fait que là, tu te dis, OK, on va essayer de converger vers la paix, mais il y a tout le temps des accrochages puis des petits cossins qui se passent. Là-dedans, tu ne sais jamais c'est qui a vraiment commencé à... qui a arrêté de respecter le cessez-le-feu en premier, parce que là, c'est tout le temps les deux parties qui s'accusent. C'est la même chose en Ukraine avec la Russie. Mais là, l'Iran a frappé le Koweït avec un missile en fin de semaine. Les États-Unis ont frappé l'Iran trois fois. Donc là, qui a commencé, on le sait pas. Mais tu sais, dans l'histoire, c'est pas tant important, finalement. Parce que ce qu'on veut savoir, c'est on est rendu où et qu'est-ce qui va se passer. Là, on est rendu où? On est dans des négociations où, apparemment, ça converge vers un plan de paix. Il y a trois points qui sont un peu très problématiques.

0: à cette histoire-là. Puis là, ben, on peut écouter les lignes de presse du gouvernement de Trump ou de Trump lui-même, puis se fier à ça. On peut écouter l'Iran se fier à ça, mais la vérité est tout le temps entre les deux, évidemment. Donc là, le premier point vraiment problématique, c'est le contrôle du nucléaire. Parce que là, Donald Trump dit tout le matériel radioactif qui était destiné à utiliser, que l'Iran voulait utiliser pour faire les armes nucléaires, on va les envoyer ailleurs puis les détruire. Là, détruire ça, je sais pas trop comment ça se fait, là, parce que c'est quand même radioactif à un maudit bout. Mais là, ça, c'était le premier point, puis là, l'Iran veut pas, puis là, ils ont décidé de mettre ça de côté dans la négociation. Ils ont dit, on se reparlera du nucléaire plus tard, ce qui est, à mon sens, une erreur stratégique, mais Trump veut une paix assez rapide. Le deuxième point, c'est le contrôle du détroit d'Hormuz, parce que là, c'est ça, l'espèce d'arme, pour faire un parallèle presque nucléaire pour l'Iran. On a vu qu'ils sont capables de le fermer. S'ils le ferment quand ils veulent, ben là, on va revenir en même place dans 3 ans quand ils vont être fâchés. Donc, le contrôle de ça, il est pas réglé. Puis, troisième point, c'est le comportement d'Israël, littéralement, en ce moment, qui a enlevé les gants, puis qui a foutu le feu à Gaza, puis au Liban. Puis là, ben, il n'y a personne qui a le contrôle sur eux autres. Puis là, on pourra peut-être explorer ça tantôt, là, mais c'est vraiment pas cool.
1: J'avais une question dans ce sens-là. Est-ce que c'est la première fois que Israël étant hors de contrôle par rapport aux États-Unis qui avaient toujours réussi à garder une mainmise? Mais là, on sent que Trump, lui, veut absolument une sortie de crise. Sa seule façon d'avoir une sortie de crise, c'est le nucléaire, parce que le détroit d'Hormuz, tout le monde va lui dire il était ouvert anyway avant que tu attaques. Mais là, t'as Israël qui bombarde tout ce qui bouge.
0: Ouais, parce que rappelons-nous qu'il y avait un plan de paix à Gaza aussi. Le Trump s'est chouira dans les médias en disant « Je veux gagner le prix Nobel, j'ai arrêté la guerre d'Israël puis de la Palestine. »
1: Ouais, puis là, il y avait son fameux comité de paix, tout le kit. On apprend qu'il n'y a pas d'argent dans le comité de paix. Là, ouais, ça va pas bien, là.
0: C'était juste une annonce, finalement. Il n'y avait rien en arrière de ça. Puis Israël avait 3 lignes à respecter, là, la bleue, la jaune, la rouge. La bleue, c'était le premier placement des troupes, si on veut, là, lors du cessez-le-feu. Puis après ça, on devait reculer en contrepartie que Hamas laissait tomber les armes, puis après ça, la troisième ligne, c'était on change complètement le gouvernement de la Palestine, puis là, ben, c'était pas clair si on allait vers un pays autonome ou pas.
1: Mais là, Israël veut 70% de la bande de Gaza. Les gens qui arrivent sur des flottilles, on te les emprisonne comme si c'était des prisonniers de guerre, donc ça va pas bien.
0: Non, non, parce que là, Israël, justement, là, on sent qu'ils ont enlevé les gants, puis on dit, moi, je fais le ménage. Parce que il y a du tort, puis il y a de la raison là-dedans, je sais pas si ça se dit, cette expression-là, mais tu sais, Israël, depuis longtemps, il y a les colonies en Cisjordanie, puis tout ça, ils voulaient pacifiquement là, conquérir le territoire palestinien. Puis ça, c'était le gros problème là, là-dedans. Puis c'est ça qui a créé beaucoup de ressentiment en Palestine. De l'autre côté, évidemment, l'attaque d'octobre 2023, tu peux pas passer à travers ça. Là. Je veux dire, c'est, y a des milliers d'Israéliens qui ont été tués. Donc là, Israël a comme dit, « Hey, sais-tu quoi? » La Palestine, ça fait longtemps qu'on veut la reconquérir ou l'avoir dans notre territoire. Fait que c'est le temps que ça se passe. Puis en même temps, c'est quoi qui nous fait le plus chier dans le Moyen-Orient? C'est l'Iran. Fait que let's go, on embarque les États-Unis puis on part. Puis comme tu dis, historiquement, les présidents ont modéré Israël. Parce que, tu sais, il y a une frange extrêmement agressive en Israël qui veut survivre. Puis là, c'est le zionisme et tout ce qui vient avec ça. Donc là, il y a un fondement qu'on peut comprendre. Ils sont intéressés à faire taper sa tête. L'autre bord, la façon que tu le fais, c'est important, tu sais. Donc là, Joe Biden, après octobre 2023, il a quand même mis beaucoup d'énergie là-dedans pour essayer de modérer Israël en disant, regarde, je comprends que tu vas aller frapper le Hamas et tout ça, mais, tu sais, vas-y pas trop fort. Je sens, on sent, tout le monde sent que Donald Trump est arrivé, puis Benjamin Netanyahu, il a dit, « Hey, c'est-tu quoi, man? Let's go, embarque dans le wagon, on fait le ménage. » Puis là, on s'en est parlé la semaine passée, il venait de sortir du Venezuela, il se tapait sur le chest, tout le monde était content, puis là, il y avait octobre pour justifier tout ça, fait que là, let's go, on le fait. Mais là, ça n'a pas vraiment bien fonctionné, puis là, il se retrouve avec une espèce de grosse patate chaude, parce que Trump ne peut pas dire à Netanyahu, retourne chez vous, parce que Netanyahu va dire « Hey man, je m'en fous de toi, je vais faire ce que j'ai besoin. » Le cire est pété sur le... Je sais pas comment expliquer ça, là, mais t'sais, on a enlevé pour ouvrir les gants.
2: Ce qu'on pouvait faire, ce qu'on pouvait pas faire, maintenant, ça tient plus.
0: Fait que là, let's go, man. Moi, je vais faire ce que j'ai à faire. T'sais. Puis est-ce que c'est justifié ou pas là, avec la Hamas puis Gaza? T'sais, rappelons-nous qu'il y a quand même 2 millions de personnes qui vivent à Gaza en ce moment, puis c'est juste des ruines. Là. Fait que ça, c'est une tragédie humaine assez spectaculaire. Au début de tout ça, moi, j'étais assez favorable à ce qu'Israël dise « OK, là, on va intervenir pour voir que la Hamas, les tunnels, puis tout. Ouais. » Là, c'est plus sûr.
2: Au niveau de l'image, c'est vraiment les États-Unis qui sont les grands perdants là-dessus. Puis dans 10 ans, dans 15 ans, dans 20 ans, dans 30 ans, on va savoir que l'Iran a encore son mot à dire dans le détroit d'Hormuz, puis ça va toujours être litigieux de s'attaquer à l'Iran parce qu'on sait qu'il va avoir un impact d'à peu près 20% sur le coût de l'essence.
0: Ben oui, oui, parce que...
2: Tu voudras plus revivre ça. Là.
0: Non, non, mais tu sais, t'as la politique de ta géographie. Hein. Fait que l'Iran va rester sur le bord d'Hormuz. Là, tu sais, il y a une couple de mois, il y avait des déploiements de Marines dans le secteur, puis on se disait, ils vont essayer de faire une bande tampon, quelque chose pour essayer d'avoir une... tu sais, de conquérir du territoire iranien à bordure du détroit pour pouvoir le pacifier. Puis c'est probablement physiquement la seule chose à faire, short de sortir complètement le régime iranien. Puis ça, c'est un autre paire de manches, parce que là, il faut que tu envahisses le pays au complet, là, t'es pas sorti de là. Fait qu'il y avait cette solution-là qui a pas été utilisée, puis une chance, parce que là, ça aurait vraiment viré en guerre régionale assez intense. Mais c'est très compliqué pour Trump là-dedans, parce que là, t'as tous les pays du Moyen-Orient qui disent « Hey, man, ça te tente-tu d'arrêter la guerre? C'est pas bon pour la business, puis c'est pas bon pour nous autres, parce qu'encore une fois, comme on dit en fin de semaine, le Koweït a reçu un missile sur la poire. Mm-hmm. » Fait que ça, tu veux pas ça. De l'autre bord, tout le monde était tanné de l'Iran. Fait que là, au début, il était comme « Vas-y, mon homme. » Puis là, il est allé, puis ils ont fait comme « Hey, finalement, vas-y plus. » Puis là, ben là, il est comme « Je suis un peu déjà engagé. » Fait que là, il est comme mal pris. Il faut qu'il sorte. Il faut pas qu'il perde la face. Il y a les midterms qui s'en viennent. On s'en souvient. On en parle souvent. Puis il y avait une politique, initialement, de dire « Les États-Unis vont s'occuper des États-Unis. » Puis là, ils sont rendus à faire la guerre en Iran. Là, ça parle de Cuba, il y a le Venezuela. Fait que là, c'est un début de mandat qui nous disait être très, très axé sur la politique locale puis intérieure du pays. Puis finalement, ça s'est beaucoup, beaucoup migré vers la politique extérieure, la géopolitique. Puis là, en ce moment, sa base militante est un peu déchantée de ça. Ça, puis les Epstein Files, que là, ça finit plus de finir, cette histoire-là. Là. Ces deux dossiers-là, ils font très, très mal politiquement aux États-Unis en ce moment.
2: Vraiment. Parfait. T'as eu tes résultats médicaux?
0: Oui, je voulais t'en parler parce que c'est pas une grosse affaire, là, c'est que sur ma main droite, apparemment que j'ai un os de plus qui s'est développé.
2: Un os de plus sur ta main droite?
0: Oui, fait que là, tu peux toucher là, mon poignet ici, si tu veux.
1: Ça s'est développé.
2: Ça, c'est à force de fesser le monde, quoi.
1: Sur à cause du golf?
0: J'ai un bonheur permanent. Oui, je me suis blessé au gym jadis, dans le temps que j'étais moins dodu, puis j'y allais.
2: T'as un quoi permanent?
1: Pardon?
0: Un bonheur permanent dans la main.
1: Une croissance osseuse.
2: Parce que dans le vocabulaire des gens jeunes comme moi et Max, on a pensé que...
1: Un bonheur permanent, ça voulait dire autre chose.
0: Ouais, c'était un peu ça le jeu de mots, les gars! Là, faut suivre, on est lundi, là, ça recommence!
1: Ouais, come on, guys!
2: Fait qu'il y a un os supplémentaire.
0: Ouais, fait que là, tu sais, j'avais des douleurs en main, je jouais au golf, tout ça faisait mal, fait que là, j'allais voir le médecin. Puis là, évidemment, ça a pris un petit peu de temps. Puis là, j'ai perdu mon médecin de famille entre-temps. Fait que là, je me suis dit, ça va être compliqué, parce que je vais le voir, puis là, il me fait une prescription pour l'IRM puis la radiographie. Puis il s'en va. Fait que là, je suis comme, fuck, j'aurais jamais mes résultats. J'ai eu mon rendez-vous à Saint-Sacrement en genre 3 semaines. Je suis allé là à 1h du matin. C'était un peu moins, là. Ça paraît pas vraiment, là, mais tu peux toucher ma main, là. Hein? Avoue que j'ai des mains douces, pareil, hein? Tu vois que je travaille pas mes mains souvent. Fait qu'à 1h du matin, je vais là, je passe direct, bing, bang, la fille super fine. Elle dit, hey, sais-tu quoi, pendant que t'es là, t'as l'IRM, on va te faire une radiographie parce qu'ils demandent tout le temps ça. Fais ça là-bas, je repars chez nous. Là, il était rendu tôt le matin quand même, mais c'est ça le compromis, c'est de passer pendant la nuit. Puis là, je me dis, ça s'en va dans la machine, même, puis ils vont m'oublier, il va falloir que je me batte. Puis tout, un matin, je reçois un courriel avec l'analyse, dans le fond, du radiologiste. Puis évidemment, c'est en chinois, je comprends rien. Fait que là, j'ai mis ça dans le chat GPT pour comprendre ce qui était là-dedans. Puis il y a une médecin de transition de ma clinique qui m'a envoyé comme une espèce d'analyse sommaire en disant continue de faire suivre par un ergo, puis on s'en reparlera. Là, pourquoi je vous parle de ça, c'est pas pour ma vie privée, c'est juste de dire que, est-ce que ça a bien été? Puis, tu sais, je reste surpris.
2: Je pense que quand t'es pris en charge par le système, t'es très bien pris en charge. Mais c'est le temps d'être pris en charge qui est tannant des fois.
0: Mais dans ce cas-ci, là, niveau timing...
1: Quand tu dis que t'as été à 1h du matin, t'es pas à l'urgence, t'avais un rendez-vous à 1h du matin. Je savais pas que ça se faisait.
0: Ils font ça parce que, de ce que je comprends, ils gardent les IRM de jour pour les urgences puis pour les patients sur les étages. Là. Fait que c'est ça le compromis. Tu sais pas que t'as un rendez-vous à 2h15 le matin, ferme ta boîte puis vas-y.
1: Ouais, c'est ça.
2: Là, sais-tu d'où ça vient, ce petit os supplémentaire-là?
0: Ben, c'est ça. Je pense que j'avais fait une espèce de pull-up squat quand j'étais au gym, puis là, j'avais comme mis trop low parce que j'étais tombé...
2: T'as déjà été au gym?
0: Oui, c'est ça, je t'ai dit, dans le temps, j'étais moins dodu. Puis j'avais tiré, puis là, parce que ça avait cassé quelque chose dans ma main, ça faisait mal, puis tout. Puis là, tu sais, on est tous des gars, fait qu'on se dit, ça va passer. Ouais. Puis finalement, ça a pas passé, puis là, ça a développé un os de plus.
1: C'est comme un os de réparation qui a poussé, dans le fond.
0: I guess. Puis là, j'ai de la douleur au golf de temps en temps, c'est parce que le tendon roule par-dessus l'os. Fait que là, ça fait une douleur. Fait que là, c'est pas grave. Fait que là, moi, j'étais dans ma tête, j'allais me faire opérer, puis me faire construire la main au complet.
2: Parce qu'il y a un bonheur permanent, ça a l'air que tu te fasses opérer.
0: C'est problématique. C'est problématique. J'en ai parlé avec Madou, peut-être qu'on aurait trouvé des solutions, mais tout ça pour dire que finalement, tout va bien. Fait que c'est pas une grosse histoire, mon histoire. C'est juste de dire que ça a bien été.
2: Mais je suis content que tu aies un os supplémentaire parce que ça fait de toi quelqu'un de différent et d'unique, mais que ça ait bien été en plus. Puis, tu sais, les gens qui travaillent dans le système de santé doivent être contents d'entendre parler de ce genre d'histoire-là parce que bien souvent, c'est souvent négatif.
0: C'est exactement pour ça que je voulais en parler.
2: David Chabot, un gros merci. Le Canadien de Montréal qui ne joue pas cette semaine. C'est fini, c'est terminé. Fini. Quand est-ce que la série entre Vegas puis la Caroline commence?
3: C'est demain que ça commence pour ce qui est de la grande finale. Évidemment, ça reste des matchs à 20h. Là, fait que pour ce qui est de la semaine, pour nous, ça va peut-être être plus compliqué de checker les matchs au complet. Mais pour ceux que ça intéresse de voir au moins un match, là, le match 3 va être samedi. Fait que ça pourrait être un match très important déjà dans cette série-là. Fait que match 3 samedi à Vegas, vous pourrez regarder ça. Sinon, c'est demain et jeudi. Mais c'est ça, en attendant, pour ce qui est du Canadien, Jeff Gorton, Kent Hughes vont rencontrer les médias aux alentours de 9h ce matin pour le bilan de fin de saison. Ensuite de ça, il y a quelques joueurs qui vont parler aux journalistes. On devrait en apprendre, j'allais dire un peu plus, on sait rien. Fait qu'on devrait en apprendre sur qui était blessé, qui avait quoi.
1: Qui est en état d'ébriété samedi.
3: Ça, pas besoin de confirmation.
2: Là, Slavkovski, il n'est pas blessé aux épaules. Il a passé la soirée avec Veleno sur ses épaules.
3: Il n'a pas passé la soirée avec, là. Il a passé quelques secondes.
2: Il le faisait sauter dans les airs. Il n'est pas blessé aux épaules. Là.
1: Non, si Slav est blessé aux épaules, c'est de la frime.
3: C'est clair que si on nous sort à matin que Slavkovski est blessé aux épaules, la vidéo dont tu parles, on va la voir passer beaucoup aujourd'hui.
2: Moi, je pense qu'il y avait
3: là.
2: Une petite commotion cérébrale. Hey. Puis une petite crainte de se refaire péter.
1: Ben, normalement, il n'y a pas le droit de jouer qu'une commotion cérébrale.
0: Normalement.
3: Mais c'est ça, fait que 9h ce matin, puis on va avoir des questions. Est-ce qu'on va confirmer aujourd'hui qu'on laisse partir Patrick Laine sans lui donner de nouveaux contrats de près de moi? Oui. Le cas Montembeau sera sûrement abordé. Brendan Gallagher, savoir est-ce qu'on va racheter son contrat ou est-ce qu'on va essayer de l'échanger ou est-ce qu'on va le dire, regardez, on va le garder à Montréal, on va continuer d'assumer ce qui nous coûte, mais il jouera pas. Ça pourrait être aussi une option.
2: Merci beaucoup, Max. À 10h, on t'écoute, puis tu nous feras un résumé de tout ça, mon ami.
3: Yes.
2: Merci. Bye-bye. On fait une pause et on revient.
4: 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Le matin.
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4: 7h55, merci de bien branché sur Boulevard 102.1. Avec vous jusqu'à 10h. Mon nom, c'est Marceau. Son nom, c'est Jeff Fortin. Max Larouche qui est là, qui veille au grain pour ce qui est de l'actualité, les sports et la circulation. By the way, s'il se passe quoi que ce soit autour de vous autres, puis vous jugez que ça vaut la peine de nous en parler, merci d'être nos yeux, nos oreilles sur le territoire. C'est le 88-971-1021, 88-971-1021. C'est par texto. On en parlait tantôt avec Denis dans le pit stop vers les alentours de 7h55. Il y a à peu près 20 ans. 20 ans et un jour! Presque jour pour jour, mais 20 ans et un jour, rentrait en vigueur la fameuse loi qui interdisait aux gens de fumer dans les bars et les restaurants, Jeff. Mm-hmm. On a connu ça. On a eu la chance, toi puis moi, de connaître cet événement-là qui faisait en sorte qu'il y avait des gens qui étaient complètement outrés de ce nouveau règlement-là. Il y a eu des extraits audio, puis quand on aura notre invité, je ferai entendre certains extraits audio que j'ai, que Radio-Canada a libéré hier dans ses archives. Les commentaires, les gens étaient en panique.
5: Ah oui!
4: Puis,
5: c'était la fin du monde.
4: C'était, moi, je travaillais dans les restos, je travaillais dans les bars.
5: Ouais.
4: Puis il y avait une section fumeur et non. Dans les bars, il n'y avait pas de section non-fumeur. Là, mais
5: non,
4: dans
5: non,
4: les,
5: ça fumait partout.
4: Dans les restos, tu avais une section fumeur et non-fumeur. Puis bien souvent, ce qui délimitait la section, là, c'était... C'est à partir de là.
5: Ah oui!
4: À partir de là, tu peux fumer. À partir de là, tu peux pas fumer.
5: Je me souviens, on allait souvent manger au Normandin, là, puis... Si t'étais assis dans la section non-fumeurs, mais à côté de la table des fumeurs, il n'y avait rien pour séparer à part une petite vitre en plexiglas là, au-dessus un peu de ta banquette. Là. Fait que ouais. T'avais à fumer quand même qu'il arrivait de ton bord.
4: Puis les résultats, parce que je vais avoir des résultats à vous mentionner, des bonnes statistiques à cet effet-là, on a atteint nos objectifs.
5: Vraiment.
4: Il y a beaucoup de gens qui ont cessé de fumer avec justement ces interdictions
5: ben oui.
4: Dans les endroits publics.
5: Hey, c'est tannant, t'es en train de passer une soirée, t'as du fun avec tes chums, puis ouais. Là, ouais, attends, mais aller fumer dehors, j'en reviens, j'ai manqué un bout de la soirée, aussi bien arrêté.
4: On en parle avec une journaliste de l'époque qui était aussi ministre libérale de la culture, des communications et de la condition féminine, Christine Saint-Pierre, qui est au bout du fil. Madame Saint-Pierre, bon matin, merci d'être là.
6: Bonjour, ça me fait plaisir d'être avec vous.
4: Quelle époque, hein, quand on compare aujourd'hui, là, quelle époque quand les gens fumaient dans les bars, quand les gens fumaient dans les restaurants. On raconte ça à nos enfants, à nos petits-enfants, puis ils nous croient pas.
6: Oui, puis ça a été aussi toute une bataille, vous venez de le dire. Là, les gens étaient complètement frustrés, catastrophés de voir qu'ils ne pourraient plus fumer comme ils le voulaient, à leur guise. Mais quelle bonne chose, quelle bonne loi. Hein. On parle de lois qui sont moins bonnes, mais cette loi-là, elle a été... très, très bonne pour la santé des Québécois. Puis ouais. Le nombre de fumeurs est passé chez les 15 ans et plus de 25 % à 11 %. Alors, c'est un pas qui est très, très important. Et auparavant, on fumait partout. Moi, je me souviens, quand j'étais jeune, je me souviens que ma mère était hospitalisée à l'hôpital Saint-Sacrement à Québec. On fumait dans sa chambre. C'est des choses absolument incroyables aujourd'hui. Ouais. Et moi, quand j'ai arrêté de fumer, là, ça va trahir mon âge, là, mais je trouvais le paquet extrêmement cher. J'étais étudiante, 70 sous le paquet.
5: Wow.
6: Alors, ça grugeait pas mal mon budget de la semaine. Et là, je me suis dit, il faut que ça arrête, cette histoire-là. Mais ça n'a pas été facile. Puis, à cette époque, les produits dans les produits de tabac, c'était moins addictif, comme on dit en bon français, là, que ça ne l'est maintenant. Maintenant, il y a vraiment des produits là-dedans qui sont toxiques, qui sont dangereux pour la santé. Et je disais aussi dans le document que un peu plus tard, il y a eu aussi l'interdiction, je m'en souvenais pas, celle-là, de fumer en voiture s'il y a des mineurs de moins de 16 ans dans la voiture. Alors, il y a une interdiction. Et imaginez-vous, là, vous fumez dans la voiture, vous avez un bébé en arrière. Là.
5: Ah, c'était comme ça à l'époque.
4: Les gens n'étaient pas méchants, c'est juste qu'il y avait une méconnaissance. Là. Et je parlais de ça avec mes gars pendant le temps des fêtes. Je leur racontais mon temps des fêtes à moi, où tout le monde était réuni dans la maison, tout le monde fumait, la musique était dans le fond, puis tous les enfants se réunissaient dans le salon, puis on s'endormait pas à 1h du matin parce qu'on était fatigué, on s'endormait parce que les yeux nous brûlaient par la fumée qui émanait dans la maison. C'était la belle époque. Voulez-vous entendre les commentaires qui se disaient en 2006, une journée avant l'interdiction de fumer dans les restaurants et les bars? Les gens étaient en panique. Je vous fais entendre ça, Mme Saint-Pierre.
3: À minuit, là, il n'y en a plus, cigarette. C'est fini.
7: Ça va être dur, très, très dur. Autant pour le staff que pour les clients.
8: Mais tu devrais être au choix du propriétaire. Tu vas avoir un bon fumeur ou pas fumeur. C'est tout ça bien suffit.
9: S'ils nous empêchent de fumer, ben c'est quoi qu'on va faire? Ou qu'on va relaxer?
10: On va pouvoir le faire à la maison. Ou dans des bars clandestins qui vont ouvrir bientôt au Québec.
11: C'est même plus comme vivre en démocratie, d'après moi. Là. C'est comme on est brimé dans nos droits.
12: Ils sont capables de nous en vendre, alors je crois que j'ai le droit d'en fumer.
13: Ça fait 60 ans que je fume, puis je tousse pas plus qu'un autre.
14: Ils nous mettent de même là, à pas fumer n'importe où, à 9 pieds de l'appartement, là, de la bâtisse. Ça, c'est grave.
15: T'as 45 ans, tu fumes, là. Tu lâches pas du jour au lendemain.
16: On va aller à la toilette.
17: Il va se trouver des trucs.
18: Hein? La loi va sûrement changer un moment donné. Il va falloir qu'il la supplisse, sa loi.
19: Je suis complètement estomaquée de voir qu'on peut même pas avoir des restaurants fumeurs seulement, ou si on choisit de se tuer un petit peu, on peut pas le faire.
20: La nouvelle loi qui entre en vigueur aujourd'hui, ça va vous inciter d'arrêter de fumer?
21: Non, je pense pas. C'est juste que ça va être plus difficile, même.
22: Je sais pas si ça va m'inciter à arrêter de fumer nécessairement, mais je trouve que c'est une bonne idée, puis c'est bon pour le monde qui fume pas.
23: J'ai encore ma place chez nous.
24: Trois quarts du monde va pas arrêter de fumer. T'sais, comme quand tu fumes, tu fumes.
25: Et si je peux pas fumer après que je mange, ça vaut pas la peine de dépenser mon argent. Ça nous empêchera pas de fumer, puis on n'arrêtera pas de fumer pareil.
26: J'aurai pas le choix, on fumera plus nulle part. Fait qu'autant pas fumer partout.
4: Donc, vous l'avez dit tantôt, depuis 2006. En 2006, les statistiques étaient incroyables. Là, c'était une personne sur quatre qui fumait, et aujourd'hui, c'est une personne sur dix.
6: Oui. C'est ça, l'évolution aussi. J'entendais, ça me faisait rire, les commentaires des gens. C'est qu'il y en a un qui a dit qu'il va y avoir des bars clandestins où les gens vont fumer.
4: C'est plus c'est la dame qui m'a marqué, c'est plus elle qui dit, voyons, c'est rendu que quand on veut se tuer à petit feu,
5: c'est ça.
4: On peut plus, c'est ça. On peut plus se tuer à petit feu. C'était particulier comme commentaire. D'après moi, ça se réécoute 20 ans plus tard. J'étais ailleurs à ce moment-là.
6: Il y avait eu aussi tout un drame pour les compagnies des cigarettiers qui ne pouvaient plus afficher leur bannière là, dans les courses automobiles. Mm-hmm. Je me souviens, ça avait fait un gros débat à Ottawa. Il y avait eu une commission sénatoriale qui s'était penchée sur la question. C'était vraiment une bonne chose d'en parler, une bonne chose d'interdire, mais il y avait de la résistance.
5: Mais oui, hey, on fait juste penser à l'écurie Players en série Indy qui justement permettait à des courseurs automobiles canadiens, beaucoup francophones, de percer le monde puis de se rendre jusqu'en F1. Jacques Villeneuve a fait partie de cette écurie-là.
4: Les commanditaires cigarettiers n'avaient plus le droit de commander.
5: Oui, exactement. Hey, le tournoi de tennis, on parlait du tournoi de tennis de Montréal qui allait mourir parce que c'était le tournoi de tennis du Maurier.
4: Si.
6: Oui. Ah oui.
5: Ah non, c'était assez particulier.
4: C'est-tu ce moment-là qui vous a inspiré pour devenir députée par la suite, Mme Saint-Pierre?
6: Non, ça n'a pas fait partie de ma décision, mais il y a quand même dans cette décision-là, de cette loi-là, moi, ma mère est décédée d'un cancer des poumons, puis je peux vous dire, elle est décédée en 1993, puis lorsque la loi est arrivée, j'étais très contente, parce que ça sauvait des vies, il faut se le dire ce matin. Puis il faut aussi continuer la bataille parce que, évidemment, il y en a qui vont continuer à dire que c'est une bonne chose de fumer, mais il y a une prise de conscience qui s'est faite chez les plus jeunes aussi. Là, il y a les vapoteuses. Là, on parle du vapotage qui semble avoir un impact, là, une force d'attraction chez les jeunes. Bien, Ça peut être dangereux, ça aussi. Alors, il faut continuer la sensibilisation, puis démontrer aussi à quel point c'est nocif pour la santé de fumer. Puis il y a des gens qui arrêtent très, très tard, mais jamais trop tard pour arrêter. Il faut vraiment se prendre en main. Il y a des moyens aussi, il y a des produits qui peuvent aider pour arrêter de fumer. Alors, continuons le combat, ce n'est pas terminé, mais il y a un bon bout de chemin qui a été fait.
4: Qu'est-ce qui vous avait inspiré? Vous avez été journaliste pour Radio-Canada pendant des années et des années. Qu'est-ce qui vous a inspiré à aller faire votre service à l'Assemblée nationale, par la suite devenir député?
6: Ben, j'avais pensé quelques années auparavant, avant de me lancer en politique en 2007, mais j'avais j'aimais encore beaucoup, beaucoup mon travail de journaliste. J'étais basée aussi à Washington, puis je voulais finir mon mandat là-bas. Et je trouvais que la politique, c'était très cruel. Puis je le voyais, puis non seulement je le voyais, je l'avais pratiqué, la cruauté, là, à Québec et à Ottawa, là, comme journaliste. Là. Alors, je me demandais si j'avais la couenne assez dure pour faire ça. Mais il y a eu un moment donné où j'avais quand même fait ce que j'avais à faire à Radio-Canada. J'avais accompli mes rêves. Je voyais que n'avait plus de possibilité de monter dans l'institution. Puis là, ben, l'offre de M. Charest est arrivée. Mon mari était absolument pas d'accord. Là, ça a été une grosse bataille dans la maison. Là, est arrivée l'offre de M. Charest. Puis je me suis dit, bien, c'est le temps de... Puis c'est un changement de carrière aussi. Mais en même temps, je me disais, je vais aller aussi... aller de façon plus concrète dans la société, c'est-à-dire je pense encore au projet de loi justement, aux décisions qu'on prend, qui ont un impact concret dans la société. Puis ça me plaisait d'aller de ce côté-là. Ça n'a pas été facile. J'ai eu des moments très très difficiles. J'ai eu des moments de désespoir. Puis j'ai eu aussi des très très beaux moments. C'est l'enfant politique, c'est pas facile. C'est des montagnes russes. On vit des choses extraordinaires, puis on vit des choses bien bien difficiles. Mais c'est une expérience qu'on ne regrette jamais parce qu'on sort de là complètement transformé. Puis on sort de là aussi en se disant, bien, j'ai accompli quelque chose. Puis là, bien, maintenant, je fais de l'analyse politique. Puis je peux dire que je pense que je suis meilleure dans le sens que je comprends mieux, je décode mieux, je suis capable de peut-être de voir plus venir certaines choses. Alors, ça m'aide aussi dans ma nouvelle vocation.
5: Je me souviens à l'époque, quand vous êtes présenté comme justement candidate pour le Parti libéral, vous aviez dit, il n'y a pas juste des souverainistes qui sont journalistes à Radio-Canada. Est-ce que c'est encore le cas? Est-ce qu'à Radio-Canada, il y a énormément de journalistes souverainistes?
6: Ben, il y en avait pas mal à l'époque, mais je peux dire que c'était pas des choses dont on parlait vraiment dans la salle des nouvelles, là, entre nous. C'est assez discipliné de ce côté-là, okay. Mais on connaissait certaines... Il y en avait qui affichaient là, leur couleur là, ouvertement, mais pas en ondes, là, pas dans leur texte. Mm-hmm. Ça faisait... Il y avait comme une certaine réserve. Et c'était... Je peux pas dire qu'on était surveillés, mais il fallait quand même afficher une certaine impartialité. Et puis moi, quand j'ai couvert le référendum, en 1995, qu'on allait dans des assemblées du oui, ben tout le monde pensait que j'étais pour le non. Puis quand j'allais dans les assemblées du non, tout le monde pensait que j'étais pour le oui. Alors c'était comme, tu sais, je me disais, bon, ben je fais bien mon travail parce que les gens ne sont pas capables de décoder où est-ce que je loge exactement. Puis je logeais pas nulle part non plus parce que c'était une période très, très intense. Puis il fallait aussi livrer le reportage avec une impartialité. Puis ça, c'était une ligne de conduite qu'on s'était donné. Alors, ma décision, je l'ai prise en m'en allant voter dans l'isoloir. Là. Elle n'était pas prise du tout, ma décision. Mais quand je me suis en allée en politique, bon, j'avais, pour moi, il y avait eu deux référendums, puis je me considérais que les Québécois avaient pris leur décision démocratiquement, puis qu'il fallait essayer de bâtir avec le gouvernement fédéral, qui n'est pas toujours facile, là. C'est pas toujours facile avec le fédéral, mais quand même rester dans le Canada, pour moi, c'était peut-être la meilleure chose qui puisse nous arriver. Alors, c'est comme ça. Puis aussi, les gens voyaient chez d'anciens journalistes, plutôt René Lévesque, voyaient aussi Lise Payette, voyaient d'anciens journalistes qui avaient traversé du côté de la politique, puis ça s'associait plus mouvement souverainiste qu'au fédéralisme. Mais il y a eu Claude Ryan, qui était un grand, grand journaliste, éditorialiste au Devoir, qui était chef du Parti libéral. Il y en a eu plein là, qui ont transféré de l'autre côté.
4: Oui. Christine Saint-Pierre, on a une nouvelle première ministre au Québec depuis déjà quelques semaines. Elle travaille extrêmement fort à faire augmenter la coalition Avenir Québec dans les sondages. Est-ce que vous avez l'impression qu'avec la semaine qu'elle a connue la semaine dernière, est-ce que vous avez l'impression que cette montée-là qu'on voyait dans les sondages, ça va se terminer là?
6: Oui, elle a eu un excellent parcours au départ parce qu'elle était seule sur la patinoire. Là. La chambre ne siégeait pas. Elle occupait tout l'espace médiatique. Elle prenait tout l'oxygène et ne laissait pas de place aux autres. Puis il y avait des annonces qui se faisaient, qui étaient des annonces qui avaient été, on voit bien, retardées. Puis que là, on accumulait ça. Elle a fait ses missions en France, à Washington. Elle est allée rencontrer le premier ministre Carney. Donc, très hyperactive, mais effectivement, je pense que ce qui a été le moment là, qui a commencé à faire en sorte que ça a commencé à craquer un peu le vernis, c'est le courriel d'Éric Girard qui lui avait été envoyé par Éric Girard le 2 mai, disant ben c'est parce que là, on commence à ressembler à François Legault là, dans ses dépenses. Et ça a comme, je pense, jeté une douche froide. Ensuite, ses annonces de la semaine dernière, les 50 $ là, que les Québécois vont pouvoir économiser à l'épicerie. Moi, j'en ai pas besoin de 50 $-là. Vous n'en avez pas besoin, vous non plus. Mais il y a des gens qu'elle aurait pu avoir des annonces plus ciblées pour des personnes qui sont plus dans le besoin. Et ça, je pense que ça a déplu. Puis en plus, ce qui l'a pas aidé la semaine dernière, c'est Jean Boulay qui a dit qu'il voterait non dans un référendum, puis Mathieu Lacombe qui a dit qu'il votait oui, alors que la CAQ, depuis son début, a toujours évité cette question-là en disant, nous, c'est l'autonomie et le nationalisme, puis on mise sur le nationalisme québécois. Là, ça va être compliqué parce que aux prochaines élections, les gens vont vouloir savoir du candidat caquiste à quelle enseigne il loge.
5: Donc là, c'est vraiment une épine dans le pied de ces candidats-là. Là. Ça, c'est clair. Hey, en terminant, justement, parlant de candidats, il n'y a pas de présentation de nouvelles candidatures à la CAQ, seulement des départs, alors qu'au PQ, je vois ça rentrer à chaque jour. Au Parti libéral du Québec, on est allé chercher des gros noms, notamment dans la région de Québec avec Maître René Véré et Julie White. Est-ce que ça prouve que la CAQ est vraiment en mauvaise posture?
6: Ça va pas très bien. C'est une fin de régime, là. Faut le voir comme ça. Puis Mme Fréchette est arrivée avec des scores qui donnaient zéro compté, là. Donc, il y a eu quand même un regain. Est-ce que ça va l'aider à aller chercher des candidatures prestigieuses? Parce que là, ce qu'on voit, c'est des départs. Puis les départs, bien, ça mine le moral du caucus. Je peux vous le dire, je l'ai vécu, là, en 2018, là. Ça mine le moral du caucus. Mm-hmm. Et il y a aussi le recul de grosses pointures. Les libéraux ont des... Puis les péquistes ont certains châteaux forts. Les libéraux ont des châteaux forts. Donc, tu peux attirer une candidature prestigieuse. Je donne un exemple. Comté Saint-Laurent à Montréal, là, je pense pas que ça va voter autrement que libéral un jour. Donc là, tu peux dire, si on prend le pouvoir, ben c'est sûr que t'es ministre. Puis si on le prend pas, t'es élu. Mais elle n'a pas de château fort. Alors, ça va être difficile. Puis avec ce qui est arrivé la semaine dernière aussi sur la question de la dette, les hésitations, l'entourage puis qui n'avait pas la réponse, ça peut paraître banal, mais ça ne l'est pas. Puis aussi la taxe qui va augmenter de 1% ses assurances et qu'elle n'était pas au courant, les assurances en janvier. Une grosse candidature pourrait peut-être prendre un pas de recul, dire « Oh, est-ce que je m'en vais là-dedans? »
5: Oui, c'est ça. Beaucoup de faux pas la semaine dernière qui, justement, nuisent à la crédibilité.
6: Oui, alors il faut que cette semaine, aujourd'hui, elle est à la Chambre de commerce de Montréal. Ils disent qu'il va y avoir 1200 personnes qui vont écouter son discours. Peut-être qu'elle va avoir une meilleure semaine, mais la semaine dernière, c'est une semaine perdue pour elle. Mais là, ça va aller vite. Là. Il reste 2 semaines. Puis après ça, pendant l'été, l'actualité va... Vous allez prendre congé, probablement, là. L'actualité va prendre congé, puis après ça, la campagne. Alors, mais il y a des gens aussi qui s'affichent à la dernière minute, mais je suis certaine que c'est pas facile pour le recrutement.
4: Christine Saint-Pierre, bon lundi. Un gros merci d'avoir été des nôtres ce matin.
6: Ça me fait un grand plaisir.
4: Au revoir.
6: Bonne journée à vous.
4: Au revoir.
6: Aux auditeurs, aux auditrices aussi. Au revoir.
4: Au revoir. Christine Saint-Pierre, ex-journaliste sur la colline parlementaire et ex-ministre libérale de la culture, des communications et de la condition féminine qui était avec nous. 9h13, on va faire une courte pause. Après la pause, c'est notre chum Nicolas Gagnon de la Fédération canadienne des contribuables qui va être avec nous. Si vous avez des choses à nous dire, c'est par texto. Merci de réagir. 88-971-1021.
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8: Un homme de 52 ans a été arrêté pour incendie criminel et négligence criminelle après un incendie survenu dans une résidence de la route de l'aéroport à l'ancienne Lorette la nuit passée. Les services d'urgence qui ont été appelés vers 2h40 et un homme de 71 ans coincé au deuxième étage a été transporté à l'hôpital pour des blessures qui ne mettaient pas sa vie en danger. Un suspect est actuellement détenu donc il doit être rencontré par les enquêteurs. Le SPVQ mènera des opérations de surveillance dans plusieurs stationnements d'établissements publics et commerciaux d'aujourd'hui au 7 juin. Dans le cadre de la Semaine québécoise de l'accessibilité, ces interventions-là qui viseront particulièrement les espaces de stationnement réservés à l'usage exclusif des personnes en situation de handicap. Une annonce concernant le renforcement de la présence étudiante dans le quartier Saint-Roch se fera cet après-midi. Selon les informations du Soleil, la présence accrue d'étudiants passera par une nouvelle offre de programmes et la construction de résidences étudiantes. On voudrait réussir à doubler le nombre d'étudiants dans Saint-Roch, qui sera actuellement 800 à être inscrits là, dans des programmes de la base ville de Québec. Au sport, c'est ce matin que le Canadien livre son bilan de fin de saison. Tous les détails pourront vous être présentés dans le Point de Max.
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9: All right, pour l'instant, ça semble positif. La conférence de presse du Canadien de Montréal ce matin, ça débutait vers 9h. Il y a eu un peu de retard. Kent Hughes qui a dit, comme première parole, « Si vous m'aviez dit qu'en début de saison, on finirait avec 106 points, et qu'on se rendrait en finale de conférence, je ne vous aurais jamais cru. »
10: En effet.
9: Donc, somme toute, il semble être très satisfait de la tenue du Canadien de Montréal dans la saison régulière, ainsi qu'en séries éliminatoires, même si on aurait aimé que le Canadien se rende jusqu'à la fin.
10: Oui, ben c'est sûr que quand tu es rendu là, tu souhaites tout le temps. Maintenant, c'est des beaux résultats. L'an prochain, c'est rien de gagner d'avance. On le sait, un Canadien qui est dans la division la plus compétitive de la Ligue nationale. Les Panthers de la Floride vont être de retour en santé. Les Sabres ont bien performé cette année aussi. Lightning,
9: là, ça prend l'acquisition d'un gros joueur de centre. Power forward qui est capable de distribuer la rondelle, qui est capable de la mettre dedans, qui est un game changer. J'espère que Kent Hughes sera capable de nous amener ça à Montréal. Dans la prochaine saison, on va se le souhaiter, mais bon Dieu, j'ai hâte que le hockey recommence. Ça vient de finir. C'est mal parti,
10: mon affaire. Hey, c'est pas fini, là. Il y a la finale de la Coupe Stanley.
9: Ouais, tu m'en reparleras.
10: Moi, je suis vraiment intéressé. Je trouve que c'est deux bonnes équipes de hockey.
9: S'il y a un match 7, je te promets que je vais le regarder. Ouais. Mais sérieusement.
10: Ah, pas moi. Moi, je vais être devant mon téléviseur mardi 20h.
9: Moi, je suis un fan. Mais parlant de Power Forward, nous autres, on en a un. C'est Nicolas Gagnon de la Fédération canadienne des contribuables. Oui. Il est capable de la passer. Il est capable de la mettre dedans. C'est un gars qui va dans les coins, qui travaille extrêmement fort. Comment ça va, Nicolas Gagnon?
11: Ben, ça va bien, vous autres?
9: Ça va très bien. Ça va très bien. J'ai vu que vous vouliez travailler, monsieur, sur le payroll de l'État parce que vous avez comptabilisé le nombre d'employés qui sont sur le payroll de l'État. Et il y aurait au Québec, sur une population de 8,5 millions d'individus, il y aurait 1,2 million de Québécois qui sont sur le payroll.
11: Oui, ben un employé de l'État pour 8 habitants, c'est pas mal ce qu'on doit retenir. C'est un des ratios les plus élevés à travers tout le pays.
9: Et ça, c'est 1,2 million de fonds de pension aussi, là, sans compter ceux qui ont pris leur retraite qu'on entretient aussi. Là.
11: Exactement. Puis on exclut aussi un paquet d'autres personnes qui travaillent indirectement pour le gouvernement, comme les consultants, parce que on a quand même une armée de ça, veut pas. Mais juste à titre de comparatif, au Québec, on a un employé de l'État pour 8 habitants. Ça inclut tout le monde qui travaille pour le provincial, le municipal puis le fédéral. Puis en Ontario, province où est-ce qu'il y a quand même une bureaucratie puis une fiscalité assez lourde, c'est une personne pour 10. Donc le ratio est assez particulier là-dessus. Puis quand on regarde les chiffres, depuis 2018, les emplois dans la fonction publique au total au Québec ont augmenté de 25 % versus une croissance dans le secteur privé de 7.7% pour être exact. Ça veut dire essentiellement que la fonction publique a augmenté en termes de taille, puis le coût, ben ça, c'est même encore plus élevé. 3 fois plus rapidement que l'ensemble de la fonction privée, pas la fonction privée, mais du marché privé, qui, à la quelque part, ben, finance l'ensemble de ses infrastructures, l'ensemble de ses dépenses dans la fonction publique. Donc, comme quoi, est-ce qu'on, ben, des fois, on se demande où est-ce que vont tous nos impôts, là, on se dit qu'on est les contribuables les plus taxés en Amérique du Nord. Ben, c'en est un exemple. C'est une démonstration claire que malgré tout, ben, on augmente constamment la taille de la fonction publique et ben, si les gens n'ont pas l'impression d'en avoir pour leur argent, ben, malheureusement, ben, les faits sont là pareil.
9: Ben, c'est les commentaires. C'est les commentaires qu'on reçoit par texto présentement au 418-971-1021. On a augmenté la taille de la fonction publique, que ce soit municipale, provinciale, fédérale, puis ça fonctionne pas mieux. C'est peut-être pas ça la formule mathématique idéale pour avoir un bon retour sur l'investissement. Là.
11: Non, exactement. Puis on l'a vu au niveau municipal, on l'a vu au niveau provincial et fédéral. Au fédéral, on l'a rappelé souvent sous Justin Trudeau. Ben, depuis 2016, on a ajouté pas loin de 100 000 fonctionnaires à grandeur de la fonction publique fédérale. Mais on parle, en fait, je vais venir en arrière. On a ajouté 100 000 postes. Parce que souvent, moi, quand je viens souvent en nombre, puis je vous parle du nombre de fonctionnaires qu'on a ajouté dans la fonction publique québécoise depuis que Legault est arrivé au pouvoir, je dis souvent 109 000. Mais juste préciser, on parle de 109 000 postes. Ou des équivalents temps complet, ça veut dire que c'est un bloc de 35 heures. Mais des fois, t'as comme deux personnes pour ce même bloc-là. Ça comprend pas non plus l'ensemble des consultants qu'on a engagés dans la machine. Donc vraiment, au final, c'est beaucoup plus de monde que ce que ça en a l'air. Puis le coût de la fonction publique, lui aussi, a quand même augmenté de pas loin de 43%. Pour finalement, quoi? Est-ce qu'on a vraiment des old coins des dernières années après avoir observé cette croissance-là? Est-ce qu'on a des meilleurs services? Est-ce que le système de santé est plus accessible? Est-ce que c'est plus rapide? Est-ce qu'on a des meilleures infrastructures? Est-ce qu'on a des villes plus sécuritaires? Bref, c'est des questions qui méritent d'être posées quand on voit la facture puis quand on voit ces chiffres-là. Mais malheureusement, ben, c'est ça. On paye cher pour une fonction publique qui ne nous sert pas davantage.
9: Il y a quelqu'un qui nous écrit, Nick, il dit « Je tiens à vous dire un gros merci, vous m'avez permis de prendre ma retraite à 52 ans. » Il travaillait pour le fédéral. Ouais. C'est un agent correctionnel.
11: Ben écoute, grand bien lui fasse. Comme on dit par chez nous, « Don't blame the player, blame the game. » À la fin de la journée, c'est pas les individus le problème.
9: Ouais.
11: C'est le système comme tel où est-ce que finalement on a fait grossir la machine sans avoir en considération la capacité de payer des contribuables. Puis récemment, il y a quelques chiffres qui sont sortis pour la ville de Montréal. J'imagine que pour Québec, ça va sortir prochainement, mais on annonce qu'on va avoir une décroissance de la ville prochainement à cause de sa population. Il y a des gens qui quittent la ville de Montréal de plus en plus. Et avec le vieillissement de la population et tout ça, ben, ça va avoir un poids assez important sur les épaules des contribuables de la ville qui va être difficile à assumer, mais malgré tout, on engage quand même plus de fonctionnaires. La mairesse de Montréal dit qu'elle fait un ménage là-dedans, mais c'est un ménage qui est vraiment là, qui est fait en catimini puis qui est fait tranquillement. On parle de 1000 postes qu'on veut couper sur 4 ans après qu'on a engagé plus de 5000 sous Valérie Plante. Mais ça vous donne une idée, dans le fond, une ville qui va être en décroissance avec des infrastructures désuètes où est-ce que présentement, vous avez plus d'un million de Montréalais qui sont fait dire « Ouais, il faut pas trop consommer d'eau parce que la canalisation est en train de lâcher littéralement. » Dans cette même ville-là, on a augmenté la taille de l'administration, mais regardez l'état des services, l'état des infrastructures, c'est quand même ça aussi qui est à considérer.
9: Si certains se demandent pourquoi la Fédération canadienne des contribuables existe, je pense qu'avec ce que tu vas nous sortir ce matin, la découverte que vous avez faite avec dans l'entourage de M. Carney et pour M. Carney, ce grand homme d'affaires, ce grand économiste là, qui allait être capable de nous sortir du marasme financier, vous allez comprendre pourquoi la Fédération canadienne des contribuables existe. C'est pour sortir ce genre de nouvelles-là. Semblerait que pour 3 voyages, nourrir tout le monde, ça a été complexe et très coûteux.
11: Pour 3 voyages de Mark Carney en mars 2025, ben mars, mai et juin 2025, on totalise 195 400 $ en repas d'avion.
9: Ben non.
11: Pour lui et sa délégation.
9: Attends, non, mais ils ont inclus le gaz. Non, ils ont inclus le gaz là-dedans. Ils ont inclus le staff, Nick.
11: Non, puis pas plus les chambres d'hôtel, puis pas plus les repas qu'ils ont pris à l'extérieur de l'avion.
9: 200 000 piastres de bouffe en 3 voyages.
10: Mark Carney mange ça pour 12.
11: Ben, le seul hic qu'on a avec ces chiffres-là, c'est que malheureusement, on n'a pas le nombre de délégués. Par contre, je vais vous amener quelques comparatifs rapides. La première des choses, c'est d'un, là, on parle quand même de dépenses qui, comme par exemple, on est allé à Londres en mars 2025, ça a coûté 52 610 $ pour les repas. En mai 2025, à Rome, ça a coûté 93 780 $. Puis en juin 2025, à Bruxelles, en Belgique, 49 043 $ Mais là, où je vous ramène, c'est pour mai 2025, quand on est allé en Italie. On a pris en fait un comparatif rapide entre le voyage de Justin Trudeau à Rome en 2024, même destination un an auparavant. Pour ses dépenses, ça avait coûté 43 000 $ pour lui et sa délégation. Puis là, t'as Mark Carney qui y va, lui, ça coûte 93 780 $ donc le double. Donc, bref, on s'entend que c'est pas des repas non plus, là, qu'on n'a pas mangé du ballonné pendant ce voyage-là. Filet de bœuf sauce bordelaise, escalope de veau, bœuf braisé au vin rouge. On a aussi, là, pour ceux qui n'ont pas encore déjeuné ce matin, petite pour vous, c'est comme tel, là, des omelettes aux herbes et au gouda. Bref, puis ça, c'est sans oublier des bouteilles de vin qui sont généralement entre 75 et 100 $ la bouteille. Donc, bref, on s'est quand même gâté, loin des contribuables, loin du cœur, comme on dit. Mais aussi, c'est à mentionner que finalement, la culture de ces voyages extravagants où est-ce qu'on dépense sans compter, qu'on pensait prendre fin avec Justin Trudeau, ben continue avec Mark Carney. Donc, ça confirme la tendance. Mark Carney dépense plus que Justin Trudeau. Il nous endette plus que Justin Trudeau. Puis quand il va à l'étranger, puis il se promène avec sa délégation, il mange pour plus cher que Justin Trudeau également. Okay. Donc, bref, on s'attendait à mieux de sa part, puis on va continuer à faire pression pour obtenir mieux, mais c'est mal parti, on s'entend.
9: Donc, la Fédération canadienne des contribuables a découvert que Mark Carney et son entourage ont dépensé 200 000 $ en repas en trois voyages. On ne sait pas combien il y avait de personnes dans ce voyage-là. Est-ce que c'est uniquement j'ose espérer que ce n'est pas juste ça, mais est-ce que c'est uniquement les voyages dans l'avion, là, avec les repas qui sont pris dans l'avion, ou c'est à l'extérieur quand on sort des restaurants?
11: Non, c'est vraiment juste pour les repas en avion, essentiellement. Là. Donc, on est revenu aussi. En fait, dans Toronto Sun, pour donner une idée, il y a un peu près un mois et demi, on avait appris là, qu'on avait dépensé 524 000 $ en voyage. En fait, pour tous les voyages, parce que là, on a juste pris trois voyages pour identifier vraiment là, à quel point on a dépensé pas mal. Mais initialement, si on prend tous les voyages, incluant ces allers-retours à Washington, c'est une facture qui monte à 524 000 $ en repas d'avion. Comme je le mentionne, c'est pas les repas qu'on a mangés à l'extérieur de l'avion, c'est pas les hôtels, ça inclut pas les frais de déplacement, l'essence de l'avion. Ce sont les repas qu'on a mangés à bord.
9: Good job de la Fédération canadienne des contribuables d'avoir sorti cette nouvelle-là. En terminant, Nick, as-tu été surpris de voir que la première ministre du Québec connaissait pas la dette nette du Québec?
11: Je suis pas surpris, un peu déçu, mais pas surpris comme tel. Mais en même temps, je vais être honnête, je pense que c'est des chiffres qui devraient être connus par pas juste une personne. Tu sais, la première ministre qui ne connaisse pas ça par cœur sur le bout de ses doigts, pour être franc, je m'attends à mieux de savoir la prochaine fois.
9: Moi, je vois un problème. Mais tu sais, tu t'appelles Yves Tremblay, tu travailles, je sais pas, moi, tiens, chez Chaussures Pop, t'as pas besoin de connaître la dette du Québec. Toi, tu connais tes affaires, tu connais ton hypothèque, tu connais ton paiement de char. Mais elle gère nos vies, là, elle gère notre portefeuille, puis elle est pas au courant de ça. J'ai trouvé ça assez particulier. C'est un... j'imagine que ça va vite là, quand tu deviens premier ministre ou première ministre comme ça, puis que tu as 4 mois pour te revirer de bord pour augmenter les sondages. J'imagine que ça va vite. La semaine passée, ça n'a pas été une belle semaine pour elle.
11: Non, ça n'a pas été une bonne semaine pour elle là-dessus, mais en même temps, d'un autre côté, je me demande si on va interroger les 124 autres députés à l'Assemblée nationale, combien connaissent l'état de la dette du Québec. La réalité, c'est que peu importe qui siège, que ce soit une personne de gauche ou de droite, on doit au minimum connaître quelques indicateurs économiques pour être en mesure d'avoir un peu de crédibilité quand c'est temps de parler de l'économie en général ou de l'état des finances publiques, puis de savoir de quoi on parle. Puis pour moi, j'ai noté quand même 5 indicateurs que les gens devraient connaître. Puis c'est, tu sais, on s'entend, là, je parle pas des chiffres où est-ce que tu dois m'expliquer la formule. Non, c'est des chiffres qui apparaissent littéralement dans les budgets du gouvernement du Québec, noir sur blanc. C'est pas comme si tu avais besoin de deviner cette information-là. De un, tous les premiers ministres, et surtout tous ceux qui prennent des décisions au sein du Conseil des ministres, surtout devraient connaître, d'un, la taille de l'économie du Québec, le PIB. Ils devraient connaître la dette, qu'elle soit nette ou la dette brute, peu importe. Ils doivent connaître le ratio de dette PIB. Ils doivent connaître également le coût de la dette, parce qu'à chaque année,

0: autres que la critique à l'Assemblée nationale sont pas nécessairement mieux outillés pour répondre à des questions de même. Donc, bref, on va espérer qu'ils retiennent un peu mieux ces chiffres-là la prochaine fois qu'ils seront interrogés.
1: On se reparle la semaine prochaine, mon ami.
0: Avec grand plaisir, à bientôt.
1: Bye bye, Nicolas Gagnon, directeur Québec pour la Fédération canadienne des contribuables. Écoute, 200 000 piastres en
2: J'en reviens pas.
1: Dans l'avion pour trois
2: ben
1: voyages.
2: Ben non, ça n'a pas de sens. Pour trois voyages, hey, ça veut dire qu'on est dans le 70 000.
1: Ouais. Puis quand ça a sorti à Ottawa, là, t'entends le montant, 200 ouais. 000 piastres pour trois voyages dans l'avion, puis les libéraux en arrière, ils rient, ouais. ils rigolent. Comme si c'était une dépense qui était... Ouais. C'est pas si grave.
2: Rappelle-moi, au-dessus de 70 milliards, le déficit
1: ouais.
2: en Canada.
1: Oh, ouais. Ouais, ces gens-là rient, puis ils font des très bons salaires, soit dit en passant, ouais. à Ottawa. Là, si vous pensez qu'à l'Assemblée nationale, avec leur augmentation de salaire, ça leur donne 150, 160 000 piastres, mm-hmm. vous dites que c'est beaucoup trop cher à payer, ben dites-vous qu'on rajoute pratiquement... 100 000 à Ottawa par député. Là.
2: Exactement. C'est correct là, que notre premier ministre mange chanté pour qu'il demeure en forme. Mais...
1: Écoute, on demandera ça à une spécialiste.
2: Pas 220 000.
1: On demandera ça à une spécialiste de la nourriture dans les prochaines secondes, puisqu'on aura le plaisir d'accueillir Sandra Foudy qui est avec nous après la pause pour sa chronique alimentation première. On va me parler de panzanella à la saucisse. J'ai très hâte de voir c'est quoi.
2: Ouais, ça a l'air très, très, très, très, très, très bon.
1: C'est quoi, toi, du panzanella?
2: Pas en tout.
1: Bon, moi, je pense que c'est un fromage. Elle saura me dire si c'est ça.
2: OK.
1: On revient.
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17: On est gâtés de l'avoir en studio avec nous autres, Sandra
18: Foudy. Ah, c'est bon.
17: Elle a trouvé du temps pour nous autres pour venir faire sa chronique alimentation première. Ça a l'air qu'elle était dans le secteur des chutes Montmorency, là, en fin de semaine.
18: Pour une bonne cause.
17: Comment ça va, toi?
19: Ça va super bien.
17: T'étais là-bas pour une bonne cause.
19: Ouais. En fait, j'ai animé un gala, le gala Espoir d'été au Manoir Montmorency ce samedi pour la Fondation québécoise du cancer.
17: Wow! Puis là, vous avez ramassé des milliers de dollars.
19: On a réussi à amasser en une seule soirée 11 240 $.
18: Good job!
19: Incroyable, ouais.
18: Félicitations!
17: Good job! Puis c'est-tu encore très beau là-bas?
19: Oui, vraiment, la vue est incroyable là, au Manoir Montmorency.
17: Oui. Ah non, moi, la première. Ça fait longtemps que j'étais là, ça doit faire au moins 10-15 ans, certains. Puis j'avais été marqué par la vue que les gens avaient sur la terrasse.
19: Mm-hmm.
17: Puis il y avait une légende. D'ailleurs, cette légende-là, fois de temps en temps, on en réentend parler. Là. Est-ce que c'est vrai ou pas? Il y a des gens qui mentionnent avoir vu la Dame Blanche des Chutes Montmorency. T'as-tu déjà entendu parler de la fameuse Dame Blanche des Chutes Montmorency?
19: Je sais pas de quoi tu parles.
17: Ça daterait du temps de la guerre. Une dame, une jeune femme qui s'est mariée avec un soldat. Le soldat a été appelé au front. Il n'est jamais revenu. Puis elle, parce qu'elle n'était pas capable de vivre sans son mari, a décidé de se lancer dans les chutes Montmorency. Et de là est née la légende de la Dame Blanche.
19: Wow.
17: Et plusieurs employés du manoir Montmorency ont rapporté avoir vu cette dame-là qui se promenait aux abords des chutes Montmorency. Des fois, elle était là.
19: Ah, ben, je l'ai pas vu, moi, en tout cas.
17: Tu l'as pas vu, hein? Mais je serais curieux. Moi, j'ai jamais vu ce genre de manifestation-là.
19: Non, non plus. Ben, je pense qu'il faut que tu y crois pour le voir. Moi, ouais. J'y crois pas tant.
17: Jeune, étant jeune, on faisait de la pareidolie. Tu sais, tous les enfants ont fait de la pareidolie. Tu regardais dans le garde-robe, puis là, il y avait comme ton linge avec l'ombrage, puis là, tu vois. Coudon, ça, c'est un dinosaure qui me regarde. Tu voyais dans le ciel, tu regardais les nuages, tu disais, ça, c'est un chien, ça, c'est un lapin, ça, c'est un rat. Mm-hmm. Ça s'appelle la pareidolie. Mais est-ce que ça peut se faire quand il y a de la bruine, tu sais, avec les chutes, l'humidité, tu vois comme une forme de brune, ça, c'est la dame blanche.
20: Ça, c'est la dame blanche.
17: Parce que ton cerveau aura horreur de ce qu'il connaît pas. Fait qu'il essaie toujours de l'interpréter. Fait que là, je suis peut-être un peu trop rationnel, mais c'est toutes les gens qui m'ont rapporté avoir vu la dame blanche. Moi, je pense qu'ils avaient fait de la pareidolie.
20: T'y crois pas.
19: Moi, je pense qu'ils avaient besoin d'attention.
17: Tu penses? Ah, ouais. Mais en même temps, là, tu vois quelque chose que t'es pas capable de te l'expliquer, là. T'en parles-tu?
19: Je sais pas. Peut-être.
17: Ouais?
19: Ouais. Ben oui. T'essayes d'aller chercher l'approbation des autres ou voir si t'es fou, en fait.
17: Ouais. Non, mais je suis pas sûr que... Mettons que je vois un extraterrestre, là.
20: T'en parles pas?
17: Il vient me voir, là, puis salut, je m'appelle E.T., je suis un chum à Jean-François. Ben là, je me disais, t'es plus, je suis encore dans le quartier Saint-Roch. Mais mettons que je suis dans le bois, puis E.T. vient me voir. Tu peux être sûr que j'en parlerai jamais, là.
19: Non.
17: Jamais.
20: Non.
17: Mais on paraît pour un crise de fou, voyons donc.
20: C'est vrai. Mais si tu prends une vidéo avec ton téléphone ou
17: ouais,
20: tu prends une photo.
17: Mais là, aujourd'hui, avec les AI, c'est rendu assez complexe. Mais je pense que j'en parlerai jamais.
19: Bienvenue dans la chronique culinaire Alimentation Première.
17: Voilà. Hey, moi, j'ai pris une photo là, de la salade que tu as fait là.
20: C'est bon.
17: Ça s'appelle une panzella à la saucisse. Là, panzella, c'est un fromage italien, ça, là?
19: C'est panzanella.
17: Panzanella.
19: C'est pas un fromage, non. En fait, le panzanella, c'est une salade de pain.
17: Salade de pain.
19: Ouais, c'est une recette que j'ai découvert qui, comme, tu sais, c'est... Ça peut être interprété à n'importe quelle sauce, là, comme vous voulez l'apprêter, mais
17: ouais.
19: Un repas tout ce qui de semaine, vraiment le fun, tout en fraîcheur. Alors, à la base, salade de pain, on va utiliser un restant de pain, un restant de focaccia ou un bon pain au levain. On met des tomates, du basilic et ensuite, on pimpe ça avec ce qu'on veut. Ce que je vous ai apporté aujourd'hui, c'est une panzanella à la saucisse de canard, des canards du lac Brôme. Excellente saucisse, pour vrai, ils ont plusieurs sortes.
17: Il y en a chez Alimentation Première, ça.
19: Oui, en fait, ils ont nouvelle boîte canard du lac Brôme avec plusieurs trucs à l'intérieur,
17: exact.
19: Des steaks, etc. Parce que oui, je suis ambassadrice d'Alimentation Première, mais aussi de canard du lac Brôme là, pour maintenant ma deuxième année. Donc, je suis très fière. J'en ai cuisiné du canard sur un méchant temps dans la dernière année. Alors, panzanella à la saucisse. J'ai pris la saucisse italienne parce que je trouvais que ça s'agençait super bien aujourd'hui. Je vous ai rajouté des petites asperges là-dedans parce que, guys, les asperges sont prêtes.
20: Yes!
17: Les asperges sont prêtes!
19: Les asperges du Québec sont prêtes. C'est la saison.
20: Sont là.
19: On est là, en ce moment. Les grosses asperges pour mettre sur le barbecue, etc. On peut faire n'importe quoi avec des asperges.
17: J'ai hâte d'écouter. Comment tu fais pour pas que le pain soit comme tout imbibé, là, tout mou? Tu sais, les petites molles, personne n'aime ça, les petites molles. Là. Comment tu fais pour avoir du pain qui est pas tout mou?
19: En fait, tu le fais en crouton, puis ensuite, tu vas le mélanger avec ta vinaigrette. Moi, ce que j'ai fait, là, si vous voulez aller voir la photo de la panzanella que les gars mangent aujourd'hui, elle est en story sur ma page, Sandra Foodie Créative. Alors vraiment, on va disperser les tomates, les croutons, le fromage de son choix et arroser ensuite avec la vinaigrette. Comme ça, ils vont pas baigner dans la vinaigrette. Puis j'ai fait une vinaigrette super simple un matin avec du pesto que j'avais à la maison. Rajoute un peu de mayonnaise là-dedans, un petit peu de crème pour allonger la texture.
17: Ouais.
19: Et voilà, ça nous fait quelque chose de super frais.
17: Sandra Faudé, ça peut prendre combien de temps faire cette petite salade-là?
19: Hey, c'est pas long, là. C'est le temps de faire cuire la saucisse, faire des croutons, puis couper des tomates.
17: Okay. Puis t'évalues l'investissement à peu près à combien pour avoir un repas pour deux personnes, quatre personnes?
19: Ben, un paquet de saucisses de canards du Lac-Brôme, c'est une dizaine de dollars. Il y a quatre saucisses là-dedans, fait que vous allez même avoir des lunchs avec une grosse tomate, quelques morceaux de tranches de pain qui vous restaient. Vous pouvez utiliser le pain de votre choix que vous préférez, puis ça va vous faire des super beaux croutons.
17: Ça coûte rien.
19: Non, c'est ça. C'est super frais. Les tomates s'en viennent aussi. Les tomates du Québec, on va en avoir plein abondamment cet été. Fait que c'est vraiment une super belle recette à faire. Soir de semaine pressée, quand il fait super chaud, puis qu'on a une game de soccer à 6 heures. T'sais.
17: Ben oui, exact. Puis là, t'as une nouvelle web-série qui arrive.
19: Oh! T'as vu ça?
17: Tu vas parler de barbecue.
19: Exactement, oui, avec Pratico. On commence le tournage, en fait, après-demain de la web-série Autour du feu, que je co-anime avec mon ami Alex de Projet Barbecue. Connaissez-vous Projet Barbecue?
20: Non, je connais pas ça. Explique-moi ça.
19: Projet Barbecue, ouais. Un créateur de contenu en barbecue depuis plusieurs années. Il y a vraiment une énorme communauté, un expert en tous les types de barbecue, fumoir, plancha, etc. Fait qu'on a une belle...
20: Fait que là, tu nous mets l'eau à la bouche.
19: Oh que oui.
17: C'est alors, Alex Turcotte qui est là-dedans?
19: C'est ça, exactement. Ouais. Alex Turcotte et moi, ça fait des années qu'on se dit on veut faire un projet ensemble. Puis là, ben, étant tous les deux auteurs chez Pratico avec nos livres de recettes, on a dit on le fait, Pratico embarqué. Fait que c'est super le fun. On va recevoir des invités autour du feu, que ça s'appelle. On cuisine chacun notre version d'une recette, d'une protéine, et puis on fait déguster l'invité tout en ayant du bon temps. C'est comme une espèce de curieux bégin, mais du barbecue, tu sais.
17: C'est très cool, puis ça va passer où, ça?
19: Ça va être sur le web, directement sur le site de Pratico, disponible à partir du 22 juin. Et ensuite de ça, il y aura plusieurs épisodes et on espère une autre saison l'année prochaine. À suivre.
17: On va te le souhaiter. Sandra Faudy, pour les gens qui veulent en savoir plus sur toi, sur ta carrière, puis sur Alimentation Première, ça fonctionne comment?
19: Toutes les informations sont sur mon site web, sandrafoudicreative.com. Vous allez pouvoir avoir accès à tout ce que je fais, mes événements, ma boutique en ligne, mes collaborateurs comme Alimentation Première. 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
17: Le Canadien, c'est fini. T'as-tu écouté le match vendredi?
19: En fait, oui, puis j'étais au match mercredi, moi.
17: Oh, tabarouette!
20: Ben oui, le match qui a fini 4-0. Là.
19: Ah, c'était toute qu'une
20: même
19: game.
20: Même pas fêté de bûche.
17: Les billets, non. Étaient-tu gratuits ou c'est toi qui les as payés?
19: Non, une chance, je les ai pas payés, mais...
17: Ça devait être une fortune.
19: Les gens qui ont payé leurs billets vraiment cher, il y en avait une couple qui avait la face longue. Là. Pour vrai, tout le monde marchait avec la tête à terre en finissant. Il y avait du monde vraiment fâché.
17: Et dans le haut complètement, là, c'était du 350-400 piastres. Fait que tu payes pour être dans l'ambiance, mais sérieusement, tu vois pas grand-chose.
20: Ben non.
19: Et on s'entend que l'ambiance, on l'a eu juste à la première période.
17: Ouais, hein? C'est ça. C'est ça. Mais l'hymne national, quand tout le monde est là, ça te vibre, ça vient te chercher droit dans le cœur. Dommage que l'expérience du Canadien se soit finie cette année. Jeff va couvrir la finale de la Coupe Stanley pour nous autres.
20: Moi,
17: je décroche jusqu'à la prochaine saison.
20: Je peux pas croire.
17: Non, mais
20: on aime l'hockey.
17: J'étais un gars de même. Sandra Foudy, un gros merci.
19: Merci.
17: On se reparle dans quelques jours. Parlant du Canadien de Montréal, Jeff Gordon était en conférence de presse.
20: Ben
17: avec
20: oui,
17: Ken
20: News, c'est Jeff Gordon, les deux grand ténor du Canadien de Montréal est en conférence de presse. Puis là, on s'avance sur rien. On ne dit pas si Gallagher va être de retour.
17: Ben, j'imagine qu'ils n'ont pas encore parlé au gars.
20: Va être de retour. Ouais. On ne sait pas si Laine, on va y redonner un contrat. On ne sait pas si on va offrir un contrat comme agent libre avec restriction à Kirby Dack. On ne dit rien. Une conférence plate.
17: Ben, mais ils n'ont pas encore parlé au gars.
20: Ben, au lieu de se saouler samedi, il aurait dû parler au gars.
17: Tu fais pas crucifier le gars alors que tu n'as pas encore parlé.
20: Je sais, je t'agace. Non, mais tu sais, honnêtement, ce qui va certainement s'en venir, c'est qu'on va avoir un Patrick Laine qui ne sera sûrement pas sous contrat avec le Canadien, compte tenu qu'on ne l'a pas utilisé depuis novembre. Ouais. J'ai hâte d'avoir la décision dans le cas de Kirby Dack, qui a quand même eu des moments intéressants en série, comme des moins bons moments. Mais depuis 3 ans, là, il a seulement joué 45% des matchs où il était disponible.
17: Oui, puis on voit encore de l'espoir dans ce gars-là. Moi, je la comprends pas. Je regarde les citations de Ken Hughes, là, je t'en ai parlé tantôt.
20: Ouais.
17: Si tu m'avais dit l'an dernier qu'on aurait fini la saison avec 106 points et qu'on serait rendu en finale de conférence, je ne sais pas si je t'aurais cru. Donc, il parle d'une saison qui est quand même positive et très surprenante. Ensuite, pour ce qui est de sa brigade défensive, Ken Hughes dit... Présentement, on n'est pas la meilleure équipe défensivement. Donc, ça se peut qu'il y ait du changement au niveau de la brigade défensive. On parle de Jack Eye qui pourrait être échangé contre un joueur qui a plus de talent offensif et défensif.
20: Ouais.
17: Ça se pourrait. Mais est-ce que Jack Eye serait... est-ce qu'il vaut cher sur le marché dans la Ligue nationale de hockey, selon toi?
20: Jack Eye, non. Parce que c'est un 6e, 7e défenseur robuste. Donc, tu sais, ça va valoir un choix genre de troisième rang.
17: Comme tu le disais, pour ce qui est de Kirby Dack, on a échangé sur Kirby Dack. Kent Hughes a dit, c'est un joueur qui est très talentueux, mais en même temps, malchanceux au niveau des blessures. Il s'est limité à dire ça. Ensuite, plusieurs joueurs des Canadiens et du Rocket seront autonomes avec compensation le 1er juillet prochain. Lesquels aimeriez-vous revoir avec l'organisation? Il ne s'est pas penché là-dessus. Mais quand on regarde là, la liste des joueurs, dès le 1er juillet, là, qui seront des joueurs autonomes avec compensation. Jeff, t'as Zachary Bolduc.
20: Ouais.
17: Jake Chiasson. Kirby Dack. Jared Davidson, qui est tout un... Tu sais, c'est un bon...
20: ouais.
17: C'est un bon joueur de hockey, Jared Davidson. Il est très dur aussi. Sean Farrell. Gagnon Larocque, je connais pas. Joshua Roy, qu'on connaît bien. William Trudeau. Luke Tuck, qui est un bagarreur. Joe Veleno et Arber Jacky.
20: Donc, c'est les gens qui vont être avec restriction. Pas mal. Bolduc, c'est clair qu'on va lui redonner un contrat.
17: Tu re-signes-tu Joshua Roy ou tu lances la serviette?
20: Hey, c'est une bonne question, ça. Ben non, d'après moi, ça coûtera pas cher. Je l'essayerai. Il a encore connu une bonne saison avec le Rocket de Laval.
17: William Trudeau, qui avait un bon camp d'entraînement chez le Canadien.
20: Ouais.
17: On disait qu'il gérait la défensive à lui seul. Là.
20: En effet.
17: T'sais, qu'est-ce que tu fais avec lui?
20: Genre de gars que je garderais dans l'organisation. Moi, vraiment, là, t'es là-dedans, Kirby Dack, moi, est un de ceux que il a pas assez joué. C'est un de ceux que moi, je mettrais... j'abandonnerais sur Kirby Dack.
17: Il y a un journaliste qui a posé la question à Kent Hughes. C'est quoi vos intentions avec Brendan Gallagher? Et Hughes a répondu, on ne sait pas comment ça va se passer, mais une chose est certaine, on lui doit respect. Il gagne 6,5. On pourrait-tu accepter, il pourrait-tu accepter une diminution de contrat pour rester avec le Canadien?
20: Oui, mais il faut avant que son contrat soit racheté dans la Ligue nationale, tu n'as pas le droit de reconfigurer le contrat comme dans la NFL.
17: OK. Fait qu'il
20: pourrait être racheté, mettons.
17: Ouais.
20: Puis après ça, accepter un contrat de 950 000 à 1 million.
17: Puis à 950 000 à 1 million, tu le gardes-tu?
20: Oui.
17: OK.
20: Peut te faire une job en aide sur le quatrième trio.
17: Pour ce qui est d'Ivan Demidov maintenant, il dit, je crois vraiment qu'Ivan Demidov aime Montréal et qu'il aime jouer pour les Canadiens. On va trouver un moyen de s'entendre sur un contrat. Il vaut combien, Ivan Demidov?
20: Ben, écoute, Slafovski vaut 7,6.
17: Ici, bon ami. Qu'on l'a échappé dans ce dossier-là.
20: Ben, c'est ça. Donc, si tu veux le signer à long terme, c'est parce que c'est toujours les fameux contrats où si le gars veut jouer à Montréal, tu peux le signer 8 ans, mais tu vas surpayer les 2-3 premières années pour espérer faire des aubaines t'sais, dans les 3-4 dernières. Fait que si Slaf est à 7,6, Demidov est à 8,5, là.
17: C'est parce qu'il vient qu'à un moment donné où tu peux plus augmenter le salaire. Là.
20: C'est ça.
17: Même si tu as fait des erreurs.
20: Ben oui. Puis là, il y a Lane Hudson aussi à re-signer à long terme.
17: Ouais, qui va probablement être le joueur le mieux payé chez le Canadien.
20: Ben oui, t'es Lane, ça vaut 10 millions, là, tant qu'à moi. Là.
17: Fait que là, Suzuki est à 8,5.
20: Ouais, Caulfield est à quoi?
17: 9. Es-tu dans ce secteur-là?
20: Je vais te dire ça.
17: Son de mémoire est autour de 9, Caulfield, puis Suzuki est à 8,5, 8,7.
20: Fait que c'est ça, t'sais, c'est que t'es signé à long terme. Caulfield est à 7,85.
17: Ça,
20: c'est bon.
17: Mais y a-t-il une augmentation de salaire cette année?
20: Non, il est jusqu'en
17: 2030-2031. 7,85, puis Suzuki est à 8,5?
20: Ça, c'est bon parce que c'est un marqueur de 50 buts. Là. Nick, je te dis ça tout de suite. Nick Suzuki, il est jusqu'en 2030. Hey, lui aussi, il est à 7,875. Fait que le Canadien a des bonnes...
17: Fait que tu mets un Lane à 10?
20: Ouais, peut-être plus à 9, finalement.
17: 9 millions à 9. 9 millions à Lane. Okay.
20: 9 millions à Lane, mais là, c'est parce que... Ouais, c'est vrai que Demidov peut pas vraiment venir passer en avant de Suzuki. Puis Cole.
17: Ouais.
20: Fait que ça veut dire Demidov. Fait que c'est vraiment...
17: Parce qu'à un moment donné, t'auras pas le choix. Tu sais, quand le joueur est meilleur que tes deux préférés que t'avais en 2026,
20: c'est ça.
17: T'as pas le choix de l'augmenter.
20: T'as pas le choix. Parce que c'est vraiment Yoram Slafovski.
17: Ah, qui est un problème.
20: À 7,6, qui est trop élevé. C'est okay, ça donc, l'affaire.
17: Max va vous en parler un peu plus en détail pour ce qui est de la conférence de presse du Canadien. Toi, tu nous parles de quoi à midi?
20: Moi, ce midi, je vais être avec Antonine Iaccarini. On va revenir sur cette manifestation qui s'est passée dans le coin de Shawinigan. On va parler aussi du dossier de l'Hôtel Dieu de Québec. Ça fait pitié. Ce qui se passe là-dedans. Alicia Desfins, notre chroniqueuse municipale, sera là pour parler de l'annonce dans Saint-Roch. Et Alex Laramé va nous parler du bilan de fin de saison du Canadien de Montréal.
17: Ce soir, je vous retrouve à 18h avec Maître Marc Bellemare, ex-ministre de la Justice, qui sera avec moi dans le podcast comme à chaque lundi. Qu'est-ce qu'il dit? Il est signé déjà Hudson. 8 ans à 8,5.
0: Ah, ça se peut, là. C'est peut-être moi là, qui s'est trompé. Je vous dis ça immédiatement.
17: Fait que ça doit
0: c'est
17: être...
0: vrai, Lane Hudson.
17: Ouais. Ça doit être pour ça que je savais qu'il n'avait un qui était à 8,5.
0: C'est ça. C'est Lane Hudson à 8,85. Donc, t'es Demidov, faut que ça joue dans le 7,58.
17: OK.
0: T'as pas le choix. Tu veux respecter la hiérarchie.
17: Merci,
0: merci à l'auditeur qui m'a rappelé le contrat de Lane Hudson.
17: À tantôt, midi. Bye.
0: Salut.
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0: que oui, bon lundi! 11h, c'est pas vrai, 10h, 2 minutes.
1: Je peux y aller tout de suite, si tu veux.
0: Ouais. Hey, c'est parce que Sandra Foudy est passée dans les dernières minutes en studio.
1: Ça sent pas bon du tout ici.
0: Hein?
1: Non, mais en tout cas, je sais pas, j'aurais aimé ça quand
0: moi,
1: reste là.
0: Dans l'heure de 9h à 10h, je quitte le studio pour aller préparer le point de max, tout ça. Fait que je suis pas en studio quand Sandra Foudy arrive puis présente ses affaires aux gars, puis les deux gars ont leur assiette, tu sais. Mais Sandra Foudy laisse tout le temps une assiette pour tout le monde sur la table de cuisine. Puis là, fait que là, j'ai goûté. Puis je dois être honnête, s'il en reste plus, c'est vraiment de ma faute, là. J'ai vraiment été égoïste.
1: Ben là, c'est que t'as l'air de Scooby-Doo alors que l'émission commence. Tu salives encore.
0: Ouais. Non, c'est délicieux. Salade, saucisse.
1: Ça sent le ciel, ici.
0: Ouais, vraiment. Fait que si, de temps en temps, vous voyez que je commence à parler de façon la gueule pleine de salive, on va dire les mots comme ils sont, ben c'est ça. C'est la faute à Sandra Foudy. Et la faute de moi aussi qui suis pas capable de me contrôler. Mais c'est ça, c'était vraiment délicieux. Fait que c'est ça que je voulais dire. Comme ça, vous allez savoir qu'est-ce qui se passe dans les prochaines minutes si j'ai de la misère à enfiler les mots. Puis là, ben ce que j'ai à vous dire, c'est que c'est 13 degrés à Québec, maximum de 19 aujourd'hui. Il va y avoir du soleil, mais pourrait aussi y avoir des averses. On parle de 40% de possibilités. Souviens-tu la semaine passée quand on s'enlignait pour avoir une semaine un peu... Ben du moins...
1: Incertaine.
0: Ouais. Hey, là, c'est trois grosses belles journées qui s'en viennent. Demain, mardi, 23 généralement ensoleillés. Mercredi et jeudi, copier-coller, 26 degrés, gros soleil.
1: Pas plate.
0: Là, on est dans le mois de juin, là, pour vrai de vrai. Puis après ça, bon, peut-être que pour le week-end, il va y avoir des petits nuages un petit peu plus, puis peut-être de la petite pluie, mais on regardera tout ça rendu là. Sur la route, tout a l'air beau. S'il y a quoi que ce soit, 418-971-1021 par texto. D'ailleurs, bonjour Catherine et Max, quelqu'un qui nous écrit. Bonjour à toi, c'est toujours un plaisir, n'hésitez pas à le faire. Qu'est-ce que vous avez fait en fin de semaine? As-tu un gros week-end, Kat Bachand?
1: Un week-end où est-ce que ça a commencé par corder seule ma corde de bois à la pluie?
0: OK.
1: Oui,
0: bon,
1: c'était mon gym ben de vendredi après-midi, mais ça a très bien été. Mais je l'ai déjà mentionné, je passe mes fins de semaine du côté de Chaudière-Appalaches.
0: Ouais, c'est ça. Tes week-ends vont se ressembler pas mal.
1: Ouais, puis ça fait du bien. Puis il arrive un phénomène que je suis certaine que ça peut se prouver scientifiquement. Quand j'arrive là-bas, là, genre plus ça mon chalet, mettons, là. Je change complètement de gear. Là. Mon énergie n'est plus la même. Puis là, j'arrive vraiment en mode, là, OK, là, je peux me déposer, puis tout ça. Puis là, j'étais avec ma grande toute la fin de semaine. On s'est fait un super beau souper vendredi. Puis là, on voulait aller voir le match après avec des amis. Puis là, quand on a eu fini notre souper, on a regardé c'était quoi le score. Bon, ça valait la peine qu'on sorte à la pluie. Puis là, on fait 4-0, ça va être beau. On va rester ici au chaud, fait qu'on est resté installé où est-ce qu'on était. Puis on s'est couché de bonne heure. Samedi, il faisait super beau. Venteux, mais beau. J'ai essayé de lire mon livre, puis je ne faisais que m'endormir. Fait que j'ai fait deux siestes.
0: Ben, c'est bien correct.
1: Des fois, ça prend ça, la fin de semaine. Là. Fait que, de toute évidence, ma fin de semaine n'a pas du tout ressemblé à la tienne, Max.
0: Non, tu sais, le genre de fin de semaine... que t'as tellement fait d'affaires que t'as l'impression que c'était une fin de semaine de trois jours. Là.
1: OK.
0: Vendredi soir, match du Canadien au Centre Vidéotron. Le seul match des séries que je n'aurais pas regardé jusqu'à la fin. C'est le seul match que j'ai pas checké au complet parce qu'après deux périodes, j'étais démoralisé. Toute ma gang était démoralisée. J'ai dit, m'en va chez nous. Fait que je suis parti chez nous, j'écoutais la radio. J'ai pogné la fin pour voir l'élimination du Canadien. Mais c'est sûr, ça me tentait plus de rester au centre. J'étais pas de bonne humeur.
1: Ben non.
0: Puis en même temps, tu sais, ça, c'est sur le coup, parce qu'après, les émotions, reste que le Canadien a surpris cette année. D'ailleurs, dans la dernière heure, je me suis tapé ça au complet, Kent Hughes et Jeff Gorton faisaient le point sur la saison du Canadien, sur les séries, tout ça. Fait que, regarde, Kat Bachand m'a pris plein de notes. Tu vas pouvoir nous lire ça. Tu vas être capable de reconnaître mon écriture.
1: Mais pour vrai, oui, Max, okay. T'as une belle main d'écriture, je trouve. Okay. Je serais capable.
0: Ah, c'est... Qu'est-ce qui vient de se passer avec les lumières? Non, je pense pas. La TV fonctionne. C'est juste passé quelque chose de très particulier avec les lumières.
1: Ah, ça, c'est l'histoire de ma vie.
0: Ouais.
1: Oui, c'est normal. Quand tu es avec moi, Max,
0: c'est un signe de l'au-delà? C'est un signe de quelque chose?
1: Oui, mais bon, écoute. Oui, vraiment.
0: Ah, ouais, hein? Eh bien.
1: C'est comme ça.
0: OK. Fait que c'est ça, j'ai pris toutes plein de notes, là. Fait que dans les prochaines minutes, on va faire un petit tour de tout ça. Parce que il s'est dit beaucoup de choses. Mais je veux vous parler de ma fin de semaine parce que je parlais du fait que
1: beaucoup de choses en peu de temps.
0: Ouais, tu sais, le match canadien, puis après, je suis allé me coucher parce que le lendemain, le samedi, j'avais une grosse journée. Je partais le matin vers Montréal aux alentours de 8-9 heures. J'étais embarqué avec Gab Marino qui m'a gentiment lifté parce qu'on s'en allait voir le show de Lou Combs à Montréal. Puis là, sur la route, Gab, il était avec sa blonde, puis il me dit, hey, nous autres, on s'en va à Ronde en arrivant.
1: Oui.
0: Puis là, moi, je me suis dit, ben, je vais aller me promener, il fait beau, je vais aller me promener au centre-ville de Montréal. Je vais aller prendre une petite bière de terrasse. Puis là, finalement, j'allume que c'est le défilé de la victoire de Montréal, le défilé de championnat de la victoire avec un rassemblement à Place des Arts, en tout cas.
1: Place des Festivals?
0: Ouais, c'est ce même ça s'appelle, je pense que oui.
1: Je sais pas c'était où.
0: Ouais, bref. Fait que là, je me dirige là, puis j'ai comme pogné la fin des festivités. Puis j'étais comme sur le côté par où les joueurs descendaient par en arrière à la fin de la scène. Fait que les joueurs passaient full proche. J'ai tellement trouvé ça beau, là. Comme je suis venu émotif. Oh. Comme de voir que... Puis tu sais, la Ligue de hockey, la LPHF, c'est pas fait pour tout le monde, dans le sens où moi, je le sais que c'est pas fait pour moi, que je vais avoir un match de ça, il se score pas beaucoup de buts, je trouve que ça va pas assez vite, je trouve que c'est pas fait pour moi, puis c'est bien correct. C'est pas fait pour tout le monde. Mais de voir les filles, très majoritairement, qui étaient là et qui capotaient leur vie, quand les joueurs, j'ai fait, comment tu peux ne pas vouloir que du positif pour cette Ligue-là? Tu sais, moi, ça m'enlève rien, là. Que l'aréna soit plein pour regarder la victoire de Montréal. Je vais jamais cracher sur le hockey féminin. Je pense que c'est correct de le dire que hey, c'est pas un produit qui est fait pour moi. Mais j'ai aimé...
1: Mais c'est impossible pour toi de l'apprécier, même si tu sais que c'est pas la même affaire. Là. T'es pas capable d'apprécier ça quand même. Fait que tu pourrais pas aller voir, admettons, un match d'une ligue inférieure que la Ligue nationale, puis quand même...
0: C'est parce que moi, j'suis un grand fan de LHGMQ, tu sais.
1: Oui.
0: Mais même LHGMQ, c'est supérieur en termes de calibre à la LPHF. Okay. C'est pour ça que... Puis tu sais, en même temps, je dis ça, si je vais voir un match puis je commence à suivre une équipe, tu sais, peut-être que si... Puis même que... même je dirais que d'avoir vu l'amour qu'a reçu cette équipe-là samedi à Montréal, ça m'a donné le goût d'avoir une équipe à Québec, puis ça m'a donné le goût qu'on puisse vivre quelque chose de même à Québec.
1: Je comprends donc. Fait
0: que ben
1: oui.
0: C'est sûr que je vais toujours préférer regarder la LHGMQ, mais ça, c'est moi. Mm-hmm. Tu sais, que moi, le plus positif, je trouve, dans cette ligue-là, dans cette équipe-là de la victoire de Montréal, c'est ça permet aux jeunes joueuses de rêver. Tu sais, les joueuses qui avant jouaient. Puis là, tu savais, tu sais, tu pouvais pas vraiment faire carrière là-dedans. Là, de plus en plus, ben, tu peux aller universitaire puis faire tes études en jouant au hockey. Puis après ça, t'as cette ligue-là qui t'attend. Fait que non, j'ai vraiment trouvé ça beau en Simonac, ce que j'ai vu samedi à Montréal. Des filles pleurer parce que Laura Stacy a signé sa casquette.
1: Oh.
0: J'ai vraiment trippé. Puis tu sais, je suis allé là par pur hasard. Ben, c'était pas un hasard dans le sens où j'ai vu que c'était là.
1: Fait que t'en
0: j'ai dit, je vais y aller.
1: Ouais.
0: Mais ouais, j'ai vraiment trouvé ça fucking beau.
1: Ben, moi, je trouve ça fantastique de penser que si on dit que le hockey, c'est notre sport national, ben, qu'il soit le plus inclusif et diversifié possible, que les femmes puissent gagner leur vie, que des femmes puissent penser en faire carrière, que les femmes puissent penser en faire carrière très, très, très longtemps dans une ligue qui correspond à leurs aspirations. Fait que ça, moi, je trouve ça extraordinaire. Oui, puis quand la victoire de Montréal est venue à Québec, c'était plein. Là. Fait que clairement, il y a un public pour ça. Puis moi, je trouve qu'il faut que ça soit encouragé définitivement.
0: Vraiment. Fait que félicitations à la victoire de Montréal. Fait que ça, c'était mon début d'après-midi. Après ça, je me suis enligné. Et puis, tabarouette, pas capable de rentrer dans un resto parce que toutes les bars où je voulais aller prendre une petite bière, c'était le soccer qui jouait.
1: Ouais, OK.
0: C'était
1: oui,
0: la finale de la Ligue des... puis là, au début, j'allumais comme pas. J'étais comme... Voyons donc, tout est plein de même. Puis même les terrasses, puis même qu'il y a des places où ils mettaient des draps pour que le monde sur la terrasse puisse voir la game en dedans sans trop être caché par le soleil. Tous les bars débordaient à Montréal samedi après-midi. J'ai fini par m'en trouver un où finalement, j'avais même pas de place à la terrasse. Fait que j'ai juste mangé une poutine en buvant une petite bière avant de me diriger au show de Lou Combs au parc Jean Drapeau. Merci à Steph de Sony. On avait un petit rassemblement de gens du domaine avant avec Gab, avec notre patron Steven aussi. Fait qu'on a pu rencontrer les artistes. Fait que j'ai une photo avec Lou Combs. Ça, c'est quand même cool.
1: Je l'ai vu passer. Il a tellement l'air content d'être là.
0: Ah oui.
1: Toi aussi, là, d'ailleurs. Oui, là, oui. Mais tu sais, je veux dire, c'est quand même loucon.
0: Mais tu sais, puis jaser.
1: Il fait pas. Enfin, Max, s'il te plaît!
0: Non, c'est ça. Puis, tu sais, avant, avec Lou Combs, on a peut-être un petit peu moins jasé, mais avant, jasé un peu qu'il y a Dierks Bentley, qui était la première partie, grand fan de hockey, puis qu'on a jasé de hockey un peu. L'autre d'avant, Ty Myers, un jeune de 18 ans, tellement talentueux, un gars qui risque d'avoir toute une carrière. Puis lui, c'est drôle, il a mentionné qu'après le show, il allait regarder le match numéro 7 entre les Spurs et le Thunder, parce que c'était un fan des Spurs. Puis là, moi, j'ai dit que j'étais un fan du Thunder, fait que c'était bien sympathique comme échange aussi. Bref, vraiment une belle soirée au Parc Jean Drapeau, qui lance comme officiellement ma saison des festivals. Là, c'était pas un festival officiellement. Puis faut dire que Parc Jean Drapeau, je passe pas mal mon mois d'août là au complet avec... Oshaga le premier week-end. Là, après ça, t'as Hillsonic où moi, je vais pas. J'en profite cette fin de semaine-là. C'est Cigale. Faut que ça tombe bien. Je peux aller à Cigale à la place à Québec.
1: Surtout que la programmation de Cigale est vraiment sa coche.
0: Toujours. Après ça, t'as l'assaut. Puis t'as le Vans Warped Tour cette année. Fait que trois fins de semaine sur quatre du mois d'août, je passe ça au Parc Jean Drapeau à Montréal. Fait que ça m'a comme donné un petit avant-goût. Puis c'est Lou Combs, c'est toujours solide en show. Dans ma de ce que je me rappelais d'un show de Lou Combs, on dirait que dans ma tête, ça brassait plus, puis c'était plus le party, puis ça bougeait. Puis tu sais, il y a beaucoup de tunes très mollo aussi, Lou Combs. C'est que ça fait... Ça n'a pas fait que c'était un mauvais show, là, au contraire, là, ça reste un excellent spectacle, mais il y a des bouts très mollos, mettons.
1: Mais moi, je l'avais vu quand il est venu sur les plaines, fait que tu sais, je peux pas le comparer à autre chose, mais j'ai vraiment adoré mon show de Lou Combs.
0: Ah oui, c'est vraiment solide.
1: Parce que, tu sais, c'est très festif, mais comment je peux te dire ça? Ça me donne l'impression d'un feu de camp, guitare, une bière. Tu comprends?
0: Oui.
1: C'est pas mais il y en a que tellement du bon temps.
0: Plusieurs bières.
1: Oui, non, c'est, ça, je le sais. Mais c'est pas un méga show rock où est-ce que tu vas commencer nécessairement à faire du stage dive. Mais c'est tellement un beau moment partagé avec les gens qui sont là comme une communauté à la limite. Les gens connaissent vraiment beaucoup, beaucoup, beaucoup ces tunes. Ils chantent tout le long. Fait que moi, c'est ce que j'avais apprécié du show de Lou Combs que j'avais vu.
0: Il y a une tune où sa petite tradition de tournée, c'est d'inviter quelqu'un sur scène à faire un cold shot. Fait qu'à caler une bière. Vendredi soir au show, c'était Georges Saint-Pierre qui était allé. Et là, samedi, Dierks Bentley nous avait d'ailleurs donné le scoop. C'est les gars du Canadien qui sont allés. Fait que t'avais Cole Caulfield, Nick Suzuki, Jakub Dobesch, puis t'as Gallagher qui est embarqué aussi. Au point où tu te dis, Gallagher, ça avait pas trop rapport. C'était un genre de party d'adieu de Gallagher. En tout cas, puis d'ailleurs, on y reviendra dans les prochaines minutes avec les commentaires de Kent Hughes et de Jeff Gorton au point de presse de fin de saison. Mais tout ça pour dire que quel beau moment quand les gars du Canadien sont embarqués sur le stage. Puis même avant ça, moi, j'étais comme pas trop proche d'où ils se trouvaient. Mais tu sais, ça a l'air que les gars avaient vraiment du fun. Puis qu'autour, tu sais, c'était souvent des gros go, abs go. Puis que le monde cheerait pour les gars du Canadien. Des fois, regarder quasiment ça plus que le spectacle. Mm-hmm. Fait que les gars ont du fun. Il y en a qui disent « Ah, ben là, c'est 24 heures après une défaite. » Regarde, si dans 4-5 ans... Le Canadien choke à chaque année en série, puis que les gars produisent pas les gros joueurs, les Caulfield, les Suzuki, puis que là, dans 4-5 ans, on fait du surplace, puis que là, le lendemain, ils sont à un show, le lendemain de à l'élimination, là, je vais comprendre. Là, c'est parce que cette année, on n'est pas là pantoute. Là. On a fini top 3 de la Ligue nationale de hockey, dans les trois dernières équipes à être en vie. Je pense que les gars avaient le droit d'aller fêter le lendemain. Hey, puis moi, j'ai aucun problème avec ça.
1: Je suis tellement d'accord avec toi. Ces gars-là, dans les derniers mois et demi, mettons, là.
0: Hey, ils nous ont fait rêver. Ils nous ont fait vivre. Ils ont fait vibrer le Québec. Allez-y,
1: exact.
0: Virez votre brosse
1: ils
0: à Lou Combs.
1: Ils ont porté le Québec sur leurs épaules, l'économie du Québec sur leurs épaules. Ils sont allés à la guerre. Puis là, ben écoute, on est rendu là, là. Tu pourras pas refaire le passé. On peut-tu maintenant se retrouver ensemble, passer un beau moment, puis ça donne ces shows de Lou Combs. Pourquoi pas?
0: Exact. Puis beau move, les gars, aussi. Il y avait leur chandail de la victoire de Montréal sur scène. Tu sais, il y avait le fameux le panneau stop de Dobesch, là. Il y en avait un qui avait été fait pour Desbiens, la goaleuse de la victoire. Puis Dobesch est embarqué sur la scène avec son collier où il y avait dans le panneau stop Desbiens. Fait que beau clin d'œil, ça a l'air qu'ils faisaient la fête ensemble, là, une couple de filles de la victoire. Victoire, puis les gars du Canadien.
1: C'est
0: fait
1: beau,
0: que,
1: ça.
0: Non, c'était vraiment cool. Vous autres, votre fin de semaine, 88-971-1021. Au retour de la pause, on va faire les nouvelles avec Kat Bachand. On va aussi faire le tour là, de ce que je me suis noté avec mes mains de soie sur ma feuille du point de presse du Canadien. C'est à peu près une heure, là, fait qu'il y a quand même beaucoup de stock. J'ai noté ce que je trouvais le plus intéressant. Malheureusement, je pense qu'on était plusieurs à avoir hâte de voir une liste détaillée des blessures. T'sais, quel joueur était blessé? mais c'est où? Les Flyers de Philadelphie avaient publié ça, eux autres, dès la fin des séries. T'avais vraiment les noms des joueurs avec telle blessure. Puis tu voyais, Tabouette était magané. Là, de ce qu'on a compris, de ce qui a été mentionné, on n'aura pas nécessairement ça pour le Canadien, mais quand même, dans les prochaines heures, on devrait avoir quelques petits détails, plus d'ici la fin de la journée, parce que pour l'instant, tout ce qui a été mentionné, c'est que selon les premières, puis là, les gars vont faire leurs tests médicaux aujourd'hui, puis tout, puis on pourra confirmer. Mais selon les premières observations, les gars, tu sais, il n'y en a pas un qui aurait besoin d'une opération qui va rater son été d'entraînement, ou tu sais, il n'y aurait pas d'opération nécessaire, fait que juste ça, c'est déjà une bonne nouvelle.
1: En
0: jase au retour, ça, et les nouvelles. 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
13: 10h22 minutes dans le point de Max à Boulevard. Et avant de passer aux nouvelles, pas le choix d'y aller avec cette nouvelle sportive. Ben oui. On est dans un bilan de saison chez le Canadien. Et dans les dernières minutes, puis j'en parle, puis je t'émotif aussi parce que Brandon Gallagher, ça a été le cœur du Canadien durant mon enfance, mon adolescence de fan du Canadien, de voir Brandon Gallagher de ses débuts, dans le temps de la Egg Line avec Alex Galchenyuk et Lars Eller. Voici ce que Brandon Gallagher, devant les journalistes, a dit dans les dernières minutes. Vous allez l'entendre, là, il est devenu très émotif, a même dû se retirer du scrum.
14: Just to call the Bell Center home. The very, very first time I set foot in this organization, management, coaches, the teammates I've had along the years, there's been ups and downs, but I don't have a single regret. So it's pretty clear. I'll be kind of moving on here, but, incredibly, incredibly. Sorry. Jeez. No, I'm just very fortunate.
15: What's going through your mind?
14: Just give me a second.
13: Brandon Gallagher, très émotif. Confirme que c'est assez clair qu'il va move on. Donc,
14: I had a thought about my mom.
13: Pense à sa mère.
14: I was just thinking about how the teammates supported me through that, and
16: Oh, God.
13: Pense à comment ses coéquipiers l'ont supporté quand il a perdu sa mère.
16: But, you know, that's just something that always will stick with me. Just give me a second here, guys.
17: Mm-hmm. That's okay, of course.
13: Donc là, se retourne, se retire du scrum, demande aux journalistes de lui donner quelques instants. Et là, dans les minutes suivantes, il est revenu un peu à ses esprits puis a repris le scrum avec les journalistes.
18: J'ai le moton en l'entendant. Oh, je sais que toi aussi. Là,
13: mais... D'entendre Brendan Gallagher, et je vous rappelle un peu ses propos, je vous les traduis. Il y a eu des hauts et des bas. Tellement content d'avoir pu appeler le Centre Bell ma maison. Et c'est pas mal clair que je vais move on.
18: Est-ce qu'il va être échangé ou c'est la fin de sa carrière?
13: L'affaire avec Brendan Gallagher, c'est qu'il reste une année de contrat à... C'est autour de 6,5 millions. Fait que tu sais, si tu l'échanges, il faut que tu payes pour qu'une équipe prenne ce contrat-là parce que Brendan Gallagher n'est plus de calibre pour être payé ce salaire-là. Puis ça devient un peu un boulet à ce moment-là pour une équipe. Fait que les options pour le Canadien, c'est de l'échanger en payant pour qu'une équipe le prenne. Peut-être l'échanger en gardant une partie de son salaire tout en payant pour qu'une équipe le prenne. Tu peux racheter son contrat, ce qui va faire que tu vas avoir moins à payer cette saison que le 6,5 millions que tu aurais sur ta masse. Mais à ce moment-là, tu vas devoir le payer aussi pour la saison d'après un certain montant qui sera encore une fois plus bas que le 6,5 millions, mais réparti sur deux saisons. Puis une autre option serait que Brendan Gallagher rende un peu service aux Canadiens. Puis là, on est dans les technicalités, mais Brendan Gallagher pourrait dire « Je ne suis plus en état de jouer parce que je suis blessé à long terme. » Et là, à ce moment-là, son contrat ne compterait pas sur la masse salariale du Canadien. Brendan Gallagher sera encore payé, je crois, via les assurances. Puis, fait que ce serait comme une façon déguisée de prendre sa retraite tout en restant payé. Puis là, je m'avance, là. Mais bref, dans tous les cas, moi, c'est le bout d'après où tu le vois craquer. La journaliste lui demande qu'est-ce
18: qui se passe. À quoi tu penses actuellement, ouais. C'est quoi tes pensées?
13: Puis que Brendan Gallagher dit « Ma mère m'a popé en tête. » Puis là, il dit « Puis là, je repense à comment mes coéquipiers m'ont supporté durant cette période-là où il a perdu sa mère du cancer. » Vraiment, ça brise le cœur d'entendre, d'entendre Brendan Gallagher, un guerrier qu'on n'oubliera pas à Montréal, qui aura... Tu sais, même quand cette équipe-là va gagner une coupe dans les prochaines années, il faudra pas oublier l'impact qu'aura eu Brendan Gallagher sur bien de ces jeunes joueurs-là quand ils sont arrivés à Montréal. Il a été un mentor pour les joueurs. Ça confirme un peu ma théorie de quand j'ai vu Brendan Gallagher arriver sur la scène du parc Jean-Drapeau avec Luke Combs.
18: Toi, tu voyais presque un dernier tour de piste. Là.
13: Parce qu'il n'y avait pas d'affaires là. T'sais, c'était les vedettes qui étaient là. La vedette des séries d'Obèche avec Caulfield et Suzuki. Puis tu sais, c'était leur nom qui était écrit sur l'écran. Puis là, tu voyais Caulfield qui tenait Gallagher de même puis qui a fait un long câlin de 30 secondes quasiment sur la scène. Okay. Ça ressemblait vraiment à un genre de party d'adieu de... Fait que ça confirme un peu... en fait, Gallagher l'a quasiment dit mot pour mot. Là. Sans dire mot pour mot, en tout cas, dans le bout qu'on a entendu, là, sans dire mot pour mot, j'ai joué mon dernier match à Montréal. Quand il dit « C'est assez clair que je vais move on », c'est pas mal ça que ça veut dire.
18: Oh, ouais, ben, de ce que je comprends, moi, les headlines que je vois passer, là, c'est qu'il confirme qu'il a disputé son dernier match avec le Canadien. Fait que c'est même pas subtil. Là. Il confirme que c'est ça.
13: Donc, à suivre pour ce qui est du reste. Donc, les joueurs qui vont continuer à prendre la parole dans le vestiaire du Canadien. On va y aller tout de suite avec les grandes lignes que j'ai retenues, que je me suis notées du point de presse qui a duré un bon 40 minutes facile de Kent Hughes, directeur général, et Jeff Gorton, qui est aux opérations hockey. Là, en gros, c'est les deux grands dirigeants du Canadien. Donc, Kent Hughes qui a été questionné, bien sûr, sur ses plans pour l'été. Ce qu'il mentionne, c'est que ce sera établi après les discussions avec les coachs, avec les joueurs. On veut voir un peu où on en est rendu dans la tête de tout le monde. Mais ce qu'il dit, c'est que l'expérience des séries va aider l'équipe. T'sais, même sans aller faire d'acquisition, là, ce qu'on a appris dans ces séries-là va aider l'équipe. Mais mentionne que quand même, lui-même, Kent Hughes et Jeff Gorton ont du travail à faire pour ajouter à cette équipe-là. Va toujours regarder pour avancer les choses, avancer où on en est peut-être rendu avec le plan. mais ça va vraiment dépendre des opportunités. Puis ce qu'il dit, c'est qu'il sera jamais all-in en sacrifiant le futur. Il y a un plan, on va continuer de le suivre, peut-être le devancer un petit peu, mais on va jamais sacrifier du gros futur, là, notamment pour des joueurs de location qui seraient là juste à très court terme. C'est pas quelque chose qui semble intéresser Kent Hughes. Par rapport au plan de cet été, toujours, Jeff Gorton, lui, a mentionné que tous les étés apportent leur opportunité, mais c'est dur de le savoir d'avance. Puis donne les exemples de l'an passé. On savait pas nécessairement que Noah Dobson allait être disponible. Il l'a été, on a été agressif, on a bougé pour aller chercher Noah Dobson. Même chose avec Zachary Bolduc, qu'on est allé chercher chez les Blues de Saint-Louis en sacrifiant Logan Mailloux. Cache pas que sont agressifs depuis les dernières années, vont continuer à l'être s'il y a des opportunités. Questionner maintenant à savoir, bon, qu'est-ce qu'on a pu remarquer dans les dernières semaines quand on affronte des équipes en série comme les Hurricanes. Puis un point que j'ai bien aimé qui a été apporté par Gorton, c'est de dire perdre, ça peut donner faim. Parce que, puis là, il parle vraiment des Hurricanes de la Caroline, là, qui, eux, c'était rendu une joke. Ils se rendaient tout le temps à la finale de conférence de l'Est, puis ils perdaient quasiment tout le temps en 4. Fait que tu sais ce que vient de vivre le Canadien face aux Hurricanes? Les Canes l'ont vécu plusieurs fois dans les années précédentes. Ben ça, tu peux apprendre de ça. C'est un peu ce que disait Jeff Gorton. Kent Hughes, qui a pas fait de cachette, il dit « On n'est pas la meilleure équipe défensivement. » Ce qui a été très clair à ce niveau-là. A aussi abordé le côté plus physique des Hurricanes de la Caroline. Jeff Gorton a dit « Faut être meilleur partout. » La Caroline a été meilleure dans toutes les facettes du jeu. Fait qu'on se fait pas de cachette. Là, on est très transparent. Kent Hughes a été questionné parce que à date limite des échanges de la Ligue nationale de hockey, on a su que Kent Hughes avait travaillé longtemps sur ce qui aurait été une grosse transaction. Évidemment, on ne savait pas c'était quoi, on le sait toujours pas, mais un journaliste a demandé à Kent Hughes, cette transaction mystère-là, ça se pourrait-tu encore qu'on finisse par la ficeler? Il a mentionné que ça pouvait en effet être revisité. Maintenant, pour ce qui est de Kent Hughes, toujours questionné sur le travail de Martin Saint-Louis, puis c'est dit très content de l'ensemble. Lui, ce qu'il mentionne, c'est faut pas juste regarder la série contre les Hurricanes, faut regarder la saison en général, puis généralement, très content du travail de Martin Saint-Louis. Mais il y a encore du travail à faire pour les coachs aussi et il s'attend à ce qu'il continue de s'améliorer. Jeff Gorton, lui, a défendu le travail du premier trio contre notamment les meilleurs défenseurs adverses. Il dit, ils nous ont tellement traînés sur notre dos toute la saison. Ils sont peut-être arrivés en série. C'est sûr que ça se peut que ce soit plus compliqué. Mais à ce moment-là, les joueurs de soutien ont fait le travail. Fait qu'à un moment donné, ça vient un peu créer l'équilibre. Kent Hughes, directeur général, questionné sur Kirby Dach qui est agent libre avec restriction. Donc, si le Canadien décide de le qualifier, ben à ce moment-là, on aurait les négociations exclusives un peu avec lui, alors qu'on pourrait aussi le laisser partir. C'est le 29 juin, je crois. Hughes qui dit Kirby est très talentueux, mais dit qu'il a été très malchanceux aussi avec ses blessures. C'est un cas qui sera discuté dans les prochaines heures. A pas voulu s'avancer sur les cas de Brendan Gallagher, Patrick Laine et Samuel Montembeault. Là, on comprend dans le cas de Gallagher qu'il aurait disputé son dernier match à Montréal. Puis une chose qui a été mentionnée par Kent Hughes sur Brendan Gallagher, c'est on lui doit le respect. Fait qu'on va jaser avec lui, puis on va faire ce qu'il veut. C'est un peu ça que j'en ai compris. Pour ce qui est de Laine, mentionne qu'il a été incroyable comme coéquipier, qu'il sera jamais inquiet de donner une référence positive concernant Patrick Laine. Pour ce qui est de Samuel Montembeault,

0: Il n'y a rien qui a été mentionné là. À date, personne ne devrait avoir besoin d'opération. Ça, c'est quelque chose de très positif, là, de savoir que les gars pourront vraisemblablement tous poursuivre leur entraînement cet été, leur entraînement estival.
1: Mélange de repos, entraînement, récupération, sans dire que tu vas falloir que tu tapes une grande convalescence puis que tu vas devoir, après ça, te taper de la physio puis de la réhabilitation. C'est déjà quand même positif, je trouve.
0: Arrivé prêt pour ce qui est du prochain camp d'entraînement. Et Kent Hughes qui a terminé en remerciant les partisans également qui ont été incroyables. Puis c'est quelque chose que Gorton avait mentionné, plutôt aussi de dire, tu sais... autour de la ligue, dans la ligue, les joueurs le voient ça aussi. Puis ça peut être tentant pour des joueurs de venir jouer à Montréal. Il faut, évidemment, il faut que ces joueurs-là puissent vivre avec la pression puis tout ça. Mais tu sais, pour des gros compétiteurs là, qui sont capables d'en prendre la pression, là, de jouer devant une foule comme ça, devant des partisans comme ça, ça peut être très, très, très intéressant. Fait que c'est pas mal ça pour ce qui est du résumé du point de presse de Kent Hughes et de Jeff Gorton. Les joueurs qui continuent à être questionnés par les journalistes à l'instant. Je vous rappelle que dans les dernières minutes, c'est Brendan Gallagher qui a pas mal confirmé qu'il avait disputé son dernier match à Montréal.
1: Oui.
0: Catherine Bachand maintenant dans les nouvelles.
1: Tu veux qu'on fasse cela ou on fait une pause?
0: On va faire une pause, sur raison. Je regarde le temps qui nous reste.
1: Mais non, mais oui, je pense que ça serait peut-être mieux qu'on fasse une pause, mais c'était très pertinent. Puis, oh, admettons, là, la fille de hockey que je ne suis pas, parce que je ne suis pas ça comme toi, ça a vraiment été quand même un extraordinaire divertissement dans le printemps moche qu'on a eu au Québec. Les rassemblements, les happenings, se retrouver, 18 000 personnes pour aller regarder une télé au Centre Vidéotron ou à l'Agora à pluie battante, ou peu importe tous les rassemblements que vous avez faits autour de vous. Je suis quand même reconnaissante pour ce qu'on vient de vivre avec la saison du Canadien, puis de savoir qu'on se dirige vers un genre de continuité. Ben c'est encourageant pour la suite des choses. Puis moi, ça, je trouvais ça pertinent d'avoir ces informations-là.
0: On continue de suivre ce qui se passe dans le vestiaire du Canadien. Pour vous dire que pour l'instant, c'est le petit Lane Hodgson qui
1: le
0: est devant.
1: Puis le petit Cole Caulfield,
0: On ne l'a pas vu encore. Ça s'en vient peut-être dans les... C'est vrai que je ne peux plus dire le petit quelqu'un d'autre que Cole Caulfield. C'est
1: non,
0: trop
1: non.
0: Dans la bouche de tout le monde. Fait qu'au retour, les nouvelles avec Kat Bachand.
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12: 10h40 dans le Point de Max à Boulevard 102-1. Les joueurs du Canadien qui quittent le vestiaire ce matin pour un été de repos et d'entraînement. On est à l'heure du bilan. Actuellement, c'est Juraj Slafkovský qui est devant les journalistes. Et je vous rappelle ce qui est tombé dans les dernières minutes, annoncé par le petit numéro 11 lui-même. Tout indique... ou du moins, lui l'indique, que Brendan Gallagher a disputé son dernier match dans l'uniforme du Canadien de Montréal. Maintenant, ce sera dans quelle modalité? Est-ce qu'il va prendre sa retraite en laissant des millions sur la table? Est-ce qu'il va faire, entre guillemets, semblant d'être blessé pour être sur la liste des blessés à long terme puis être payé de cette façon-là sans avoir trop de poids sur la masse salariale du Canadien? Est-ce qu'il va être échangé quelque part? Évidemment, il faudrait que le Canadien donne quelque chose à une équipe pour prendre Gallagher et son contrat. Mais tu sais, dans une équipe, dans une jeune équipe en reconstruction, d'avoir un modèle comme Brendan Gallagher, c'est clair que ça a une certaine valeur. Il y aurait l'option de racheter le contrat de Gallagher également. Fait que ça, on en saura peut-être plus dans les prochaines heures, mais pour l'instant, devant les journalistes, les larmes aux yeux, a même craqué, a dû arrêter de parler, prendre quelques secondes. Brendan Gallagher qui a pas mal dit « Ouais, pour moi, c'est terminé à Montréal. » On va continuer de suivre ça, évidemment, dans les prochaines minutes. En attendant, Catherine Bachand, un petit tour dans l'actualité.
13: Et ça vient tout juste de tomber, cette nouvelle-là. Puis là, je la lis un peu en même temps que je vous la raconte. Okay? C'est le deuxième procès de Carl Girouard, celui qui était reconnu coupable des attaques au sabre dans le Vieux-Québec en 2022. C'est toujours pas fixé. Dans le fond, le ministère public vient de déposer une demande d'autorisation devant la Cour suprême du Canada pour contester le jugement qui a été rendu au mois de mars par la Cour d'appel du Québec. Si la plus haute cour du pays accepte d'entendre l'affaire, la poursuite va chercher à rétablir les verdicts de culpabilité qui ont été prononcés lors du premier procès. Cette démarche suspend donc pour l'instant la tenue d'un éventuel second procès. Au cœur du litige se trouve la question du silence qui a été gardé par Carl Girouard lors de son interrogatoire policier. La Cour d'appel a estimé que le jury n'avait pas reçu de directives suffisamment claires sur la façon d'interpréter ce silence dans l'évaluation de son état mental. La poursuite soutient au contraire que les jurys disposaient de tous les outils nécessaires pour trancher cette question-là. Carl Girouard, aujourd'hui âgé de 30 ans, avait comparu en personne au Palais de justice de Québec pour la première fois depuis sa condamnation en 2022. Il purge actuellement une peine d'emprisonnement à perpétuité pour les attaques qui ont fait 2 morts et 5 blessés.
12: Un gros, gros dossier à suivre aujourd'hui dans l'actualité de Québec.
13: Définitivement. Un homme de 52 ans a été arrêté pour un incendie criminel et négligence criminelle après un incendie qui est survenu dans une résidence de la route de l'aéroport la nuit dernière à l'ancienne Lorette. Les services d'urgence ont été appelés vers 2h40 et à leur arrivée, les policiers ont évacué deux occupants de la maison. Les pompiers, eux autres, ont porté secours à un troisième résident qui est un homme de 71 ans qui était coincé au deuxième étage. La victime a été transportée dans un centre hospitalier pour des blessures qui ne mettent pas sa vie en danger. L'incendie a été maîtrisé, mais la résidence a subi d'importants dommages. Au départ, c'est le commissariat aux incendies qui a pris en charge du dossier, mais là, comme on soupçonne quelque chose de criminel là-dedans, l'enquête a été transférée au SPVQ. L'unité d'identification judiciaire a également été déployée sur les lieux. On va essayer de déterminer tout ce qui s'est passé là-dessus. Le suspect est détenu et doit être rencontré par les enquêteurs. Histoire horrible. Une fillette de 3 ans qui se trouve dans un état critique après qu'un jeu gonflable ait été emporté par de violentes rafales. Ça s'est passé hier en fin d'après-midi du côté de l'arrondissement La Salle à Montréal. L'incident est survenu vers 16h30 dans une fête organisée. Selon les premières informations, les conditions météo se sont détériorées rapidement. Il y a un puissant coup de vent qui a soulevé le jeu gonflable, qui a projeté après ça le chapiteau jusqu'à l'autre bout, a projeté le jeu gonflable jusque sur un chapiteau qui est à l'autre bout du parc. 11 personnes ont été blessées. 6 d'entre elles ont été transportées à l'hôpital. 4 adultes, 2 enfants, puis la fillette de 3 ans est dans un état critique. On ne connaît pas trop la gravité des blessures des autres personnes. Ça s'est passé alors qu'il y a eu de violents orages et des rafales de vent qui ont frappé plusieurs régions du sud du Québec. As-tu vécu de la grêle, toi, hier? Moi, non. Là, mais
12: Sur le retour de Montréal, il y a comme un quelques minutes, puis tu sais, ça a vraiment été quelques minutes, puis on le voyait venir, puis on voyait que ça allait pas durer longtemps, tu sais, c'était juste une cellule orageuse, il s'est mis à tomber des cordes, là, mais tu sais, il mouillait fort, puis c'était pas de la grêle, mais c'était de la grosse pluie, ça a comme duré un 4-5 minutes, mais ça semblait être ça un peu hier, ce qui se passait, puis c'est ce qui explique un peu la situation, vraisemblablement, que c'est arrivé super vite. Puis, tu sais, nous autres, c'est vraiment passé de... Il faisait soleil à... orage à il fait soleil, là. Oui. Fait que vraisemblablement, c'est ça qui est arrivé. Puis c'est ce qui explique pourquoi. Parce que la réaction, c'est comme... Mais voyons, qu'est-ce qu'elle faisait dans le...
13: S'il faisait pas beau, comment ça se fait que
12: non, c'est ça. Mais ça, c'est arrivé très vite. Puis j'ai vu des vidéos circuler sur les réseaux sociaux. Tu parlais de grêle, là.
13: OK, non, je pensais vidéo ça. J'étais là. J'ai pas tant envie de les voir,
12: pas de ça. Des vidéos de la grêle. Et des bonnes, quasiment des balles de golf, là, puis ça s'accumulait à terre, puis c'était vraiment, encore une fois, quelques minutes qui semblaient chaotiques sur les routes dans le coin de Montréal.
13: Rassemblement suprémaciste blanc qui s'est tenu en fin de semaine, samedi, du côté de Shawinigan.
12: C'était chic, ça.
13: Ça fait beaucoup, beaucoup réagir. Mais je suis quand même assez contente de voir l'espèce de montée de bouclier unanime. Là. Même la population de Shawinigan et tous les gens ont rapidement décrié tout ça.
12: Comment t'as dit, même la population de Shawinigan, ça sonnait même ça.
13: Non, mais attends, c'est parce que des fois,
12: je sais que c'est pas de même si vous voulez le dire, mais...
13: Ben, un peu, mais je t'explique pourquoi. Non, mais je t'explique pourquoi. C'est parce que quand il question de, je vais dire, intolérance dans ce cas-ci, OK? Des fois, là, on a pris un village au complet, puis on les a fait passer pour des Moses de colons, parce qu'il y avait un groupuscule de gens de cet endroit-là qui était, qui prenait vraiment beaucoup la parole. Dans ce cas-ci, je trouve que les gens de Shawinigan se sont levés rapidement, ils ont fait « Hey, non, là! » C'est pour ça que là, je cherche. Puis, écoute, aidez-moi. Là, je sais que les auditeurs savaient exactement à quoi je fais référence. Il y avait eu, c'était dans le temps de la commission Bouchard-Taylor. Puis, on avait pris ces gens-là, puis on les avait fait passer pour des épais au bye-bye. C'était des gens qui s'étaient comme vraiment... qui avaient voulu, pendant un conseil municipal, il me semble, passer des règlements, là, tu sais, vraiment de façon... C'était déjà très intolérant, là. C'est pour ça que je trouve que c'est important de souligner que même les gens de Shawinigan se sont rapidement mobilisés pour dire « Hey, wow, wow, wow! »
12: C'était Héroville.
13: Merci. C'est à ça que je pensais, je le trouvais pas. Mais c'est pour ça que je dis oui, c'était ce que je voulais dire par rapport aux gens de Shawinigan.
12: Ouais,
13: parce que les gens d'Hérouville, ça avait l'air d'être assez concentrés.
12: Hérouville, en janvier 2007, avait adopté un code de conduite pour les immigrants. Puis c'est dans toute l'histoire des accommodements raisonnables aussi
13: que c'était
12: venu tout ça. Ouais. Puis c'est ça, cette... Oui, ce code de conduite-là avait en effet créé une bonne controverse.
13: Voilà. Alors, ce groupe d'une vingtaine de personnes qui se sont réunies dans un parc avec une banderole comme message. Je me souviens d'un Québec blanc. Les participants au rassemblement étaient tous habillés pareil, donc habillés de noir avec une casquette noire et portaient un foulard qui dissimule leur visage. C'est grand, c'est grand brave, un foulard blanc. La SQ dit faire des vérifications. La classe politique est sortie là, unanimement, là. Name it, sont tous sortis pour dire on condamne ça, puis ça n'a pas de bon sens. Alors.
12: C'est que, il n'y a rien qui dit que c'est du monde de Shawinigan aussi. Tu sais, c'est. Quand ces gens-là arrivent masqués, ça peut être du monde de n'importe où qui a décidé de venir mettre le trouble quelque part, là. Mais la banderole, je me souviens d'un Québec blanc, là, ça fait-tu. Tu sais, je pense que d'un côté, on a peut-être trop diabolisé les débats sur l'immigration. On dirait que pendant une période, puis qu'on est peut-être encore un peu dedans, qu'à toutes les fois que tu veux apporter un point sur l'immigration, ben là, automatiquement, tu te fais taxer de racisme.
13: Oui.
12: Puis ça, moi, je trouve que ça n'a aucun rapport. Je pense qu'il y a bien des bonnes façons de débattre de « on veut-tu plus d'immigration, moins d'immigration? » Là, on n'est pas là-dedans pantoute. Là. Là, on est dans quelque chose qui mérite de se faire dénoncer vivement. Je me souviens d'un Québec blanc, ça a-tu pas de maudit bon sens? Là?
13: C'est terrible de dire des choses comme ça. Et je termine avec une opération policière qui va avoir lieu cette semaine, tout au long de la semaine. Ça commence donc aujourd'hui, du 1er au 7. C'est le service de police de la Ville de Québec qui va mener des opérations de surveillance dans plusieurs stationnements d'établissements publics et commerciaux du 1er au 7 juin dans le cadre de la Semaine québécoise de l'accessibilité. Qu'est-ce que ça veut dire, cette nouvelle-là? Ça veut dire qu'on va surveiller les espaces de stationnement qui sont réservés à l'usage exclusif des personnes en situation de handicap. Si tu te stationnes là et que tu n'as pas les autorisations, tu vas te faire coincer. L'occupation illégale de ces espaces représente une problématique quotidienne pour ces personnes. Les aires de stationnement qui leur sont réservées contribuent non seulement à leur sécurité, mais également à leur accessibilité aux lieux publics. Alors, si vous connaissez des gens qui aiment emprunter ce genre de stationnement because j'ai le droit. Ben,
12: avertissez-les.
13: Passez-leur le mot. Mmh. Ouais.
12: Et de jamais le faire, pas juste cette semaine. Là.
13: Non, jamais.
12: C'est jamais.
13: Jamais.
12: Mais cette semaine, s'ils le font, ils vont peut-être avoir une bonne raison de ne plus le faire par la suite parce qu'ils vont se faire pogner.
13: Ça serait peut-être la fin, puis ça serait parfait comme ça.
12: Merci beaucoup, Kat Bachand.
13: Merci, Max.
12: Écoute, qui est en train de parler aux journalistes? C'est le petit Cole Caulfield. On s'en va l'entendre quelques instants. C'est bilan de fin de saison du Canadien.
14: You know, the way he carries himself every day of his career has been special. So, you know, very lucky to take us share most of my young career with him.
15: Cole, what do you hold from the growth of the group this season, but also what you guys need to achieve to make sure you get there every year?
14: Yeah, it's you know, it's obviously not easy. You know, ran into a really good team, and you know, I guess we did beat some really good teams along the way. But every year, teams are getting better, teams learn. So, you know, obviously, didn't even go our way at all, and so we got a lot more work to do. And,
12: Donc, Cole Caulfield qui mentionne qu'il y a encore beaucoup de travail à faire après avoir vu là, la façon dont on a dû s'avouer vaincu face aux Hurricanes.
13: Max, je viens de recevoir un communiqué de la part du ministère des Transports, puis je trouve que ça vaut la peine de le mentionner.
12: Allons-y.
13: Puisque c'était la route dans la région de Chaudière-Appalaches qui se retrouvait dans le top 10 des pires routes du Québec du palmarès de CAA. C'est à Sainte-Croix-de-Lobinière, la route 132, la route Marie-Victorin au village, c'est Kaboul. J'ai rarement vu quelque chose d'aussi horrible. Eh bien, ce sera fermé pour que ça puisse être réparé. On va faire ça de 11h à 22h le 3 juin. Alors, c'est en plein cœur du village de Sainte-Croix, en plus que ça passe la route 132. Alors, le 3 juin, on va refaire ça. Max?
12: Fait que es-tu en train de me dire que quelques semaines après la publication de ce rapport-là où ça a fait la manchette que cette route-là avait pas de maudit bon sens... On répare ça?
13: Écoute, je veux pas dire que c'est directement lié à ça, parce que je sais quand même qu'il y a des acteurs du milieu qui sont qui ont levé la main et la voix, beaucoup. Mais ça peut pas faire autrement qu'avoir aidé.
12: Mais oui.
13: Parce qu'il n'y a pas une affaire aussi comme quoi, une fois que tu le sais, mais que tu n'as rien fait pour le réparer, puis que quelqu'un brise de quoi, on pourrait te poursuivre.
12: En effet.
13: Puis là, que tu as la preuve qu'il faut... y est au courant. Mais là, quand ça c'est dans Paramarès, tu sais, tu peux pas dire que tu le savais pas.
12: Peut-être. Mais en général aussi, on sait que le gouvernement a peut-être tendance à agir davantage quand des affaires sortent dans les médias. Puis on a un bon exemple de ça ce matin.
13: Oui.
12: Puis là, on n'a pas le temps d'aller dans tous les détails, mais pour faire les grandes lignes, c'est Radio-Canada qui nous en parle. Encore le merveilleux Thomas Gerbet, qui est possiblement le meilleur journaliste du Québec, je vais le dire. On nous dit que le ministère de l'Environnement, de la lutte contre les changements climatiques, a ouvert une enquête sur 5 garages spécialisés dans la désactivation illégale du système antipollution des camions. L'affaire, c'est qu'il y a des documents obtenus par Radio-Canada qui montrent que ça faisait au moins 4 ans que le gouvernement était au courant de cette problématique-là. Puis il y a des gens du milieu qui, depuis des années, se battaient par rapport à cette problématique-là. Là, ce que nous dit Radio-Canada, c'est que c'est là qu'on agit. Mais pourquoi le timing est particulier? C'est parce que quelques semaines, une enquête de Radio-Canada révélait que des dizaines de milliers de camionnettes et de camions circulent sur les routes avec un système anti-pollution désactivé par des garages délinquants. Mais ça fait des années que le problème existe. Mais là, à partir du moment où ça sort dans les médias, puis que Radio-Canada fait un beau reportage là-dessus, ben c'est là que, wow, il faudrait peut-être agir. Hein? Puis c'est un peu ce que mentionne un intervenant, c'est Claude Daigneault. Jean-Claude Daigneault, pardon, qui est président de la Fraternité des constables du contrôle routier du Québec. Lui, ça fait 2 ans qu'il dit aux autorités, « Hey, cette fraude-là, ça n'a pas de bon sens, faut agir. » Puis il dit, « Je suis étonné que ça ait pris autant de temps. » Puis ce qu'il déplore, c'est ça, c'est que ça a pris l'émission Enquête pour venir expliquer ce qui se passe. Non, c'est ça. Que quand ça sort dans les médias, étrangement, ça a tendance à bouger plus vite des fois.
13: Mm-hmm.
12: Catherine Bachand, un gros merci.
13: Merci à toi, Max.
12: Au retour de la pause, Audrey Pinchot est là pour l'Open Mic. 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
8: Ok, oui, 11h, ben pile. Bienvenue ou re-bienvenue dans le Point de Max à Boulevard. C'est 13 degrés à Québec actuellement. On attend possiblement de la pluie, si c'est pas même des orages dans les prochaines heures, mais ce sera un petit peu le prix à payer pour les trois méchantes belles journées qui s'en viennent. Demain, mardi, 23 degrés généralement ensoleillé. Mercredi, 26 degrés plein soleil. Jeudi, copier-coller, 26 degrés, gros soleil. Audrey Pinchot, on est en juin, puis ça paraît, Simonac.
9: Ça va faire du bien, mais tu dis ça paraît, il était temps, là.
8: Ben, c'est ça. Ben, c'est la première journée du mois de juin, fait que mois de mai, ça a été un peu boboche.
9: Mais tu vois, samedi, j'ai senti l'effet de l'été.
8: Oui.
9: Ça dépend ce que...
8: Ben, c'était frisquet. Ben,
9: oui,
8: moi,
9: c'était frisquet.
8: J'étais à Montréal, là, puis le petit vent rendait ça quand même frisquet.
9: Mais tu vois, nous, samedi après-midi, on est allé avec des amis. On a sorti le poêle portable, mettons, là, de camping. Puis on est allé, je connaissais pas le spot, pas en tout. C'est un spot près de la rivière Jacques-Cartier. Puis c'est vraiment, t'es sur le bord de l'eau, petite plage. Puis on est allé passer l'après-midi là jusqu'au coucher de soleil, jusqu'à peu près 8h30 le soir, mettons. Puis tu sais, j'avais une petite laine, mais l'effet de soleil qui se couche, le soleil qui te plombe d'en face, le temps avec les amis, le petit barbecue extérieur, le petit pique-nique, il y avait comme, je sais pas, ça a été un bel avant-goût, mettons, pour l'été qui s'en vient, puis il était temps que cet été-là arrive, parce qu'on est en juin, là.
8: J'ai tellement eu un beau week-end, au point où, tu sais, quand le week-end finit, puis... T'as tellement fait d'affaires que tu te dis, voyons, c'était ça un week-end de 4 jours.
9: Même feeling que toi.
8: En fait, c'est surtout la journée de samedi. Ma journée de samedi, là, parce que tu sais, vendredi, j'étais allé voir le match canadien au Centre Vidéotron.
9: Ouais.
8: C'est le premier match que j'ai pas fini des séries.
9: Ah, j'étais à la même place que toi.
8: Après deux périodes, j'ai fait, hey, pour vrai, là, je m'en vais chez nous. Tout le monde était de mauvaise humeur, puis on était débinés.
9: Rendu là.
8: Puis c'est ça, fait que je passe chez nous, puis j'ai vu les dernières minutes juste pour voir la poignée de main puis tout de chez nous. Mais ça, samedi, j'allais à Montréal voir le show de Luke Combs.
9: C'était-tu bon?
8: C'était incroyable.
9: Hey, je connais tellement de monde qui sont allés. Honnêtement, j'ai eu le FOMO, là.
8: Puis on a été champ. Puis moi, j'ai décidé vraiment de dernière minute d'y aller justement parce que le FOMO commençait à me pogner. Fait que je me suis dit, OK, on va y aller. Puis là, on a été chanceux parce que vendredi, il a mouillé à Sio. Il a fallu qu'ils annulent les premières parties. Puis ils ont juste fait le Dierks Bentley puis Luke Combs plus
9: comme 18
8: tôt. Fait que, mais samedi, on a tellement une belle journée. Mais moi, quand je suis arrivé à Montréal, petite marche, défilé slash rassemblement de la victoire, ben, du championnat de la victoire de Montréal, j'ai tellement aimé l'ambiance. C'était tellement beau, les super familial. Plein de filles qui trippaient hockey. Puis tu sais, à un moment donné, une fille en avant de moi d'à peu près, je sais pas, 20 ans, qui réussit à faire passer sa casquette par le sac clôture pour qu'elle se fasse signer par, je crois que c'était Laura Stacy. Là, la casquette, elle revient, puis elle se met à pleurer, elle se met à genoux à terre. J'ai tellement trouvé ça beau,
9: oh,
8: là.
9: Voyons donc.
8: J'étais émotif, c'était beau à voir Marie-Philippe Poulin qui est acclamée comme elle mérite de l'être.
9: C'est
8: hot. Je suis tombé en amour avec le hockey féminin, Simonac.
9: Ben, il était temps.
8: Non. Mais pour vrai, j'ai toujours dit que le hockey féminin n'était pas nécessairement fait pour moi, puis ça, je vais maintenir le point dans le sens où je pense que c'est correct. Mais je suis tellement content que cette ligue-là fonctionne. Mm. Puis on peut juste souhaiter du succès. Quand je voyais le bonheur que ça apportait au monde sur place, là.
9: As-tu dormi à Montréal samedi soir?
8: J'ai fini par. Je m'étais apporté zéro sac, rien. Je m'étais apporté brosse à dents déo dans mes poches d'une veste de jeans. Fait que j'avais. Moi, je voyageais. Tu pouvais pas voyager plus léger que ça, là. Ça se pouvait pas. Parce que je savais pas où j'allais dormir après le show de Luke Combs. L'option que j'avais la plus logique, c'était de prendre un Uber après du métro Longueuil vers Sainte-Julie à aller dormir chez un de mes anciens colocs. Puis c'est ça que j'ai fini par faire.
9: Bon.
8: Fait que j'ai passé l'après-midi à Montréal, petite bière, tout ça, de terrasse. En fait, c'est même pas vrai, j'ai même pas réussi à trouver de terrasse. Tout était plein à cause du maudit soccer.
9: Le maudit soccer.
8: J'étais pas capable de me trouver une place où aller prendre une bière à cause du soccer. J'étais tout seul, là, tout était plein, plein, plein.
9: C'est long, hein? Incroyable. Mais moi, je trouve ça beau, je trouve ça hot.
8: Ben oui, c'était vraiment cool. Puis après ça, c'est ça. On s'est dit que j'ai au parc Jean Drapeau où on a pu rencontrer Luke Combs et Dierks Bentley, prendre des belles photos. Puis c'est bien le fun.
9: Check toi le gros sourire. Ben, je suis vraiment contente pour toi. Ça a été plus relax hier, j'imagine.
8: Ouais, ben, ça a été retour à Québec et rien faire.
9: Vous autres, d'autres fins de semaine, 88-971-1021, texto. Là, malheureusement, c'est lundi, retour au travail. Puis c'est un peu de ça qu'on va parler du milieu du travail dans l'Open Mic, Max.
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9: Max, qu'est-ce que ça pour toi?
8: Réponse, peut-être, on espère.
9: Te sens-tu seul au travail?
8: Avant, dans le point de max, entre 10 et 11 heures, ça m'arrivait de me sentir seul. Mais maintenant que je suis toujours bien accompagné, non, ça va bien. Puis moi, je jase beaucoup avec le monde autour. Puis je pense qu'on est dans une... Tu sais, chez Leclerc Communication, on a une belle ambiance de travail où je pense que c'est dur de se sentir seul.
9: C'est très familial. C'est vrai qu'on est quand même chanceux. Il y a un sujet que je ne pensais pas aborder avec Annie Boilard, présidente du réseau Annie RH, c'est la solitude chez les jeunes au travail. Ce serait 45% max des jeunes travailleurs qui se sentent seuls, isolés au travail, selon l'Association américaine de psychologie. C'est un chiffre qui date de 2024, mais quand même, c'est une réalité qui pourrait se développer en fait en ce moment. Puis la question qu'on se pose, est-ce que on doit aider les jeunes à se faire des amis au travail, à socialiser au travail, ou c'est censé se faire un peu par soi-même? Annie Boilard, bon matin.
4: Bonjour Audrey, bonjour Maxime.
9: J'ai pas le choix de te dire qu'on dirait que ça me surprend, parce que personnellement, chaque fois qu'il y a quelqu'un de nouveau qui rentre ici dans Gang, j'ai comme l'impression qu'on se fait un devoir de l'intégrer, tu sais, qu'on se fait un devoir d'y faire une place, puis que cette personne-là se sente chez elle assez rapidement, merci. C'est sûr qu'on est dans un domaine assez social aussi, mais à quel point les jeunes se sentent seuls pour vrai?
4: Oui, je suis bien contente pour vous deux que vous ne vous sentiez jamais seul au travail, mais ce n'est pas la majorité des gens. En fait, comme tu le disais, 45% des jeunes travailleurs vivent cet isolement. Puis, il faut bien comprendre que ça les attriste. Des fois, des gens disent « Ah, mais tu n'as pas besoin d'avoir des amis au boulot. » Certes, là, si ça leur convient, mais les jeunes, dans les sondages, ils disent que ils sont peinés par cette situation-là. Eux, ils souhaiteraient avoir des relations plus significatives au travail. Puis ça, là, je vous dirais, c'est surprenant, vous disiez, vous, c'est moins votre réalité, puis je comprends, vous êtes dans un monde plus médiatique, plus relations humaines, mais à travers le monde, ça revient dans tous les sondages. Moi, j'ai lu des études sur ça en Asie, en Europe, en Amérique du Nord, ça revient que les jeunes se sentent seuls. Quand on se demande pourquoi,
9: oui,
4: là, il y a un peu moins d'unanimité, c'est ça, hein? Pourquoi ils vivent cette solitude? Différents auteurs, différentes thèses, mais je vous lance quelques pistes. Il y a des chercheurs qui pointent vers la COVID. Il y a des chercheurs qui disent que ça pourrait être lié à une mécompréhension des relations que les autres entretiennent au travail. Une espèce d'enjolivement des relations professionnelles des collègues, tant en quantité qu'en qualité. Donc, une vision Walt Disney des relations interpersonnelles des autres. Il y a des auteurs comme Jonathan Haidt, que moi j'apprécie particulièrement, qui lui pointent vers le fait que cette génération a eu accès aux réseaux sociaux très tôt dans leur vie, ce qui a fait qu'ils ont développé des super habiletés pour créer des réseaux numériques virtuels, mais moins d'habiletés pour développer des relations interpersonnelles. Et c'est ce qui expliquerait cette réalité.
9: Mais ça fait du sens en même temps, là.
4: Oui, c'est vrai que ça a du sens quand on regarde ça comme ça. Puis, tu sais, pour nous, en ressources humaines, là, une des raisons pour laquelle ça nous interpelle, c'est que les relations interpersonnelles, on sait que c'est la nourriture pour ce qu'on appelle le support par les pairs. Puis le support par les pairs, c'est important parce que c'est un facteur de protection contre les risques psychosociaux. Là, je suis un peu technique, mais en simple, là, c'est important. Il faut s'intéresser à cette question-là.
8: Puis à la base, un point intéressant, je trouve, c'est qu'il y a aussi deux visions complètement différentes des collègues. Il y en a pour qui un collègue, ça va toujours être un collègue, puis ça sera jamais un ami. Mmh. Alors que pour d'autres, ben un collègue peut super bien devenir un ami, même si je vais encore plus loin. Tu sais, moi, quand je suis arrivé à Québec, il y a maintenant à peu près 5 ans, là, ben j'avais personne à Québec. Fait que mes collègues, par la force des choses, ben c'est sûr que ça allait devenir mes amis, sinon on ne m'en serait pas fait ben ben des amis. Puis veux pas, j'étais tout le temps à job. En plus, c'était dans la période de la COVID, fait que je pouvais pas sortir. Ben naturellement, c'est clair que mes collègues sont devenus mes meilleurs amis à Québec. Là.
4: Ben oui. Puis c'est intéressant ce que tu amènes comme nuance, Maxime, parce qu'il y a des gens qui veulent avoir des amis au travail. Il y a des gens qui veulent jamais être amis avec leurs collègues. Pour eux, ils veulent garder une vie professionnelle. Mais quand on parle de l'isolement des jeunes, c'est pas le fait d'avoir des amis. C'est pas ça qu'ils cherchent, ça, nécessairement, comme ton exemple à toi, Maxime. C'est vraiment juste le fait d'être capable de nouer des relations significatives. C'est le fait d'arriver le matin, d'être capable de parler avec quelqu'un que je connais moins, d'être capable d'être vulnérable, de parler de moi, mais pas trop, parce qu'on est dans un contexte professionnel, de tisser une relation de confiance, de créer une relation significative qui va faire que, parce qu'on va se le dire, ami ou pas ami, là, peu importe l'étiquette qu'on lui apporte, c'est souvent ces relations qui font qu'on a envie de rentrer lundi matin. Oui. Là. C'est comment ça a été à sa date, on veut savoir. C'est souvent ça qui s'est passé. Alors, c'est pour ça que ça vient créer une confiance, ça donne du sens, ça nourrit la loyauté envers l'employeur. C'est très important, cette notion-là d'appartenance.
9: On travaille. En même temps, je me suis toujours demandé la limite était où. Parce que longtemps, moi, je me suis fait dire ça, là, tu sais, faut que tu gardes une barrière entre ton professionnel et ton personnel. Et pourtant, malgré moi, et même, je vais appeler ça problème que Max, mais moi, quand je suis arrivée il y a un peu plus que 7 ans maintenant, et j'en avais pas non plus de connaissances à Québec. Fait que rapidement, les liens que j'ai créés au travail sont devenus ces amis-là, ces connaissances-là. Puis je trouve que c'est positif.
8: Même avec les patrons, des fois.
9: Ben oui, absolument.
8: Ça, des fois, on dit de garder à distance. Pis...
9: Mais c'est ça. Et où la limite? Parce qu'en même temps, ça devient difficile. Tu sais, moi, si demain matin, je sais pas, j'ai des problèmes tout d'un coup avec mon employeur ou je veux plus travailler à Boulevard ou peu importe ce qui se passe, ben, il y a pas juste le deuil de mon emploi, il y a le deuil de mon cercle social. Mmh.
4: Et mais ça, l'employeur aime ça, entendre ça. Hein? Vous savez, ça nourrit la fidélisation, c'est l'engagement. Sûr. C'est exactement ça que l'employeur veut créer. Mais je trouve intéressant parce que dans vos deux histoires, il y a quelque chose en commun, la notion de temps. Tout ça, ça s'est passé il y a quelques années. Est-ce que vous me permettez d'amener la conversation vers l'impact des technologies et de l'intelligence artificielle bien sur la réalité des jeunes 2026?
9: Oui, oui.
4: Ça fait des nuances. Là, je vais vous amener sur un drôle de terrain. Je vais vous parler de ce qu'on appelle en anglais des « companion AI ». La traduction, ça serait des robots en intelligence artificielle ou des compagnons en intelligence artificielle. Moi, je l'entends toujours en anglais. Fait qu'à votre permission, je vais garder cette appellation. Mm-hmm. Je vais prendre le temps de le définir. Puis après ça, je vais vous donner des statistiques. Puis vous allez comprendre pourquoi c'est si important cette conversation. Je pense, humblement. Donc, d'abord, un companion AI, ce n'est pas votre ChatGPT, ce n'est pas votre Copilot, ce n'est pas votre Google, ce n'est pas non plus votre Alexia.
9: Fait que c'est pas un outil qu'on utilise à job.
4: Non, c'est très relationnel, cette affaire-là. Les applications les plus populaires, par exemple, c'est Caractère IA, pour se donner un exemple. Alors, c'est vraiment des applications qui sont faites pour développer une relation émotive entre un IA puis l'ordinateur, puis un humain. Ce que je veux dire, c'est que la job de votre companion AI, c'est de vous garder en ligne le plus longtemps possible. C'est ça qu'il va essayer de faire. Fait qu'en opposition, si vous demandez une question à votre ChatGPT, sa job, c'est de vous donner une réponse. Là, c'est pas comme ça que ça va se passer. Je vous donne un exemple. Disons que je reviens du boulot ce soir, puis que je rentre chez moi, je salue avec ma voix mon companion AI. Je pourrais le faire avec un chat, mais ça revient à la même chose. Et que je lui dis « Ouf, dure journée aujourd'hui ». Mon robot conversationnel pourrait me dire quelque chose du type « Ah oui, Annie, dure journée aujourd'hui ». Dis-moi, c'est-tu parce que ton patron t'en demande trop ou tes collègues ne te supportent pas suffisamment? Mmh. Vous voyez, mon companion AI va me garder dans la conversation, là. Ça va être très émotif. Je reviens.
9: Ça amène un billet aussi, je trouve, là. T'sais, si ça t'amène un certain billet de tes collègues ne te supportent pas assez, c'est sûr que là, t'es dans solitude, en tabarnouche, là. Tu parles avec un robot, puis il te suggère que l'humain n'est pas assez présent, là.
4: Mais oui, puis c'est sûr, le robot conversationnel va toujours vouloir te conserver dans la conversation. Tu vas toujours avoir raison. Je vous le dis tout de suite, vous êtes toujours beau, fin, grand, gentil. Vous avez toujours raison avec votre robot conversationnel. Mais je reviens. Tantôt, vous parliez de l'importance du travail pour nouer des relations quand vous êtes arrivé à Québec à l'époque. Aujourd'hui, en 2026, je vous partage quatre statistiques qui viennent de l'Association américaine des psychologues, puis les auteurs de ce que je vais vous dire, c'est Golden and Woods. Regardez bien, présentement aux États-Unis, 72 % des adolescents ont déjà essayé un robot conversationnel, un companion AI.
9: C'est énorme, hein?
8: Ça va juste monter.
4: Oui. 52 % des adolescents américains l'utilisent en continu. Ça veut dire au moins une fois par semaine.
9: OK.
4: Toujours selon les mêmes auteurs, environ un homme sur trois de 30 ans et moins a déjà eu une relation amoureuse avec un companion AI et une femme sur quatre du même groupe d'âge.
8: C'est beaucoup.
4: Oui.
9: Hey, ça me rend mal à l'aise, moi, on dirait ça. Parce que je me considère pas vieille pantoute, là. Je veux dire, je m'en vais vers la trentaine. Je suis pas si déconnectée des réseaux sociaux et compagnie. Puis jamais dans 100 ans, j'ai pensé me lier d'amitié ou d'amour avec un compagnon d'intelligence artificielle.
8: Moi, amour, je commence à y penser, mais ça, c'est une histoire pour un autre moment.
4: Bien, c'est ça. Et c'est pour ça que ça nous interpelle. Parce qu'il va de soi, parce qu'on le voit tous, là, que si c'est ainsi que les gens développent leurs relations, bien, développer des habiletés pour interagir avec des humains en chair et en os, ça va encore plus s'effriter. Mm. Là, je vais vous dire, par transparence intellectuelle, il y a de la traduction libre dans ce que je vous ai dit tantôt. Comme par exemple, dans la littérature anglophone, ça dit des relations romantiques. Moi, j'ai traduit par des relations amoureuses. Mm-hmm. Mais je pense qu'on comprend l'esprit.
9: On est dans le même, oui, absolument.
4: Dans ce qu'on est en train de se dire. Fait que c'est pour ça que c'est préoccupant. Fait que nos jeunes qui se sentent seuls aujourd'hui risquent de se sentir encore plus seuls plus tard. Et comme vous disiez, c'est important le sentiment là, de faire partie de la gang. On veut que les gens soient bien au travail. Fait que ça nous interpelle beaucoup.
9: Mais comment on peut soutenir, je veux dire, les jeunes travailleurs là-dedans qui se sentent seuls? Parce que c'est dur à comprendre pour, mettons, des patrons d'une autre génération. Là. Je veux dire, Annie, j'ai 29 ans, puis moi, dans ma tête, tu me dis ça, puis je suis comme, voyons, mais lâche-le ton sel, puis parle à du monde. Là. C'est de même que tu vas créer des liens, tu sais.
4: Oui, mais toi, tu viens du monde des communications, c'est peut-être plus facile. Donc, qu'est-ce qu'on va faire pour aider nos jeunes? Tantôt, vous avez posé la question un peu cocasse d'entrée de jeu. On va-tu leur donner un petit cours sur comment se faire des amis au boulot? Puis évidemment que la réponse, c'est non. Tu sais, ça serait infantilisant, condescendant. C'est pas là que ça va aller. Moi, je pense que pour soutenir nos jeunes travailleurs, ça va passer par donner l'exemple. C'est par mimétisme qu'ils vont l'apprendre. En regardant des professionnels, des gens comme vous, là, tu sais, Audrey, tu dis, ben voyons, tu sais, ça se fait tout seul, se faire des amis au boulot. Des gens qui comprennent comment on fait cette stratégie, ils réalisent même pas là, que savoir faire ça, c'est une compétence. Mmh. C'est une compétence qui a un prix pour les entreprises, qui est enviée par d'autres générations. Puis juste rendre les comportements un peu plus évidents. Tu sais, des fois, c'est d'être un petit peu plus manifeste sur certaines stratégies. Puis aussi d'en prendre conscience. Nous, dans le développement des compétences en ressources humaines, on a un terme technique qui dit des experts inconscients. Ça, c'est des gens qui ne savent même plus comment ils font pour faire des choses. Pour nos auditeurs, on pourrait dire conduire une voiture. Tous nos auditeurs qui conduisent leur voiture, là, on se rend plus compte que comment on fait pour... C'est instinctif, c'est ça. Même chose pour nouer des relations significatives au travail. Parce que je reviens au point de Maxime tantôt, on ne dit pas se faire des amis. On est juste dans cette mécanique de créer une relation significative, de parler de soi, d'être disponible pour l'autre. C'est ça qu'on est en train de parler. Donc moi, je pense qu'à ceux qui détiennent cette compétence, donc les Audrey et les Maxime de ce monde, aider les autres, parfois en... prenant conscience de ce que vous faites, des fois en expliquant la stratégie qu'il y a derrière pour que les gens puissent apprendre de cette compétence. Puis moi, je pense que c'est vraiment ici qu'on va être capable de défaire cette réalité, cette problématique qu'on a au niveau de l'isolement de nos jeunes travailleurs.
9: Mmh. Annie, avant de te laisser parler, je trouve ça super intéressant ce sujet-là. Avant de te laisser partir plus tôt, il y a...
8: Je trouvais que t'as abaillonné pas mal. Là,
9: avant de te laisser parler...
8: Je te trouvais impoli.
9: Avant de te laisser partir, il y a un sujet que tu m'as envoyé il y a peut-être une semaine, deux semaines que je trouvais quand même intéressant, puis j'ai une question qui me trotte en tête depuis. On parle de la perception des salariés envers leurs employeurs. C'est des résultats d'un sondage léger qui porte sur ce sujet-là. Puis il y a des chiffres quand même préoccupants. Un travailleur sur quatre qui veut quitter son emploi dans la prochaine année. 40 % des travailleurs qui ne recommandent pas leur employeur à un ami. Puis la question que je me pose, c'est pourquoi tu gardes une job que tu ne recommandes pas?
8: Parce que tu as plein d'amis au travail.
9: Bon, bien.
4: Alors, c'est une excellente question, Audrey. Il y a plusieurs raisons. Puis là, nous, on est à Québec, là. Donc, c'est sûr que le taux de chômage est plus bas, puis on a les plus grands points d'interrogation quand on regarde ça. Il faut garder en tête qu'au Québec, c'est pas partout la même chose. Il y a des endroits où c'est difficile de trouver un boulot. Il y a aussi plein de réalités. Il y a de la compétition sur le monde du travail. C'est pas toujours facile de changer. Puis, il faut aussi considérer, tu dis, Audrey, d'un côté, les gens sont un peu drôles de rester dans un travail qui leur déplaît. Mais d'un autre côté, prenons le temps de mettre la loupe sur la question. T'sais. Par exemple, les gens qui voudraient quitter leur emploi. C'est 27 % les gens qui disent « oui, je considère changer d'emploi dans la prochaine année ». T'sais, le verbe « considérer », quand on met la loupe dessus, c'est assez facile à atteindre ce niveau-là. Ce que je veux dire, c'est que ce n'est pas des gens qui sont nécessairement insatisfaits de leur travail. T'sais, moi, si vous me posez la question, je considère faire bien des affaires cet été-là. Vais-je tout faire ce que je prévois faire? C'est une toute autre question. Mm-hmm. Mais considérer...
8: C'est « je pourrais-tu y penser? »
4: C'est ça, c'est souhaiter, songer, y penser. Alors, on peut penser à bien des choses. Donc, moi, ce que ça me dit, c'est qu'il y a de la frustration, il y a de la souffrance dans le monde du travail. Beaucoup des employés qui regardent les gestionnaires et qui parfois ne comprennent pas ce qui se passe. Mais d'un autre côté, il ne faut pas se laisser prendre au jeu des statistiques. Il y a aussi des gens qui sont bien dans leur travail puis ça peut expliquer pourquoi on ne voit pas tant de déplacements que ça entre les ressources.
9: Mais qu'est-ce qu'on reproche au patron? C'est pourquoi les employés sont si insatisfaits? Là? Bon, évidemment, c'est un chiffre qui est peut-être gonflé, là.
4: Bon, il y a plein de choses. Dans les grands classiques, là, des enjeux de communication. Ce que les gens disent, c'est... On ne sait pas ce qui s'en vient. On apprend les affaires à la dernière minute. On ne comprend pas. Alors, des enjeux de communication. Là, tantôt, je disais, on est à Québec, mais Maxime parlait de Montréal tantôt. Je pense qu'on a tous déjà pris un métro dans notre vie, là.
9: Oui.
4: Pour moi, ce que j'imagine dans ma tête, c'est comme les employés sont dans un métro. Puis vous savez, dans un métro, on apprend la station. Quand on est rendu, ils vont nous dire telle prochaine station. Bien, c'est comme s'ils travaillent. Puis là, ils ont l'information qui rentre au fur et à mesure qu'ils arrivent dans la station. Puis ça peut pas fonctionner comme ça parce que les employés ont besoin d'autonomie pour être bien dans leur travail. Tantôt, Audrey, tu parlais d'affiliation, c'est notre mot technique pour dire se sentir dans la gang. Ils ont besoin d'autonomie, c'est plusieurs critères comme ceux-là, mais ça fait partie des critères clés, ça. Mais pour avoir de l'autonomie, il faut que tu aies la prévisibilité, il faut que tu saches où est-ce que tu t'en vas. Tu peux pas faire ça au fur et à mesure puis apprendre la station, apprendre les informations quand tu es rendu. Alors ça, des enjeux de com, ça revient souvent. Après ça, il y a toutes des enjeux au niveau de la déconnexion des patrons. Hein, des gens qui disent « les boss, ils gèrent comme s'ils étaient dans une tour d'ivoire, comprennent pas ce qu'on fait. » Puis ça, c'est frustrant parce que les employés se disent « ben ouais, mais je suis pas important, moi. Pourquoi le boss, il descend pas de sa tour d'ivoire, de sa tour de contrôle pour venir voir ce que je fais? » Puis comme ça, ben, les changements, les décisions vont avoir plus, vont être plus logiques par rapport à notre responsabilité. Fait que c'est vrai que c'est frustrant. De l'autre côté, des fois, les patrons ont provoqué des changements qui sont difficiles à opérer sur le terrain. C'est pas parce qu'ils comprennent pas ou qu'elles comprennent pas, c'est juste parce que ce changement-là passe par un tournant difficile. Donc, des fois, c'est une mécompréhension entre les parties.
8: Annie Boilard, présidente du réseau Annie RH, toujours un plaisir. Où est-ce qu'on peut te rejoindre ou te suivre?
4: Ah, ben, réseau. Réseau Annie RH sur le web, on me retrouve facilement. Merci, Maxime, de poser la question.
8: Merci beaucoup et à la prochaine.
4: Salut Annie.
8: Audrey, as-tu vu la grosse nouvelle qui retient toute l'attention dans la dernière heure?
9: Tu vas me parler de Gallagher.
8: Brendan Gallagher qui a pas mal confirmé qu'on ne le reverrait pas à Montréal et a craqué, a dû quitter le scrum devant les journalistes pendant quelques secondes. J'ai un petit extrait. Tantôt, j'avais les larmes aux yeux, là. Brendan Gallagher, je veux dire, c'est ma jeunesse, c'est la eggline avec Galchenyuk puis Lars Eller, c'est un guerrier à Montréal, c'est un modèle.
9: C'est un idole.
8: Fait que je vous laisse entendre comment ça a sonné.
6: There's been ups and downs, but I don't have a single regret, so that's very clear. I'll be kind of moving on here, but you know, incredibly.
9: Oh mon Dieu.
6: Sorry. Jeez. I'm just, I'm very fortunate. No, I just, I had a thought about my mom. I was just thinking about how the teammates supported me through that. And... Oh, God. Yeah. I still get emotional talking about her, but, you know, that's still just something that always will stick with me. Just give me a second here, guys.
8: Donc, Brendan Gallagher qui dit, ça semble assez clair que c'est la fin pour moi ici, qu'on va move on vers quelque chose d'autre. Puis là, il craque. Puis là, il y a une journaliste qui demande, qu'est-ce qui t'a... Ouais, exact. Puis il dit, j'ai pensé à ma mère. Sa mère qui est décédée du cancer, c'était l'an passé, il y a 2 ans de mémoire. Puis Brendan Gallagher qui dit, j'ai pensé à ma mère puis à comment les gars, comment mes coéquipiers m'ont supporté dans cette épreuve-là.
9: Tu dois tisser des solides liens. Là.
8: Ben, Brendan Gallagher, là, il est à Montréal depuis... Il était repêché à Montréal en 2010. Mm. A commencé à jouer dans la Ligue nationale avec les Canadiens en 2012. Ça fait 14 ans que Brendan Gallagher fait partie du Canadien.
9: C'est sa famille, là.
8: Que pipi. Il a le fait que ça fasse longtemps, mais il a le fait aussi que ça doit être tough de plus suivre. Mm. Tu sais, de passer d'être un morceau important, d'être le cœur de cette équipe-là à « Hey, Brendan, tu joueras pas en série. » Il a joué 3 games dans le run de série qu'on vient de faire. Ça doit être tough, là.
9: T'es plus la saveur du moment, t'es plus... Non, ça doit être excessivement difficile.
8: Puis surtout pour un Brendan Gallagher qui est un guerrier, qui lui, ça doit lui faire mal de pas pouvoir aider parce que lui, ben, il y a deux... Soit il sent justement qu'il est plus capable, mais il y a une partie de lui qui doit se dire... Colin, me semble, j'apporterais quelque chose, tu sais, contre les Hurricanes.
9: Mais c'est parce que ton cœur y est, mais à un moment donné, c'est le corps aussi, là.
8: Exact. Puis Dieu sait que Brendan Gallagher, son corps a été magané, là. Il a tout donné pour le Canadien de Montréal. Là, on semble comprendre que Brendan Gallagher veut poursuivre sa carrière professionnelle. Où est-ce que ça va se faire? Dans quelle modalité? Est-ce que le Canadien va racheter son contrat? Est-ce qu'on va l'échanger en donnant un choix au repêchage, en retour qu'une équipe prenne son contrat? Ce sera à suivre. Dans tous les cas, là, ça fait 3-4 fois que j'entends l'extrait, puis à toutes les fois, le mot tombe pas un petit peu, là. Brendan Gallagher qui a vraisemblablement disputé son dernier match à Montréal. Audrey Pinchot, on t'écoute dès 14h dans le retour.
9: Absolument.
8: Au retour, Nathan Meilleur pour sa chronique du jour et les nouvelles avec Mathias Turcotte.
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10: Donc, Claude Lemieux qui s'est enlevé la vie à l'âge de 60 ans du côté de la Floride. 3 nuits à peine après sa présence au Centre Bell lundi soir avec le flambeau bien haut. T'as beau avoir gagné 4 Coupes Stanley dans 3 uniformes différents. Quand tu files pas, tu files pas. Puis quand tu files pas, ben faut que tu parles. Coach Jean Perron, bonjour. Parlez à ceux qui connaissent pas Claude Lemieux.
11: Les plus gagnants, spectaculaires, tough, gros patineur, agitateur, tout ce qu'un coach peut désirer avoir pour gagner des matchs dans les finales de la Coupe Stanley.
10: C'est-tu une bonne analogie de dire que c'était le Brad Marchand de son époque?
11: Oui, oui. Et après sa carrière, il s'ennuyait tellement de hockey, il est allé jouer en KHL en Chine. Il a viré le club à l'envers, puis il a tellement bien fait que les Sharks de San Jose lui ont donné un autre contrat, peux-tu imaginer?
10: Oui, puis c'est un ancien joueur des Red Wings de Détroit avec qui s'est coltaillé une couple de fois qui a écrit tantôt « Si tu tournes ton dos à Claude Lemieux sur la glace, t'es un maudit fou. Mais dans vie, hors de la glace, je suis le premier à tourner le dos puis à être en totale confiance.
11: Ah oui, oui, oui.
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10: Merci, Coach Perron.
11: OK, bonne journée.
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11h33 minutes dans le Point de Max à Boulevard 101. J'espère que vous passez un merveilleux lundi sous le soleil. Ça va être une belle semaine. Je vais vous dire une affaire. Je vous en passe un papier. Cet après-midi, peut-être un peu de pluie, là, mais à part ça, pour les journées de mardi, mercredi, jeudi, OK? Suivez-moi. Demain mardi, 23 degrés, généralement ensoleillé. Mercredi et jeudi, des journées copier-coller à 26 degrés, gros soleil, mesdames et messieurs. Fait qu'on va en profiter avant le retour des nuages et peut-être de la pluie pour ce qui est de vendredi et samedi. Sur la route, tout semble beau. S'il y a quoi que ça... c'est pas vrai, ça. L'accès aux pompiers à la porte, direction nord, il y a un accident qui semble causer un bon ralentissement. Fait que si vous avez plus de détails, le 88 971 101, mais pour l'accès à la porte nord, accident qui cause

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2: 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Go, Habs, go! À Montréal, avec Nick Suzuki. On va s'ennuyer pareil, hein, Mathias?
0: Des Canadiens en série ou de tes chansons?
2: De ma toune. J'ai failli en faire une pour l'élimination du Canadien.
0: Ah non, là, c'est... My God. En plus d'être triste de l'élimination du Canadien, on aurait eu à avoir une nouvelle toune de Max Larouche.
2: Oui, absolument.
0: J'ai entendu dire que ça aide pas à la tristesse ou à la dépression.
2: Oui, bien là, surtout que ce matin, on est triste parce que Brandon Gallagher a annoncé qu'il avait joué son dernier match avec le Canadien. On en reparle dans les prochaines minutes parce que le Mathias, il faut faire un tour des nouvelles. Puis il y a quand même un gros dossier là qui est sorti dans la dernière heure.
0: Oui, le ministère public qui riposte à la décision de la Cour d'appel. Je vous ramène, il y a de ça quelques mois, la Cour d'appel invalidait le verdict de culpabilité de Carl Giroir, le fameux... lui qui est derrière la fameuse attaque au sabre dans le Vieux-Québec, cette sanglante soirée-là, qui avait été reconnu coupable. Puis là, on venait invalider le verdict. Ce qu'on disait, c'est que la juge n'avait pas donné de directive assez claire au jury concernant le silence de Carl Giroir lors de son interrogation policière. Puis là, je tiens à dire, c'est vraiment juste ça. C'est cette partie-là du procès qui a fait en sorte qu'on a invalidé le tout. C'est donc le procureur du nouveau procès qui a déposé la demande d'autorisation à la Cour suprême pour justement remettre en place ce verdict. Donc, on a envoyé la demande à la Cour suprême. La Cour suprême va analyser le dossier puis va décider si oui ou non on maintient le verdict ou pas. Donc, ça s'en va dans la Cour supérieure, la Cour suprême. Bon, donc le second procès qui est comme mis sur pause, on ne sait pas encore s'il va avoir lieu ou pas. Tout ça va dépendre de la fameuse décision de la Cour suprême sur si on maintient la décision de retirer le verdict de culpabilité ou si on dit non, cette décision-là n'était pas la bonne, puis on remet le verdict de culpabilité.
2: On tombe un peu en mode attente.
0: Exactement. Un nouveau sondage léger réalisé pour le compte de l'Association du transport urbain du Québec a été révélé ce matin. Et le niveau de congestion s'est détérioré au cours des trois dernières années dans la région de Québec, selon le deux tiers des résidents. Même la majorité pense que le transport collectif peut aider à améliorer la congestion. Ce que révèlent les chiffres, c'est 78 % des répondants estiment que le transport collectif rend une région plus attirante. 69 % jugent que le transport collectif permet de réduire la congestion. Et 70 % des citoyens pensent qu'un bon accès au transport collectif permet de mieux faire face au coût de la vie. Donc, une grosse majorité des gens de la région de Québec. Je vous rappelle qu'une grosse majorité des gens de la région de Québec ne veulent pas de tramway également.
2: Ouais. Puis là, il y en a qui vont dire que c'est une raison de coût, puis que c'est pas le bon projet, puis qu'on devrait avoir un SRB, mais là, on repartirait dans les mêmes débats qu'il y a 10 ans.
0: Mais il y a quand même une petite contradiction, mettons, dans les chiffres tant qu'à...
2: Dans un certain sens, t'as pas tort.
0: Le principal employeur de Saint-Michel-des-Saints, en fait, à Syrie Saint-Michel, est endetté de 38 millions de dollars. Et elle s'est mis sous la protection de ses créanciers. C'est Radio-Canada qui a mis la main sur ces documents-là. C'est une mauvaise nouvelle là, pour le village du côté de la Naudière, qui a 2500 habitants. Que presque toutes les familles, il y a au moins une personne qui travaille au sein de cette scierie-là. La scierie qui avait fermé ses activités d'août 2025 jusqu'à janvier 2026 en raison des tarifs de Donald Trump. On disait que c'était 60 % de sa production qui était exportée. On a environ une liste de

0: 200 créanciers selon les documents de Radio-Canada. Donc, ça leur permet justement de se mettre sous la protection de quelconque poursuite que ces créanciers-là pourraient avoir contre eux. Le ministre de la Sécurité intérieure, Yann Lafrenière, a annoncé aujourd'hui une enquête sur le service de police de la ville de Longueuil. Je vous ramène en septembre 2025, une adolescente de 15 ans. On parle de Noran Rezaï, qui avait été mortellement atteinte par une balle justement d'un policier du service de police de Longueuil. Ça avait pris 90 minutes avant qu'on contacte le bureau des enquêtes indépendantes pour annoncer qu'on avait atteint quelqu'un par balle et qu'on l'avait mortellement atteint, tandis qu'on demande aux policiers de le faire le plus rapidement possible. Là, il y a comme un jeu de mots qui se fait du côté du service de police puis du côté un peu plus de la ville de Longueuil. Qui, du côté du service de police, on dit, ouais, on dit dans un délai raisonnable, mais c'est pas nécessairement immédiatement, mais on s'entend qu'un délai de 90 minutes, ça fait non pas mal. Donc, le ministère de la Sécurité intérieure, ce qu'on va surtout se concentrer sur, c'est pourquoi ça a pris une heure et demie avant qu'on contacte le bureau des enquêtes indépendantes. Ce dossier-là qui faisait beaucoup jaser, la mairesse de Longueuil, qui demandait une enquête administrative justement sur ce fameux incident-là. Donc, on va probablement en savoir plus au cours des prochains mois. Et je termine avec la guerre en Iran, États-Unis-Iran, parce que là, on semble comme avoir des signaux différents des deux côtés. La semaine dernière, on pensait être tout proche d'une entente. Là, selon les dernières informations, il y a certaines agences de presse qui annoncent que les discussions entre l'Iran et Washington ont totalement pris fin du côté de l'Iran. De son côté, Donald Trump, sur True Social, il y a de ça 10 heures, publiait que l'Iran voulait faire une entente puis que ça allait être très bon pour les États-Unis. Donc, on semble un peu tourner en rond au cours des dernières semaines. On espère y voir un peu plus clair aujourd'hui, un peu plus tard.
1: Merci beaucoup, Mathias. Au sport, ben, je vous en ai glissé un mot. On l'a entendu pratiquement en direct dans la première heure du show. C'est pas mal terminé à Montréal pour Brandon Gallagher. Voici ce qu'il avait à dire, très, très, très émotif.
2: And there's been ups and downs, but I don't have a single regret. So that's pretty clear. I'll be kind of moving on here, but incredibly, incredibly

0: sorry. Jeez. I'm just, I'm very fortunate. No, I just, I had a thought about my mom. I was just thinking about how the teammates supported me through that. And... oh, God. Well, I still get emotional talking about her, but, you know, that's just something that always will stick with me. Just give me a second, okay?
1: Brandon Gallagher qui dit donc que c'est pas mal clair qu'il va move on, qu'il va passer à autre chose par rapport à sa carrière avec le Canadien de Montréal. Là, vous l'entendez éclater en sanglots, avoir de la misère à reprendre un peu ses esprits. Et on lui demande qu'est-ce qu'il y a dans ta tête, puis il dit ben j'ai pensé à ma mère, sa mère qui est décédée du cancer, c'était l'an passé, où il y a 2 ans de mémoire là. Puis dit mes coéquipiers ont tellement été avec moi là-dedans, puis m'ont tellement supporté là-dedans. Et donc c'est un peu ça, tu sais, Brandon Gallagher qui aurait été un morceau terriblement important du Canadien, choix de 5e ronde en 2010, alors qu'il évoluait avec les Giants de Vancouver. Et évidemment, dans ce temps-là, repêcher des petits gars de 5 et 9, là, c'était pas coutume. Et Brandon Gallagher, donc, a déjoué tous les pronostics. Une première saison à Montréal en 2012-2013, une moitié de saison, du moins, où il avait bien fait, avec 28 points en 44 matchs. Ensuite de ça, ses meilleures saisons, il les a connues en 2017-2018 et 2018-2019. La première, 31 buts, 54 points en 82 matchs. La deuxième, 52 points, 33 buts. Il y a notamment eu pour Brandon Gallagher la egg line, Lars Eller, Alex Galchenyuk et Brandon Gallagher, les premières lettres de nom de famille, la egg line, qui moi personnellement m'a marqué parce que c'était comme dans le temps où je regardais beaucoup le hockey. Mais tu sais, je pense qu'on regarde tous de très bons souvenirs de Brandon Gallagher.
2: On a eu Thomas Tatar, Philippe Dano et Brandon Gallagher aussi pendant un bon bout. C'est émouvant de l'entendre comme ça, puis ça fait mal de se dire que, ben, à l'entendre parler, ça semble assez clair, malgré le fait qu'il y a un contrat avec l'équipe l'an prochain, qu'il a joué sa dernière partie avec le Canadien.
1: Ouais, ouais.
2: Ça fait encore plus mal, sachant qu'on aurait pu le mettre dans l'alignement dernier match, puis qu'il était pas là.
1: Ouais, puis tu sais, ce matin, on a eu la conversation avec Marceau qui demandait, c'était-tu un manque de respect de pas le mettre dans l'alignement? Moi, je suis pas prêt à dire ça, puis je suis un énorme fan de Gallagher. Moi, je pense que Martin Saint-Louis a pris une décision. Pour moi, c'était la mauvaise décision. Pour moi, Brandon Gallagher, tu devais le rentrer dans l'alignement puis essayer quelque chose avec ce que Brandon Gallagher peut t'amener comme flamèche. Mais est-ce que c'est un manque de respect? Non. Un coach va toujours prendre les décisions qu'il croit être les meilleures pour gagner. Puis Brandon Gallagher... probablement qu'il aurait été dépassé complètement par la vitesse des Hurricanes. Tu aurais pu l'essayer. À savoir le résultat maintenant, est-ce qu'on l'aurait... Oui. Mais est-ce que c'est un manque de respect? Je crois pas. Je pense que Martin Saint-Louis a pris une décision hockey, qui, je le répète, pour moi, n'était pas la bonne décision. Mais c'est pas un manque de respect pour autant.
2: En tout cas, une chose est sûre, Gallagher, il a parlé de peut-être Vancouver, là, qui semblait peut-être être une destination. Je sais pas s'il y a eu des discussions avec l'équipe... du côté de Vancouver. Ben, il est encore sous contrat, fait que c'est
1: y a-tu nommé Vancouver?
2: Un journaliste l'a lancé sur Vancouver, puis il a dit effectivement ça pourrait être une belle place parce qu'il a joué là dans le junior.
1: Exact,
2: et tout.
1: Avec les Giants de Vancouver. Lui, c'est un gars d'Edmonton, puis je pense que Vancouver fait en effet du sens dans le contexte où c'est une équipe qui va se lancer dans un long processus de reconstruction. Fait que hâte de voir où va se ramasser Brandon Gallagher. Je pense qu'on lui souhaite le meilleur, puis dans tous les cas, ben ça va être un excellent modèle, un bon mentor pour des jeunes.
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0: 11h46 dans le Point de Max à Boulevard 101. Quelques minutes à passer ensemble et on va passer ça également avec Nathan Meilleur qui a dansé avec les loups en fin de semaine.
1: Oh que oui! J'étais chez Loupo, sanctuaire de loups. C'est à Sainte-Apolline-de-Paton, ça.
0: C'est une vraie ville, ça?
1: Oui, une vraie ville. C'est à 1h40-45 à peu près de Québec. Sanctuaire de loups, c'est malade, là. Faut que tu vives ça une fois dans ta vie. C'est des pods qui appellent, donc des mini-chalets, mais t'as une grande fenêtre qui donne directement sur l'enclos. Fait que tu dors avec les loups.
0: Très cool.
1: Le matin, tu te réveilles, ils sont là, à genre 2 mètres de toi. C'est vraiment une belle expérience. Puis à vivre en famille, ça valait vraiment la peine.
0: Parlant de famille, notre sujet aujourd'hui, on est là-dedans. Puis je trouvais ça intéressant de t'en parler parce que t'es comme... Je regardais, bon, à qui je pourrais en parler? Bon, tout seul, ça donnerait pas grand-chose. Audrey Pinchot non plus, Kat Bachand, ah, peut-être, mais même toi, t'es direct là-dedans en ce moment. Mm-hmm. C'est dans Le Devoir ce matin qu'on nous dit « Des parents dépassés par la grammaire rénovée. Comment aider son enfant en français quand on a appris la grammaire traditionnelle? » Puis là, j'ai appris des choses que je savais même pas. Là, là on a tout changé, ça a l'air. Là, la grammaire, le format de grammaire, j'ai envie de dire, pour ce qui est des groupes de mots. Tu sais, déjà, je me souviens qu'il y a une couple d'années, dans mon temps, ça mêlait bien du monde, les fameux groupes de mots. Mais là, on nous dit qu'on est rendu avec les cinq principaux groupes. Le groupe du nom, le GN, le groupe du verbe, le groupe adjectival, le groupe prépositionnel et le groupe adverbial. Il me semble que dans mon temps, il y en avait pas mal moins que ça.
1: Il y avait adverbial, il me semble qu'il l'avait, c'est le précédent, là, que t'as nommé, c'est que ça, je suis pas certain.
0: Prépositionnel.
1: Prépositionnel,
0: le,
1: ça.
0: Le G prep.
1: Ouais. Tu sais, le. Bon, puis dis de même. Mais non, le PrEP, il n'y avait pas ça.
0: Et là,
1: quand on était jeunes, nous.
0: On nous parle de Dominique Fortier qui a écrit sur Facebook. Hey, je suis la seule à trouver que la nouvelle façon d'enseigner à grammaire à grands coups de GADJ puis GFCP, qui est le groupe facultatif complément de phrase, est parfaitement incompréhensible. Ma fille est en première secondaire. J'ai accessoirement un certificat en enseignement du français au secondaire et un doc en littérature, puis j'y arrive juste pas. Mais c'est pas une fuck-all, là.
1: Non, c'est ça.
0: Comment tu fais comme parent pour aider tes enfants à l'école, alors qu'un, pour toi, première des choses, fait un petit bout, là, sans vouloir te vieillir. Deuxième des choses, quand tout a changé de même.
1: C'est, il y a une période quand tes enfants sont à l'école où t'es capable de rattraper le petit manque. Fait que, c'est-à-dire, mettons, tes kids arrivent à la maison avec des devoirs. Au début, t'es comme, bon, j'ai juste besoin de me rafraîchir la mémoire. Donne-moi un petit 10-15 minutes, là, je vais replonger dans ton livre de français, ton livre de mathématiques. Souvent, ça revient. C'est drôle parce que cet article-là sorte aujourd'hui parce que je pense que c'est la semaine dernière qu'on en jasait avec notre collègue Mathieu Marcotte. Lui, sa fille est au secondaire, beaucoup plus vieille. Puis la semaine passée, il nous disait, je pense que là, j'ai atteint ma limite là, d'être capable de me replonger dans maths 536 puis toutes ces affaires-là, maths 436, 536. Là, j'aurais besoin d'avoir de l'aide au devoir. C'est sûr que c'est pas évident pour les parents, puis je comprends la base de l'article aussi, mais en même temps, en principe, quand on parle avec les enseignants ou les enseignantes, ils vont nous dire si on a créé ça, si on a fait évoluer, c'est justement pour favoriser l'apprentissage des enfants. On a une job, par exemple, comme parent, de se garder au goût du jour. Fait que, tu sais, la personne qui dit qu'elle a un bac en enseignement du français, c'est vraiment cool, mais ton bac en enseignement, tu l'as fait quand? S'il date d'il y a 5 ans... tu devrais être à jour. S'il date d'il y a 15-20 ans, c'est sûr qu'il y a des choses qui ont évolué, qui ont changé. Moi, je t'avouerais que la plateforme AlloProf est vraiment un bon outil pour moi. Pas pour mes enfants, mais pour moi. Parce qu'il y a une section pour les parents puis il y a une section pour les enseignants. T'as pas le choix de faire de la formation continue.
0: Ouais.
1: Je sais pas si tu comprends ce que je veux dire, mais pour être en mesure d'aider tes enfants, ça m'a fait capoter, Max, parce qu'il y a quelques semaines, on reçoit un document d'une quinzaine de pages à peu près. Mon plus vieux est en 4e année du primaire. Mais là, cette semaine, il y a les examens du ministère en français. 2 examens de lecture, 1 examen d'écriture. Puis le premier réflexe que j'ai, c'est de me dire, « Hey, il est en 4e année. Un document de 15 pages, ça va être correct, là. Tu sais, laisser les enfants jouer à un moment donné. » Mais finalement, de me rendre compte que le document est vraiment bien fait. Et le document, c'est un outil pour les parents, pour aider les parents à préparer leurs enfants à ces 3 examens-là qui vont avoir lieu cette semaine, parce qu'il y a des examens en 4e, en 6e année, puis en secondaire 2 du ministère en français, si je me souviens bien. Mais honnêtement, après avoir lu le document, j'ai fait « Hey, merci, vraiment, merci pour la passe sur le tape ». ça m'a vraiment aidé à expliquer à mon fils, puis à mettre ça dans mes mots, puis m'assurer que on a eu une discussion. On n'a pas lu le document hier encore, on a eu une discussion pour être sûr qu'il comprenait. Voici les trois examens, c'est ça les tâches que tu vas avoir à faire. Est-ce que tu comprends bien? Est-ce que tu as des questions? Il y a des changements dans la langue française, il y a des changements en mathématiques.
0: Mais toi, t'as la chance d'être un parent relativement brillant.
1: Je vais le dire de même. Oui, j'accepte le relativement, tout à fait.
0: tes kids sont chanceux parce que, puis c'est pas pour dénigrer qui que ce soit, mais c'est pas tous les parents qui vont être en mesure d'aider leurs kids tant que ça à la base. Fait que tu sais, juste ceux qui sont comme ça à la limite, à partir du moment où tu viens rentrer des nouvelles affaires de même, là, puis que l'aide au devoir à l'école, c'est pas nécessairement toujours facile à avoir, puis c'est sûr que tu vas en perdre. Là.
1: Ben, tu sais, je regarde juste l'école où vont mes garçons, Max, là, puis il y a beaucoup d'immigration dans le secteur où j'habite. Pis,
0: c'est une autre affaire.
1: Pis ça a toujours été comme ça. T'sais, moi, quand j'étais petit aussi, t'sais, Limoilou, ça a souvent été un secteur, Limoilou, Vanier, pis où il y avait beaucoup d'immigrants. Puis dans les dernières années, on a beaucoup d'immigration, des gens qui arrivent avec un français plus international. Fait que c'est sûr que quand tu arrives avec un français plus international, la façon d'enseigner le français en Europe, entre autres, est pas la même. C'est pas pareil comme ici, tout à fait. Ça reste que c'est relativement les mêmes règles grammaticales, puis mais on n'utilise pas la langue de la même façon. Fait qu'il y a de ces enfants-là qui doivent être accompagnés par les parents aussi parce que les profs peuvent pas faire la job au complet à eux-mêmes. Puis là, on fait face à des enfants à qui on leur demande de désapprendre pour réapprendre la bonne façon d'utiliser la langue qui est pourtant leur langue maternelle. Mais t'as raison, tu sais, faut que les parents s'impliquent. Je pense qu'on a une base d'auditeurs ici à Boulevard qui sont des parents comme ça aussi. Si vous êtes parents, c'est des parents qui s'impliquent dans l'éducation des enfants. Mais on peut pas jouer le rôle avec le système d'éducation qu'on a en ce moment de dire eux autres, là, dans Baptiste là-bas, quand on va porter nos enfants là de 8h à 16h du lundi au vendredi, là, ils s'occupent de tout. T'sais, on a la job d'éducation de la vie en général, tout le côté social et tout ça, mais t'as pas le choix comme parent à un moment donné de te remettre les deux pieds dedans pour être sûr de comprendre c'est quoi les matières que voient tes enfants parce que t'sais, des fois, moi, mon plus vieux, je te dis, il est en quatrième année puis il revient à la maison avec des examens que j'ai à signer. Il y a toujours des évaluations les vendredis. Fait que j'ai ça dans l'agenda la fin de semaine. Puis des fois, tu sais, je suis obligé de relire une puis deux fois parce que je vois toute sa démarche puis je vois que lui, il a compris puis moi, je comprends pas. Il y a 10 ans, t'sais, à un moment donné, t'es comme, OK, moi, à 39, je suis supposé comprendre ça, là, mais t'as pas le choix de te remettre dedans.
0: Puis là, on parlait de la nouvelle grammaire que même moi, je checkais ça vite fait tantôt puis je comprenais comme rien, là. Mais là, on rentre pas dans la nouvelle orthographe avec oignon qui s'écrit O-G-N-O-N, plus de I,
1: ah oui.
0: Avec nénuphar qui s'écrit avec un F au lieu de PH.
1: Ouais.
0: On a tout changé les mots. Ça aussi, ça doit te mêler des parents solides.
1: Ben,
0: là.
1: Ça, parce que tu sais, des fois, c'est que tu t'ostines avec tes enfants.
0: Oui.
1: C'est comme, non, c'est correct de l'écrire. Ben non, tu sais, t'apprends à écrire. Fait que c'est pas correct, là. Il y a une faute, là. Non, je te le dis.
0: Ouais.
1: Madame Julie, elle m'a dit que c'était correct à l'école. Fait que là, avec toute la technologie qu'on a maintenant, on est rendu avec un paquet de moyens de communication avec les profs. Fait que là, t'écris à la prof. Hey, Madame Julie, comment ça se fait que tu dis à mon fils que nénuphar, ça s'écrit avec un F?
0: Parce que c'est rendu correct.
1: Ben, parce que c'est rendu correct.
0: Je vois aussi, j'ai fait une petite recherche rapide pour trouver qu'est-ce qui avait changé. Mettons, avec la fameuse nouvelle orthographe, le tréma, des fois, qui est changé de lettre. Fait que toi, mettons que tu écris ambigu. Puis là, tu t'ostines avec ton enfant que ambigu, le tréma, il est sur le E à la fin.
1: Ouais.
0: Ben, il est rendu sur le U.
1: OK.
0: Fait que là, c'est rendu qu'on change les accents de place aussi.
1: Puis ils ont fait exprès de prendre ce mot-là.
0: Ben,
1: pour que ça soit le plus ambigu possible. Ben,
0: là, c'est l'exemple que j'ai. Là, ils l'ont fait avec une couple de mots. Mais en effet, belle ironie que ça tombe sur ce mot-là.
1: Mais tu vois, il y a un truc là qui... Puis je sais là, que je vais peut-être me faire lancer des rushs en disant ça, mais moi, je fais partie des gens qui pensent que le permis de conduire, par exemple, n'a pas d'âge. On devrait être obligé aux 5 ans ou aux 10 ans de refaire un test de conduite. Je pense que ça aussi, différentes matières scolaires en mathématiques ou en français, tu sais, refaire l'épreuve uniforme de français une fois de temps en temps pour se replonger dedans puis être sûr qu'on continue.
0: Là, on n'a pas le temps, là, mais je pense. Non, ça sert à rien.
1: Demain, on jase de ça demain. Okay. Non, ça sert pas à rien parce qu'encore plus avec l'intelligence artificielle qui apparaît dans nos vies, on est en train de devenir de plus en plus niais.
0: Tu vas te faire poivrer mon woke de Limoilou, là.
1: Je sais bien, mais écoutez, gars, vous voterez pour moi quand je vais devenir mère.
0: À demain. Nathan.
1: Salut, à demain.
0: Au retour, Jeff Fortin avec On en jase. Nous, on se retrouve demain. Ciao, bye.
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2: On en jase. Ton émission du midi, ton émission d'actualité sur Boulevard 102.1. C'est là que ça part, à midi, une minute. Comme d'habitude, du lundi au jeudi, on va avoir Antonine Iaccarini qui va être avec nous. On reçoit toujours des bons commentaires en tour du caucus. Oh, attends, je vais ouvrir ton micro, gars, tu vois.
3: Ça va être encore mieux.
2: Ça va être mieux. Là, on va recevoir des vrais bons commentaires. Ben oui, on reçoit toujours des bons commentaires. Les auditeurs aiment ça. Puis j'apprécie beaucoup ce moment-là également.
3: Puis moi, j'aime ça quand les auditeurs nous écrivent et réagissent
2: oui.
3: à ce qu'on dit.
2: Exactement.
3: Ça paye.
2: 418-971-1021. Gardez ce numéro. Très proche, préparez-vous à texter parce que je suis certain qu'on va avoir bien du plaisir ensemble dans quelques minutes. On va vous poser une question quiz en lien avec la loi sur le tabac qui fête ses 20 ans. Petite cigarette au restaurant puis dans les bars depuis 20 ans. Ce matin, j'ai appris que la ville de Daos aux Philippines, c'est une ville sans fumée. T'as même pas le droit de fumer dans les rues.
3: Je pense qu'à Singapour, non plus, t'as pas le droit.
2: Ouais, fait que ils ont comme fait des endroits, des zones fumeurs à certains endroits, mais t'as plus le droit de fumer dans la rue.
4: Des genres d'enclos ou...
2: Ouais!
4: Non, mais pas...
2: Non, fait que moi, je l'ai dit, le jour où je vais me présenter à la mairie de Québec, dans mon programme, il y aura une ville sans fumée.
4: T'adoptes ça, toi.
2: Hey, y'a-tu pas de quoi de plus dégueulasse que de la boucane de
4: cigare? Des enclos à fumeurs.
2: Ah oui, eh ben, comme au parc safari.
3: Mais c'est ça, c'est que tu renverses un peu les rôles. C'est-à-dire, pourquoi, mettons, toi, t'es non-fumeur, tu sors d'un building, puis là, tu rentres dans un nuage de fumée. Pourquoi c'est imposé aux autres?
2: Ben, c'est ça.
4: Ouais.
2: Pourquoi je mange la boucane de cigarette du gars qui est en train de regarder le même show que moi, c'est pleine? Quand ben, moi, ça m'écœure, ouais. La boucane de cigarette.
4: Mais en même temps, c'est un show, Jeff.
2: Pourquoi là. Je marche à la rue Saint-Jean, moi, puis j'ai deux touristes français? Bon, là, il faut pas trop dire.
3: Ouais, tu stigmatises les Français, mais c'est vrai qu'ils fument.
4: Tu rentres dans les stéréotypes.
2: Qui, là, m'envoient leur boucan d'en face quand moi puis ma blonde, on s'entraîne à l'année longue puis qu'on veut marcher dans notre beau centre-ville. Pourquoi j'endurerais ça?
3: Mais tu vois, je pense que ton message est important et on l'envoie aux fumeurs. Si vous voulez pas... qu'il y ait des règlements plus sévères qui soient adoptés. Fumer en marchant sur le trottoir, honnêtement, c'est un manque de respect.
2: Ben oui, là!
3: C'est pas le fun.
2: Non.
3: Puis même les gens qui fument un peu aiment pas ça, recevoir la fumée de quelqu'un d'autre.
2: Ben, exactement.
3: Donc, trouve-toi un petit spot, puis va fumer dans ton petit spot.
2: Ben oui.
3: Puis on jette pas les bottes à terre non plus.
2: Hein? Non plus. Parc safari, c'est comme ça que ça fonctionne. Tu te promènes sur le parc, c'est non-fumeur. Il y a deux, trois endroits où les fumeurs peuvent se réconcilier entre eux.
3: C'est ça. C'est un lieu privé, mais dans les lieux publics, ça va loin. T'sais, disons que... J'ai vérifié pour Singapour, parce que Mathias m'a fait des petits yeux quand j'ai dit que c'était interdit. C'est même interdit de vendre des cigarettes, en fait.
4: Tu vois, ouais, complètement.
3: T'as pas le droit de mâcher de la gomme non
4: plus. Mais tu sais, dans des lieux publics, à un moment donné, on est en public aussi. Je veux dire, je comprends le fait que c'est dérangeant, mais l'autre personne a le droit de vivre un minimum.
2: J'ai le droit à ma santé. J'ai le droit à mon air pur. La liberté des uns se termine où la liberté des autres est brimée.
3: Ah,
2: et je
3: ligne...
2: suis brimé dans mon
3: clair.
2: Droit d'avoir de l'air pur.
3: Mais savais-tu, Mathias, que nous, là, quand on était jeunes, on allait dans un bar puis on allait dans un restaurant. Les bars, c'est tel que tel. Mais moi, je travaillais comme serveuse dans des restaurants et il y avait une section fumeurs et je rentrais chez nous le soir. Non seulement je sentais le yaourt, mais j'avais la gorge et les voies respiratoires irritées parce que le monde, il fumait. Puis tu sais, t'as même pas fini ton repas, là, puis il y a quelqu'un qui fume une cigarette rien qu'à côté de toi.
4: D'après moi, ça, c'est dérangeant.
3: C'est
4: ça, je suis d'accord. Non, ça, je suis entièrement d'accord.
2: D'après moi, c'est parce que Mathias n'a pas vécu cette époque-là. On se remet à l'époque. C'est le 30 mai 2006, OK? La loi passait le 31 mai 2006. Plus de cigarettes dans les bars, dans les restos. L'apocalypse est annoncé.
5: S'ils nous empêchent de fumer, ben c'est quoi qu'on va faire? Ou qu'on va relaxer?
6: On va pouvoir le faire à la maison. Ou dans des bars clandestins qui vont ouvrir bientôt au Québec.
7: C'est même plus comme vivre en démocratie, d'après moi. Là. C'est comme on est brimé dans nos droits.
8: Ils sont capables de nous en vendre.
3: C'est ta gang.
8: Alors, je crois que j'ai le droit.
7: C'est les gens que tu défends.
9: Ça fait 60 ans que je fume, puis je pousse pas plus qu'un autre. Je me mets de même, là, à pas fumer n'importe où, à 9 pieds de l'appartement, là, de la bâtisse. Ça, c'est grave.
3: Non, mais c'est quelque chose, n'allait pas.
2: Ah, c'est quelque chose. Là, là.
4: Le monsieur, ça fait 20 ans qu'il fume, ben ouais. Il respire pas mal.
2: Mathias, faut que tu te dises que moi, cette époque-là, et Anto aussi, on allait d'un bar, on allait d'un resto. Et là, c'était l'apocalypse qui était annoncé. Ben moi, oui. J'allais à la taverne chez Girard. Les deux serveurs, les Claude, disaient. Il n'y aura plus de monde demain.
3: Ben non, personne ne va venir.
2: Il
3: n'y
2: aura plus de monde chez Gérard. On ne pourra pas fumer.
3: Puis le staff fumait.
2: Ben oui, le staff fumait. Moi, Claude, un des Claude, il était toujours en train de fumer à club.
3: Il servait bien avec une clope dans la bouche.
2: Exactement.
4: Mais moi, j'ai de la misère à réaliser. Ça fait juste 20 ans.
3: Ouais.
4: Moi, c'est ça que je trouve étonnant. Dans ma tête, ça fait une éternité de ça. Là.
3: Ça c'est hier.
4: 20
3: okay.
4: ans.
2: Oui, 20 ans.
4: C'est pas si loin que ça.
3: Puis ça a vraiment fait scandale, cette affaire-là. Ouais. Là. Puis les gens disaient qu'ils étaient dans une dictature.
2: Ouais.
3: Moi, je m'en rappelle vraiment bien du mois de mai 2006 parce que j'étais enceinte.
2: Hey!
3: Puis j'étais jeune, fait que je sortais encore d'un bar. En tout cas, mes amis sortaient d'un bar. Et... pour moi, c'était un soulagement. Là. Je pouvais continuer de sortir avec mes amis, aller prendre... Moi, je prenais un petit Clamato avec rien dedans, mais puis on n'avait pas besoin de rentrer à la maison puis de se laver. Parce que je veux juste te dire, ma science, comment c'était dégueulasse, OK? On rentrait à la maison, là, mettons, il est 2h du matin, t'arrives du bar. Là. La première affaire que tu faisais, c'était... Fait, ton linge sentait comme si
2: c'était
3: on t'avait
2: dégueu.
3: Renversé 10 cendriers. C'était épouvantable.
2: Tes
3: et
2: cheveux.
3: Nos cheveux! Fait que là, mettons, tu sortais pour rencontrer des gens, là, mettons. Là.
4: Oui.
3: C'est la première affaire qu'on aurait dû faire, c'était d'aller prendre une douche, tu comprends?
2: Ben oui.
3: C'était dégueulasse.
4: Mais est-ce que vous vous habituez? Moi,
3: oui.
4: C'est ça ma question.
3: Oui, on
4: genre, parce que moi, mettons, live, présentement, je rentrerais dans un restaurant fumeur, je fume pas
2: tu
4: dans
2: capotes.
4: La vie. Je capoterais.
2: Ben oui, là,
3: c'était même partout.
4: Je capoterais. Mais d'ailleurs, dans le temps, j'imagine que vous étiez un peu habitué. Ben
2: oui. Ah, imagine.
3: Oui.
2: Imagine-toi, t'avais une petite aventure d'un soir, là, mais là, tu te relevais le lendemain, si c'était pas lavé, puis elle non plus.
3: Ah, puis c'était de même,
2: c'était
3: là.
2: C'était dégueulasse.
3: Les têtes d'oreiller.
2: Ah! Oh!
3: Hey,
2: moi, j'avais des cheveux longs de rocker dans ce temps-là, mes cheveux
3: qui absorbaient les odeurs.
2: D'ailleurs, 418-971-1021, c'est là qu'on a besoin de vous, guys. Textez-nous la place où vous puiez le plus quand vous reveniez à la maison. T'sais, c'était où, là, que t'étais, puis quand on revenait, tu disais, ah, fixe ça pue là. Moi, je vous l'ai dit, j'étais un amateur de bar de chansonnier. Chez son père, c'était dégueulasse.
3: Il y avait le bar clandestin dans Montcalm, chez Mme Thérèse. C'était assez épouvantable.
2: Oui, aussi.
3: Même après que la loi est passée, on avait encore le droit de fumer chez Mme Thérèse. Fait que ça n'a pas changé. Le sacrilège sur la rue Saint-Jean,
2: ouais.
3: Il n'y avait pas de système d'aération.
4: Oh.
3: Il y avait un purificateur d'air qui peinait là, à se filtrer quoi que ce soit. C'était terrible.
2: Je l'ai dit, chez Girard est un endroit... Hey, chez Girard, là, tu rentrais, puis tu voyais le nuage de boucan qui était pogné dans le plafond. Parce que c'est un plafond suspendu comme ici.
3: Hey, fait
2: qu'il y avait vraiment le nuage de boucan.
3: On se prenait en photo, pas avec des téléphones, là, genre avec des appareils numériques ou des appareils jetables. Puis quand tu faisais développer tes photos, des fois, tu voyais même pas le monde de sa photo.
4: On vous voyait flou à cause de la boucan.
2: Ah oui!
4: Mais
2: oui,
4: voyons donc.
3: Je te le promets. Je te jure. Je vais t'en amener des photos.
4: Hey, attends, ça, c'est fou. C'est dégueulasse.
2: On parle, ça fumait dans les avions, c'est vrai. Dans un salon de quilles, je travaillais là, la pire place. Hey, ça, c'est
3: avec
2: vrai.
3: Avec des petits cendriers en aluminium.
2: C'était dégueulasse. Je l'ai remplacé des fois dans la ligue de quilles de mes parents. C'était dégueulasse.
3: Épouvantable.
2: Mais fumait tout.
4: Mais dans l'avion, ça fait-tu juste 20 ans qu'on n'a pas
3: ça,
4: le droit?
3: Ça, c'est un peu... Ça fait plus.
4: Ouais, c'est ça fait plus.
2: Simon nous dit le bar La Relève. En effet, La Relève, je suis allé régulièrement, les dimanches soirs surtout, parce que, hey, oublie ça, Matt, là, les dimanches soirs, t'avais de la vodka, jus d'orange à 75 cents.
3: C'était-tu le jeudi qu'il y avait des pichettes 4 litres?
2: Oui, c'est vrai que c'est dégueulasse. C'est de chez son père, au moins, on pouvait ouvrir les fenêtres, en effet.
4: Mettons, t'allais au bar puis tu prenais une bière. Ta bière, elle goûtait-tu un peu la cigarette?
3: Peut-être. Tout sentait à top.
2: Tout sentait à top.
3: On vivait là-dedans.
2: Goûtait à top.
3: On vivait là-dedans.
2: C'était dégueulasse.
4: Ah!
2: Ah non, c'est dégueulasse. On a le Vogue du bras qui est sorti. Les voûtes du Napoléon. Mes verres de contact tombaient seuls de même. Non, mais c'est ça, c'est un sous-sol. Je me souviens quand j'allais pas chez son père, des fois, je me ramassais aux voûtes. Puis autant chez son père, je trouvais ça dégueulasse, l'odeur, mais aux voûtes du Napoléon, j'étouffais. Hey, imagine, t'es dans un sous-sol qui est à peu près 7 pieds de haut, honnêtement. Là, c'est vraiment pas haut, les voûtes du Napoléon. Là. Rempli à pleine grandeur, tout le monde fume la smoke là-dedans. Moi, je suis très content. J'ai jamais fumé une cigarette de ma vie.
3: Ben,
2: ça m'a jamais
3: attiré. T'en as fumé beaucoup sans
2: mais
3: le vouloir.
2: J'en ai fumé énormément avec la fumée secondaire.
4: Puis le monde botchait à terre, ça dort.
3: Oh oui!
2: Ah! Oui, Kim qui dit à polyvalente Benoît Vachon, pour moi c'est la même affaire, Cardinal Leroy. Les fumeurs fumantent les deux portes. Fait que là, t'arrivais à l'école!
3: Le matin.
2: Mais t'étais jamais dans le nuage de boucan.
4: Attends, ils fumaient dans l'école.
2: Fumeurs-là. Entre les deux portes.
3: Ben, ça dépend des époques. À un moment donné, il y a eu des fumeurs, puis à un moment donné, t'as juste eu le droit de fumer dehors.
4: Mais dans les écoles.
3: Ah oui. Au cégep. Oui. Au cégep.
2: Et au secondaire aussi.
3: Moi, quand j'allais au cégep, au campus Notre-Dame-de-Foy, il y avait un fumoir dans le sous-sol. C'était dégueulasse. Puis tu passais en avant tout le corridor santé, évidemment.
2: Ouais, salon vert au cégep Limoilou à Québec. Il n'y avait pas juste de la cigarette qui fumait là. Ah, mais bon, ça, c'est une autre histoire. Marché aux puces, décimo. C'est vrai, les marchés aux puces, c'était-tu dégueulasse? Hein? Tu te promenais là-dedans?
3: Tout le monde fumait. Je suis jamais allé là.
2: T'as pas neuf les affaires.
3: La marchandise devait sentir.
2: Hey, continuez, vous êtes en feu.
4: Mais, tu sais, moi, dans ma tête, c'est comme l'ancien temps, ça.
3: Ben, écoute,
2: ça fait juste 20 ans.
4: Non, 20 ans, c'est pas l'ancien temps, mais moi, dans ma tête, c'est tellement inimaginable de rentrer dans une école puis le monde, si t'es en train de fumer ou rentrer dans un restaurant puis qu'il y a la boucane au plafond tellement que ça fume. C'est tellement inimaginable que... J'en reviens pas que c'est vieux 20 ans. J'étais né, là.
3: Tu nous fais sentir vieux, par exemple, quand tu t'arrêtes.
2: Les portiques.
4: Non, mais c'est pour dire à quel point la société a avancé.
2: Ben
4: oui. Puis a avancé rapidement sur ce sujet-là.
2: Ben oui. Imagine, Matt, t'es un joueur de hockey. Dans les halls d'entrée d'aréna, ça fumait. C'est un auditeur qui nous écrit ça. Jeff, tu dois te souvenir dans les arénas. Ben oui. Les corridors du Colisée Pepsi entre les périodes des Nordiques, c'était dégueulasse. Puis là, moi, j'étais là, mettons, à 9-10 ans. Là. Fait que des fois, j'étais à hauteur du monde qui me crachait tout ça dans la face pour aller me chercher un hot dog.
3: Mais ça, c'était une dictature. C'était la dictature des fumeurs. C'est fou
2: comment
3: on subissait ça.
2: Ouais. Au secondaire, Pauly Charlebois, mon prof fumait dans nos cours.
3: Oui,
2: on parle
3: oui.
2: aussi comme ouais, ça, 1980, quand ma fille est née, on fumait à l'hôpital. Ah oui, dans les autos avec les grands-parents, les deux fumaient à vite monter.
3: Ah, moi, c'était le même chez nous, en passant.
2: Ah, ouais. Moi, quand j'avais des lifts de feu Yvon, le père d'un de mes amis qui est décédé, il fumait dans le char, puis on s'en allait jouer au hockey. J'étais pas capable. Je me rentrais la face puis le nez dans le manteau pour essayer de le moins respirer possible.
3: T'en parles? Puis j'ai le mal de cœur que j'avais. Moi, ma mère, a fumé dans ma maison, elle fumait dans l'auto, elle fumait partout, là. Et... honnêtement, ça, c'est une évolution extraordinaire de la société. J'en vois une fois de temps en temps des gens dans leur char, puis je vous juge pas, là, les amis, là, mais l'hiver, les fenêtres fermées avec vos cigarettes dans l'auto, vous méritez mieux.
2: Ah oui.
3: Sortez ça de votre vie. Ça pue. Puis vos manteaux puent, puis vos sièges puent, puis tout pue.
2: Épouvantable. Hôpital Sainte-Justine, je suis allé voir le bébé de ma soeur dans un fumoir. C'est toutes des nouvelles mamans. Les avions passaient début 90 qu'une auditrice nous dit que ça s'est terminé. Il y a énormément d'histoires de polyvalente. Fait que, tu sais, c'est ça, le Matt, là, ça fumait vraiment portes à polyvalente.
4: Ça avait l'air d'être normal.
3: J'ai reçu un texto. Se faire accrocher par un botch au bar et se faire brûler. Quel beau souvenir.
4: Hey, c'était le fun de sortir au bar dans le temps. Hein?
2: Ben oui, c'était le fun. Mais c'était dégueulasse pareil.
3: Ouais, c'était dégueulasse et le fun.
4: Ça brassait plus, mais tu respirais moins aussi.
3: Hey, c'était pas bon pour la santé. Là.
2: On se passait le chargeur hein, dans les voitures pour allumer la clope.
3: Ah oui.
2: Le petit chargeur métallique.
3: Est-ce que tu sais c'est quoi, Mathias?
2: Oui,
3: c'est comme une petite affaire que tu poussais, puis là, ça faisait pop. Puis là, il y avait un petit rond de poêle pour allumer ta torche.
4: Mais ça, c'est dans les voitures.
3: Oui.
4: Oui, ben je sais c'est quoi, je sais pas comment ça marche. Quand j'étais jeune, je savais pas c'était pourquoi non plus.
3: Tes parents fumaient pas.
4: Mes parents fumaient pas. Mais
3: moi,
4: je sais que c'est
3: très
4: là.
3: J'ai beaucoup connu ça.
2: Le monde vidait leur cendrier dans les stationnements de centre d'achat, ça c'est vrai. C'était dégueulasse, ça traînait à terre. Le botch dans la bouteille de bière aussi. Ah, oh, c'était dégueulasse, ça me levait le cœur. Non, merci pour vos pour vos commentaires. Hey, ça fait-tu du bien d'être rendu ailleurs?
3: Ah, vraiment.
2: Je regardais ça, là, justement, le reportage, puis là, les gens qui fumaient dans les bars, tu sais, parce qu'il y a le visuel de ce reportage-là.
3: Oui, il y a une
2: me
3: affaire
2: disais,
3: qui me...
2: C'est donc ben dégueulasse.
3: Il y a une affaire qui me traumatise un peu, toujours. Puis je veux pas être dans le jugement. Mais, tu sais, je fréquente beaucoup les hôpitaux, là, dans la vie, là.
2: Ouais.
3: Et les gens... vraiment qui ont l'air maganés puis très, très malades et qui fument. C'est des patients et qui fument dehors.
2: Ah,
3: je me dis, il faut vraiment être pogné avec ça parce que, sérieusement, ça fait pitié.
4: Mais c'est pas facile. Là. C'est
3: arrêtez,
4: un gros problème
3: non.
4: de dépendance. Mm. Moi, ce que je trouve fou Parce qu'on remonte, vous avez 20 ans, t'as fait écouter le reportage, le monde était super braqué, voyons donc,
1: c'est oui.
4: Une atteinte à ma liberté. C'était comme si c'était un gros drame, il y a de cela, ça fait juste 20 ans, je le rappelle. Puis c'était comme si c'était la fin du monde pour ces personnes-là. C'est vrai que ça montre que des fois, on se braque sur certaines choses, mais que sur le long terme, quand on regarde dans le passé, on se rend compte qu'on a bien fait de changer ça.
2: Je termine, on me rappelle ces deux, une auditrice et un auditeur qui nous rappellent ça, les bingos. Les bingos, là, ils étaient 400 assis, ils devaient en avoir 380 qui fumaient.
3: Est-ce qu'ils ont été interdits de fumer en même temps que les restos? Il me semble qu'ils ont eu un droit acquis plus longtemps.
2: Oui, il faudrait vérifier ça. Il y a un petit droit acquis plus longtemps, je suis certain. Mais les bingos, moi, là au Patro Laval, il y avait des bingos les lundis et samedi soir. OK? Puis ça servait à financer l'organisme. Puis le lundi soir, la salle des adolescents était ouverte. Fait que nous autres, on a joué au ping-pong, au billard, puis tout le kit. Puis, elle était au troisième étage, mais il y avait des grandes fenêtres qui nous permettaient de voir dans le gym de la hauteur. Ben, quand c'était le bingo, on voyait pratiquement pas dans le gym parce que c'était le nuage de boucan qui masquait les fenêtres. Et quand on arrivait au patrouille dimanche matin pour jouer au hockey dans le gym, ça puait la cigarette. C'était
3: encore
2: dégueulasse. Encore, oui. Je me souviens là, de respirer ça, puis on est là, puis on me semble que j'ai la gorge qui chauffe au jour à matin. T'sais, contrairement à quand on jouait le vendredi, parce qu'il y avait cette boucane-là qui était encore jammée dans le gym. C'était dégueulasse. Bon, ça amenait de l'argent au patron, mais maudit que c'était dégueulasse.
3: Ben oui.
2: Ah non. Alors voilà, c'était le petit retour dans le temps parce que le 31 mai 2006, on a passé cette loi-là anti-tabac dans les restaurants, dans les bars, une loi qui fait énormément de sens aujourd'hui en 2026 parce que, Antonine, tu vas être d'accord avec moi, la section fumeur dans les restos, là. Premièrement, il y a mettait de choses sur le bord de la porte, fait que tu rentrais dedans.
3: C'est vrai, ça.
2: Puis deuxièmement, si t'es tellement heureux d'avoir la banquette à côté de la section fumeur, oublie
3: façon,
2: ça, t'étais dans
3: le fumeur. Il n'y avait pas un sas entre les deux sections, là.
2: Non, c'est ça.
3: Ça sentait la top partout dans le restaurant.
2: Partout.
3: Puis tu manges. Ouais. Il y a des enfants. Tu sais, un bar, c'est tel que tel.
2: Oui, parce que là, ça fumait de même Saint-Hubert, Normandin, Némite, là, tu sais, tous les petits restos familiales que tu peux avoir pour aller t'asseoir.
4: C'est sûr, ta bouffe, elle goûte la cigarette. Un peu, là. T'as un petit peu le goût, c'est sûr.
2: Sûrement. Il y a beaucoup de gens qui ont texté aussi le Vogue, sa place 4 bourgeois, qui sentait beaucoup le botch. Alors, merci beaucoup d'avoir participé en si grand nombre. Mathias, en manchette avant de passer au caucus.
4: Oui, je commence avec le ministère public qui a comme allé à l'encontre d'une décision de la Cour d'appel concernant le dossier de Carl Girouard, le fameux tueur au sabre responsable de l'attaque dans le Vieux-Québec à l'Halloween. Ça fait jaser beaucoup ce dossier-là. Puis là, le 31 mars dernier, on avait annulé le verdict de culpabilité. La raison, c'est que la juge n'aurait pas donné suffisamment d'indications concernant le silence de Carl Girouard lors de son interrogatoire policier au jury, ce qui a fait en sorte que ça aurait influencé la décision du jury. Verdict de culpabilité a été annulé. Là, le ministère public a fait la demande à la Cour suprême du Canada de remettre les verdicts de culpabilité en place. On devrait attendre en avoir un peu plus. On devrait avoir la décision de la Cour suprême au cours des prochaines semaines. Donc, le second procès qui est sur pause pour ce moment. On va en hâte de voir les développements de ce dossier-là prochainement. Un nouveau sondage révèle que le niveau de la congestion a augmenté depuis les trois dernières années. Du moins, c'est selon le 2/3 des résidents de la région de Québec. C'est un sondage léger réalisé pour le compte de l'Association du transport urbain du Québec. On a sondé 1000 répondants. 66% qui jugent que le niveau de congestion s'est détérioré. 78% des répondants qui estiment que le transport collectif rend une région plus attirante. 69% qui jugent que le transport collectif permet de réduire la congestion. Et 70% des citoyens pensent qu'un bon accès au transport collectif permet de mieux faire face au coût de la vie. Donc, une grosse partie, la grosse majorité des habitants de la région de Québec qui semblent penser que le transport en commun est une bonne chose pour une région, malgré le fait qu'environ 66% de la région est contre le tramway à 7,6 milliards selon le dernier sondage sur le sujet. Je termine avec le ministre de la Sécurité intérieure, Yann Lafrenière, qui a ordonné une enquête sur le service de police de la ville de Longueuil. Je vous ramène en septembre 2025. C'est une intervention policière qui a mené à la mort d'une adolescente de 15 ans, Noran Rezaï, qui a été atteinte par la balle d'un policier. Ce qui va être étudié en question, c'est le délai avant que le policier contacte le Bureau des enquêtes indépendantes. Donc, le policier du service de police de Longueuil, ça a pris 1h30. Puis on demande aux policiers habituellement de le contacter le plus rapidement possible. On va donc enquêter sur pourquoi le délai a été aussi long que ça.
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2: Le Caucus avec Antonin Iaccarini, c'est du lundi au jeudi avec nous. Après notre sujet d'intro. Toujours le fun de faire participer nos auditeurs de cette façon. Anto, ça passe ou ça casse pour les deux prochaines semaines pour Christine Fréchette, notre première ministre. Là, je savais pas ça, on va siéger jusqu'à 22h le soir, puis le vendredi aussi.
3: Ouais.
2: À Voidon, toi, Kim. Okay.
3: Ouais, enfin, ça travaille,
2: ben là, 30% d'augmentation, faut hey. Bien qu'on le voie à quelque part.
3: À chaque fin de session parlementaire, il y a ce qu'on appelle la session intensive. Vous savez que généralement, les députés vont siéger 3 jours par semaine. Le reste du temps, ils ne sont pas assis sur leur balcon. Là. Ils ont d'autres choses à faire, des activités. Ils sont dans leur bureau de comté.
2: Oui, on sait bien. Tournoi de golf en quelque part.
3: Ouais.
2: Souper spaghetti galant. Un samedi soir.
3: Oui, ça.
2: Comme si on rêvait pas tous d'aller souper spaghetti là. Tu sens comme une
3: pas.
2: De notre coin.
3: Effectivement. Cela dit.
2: Gala, ça, c'est Charles Milliard.
3: Comment t'as fait pour deviner?
2: Ça va.
3: On l'a pas vu beaucoup la semaine passée, M. Milliard. Mais en tout cas, il a pas slacké sur les événements
2: mondains.
3: Il était
2: où, là? Il était à l'Orchestre symphonique de Montréal?
3: Oui, ben, c'est important, la culture.
2: Ben oui, je sais.
3: Mais c'est honnêtement, je sais pas combien de tuxedo
2: ouais.
3: M. Milliard possède, mais en ce moment, sont utilisés, là?
2: On va-tu l'appeler le chef tuxedo?
3: Ah! Ben, il s'appelle M. Milliard, tu sais.
2: Ouais, c'est
3: ça
2: vrai.
3: Fait prestigieux, fait que déjà à la base. Mais avant de parler de M. Milliard, qui n'était pas très, très présent dans la dernière semaine, Mme Fréchette, elle est très présente.
2: Mais hein.
3: Et il ne reste que 2 semaines à la session parlementaire. Bon, là, vous allez me dire, OK, mais après ça, il y a tout l'été jusqu'à la campagne électorale. C'est sûr que quand l'Assemblée nationale siège, c'est toujours plus intense au niveau politique.
2: Ben oui, t'es
3: là. Parce qu'on entend les oppositions.
2: Ben exactement, la preuve la semaine dernière avec les crédits budgétaires, comment on s'est amusé avec Christine Fréchette qui connaît pas le chiffre de la dette, puis Jean Boulay qui va être dans le camp du non.
3: Oui,
2: on s'amuse avec ça. Exactement.
3: Ça. Dans le fond, ce qu'on peut dire, c'est que quand l'Assemblée nationale ne siège pas, le gouvernement a beaucoup plus le contrôle sur ses communications. Donc, on peut contrôler le message et la trame narrative. Quand il y a l'Assemblée nationale, c'est beaucoup plus imprévisible, c'est beaucoup plus les groupes d'opposition qui contrôlent ce qui se passe un peu et qui settent l'agenda, si je peux m'exprimer ainsi. Donc, il reste 2 semaines de session parlementaire. J'ai beaucoup entendu la semaine passée, après la mauvaise semaine de Mme Fréchette, des gens dire... Tu sais, parce que moi, je trouvais que c'était une semaine normale de politicien normal. Dans le sens que ce qui n'est pas normal, c'est quand tout le monde fait « Wow, bravo, excellent,
2: ben oui.
3: sans faute, ça n'arrive pas. » là, ça, là.
2: Non,
3: c'est
2: non,
3: un
2: non,
3: moment
2: non.
3: un peu étrange où, justement, l'Assemblée ne siégeait pas. Mais le contraste était tellement gros entre son départ canon, où tout le monde s'extasiait, et cette semaine-là, qui était un peu plus rock'n'roll pour elle, que ça donnait l'impression qu'une très courte lune de miel était déjà terminée. Et le deuxième commentaire que j'entendais, c'était « Elle ne peut pas se le permettre. » Il faut qu'elle soit parfaite là, tout le temps, chaque jour, jusqu'à l'élection pour réussir.
2: C'est vrai, ça?
3: Ben, peut-être, mais c'est pas réaliste.
2: Ben non, c'est ça.
3: Ça peut pas arriver en politique de gagner toutes les journées. Ça n'arrive pas, surtout quand t'es la cible de toutes les attaques. Puis on est dans un système politique où il y a plus de partis d'opposition, évidemment, que de partis au gouvernement. Donc, c'est pas réaliste d'attendre de Mme Fréchette de 100% là, à tous les jours performer puis gagner la médaille d'or. Ça marche pas.
4: Donc, le discours qui revient beaucoup... Tu sais, il y a un discours qui revient peu à peu que, avec la CAQ qui remonte, qui regagne les 65 ans et plus, les 55 ans et plus, comme quoi Christine Fréchette pourrait redevenir première ministre en octobre. Considérant qu'elle peut pas être parfaite pendant toutes les semaines, tu réalises de penser qu'elle a des chances?
3: Ben, en fait, le problème avec la CAQ, c'est que c'est un peu tout ou rien. Parce qu'étant donné que c'est pas un parti qui a une base militante très forte, ben on a l'impression que soit il faut que ça prenne une swing, puis le monde dise oh, « on aime Mme Fréchette », puis le monde embarque dans le bandwagon, ou quand ça commence à détricoter, puis on l'a vu dans les 2 dernières années avec les sondages, la CAQ se retrouvait à 0 siège. Tu sais, le PQ puis le Parti libéral, il y a des gens, ils ont leur carte de membre, là. Ils vont mourir avec leur carte de membre, tu comprends?
2: Ouais, c'est... ouais, puis là, t'es l'île de Montréal va voter pour le Parti libéral, fait que t'as toujours un 18-20 comté.
3: Puis l'Est du Québec, bon, le PQ
2: là,
3: a déjà
2: PQ
3: eu des
2: a descendu à 3, mais là, on voit une tangente s'installer que le PQ dans les régions, l'Est du Québec va être très, très fort. On propose par texto, mon oncle Picsou Milliard.
3: Oh!
2: Je trouve ça cool.
3: Picsou, ça fait cheap.
2: Ouais, t'as raison.
3: Je sais pas, moi, s'il est généreux. Je veux
2: oui,
3: pas
2: mais il va gérer les finances publiques.
3: Ben, écoute, on a peut-être besoin d'être plus Picsou.
2: On a besoin d'être plus Picsou. Hey, je te fais écouter un petit montage. Ça comprend un député qui a dit, moi, je sac mon camp. On joue à deviner c'est qui.
1: Moi, je suis très confiante là, qu'on va pouvoir répondre aux préoccupations des Québécois.
10: Vous êtes confiant pour l'avenir?
11: On verra.
1: Très confiante pour la suite des choses.
11: On verra.
2: Celui qui dit « on verra » est celui-même qui avait fermé sa porte devant un journaliste quand on parlait de François Legault quand il y avait des démissions dans la CAQ. Et là, on lui avait demandé « est-ce que vous êtes le prochain démissionné? » Puis il avait dit aussi « on verra.
3: On verra. »
2: En fermant la porte. C'est Luc Provençal. Finalement, ouais. Luc Provençal quitte, mais il n'est pas tout seul. Mario Asselin, qui est un député dans son comté, des Rivières-Vanier, très, très, très apprécié. Isabelle Lecour. Bref, ça sort encore à pleine porte de la CAQ, puis il n'y a personne qui rentre.
3: Bien, c'est ça. Puis on peut débattre ensemble de la bonne stratégie adoptée pour Mme Fréchette, mais moi, je trouve que ça a l'air un peu fou en ce moment.
2: Mm-hmm.
3: Parce que ça sort, ça s'en va. Il n'y a rien qui rentre de l'autre côté.
2: Non.
3: Donc, tu sais, puis il y a même eu le courriel. On a vu, la presse avait reçu une copie du courriel qui a été envoyé aux jeunes membres. Y a-t-il quelqu'un qui veut se présenter l'automne prochain? Donc, ce qu'on a comme info, ça donne une impression que le recrutement ne va pas bien. À tort ou à raison?
2: Ben oui, mais pendant ce temps-là, moi, sur mon Facebook, à chaque jour, j'ai un nouveau candidat du PQ.
3: Puis...
2: tout le temps.
3: Et même Québec solidaire en passant.
2: Ben oui.
3: Et même le PCQ, et les libéraux, ça va très bien aussi. Donc, on a l'impression que la CAQ est comme 100 km en arrière. Bon, là, on pourrait se dire, OK, oui, mais de l'autre côté, est-ce que t'es pas mieux de tout évacuer mauvaises nouvelles, puis après ça, commencer à annoncer des bonnes nouvelles? Moi, ce que j'entends, c'est qu'on veut, pendant l'été, oui, mais le monde écoute moins.
2: Exactement, c'est là.
3: C'est pour ça
2: que je trouve que le PQ, même tu le disais, le PCQ ou le PLQ avec ici dans la région, Farnell, Morissette, Julie White et Maître Verret, c'est sorti au bon moment.
3: Ouais.
2: Tous les analystes politiques sont en onde, tout le monde en parle. Le monde est au travail.
3: Ça cristallise
2: le monde
3: cette impression-là.
2: Oui.
3: Puis, tu sais, le défi, c'est que c'est comme une boule de neige. C'est que si t'as aucune neige au départ pour qu'il y ait d'autres candidats qui s'agglutinent, tu sais, il faut donner le goût au monde d'embarquer dans ce qui a l'air d'être un train qui s'en va vers une victoire. Puis encore là, tu sais, tantôt, on disait, est-ce qu'elle peut redevenir première ministre, Christine Fréchette? Moi, je trouve que, en politique, on fait toujours semblant qu'on va gagner puis que c'est ça l'objectif. Moi, je pense que si Christine Fréchette réussissait à aller chercher une bonne députation, ce serait déjà une grande victoire quand on part de zéro. Mais évidemment, elle ne dira jamais ça. Parce que faut que tu demandes plus pour avoir moins. Là, donc, tu peux pas commencer à dire « Ah ben moi, tu sais, à 15 députés, je serais contente », comme par exemple le PCQ peut le faire. Parce que les gens risquent de faire « Ah ben si c'est pas pour gagner, j'ai peut-être mieux de voter stratégique, voter pour ce qui a le plus de chances de battre celui que j'aille le plus. »
2: En effet. En passant, tous les Québec solidaires qui disent au PQ « Vous êtes pas assez inclusif, le PQ, puis on fera jamais la souveraineté avec vous. » Ben moi, c'est drôle, ça doit faire 3, 4, 5...
3: Oui.
2: Candidatures péquistes qui sont issues de l'immigration.
3: Oui, absolument. Puis notamment quelques personnes d'origine plus maghrébine dans la région de Montréal et Laval.
2: Ouais.
3: Donc, mais tu sais, ça, c'est ce qu'on appelle des spins.
2: Ouais, c'est ça.
3: On caricature les partis politiques. Les libéraux ont encore annoncé hier un candidat dans l'Outaouais. Honnêtement, les candidatures, ça rentre. Hâte de voir si Mme Fréchette va être capable d'aller chercher des noms intéressants. Puis le problème, c'est aussi plus on attend, plus on se dit, ah, mais là, ils vont arriver peut-être avec des vedettes.
2: Ben oui.
3: Fait que là, les attentes augmentent.
2: Mm-hmm.
3: Plus ça risque d'être décevant, alors que c'est peut-être des bons candidats. Tu sais, en passant, un bon candidat, c'est pas toujours une vedette.
2: Non.
3: Tu sais, on a besoin de gens qui viennent de toutes sortes de milieux.
2: Ça peut être quelqu'un de très ancré dans son milieu.
3: Il y a des gens qui étaient pas connus du tout avant de devenir député. Puis qui ont fait un super travail de député.
2: En plein ça.
3: Qui ont fait leur marque comme ça. Mais là, c'est juste que nos attentes deviennent de plus en plus élevées. Puis il y a eu aussi, quand il y avait le nouveau conseil des ministres de Mme Fréchette, des rumeurs qu'elle essayait d'aller chercher des gens de l'extérieur pour avoir des ministres non élus.
2: Le fameux Guy Cormier, le fameux Olivier Primeau.
3: Puis finalement, ça n'a pas eu lieu. Donc, là, je vois, il y a comme une zone de danger pour elle.
4: Le temps commence à presser pour qu'elle présente vraiment des nouveaux noms, puis des nouveaux noms qui ont du bon sens.
3: Oui, puis, tu sais, il faut le dire aussi, M. Legault est allé chercher des candidatures très intéressantes au fil des ans.
2: Ben oui.
3: C'est sûr, en 2022, c'était plus attrayant. Tu regardes Québec 125, tu te dis quel comté gagnant veux-tu, puis c'est plus facile.
2: D'ailleurs, Christine Fréchette vient de cette campagne-là.
3: Absolument.
2: T'sais, j'ai mon chum Yannick Gagnon à Jonquière, qui était DG du patron de Jonquière. C'est François Legault lui-même qui est allé le voir.
3: Et voilà. Le chef a comme un gros...
2: Ben oui,
3: un
2: parce que quand j'ai dit « Ah ouais, tu sautes en politique », il m'a dit « Ben ouais, mais là, il dit quand le premier ministre vient s'asseoir dans ton bureau? »
3: Ben oui.
4: Ben André Laforêt, du côté de Saguenay, c'était la même chose aussi.
3: Recruté personnellement par
4: François Legault, qui est allé s'asseoir avec elle.
2: Quand le PM vient s'asseoir dans ton bureau, tu regardes les sondages, tu dis « Ouais, on va être majoritaire. Ouais, je vais pouvoir faire de quoi de bon pour mon comté. »
3: Ces temps-ci, quand la PM vient s'asseoir dans ton bureau...
2: Ben c'est ça.
3: Il y a 4 comtés prenables en ce moment, selon Québec.
2: Parce qu'en passant, Gabriel Nadeau-Dubois l'a sorti, son étude, en disant que dans le milieu scolaire, il y avait plus d'investissement dans les circonscriptions caquistes. Puis on va parler tout à l'heure de l'Hôtel-Dieu, mais je te dirais que quand je regarde l'île de Montréal, l'abandon des hôpitaux aussi, t'as pas mal en santé aussi quand t'es dans un comté caquiste, ça peut bien aller. Avant, on parlait justement d'immigration. On parlait de candidats issus de l'immigration avec le PQ. J'ai eu honte hier de voir une vingtaine de personnes masquées pour pas qu'on voit leur face.
3: Ils avaient peut-être honte, eux autres aussi.
2: Exactement.
3: Finalement.
2: Avec leur grande banderole, je me souviens d'un Québec blanc. Heureusement, tous les politiciens ont décrié la situation. Et vous m'entendrez jamais dire sur les ondes de Boulevard 101, « Ouais, mais là, il y a des groupes de Palestiniens qui font pareil. » Non, non, t'es con, puis eux autres sont caf.
3: Ouais, je suis assez d'accord avec toi. Tu sais, c'est 20 personnes. Mais c'est 20 personnes qui nous font vraiment mal paraître et qui représentent peut-être l'opinion aussi davantage de personnes, en fait, fort probablement. Là, toute la classe politique a dénoncé en fin de semaine. Il y en a un qui s'est fait attendre.
2: Ouais, Éric Duhem, hein?
3: Oui, ça a été long, ça a été remarqué d'ailleurs. Hein?
2: Ouais. D'ailleurs, excellente blague par texto qui est rentrée ce matin, un auditeur qui écrit « Si Éric Duhem avait existé en 2006, il aurait dû ma cigarette, mon choix. »
3: Ah ben oui! Ma top, mon choix, c'est sûr! C'est bien évident.
2: Ouais, puis ça, honnêtement, là, ce petit délai d'attente-là, là, tu vas me dire que je suis trop dans les fins détails, peut-être, mais peut-être pas, te connaissant, je pense que tu vas penser pas mal comme moi. Ça me laisse présager que quand il a vu ça, il a dit « Ah, ça pourrait être une pas pire spin pour nous autres. » Puis là, finalement, « Oups, OK, c'est beau, je vais sortir. » Tu sais, quand tu sors en dernier...
3: Ben, écoute, je vais faire une comparaison. Quand il y a eu les attentats... en octobre 2000.
2: Les attentats à la mosquée?
3: Non.
2: Non.
3: En Israël.
2: Oui.
3: Qui a vraiment parti le nouveau cycle de guerre dans la région.
2: 7 octobre 2023.
3: Merci. J'ai dit 2024. Hein? Ben, ça fait déjà plus longtemps que ça.
2: Oui, c'est correct. Y a pas de
3: comme toi, je suis surprise de voir comment le temps passe, Mathias.
2: Exactement.
3: Ça passe trop vite. Ça a été assez long avant que Québec solidaire dise quelque chose. Et ça avait été aussi remarqué.
2: C'est vrai, t'as entièrement
3: des
2: raison.
3: Des fois, le délai, le silence parle davantage que les mots.
4: Mais c'est que ça montre que le parti a besoin d'un certain délai pour établir leur stratégie
3: message
4: de communication. Mm-hmm. Puis pour des situations comme ça, où que dans le cas de Québec solidaire, des vies étaient perdues, puis dans le cas des conservateurs, où que c'est un geste totalement inacceptable des racistes, ça paraît mal de dire « j'ai besoin de temps pour réfléchir à ce que je vais vous dire ».
3: C'est ça, à quoi tu réfléchis, ouais, c'est dans ça, le fond.

0: beaucoup apprécié le message de Paul Saint-Pierre Plamondon. Parce que lui aussi, en passant dans son parti, il y a des gens qui vont dire « Ouais, mais tu sais, là, il dit ça, mais tu sais, il faut dire que... » Puis ils vont essayer de le justifier. Ben oui. Puis tu sais, moi, j'ai travaillé au PQ. Il y avait une fois de temps en temps un journaliste qui trouvait un membre du PQ qui avait écrit sur Facebook une affaire un peu raciste. Puis tout ça, tu sais, ça... Le chef du PQ doit gérer ça aussi. Mm-hmm. Il y a des gens, des membres du PQ qui pensent de même. Okay? C'est sûr et certain. Donc, il n'est pas seul, Éric Duhaime, mais PSPP a dénoncé sans réserve. Et même a indiqué, a fait un peu d'analyse, puis de pousser un peu plus loin, parce que PSPP nous parle souvent hein, de certains groupuscules dans la société. Là, il nous a parlé beaucoup des Frères musulmans, ouais. notamment. Mais il a parlé aussi de ces Active Clubs, comme Second Sons Canada, qui se cachent derrière des activités sportives pour recruter des jeunes dans des espèces de milices, groupes ouais. extrémistes un peu glauques, là, des groupuscules haineux, dit-il. Et il dit « Soyons unanimes et dénonçons vigoureusement ce racisme. » Pour lui, ça pourrait être plus facile de dire « Ouais, mais tu sais, mettons là les gens qui pensent de même. Ils ont-ils plus de chances de voter libéral ou voter PQ? » Peut-être que je pourrais éviter de les irriter puis rien dire. Ben non, il le dénonce. Exactement. François Blanchette, même affaire. En fait, tous les partis ont dénoncé. C'est juste que les délais ont été variables.
1: Ouais. Puis moi, Paul Saint-Pierre Plamondon, je le redis, j'apprécie beaucoup sa transparence. Puis le fait est qu'il y a une lignée et celle-ci est la bonne. Tu sais, quand on le taxe là, d'être contre les immigrants ou etc. C'est pas vrai, c'est juste qu'il veut mieux gérer la situation.
0: Puis d'ailleurs, tu sais, tu me fais penser... Comment on agit face à cette polarisation-là? Puis quand on voit ce genre de personne-là qui tient des propos, tu sais, vouloir un Québec blanc, je me souviens d'un Québec blanc, tu sais, c'est dégueulasse, OK? Vraiment.
1: Vraiment.
0: Mais des fois, on a envie de réagir par d'autres extrêmes.
1: Ouais.
0: Tu sais, puis ça dépend de chacun, puis on le voit sur les médias sociaux, puis là, on va tomber dans des propos complètement à l'autre côté du spectre. C'est comme si c'est notre réflexe pour contrebalancer. Mais il faut toujours se rappeler que les extrêmes, on ne combat pas ça par d'autres extrêmes, on combat ça par de la modération puis mm-hmm. du dialogue social. C'est challengeant, parce que ces gens-là, on n'a pas le goût de leur parler. Mais tu sais, c'est pas nécessairement de leur donner des tribunes puis de justifier ce qu'ils font. C'est beaucoup plus d'instaurer un contexte social dans lequel on est capable de débattre sainement, puis de combattre cette polarisation-là. Mais c'est surtout pas... Moi, j'ai vu des commentaires en fin de semaine. C'est les politiques d'immigration de la CAQ et du PQ qui mettent ce climat-là.
1: Pantoute.
0: Il faut rester rationnel, les amis.
1: Ben oui, ça, c'est des extrémistes. Il y a un auditeur ou une auditrice par texto qui nous écrit dans son post X, Éric Duhaime parle du parti qui condamne, mais pas lui ni aucun de ses candidats personnellement. Ah. C'est vrai que ça peut faire une différence parce que les autres, me semble, j'ai lu « Je condamne vigoureusement ». Faudrait revérifier. Faudrait vérifier ça.
0: Ben, écoute, je sais pas si j'y vois un message subliminal, mais c'est vrai que quand t'as eu 2 jours pour y penser...
1: Tu peux être plus affirmatif.
0: Ouais, mettons.
1: Exactement. Antonine, pour terminer le caucus, on écoute Geneviève Biron, la top gun de Santé Québec, la directrice générale, celle que ça nous prenait concernant l'Hôtel-Dieu de Québec. C'est une entrevue du 25 février 2026 sur les ondes de Radio-Canada.
2: Ça fait partie des réflexions. Alors, j'ai pas la réponse pour vous aujourd'hui, mais on comprend l'importance aussi de l'établissement, mais aussi de la communauté. Hein. On veut pas dévitaliser le secteur. Alors, puis je rencontrais le maire Marchand il y a quelques semaines, puis il me parlait aussi de cet enjeu-là. Alors, on est bien conscient là, que dans les prochaines années, on va devoir trouver une mission à l'établissement puis s'assurer qu'on puisse, dans le fond, bien desservir aussi puis et garder la vitalité régionale.
3: On est devant une page blanche pour la suite de la vie de l'Hôtel-Dieu?
2: On n'est pas devant une page blanche, mais aujourd'hui, c'est trop tôt là, pour vous parler des prochaines étapes.
1: OK, 25 février 2026, c'est trop tôt pour vous parler des prochaines étapes. OK, attends, 2016, on annonce le nouvel hôpital, le super hôpital à l'Enfant Jésus. On fait les constructions. 2023, je suis allé voir des beaux vidéos du ministère de la Santé, puis de CHU Québec, où on voit les gens déménager avec leur boîte, leur sourire. Bon, il y avait le masque à ce moment-là, fait qu'on voyait un peu moins le sourire.
0: Le sourire dans les yeux.
1: Mais là, t'es... des fist bumps, puis sont dans leur nouvel environnement de travail full technologique, puis sont super heureux.
0: C'est vrai que c'est beau, hein, l'enfant
1: Jésus? Ben, c'est super beau, honnêtement. Moi, je suis allé à l'inauguration, c'est de toute beauté, puis ça nous prenait ça dans la région de Québec. Je n'écris pas ça du tout. Mais là, Boutillard, ça prend 10 ans, puis on ne sait pas encore ce qu'on va faire avec l'Hôtel-Dieu de Québec. Il se passe quoi avec cette maudite affaire-là?
0: Bon, d'abord, je ne vais pas jeter des cailloux à Geneviève Biron.
1: Ben non,
0: parce qu'elle arrive dans le dossier un peu tard.
1: C'est des cailloux à tout le monde qui ont été là avant.
0: Mais c'est juste, encore une fois, ça fait 10 ans qu'on parle de ça. Puis là, il y a eu quelqu'un...

0: il y a eu un éclair de génie pour se dire, coudonc, c'en est où cette affaire-là?
1: Ben oui!
0: Le Gaétan Barrette, qui était ministre de la Santé à l'époque. Puis d'ailleurs, ça avait fait un grand débat à l'époque quand on avait dit, bon, l'Hôtel-Dieu, on a stretché ce qu'on pouvait faire avec un vieux bâtiment dans le Vieux-Québec.
1: Un bâtiment des années 1600. Là.
0: Écoute, moi, c'est drôle parce que 2016, c'est exactement l'année où j'ai eu un cancer.
1: Ouais.
0: J'étais traitée à l'Hôtel-Dieu. Donc, je connais cet hôpital-là de l'intérieur.
1: Par cœur.
0: Et c'est pas aussi scrap, mettons, que Maisonneuve-Rosemont. Là.
1: Non.
0: Mais c'était particulier.
1: Ma mère vient d'être traitée pour un cancer du sein à l'Hôtel-Dieu de Québec. C'est pas chic. Puis même, tu sais, pour les...
0: Ça fait pas high-tech.
1: Ben, même pour les personnes qui veulent accompagner, comme mon père, il n'y a pas de place de parking, il n'y a rien. Tu retrouves complètement...
0: L'emplacement est quand même aussi particulier. Puis on veut avoir... on veut pas que tout soit loin puis pas accessible à pied puis en transport collectif, mais... C'est moi, en 2016, je me suis fait opérer une journée et le lendemain, je suis rentrée d'urgence pour des problèmes respiratoires. C'était le festival d'été que j'avais été opérée au mois de juillet. C'était fake électronique, les chums.
1: Aïe, oublie ça.
0: J'ai failli pas me rendre.
1: Ben, c'est sûr.
0: Puis là, je me disais, mon Dieu, mais ça a comme pas de bon sens. Là. Puis les ambulances, ça devait être compliqué aussi. J'étais en auto avec mon conjoint. Mais bref, ça fait 10 ans. Et il n'y a comme rien qui a avancé, ce qui a amené Gaétan Barrette, ancien ministre de la Santé, à dire que c'était comme en train de devenir le troisième lien du milieu de la santé, finalement.
1: Exactement.
0: D'entendre que, ben là, faut voir, faut étudier, faut évaluer la situation, la réflexion sur la future vocation du site est en cours. Ben voyons.
1: On fait-tu exprès pour laisser ça aller, pour un moment donné, juste dire, le bâtiment est désuet, on met les n'importe?
0: Mais tu peux pas laisser aller ça. Si tu laisses aller ça, c'est des futurs problèmes.
1: Ben, c'est ça.
0: Donc, j'ai tellement de misère à comprendre comment on peut laisser passer une décennie puis qu'il n'y ait même pas de plan. Tu sais, que ce soit pas fait en 2 minutes, je veux dire, je comprends.
1: Ben oui.
0: Puis, veux pas, ça m'amène à me dire, comment ça se fait? C'est-tu une malédiction qu'on a à Québec?
1: Mm-hmm.
0: Qu'il n'y a rien qui aboutit?
1: En effet. Parce que, tu sais, je vois pas 100 millions d'options là, parmi les options qu'il y avait sur la justement dans les différents projets. Bon, on transforme ça en grande clinique médicale pour médicale avec des médecins omnipraticiens. Puis
0: on
1: peut faire une maison pour les aînés en haut, on peut faire des logements, on peut faire ce qu'on veut.
0: Ils se sont ramassés devant la même situation avec leur Hôtel-Dieu. À un moment donné, tout a été transféré dans le nouveau CHUM.
1: Ben, c'est ça.
0: Puis là, on trouve une nouvelle vocation, peut-être un peu plus modeste, parce qu'il faut le dire, là, c'est fine pointe. On traite des cancers compliqués.
1: Oui.
0: Dans un vieil hôpital. Il y a une clinique à côté, en passant, qui est très bien et très moderne aussi. Pas évident en voiture non plus de se rendre, mais qui est mieux. Mais là, tu sais, à un moment donné, si tu n'as pas de plan à long terme, tu finis toujours par t'embourber dans la même situation, puis ça devient de plus en plus compliqué d'effectuer des changements qui sont douloureux.
1: Exactement.
0: Et les remettre toujours à plus tard.
1: Mais tu sais, pourquoi c'est aussi simple que ça dans ma tête? Je me dis, il faut quand même que tu gardes un point de service de santé pour les habitants,
0: proximité.
1: De proximité, pour les habitants
0: avec
1: du centre-ville. Enfin, sur ça, moi, je vois justement une clinique ou une urgence, quoi que ce soit. Puis, on manque de résidents dans le Vieux-Québec. Fait que, transforme-moi ça en logement, en condo, puis c'est fait.
0: Ouais, là, ça, c'est l'autre affaire. C'est de faire quelques travaux que ce soit dans le Vieux-Québec. C'est compliqué.
1: Ça, c'est clair.
0: C'est patrimonial. Hein?
1: Ça, c'est vrai.
0: Puis, il y a vraiment... L'Hôtel-Dieu de Québec, c'est le plus vieil hôpital encore debout en Amérique du Nord.
1: Oui, mais j'aimerais ça pareil qu'on me dise après 10 ans, hey, sais-tu quoi, on l'a évalué ça finalement, vu que le bâtiment est patrimonial, on ne pourra pas le faire.
0: Ben
1: j'ai même pas de réponse à cette idée-là, qui peut-être n'est pas une bonne. Mais en 10 ans, ça n'a pas été étudié encore.
2: Puis à la limite, c'est-tu possible de faire une exception? Je sais pas, parce que c'est quoi de mieux de dire « Ah, on va rénover, mais on va... »
0: Mais Mathias, c'est une exception pour le plus vieil hôpital en Amérique du Nord, j'imagine.
2: Je comprends bien, mais je pense que c'est mieux que de laisser à l'abandon.
0: À l'abandon, comment on sait si bien le faire.
1: Par texto, une école médicale, pourquoi pas? T'sais, j'allais te dire, coudonc, on fait-tu le musée de la santé?
0: Mais là, c'est sûr, c'est un peu facile dans nos têtes, là. J'imagine qu'il y a des complexités, mais je peux pas croire qu'après 10 ans, on n'a même pas un début de plan.
1: Ouais, puis c'est le manque de transparence, je pense aussi là-dedans, moi qui.
0: C'est comme si on espérait que tout le monde aille oublier, comme tu dis.
1: Ouais, exactement. Puis tu sais, le manque de transparence, qu'on soit pas 10 ans après à nous dire, bon, mais on a étudié tel scénario, ça fonctionne pas, tel scénario fonctionne pas, tel scénario fonctionne pas. On est en train d'étudier ce plan-là. Tu sais, quand Geneviève Biron dit, ben, on part pas de la page blanche, mais tout comme. Ben là, c'est écrit, ça fait 10 ans. Ça peut pas être une page blanche.
0: Puis tout le temps un peu compliqué. Je pense qu'on peut faire une comparaison avec le nouvel hôpital qu'ils veulent construire en Outaouais, qui est l'hôpital de Hull.
1: Mm-hmm.
0: Là, il avait trouvé des terrains. Puis là, il y avait tout un groupe qui voulait que ce soit au centre-ville. Mais c'est compliqué, construire un nouvel hôpital dans un centre-ville. Mais là, le monde disait, oui, mais les gens qui n'ont pas d'auto, etc. Là, là, là. Après ça, il y avait un autre terrain qui appartenait à une compagnie. Puis là, il y avait des complexités parce qu'il y avait de la décontamination à faire, etc. C'est jamais simple. Mais à un moment donné, on se dit, bon, on va choisir nos problèmes. Il y a des problèmes dans toutes les solutions. Ça. Puis Christy, on va les gérer.
1: On va aller de l'avant, exactement.
0: Avançons.
1: T'as raison. Avec la CAQ, on n'a pas beaucoup avancé. Puis Simon, je te mène nous texte. On va faire quoi avec? Ah, laisser le temps d'entrer en campagne électorale. Ouais, c'est parce que c'est la quatrième campagne qu'on va parler du troisième lien. Ben... Puis c'est pour ça que Gaétan Barrette fait le lien avec le troisième lien
0: de
1: la
0: santé. Mais il y a raison de dire qu'une campagne, ça oblige les partis à se positionner.
1: Je suis très d'accord, mais après ça, il faut aller de l'avant.
2: Ben, c'est ça
1: avec
2: que j'allais dire.
0: On y croit plus, non?
2: Ben, beau faire des promesses, après ça, on laisse traîner ça, puis on refait la même promesse à la prochaine
0: campagne.
2: J'ai
0: envie de dire une chance qu'il y ait des journalistes pour talonner les politiciens, puis dire, ouais, qu'est-ce qui se passe avec ça? Qu'est-ce qui se passe avec ça? Parce que je te dis qu'il y a des affaires qui tomberaient dans l'oubli. Là.
1: Clairement. Anthony Niagrini, on se reparle demain.
0: À demain.
1: Merci beaucoup. Après la pause, on fait un bloc nouvelle et on va également revenir sur quelques sujets d'actualité intéressants. Notamment. Antonine, connais-tu le ZIN? Z-Y-N.
0: Zone d'innovation,
1: non,
0: c'est quoi?
1: Non, c'est un truc de nicotine que les jeunes...
0: Ah oui!
2: Le ZIN.
1: Le ZIN,
2: oui, le ZIN.
1: Ah, j'ai appelé le ZIN, c'est le ZIN.
0: Le ZIN, je savais pas c'était quoi, le ZIN.
1: Ben oui, mais excuse-moi, je suis trop vieux, crème 46
0: ans. Je pense que c'est très scandinave, ça, hein? Les Suédois se mettent ça dans les joints.
1: Oui, mais là, ça cause un gros problème, parce que, tu sais, on vient de parler de la cigarette qui est abolie. On est passé en passant, les amis, de 25 % de la population qui fumait en 2006 à 11 % en 2026. C'est une...
0: Bonne nouvelle.
1: Ah,
2: c'est exceptionnel.
1: Juste pour... C'est exceptionnel. C'est magique pour la santé de notre population. Mais là, le ZIN, là, il fait son apparition, puis lui, il scrape la santé de nos jeunes. Pas juste la santé, les dents aussi, puis tout le kit. Ah! Dégueulasse. On va parler de ça, parce que ça me lève autant de cœur qu'avoir une cigarette dans un bar en 2006. On en parle après la pause.
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4: Donc, Claude Lemieux qui s'est enlevé la vie à l'âge de 60 ans du côté de la Floride. Trois nuits à peine après sa présence au Centre Bell lundi soir avec le flambeau bien haut. T'as beau avoir gagné 4 Coupes Stanley dans 3 uniformes différents. Quand tu files pas, tu files pas. Puis quand tu files pas, ben faut que tu parles. Coach Jean Perron, bonjour. Parlez à ceux qui connaissent pas Claude Lemieux.
5: Les plus gagnants, spectaculaires, tough, gros patineur. Agitateur, tout ce qu'un coach peut désirer avoir pour gagner des matchs dans les finales de la Coupe Stanley.
4: C'est-tu une bonne analogie de dire que c'était le Brad Marchand de son époque?
5: Oui, oui. Et après sa carrière, il s'ennuyait tellement de hockey, il est allé jouer en KHL en Chine. Il a viré le club à l'envers, puis il a tellement bien fait que les Sharks de San Jose lui ont donné un autre contrat, peux-tu imaginer?
4: Oui, puis c'est un ancien joueur des Red Wings de Détroit avec qui s'est coltaillé une couple de fois qui a écrit tantôt « Si tu tournes ton dos à Claude Lemieux sur la glace, t'es un maudit fou. Mais dans vie, hors de la glace, je suis le premier à tourner le dos puis à être en totale confiance.
5: » Ah oui, oui, oui.
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4: Merci, Coach Perron.
5: OK, bonne journée.
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3: Hey, zin, zin. Non, mais ben, t'as l'air, cette affaire-là. Apprendre à prononcer comme il faut des produits nocifs pour la santé de nos jeunes.
4: Tu vas finir par l'avoir.
3: Ouais. Hey, les amis, chers auditeurs, chères auditrices, c'est une méchante belle semaine à la météo qui nous attend. Bon, aujourd'hui, c'est 19 degrés. Ça se peut qu'il y ait des averses en fin de journée parce qu'il y a beaucoup d'humidité. Mais là, j'allais dire attacher votre tuque, mais non, parce que vous allez l'enlever pas à peu près. Préparez vos jupes et vos culottes courtes. 23 degrés ensoleillé pour demain. 26 degrés ensoleillé pour mercredi. 26 degrés ensoleillé pour jeudi. Es-tu pas beau, ça, mon Mathias?
4: L'été est là pour vrai.
3: Oh que oui!
4: Là, Jeff, c'est pas un test. Tu me fais pas une mauvaise blague. On est vraiment arrivé en été pour vrai.
3: Ah oui, parce qu'on est tous dans des températures au-dessus de 20 degrés, même à plus long terme. 23 degrés nuageux pour vendredi.
4: Il était temps.
3: 22 degrés avec 60% de possibilité d'averse pour samedi. 24 degrés alternance de soleil et nuages pour dimanche. Donc, on est dans des belles températures estivales. Enfin, l'été est arrivé à Québec.
4: Ça va faire du bien.
3: Oui, ça va faire vraiment du bien. Ça va faire du bien, c'est la bonne humeur des gens.
4: Ah, vraiment.
3: Il n'y a pas de doute là-dessus. Oh, Pascal qui nous écrit. À Lévis, la pluie, c'est déjà commencé. D'ailleurs, 418-971-1021 pour nous écrire. 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On est là. Vous nous lâchez pas. Parlant de pas nous lâcher, il y a plusieurs auditeurs qui m'ont posé la question ce matin par texto. C'est drôle, vu que je réponds à peu près à la totalité des textos le matin, le monde écrive dans le texto. « Hey, Jeff, il me pose des questions à moi. Je me sens privilégié avec vous, cher auditeur. Hey, Jeff, c'est quand les sondages? » Mais c'est jeudi. C'est jeudi, c'est jeudi qu'on va avoir notre bulletin. Merci infiniment d'être à l'écoute de Boulevard 102. Honnêtement, on voit une progression dans nos statistiques de streaming, puis on apprécie vraiment le fait que vous soyez là et que vous soyez là plus grand nombre. Donc, continuez à nous écouter. C'est un bonheur de faire de la radio pour vous, chers auditeurs, chères auditrices. Mathias, en manchette, avant qu'on parle du ZIN. C'est ça, hein?
4: Du ZIN, oui.
3: Yes! Vas-y!
4: On l'a. Le ministère public qui a riposté face à la décision de la Cour d'appel. Quelle décision de la Cour d'appel, vous me direz? Eh bien, c'est celle à propos de Carl Giroir, le responsable de l'attaque au sabre dans le Vieux-Québec. Ça fait beaucoup couler d'encre à l'époque en 2020, puis ça continue d'en faire couler. C'était une soirée d'Halloween complètement. C'était un massacre, là. Puis le 31 mars dernier, on a annulé les verdicts de culpabilité contre l'accusé en question. Pourquoi? Parce que la juge n'aurait pas donné des indications assez claires au jury concernant le silence de Carl Giroir lors de son interrogatoire policier. Ce simple petit détail-là a fait en sorte qu'on a annulé le verdict de culpabilité, puis on a dit on va avoir besoin d'un nouveau procès. Mm-hmm. Bien, cette fois-ci, c'est le ministère public qui envoie la décision à la Cour suprême, puis qui demande à la Cour suprême de réviser tout et de, en fait, leur demande à eux, c'est de remettre les verdicts de culpabilité de l'accusé en place. On devrait en savoir un peu plus au cours des prochaines semaines, puis en attendant, ben, le procès est comme mis sur pause.
3: On entend un reportage de Radio-Canada, c'est le début du reportage, 34 secondes justement, pendant le procès de Carl Giroir, qui explique bien là, cette problématique-là.
5: Hey, c'est lui, c'est sûr, c'est lui.
6: Il est minuit 44 lorsque les agents du port de Québec localisent Carl Giroir.
5: Ouais, appelle le phare, il y a un sort des mains, il y a un sort bataille.
6: La policière Audrey Boulay arrive alors sur les lieux. Elle et d'autres collègues procèdent à son arrestation pour meurtre. Il collabore et obtempère. Il est calme. Il avance vers nous, les mains dans les airs. Il se couche au sol et par lui-même va joindre ses bras au bas de son dos, affirme la constable aux 11 jurés. Je lui dis ses droits. Je lui demande s'il comprend. Il me répond oui, poursuit-elle.
3: Tu vois, c'est à cet endroit-là, il dit oui en répondant à ses droits. Et également, plus tard dans le reportage, la personne qui a été en charge, le policier qui a été en charge de lui pour justement son interrogatoire, le fait qu'il enlève ses vêtements, tout ça, il avait mentionné « Carl Giroir ne parle pas, mais coopère à toutes mes demandes. » Donc, exemple, retirez votre linge.
4: Donc, il retire.
3: C'est ça. Alors, tu sais, il fait pas... Alors, il comprend toutes les commandes. Il a dit oui à la policière. Alors, c'est là-dessus, justement, qu'on va là aller, qu'on tente d'aller en Cour suprême du côté de la poursuite pénale. Honnêtement, j'espère. J'espère que la Cour suprême va donner raison parce que ce qui s'est passé là,
4: c'est épouvantable.
3: 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En passant, on nous dit qu'il graille la Val-Belaire, qu'il tonne fort dans le coin de Chauveau.
7: Ah ouais.
3: Donc, ça veut dire que les précipitations commencent. Soyez attentifs sur la route.
4: Dites-vous que... Après ça, vous allez avoir trois bonnes journées
3: après
4: de soleil.
3: Après ça, c'est l'été qui s'en vient, guys.
4: Exactement. Juste vous dire, sur la route, il semble avoir de quoi sur Charret à hauteur d'Henri IV. Il y aurait un accident en direction ouest. J'ai pas plus de détails pour l'instant, mais ça crée un ralentissement qui remonte jusqu'à Duplessis sur Charret ouest à hauteur d'Henri IV en ce moment. Si vous avez des informations, 418-971-1021, ça se passe par texto. Je vous parle de la Syrie Saint-Michel. Le principal employeur de la ville de Saint-Michel-des-Saints qui compte 2500 habitants. Eh bien, la Syrie en question est endettée de 38 millions de dollars selon les informations de Radio-Canada. On s'est mis sous la protection de ses créanciers. Puis ça, ça fait mal à la ville parce qu'on dit que la majorité des familles au sein de ce petit village-là a au moins une personne qui travaille pour cette Syrie-là. La Syrie qui avait dû en fait complètement mettre sur pause leurs activités d'août 2025 jusqu'à janvier 2026 en raison des tarifs de Donald Trump. C'était 60% de la production qui était exportée. Donc c'est sûr que du côté de Saint-Michel-des-Saints, on retient notre souffle. Puis c'est pas nécessairement une bonne nouvelle non plus pour l'économie québécoise de commencer à avoir des scieries peu à peu, avoir des difficultés à ce point niveau finance. Le niveau de congestion s'est détérioré au cours des trois années à Québec. Du moins, c'est ce que dit un sondage léger réalisé pour l'Association du transport urbain du Québec auprès de 1000 répondants. C'est 66% des résidents de la région qui dit que le transport en commun, c'est en fait qui dit que la congestion s'est détériorée. 78% qui dit que le transport en commun rend une région plus attirante et 69% qui juge que le transport en commun permet de réduire la congestion. C'est ce qui nous a été rapporté ce matin. Je vous rappelle que malgré le fait que la grande majorité des habitants de la région de Québec pensent que le transport en commun permet de réduire la congestion, 66% sont contre le tramway à 7,6 milliards.
3: Ouais, mais c'est clair que, tu sais, dans ces sondages-là, moi, qui sont commandés par une organisation qui est l'Association du transport urbain du Québec, l'ATUC, ben, garde toujours une petite bémol, là, à savoir, si ça représente vraiment la population en son entier. Je pense que pour ce qui est de la congestion, l'augmentation de la congestion, les gens le voient. Ça, je pense que la donnée est quand même véridique, mais quand j'entends parler qu'il y a 70% des gens qui voudraient prendre l'autobus, là, excusez-moi, j'ai travaillé au RTC pendant 10 ans, puis on n'a jamais été capable d'aller chercher une hausse significative d'augmentation d'achalandage.
4: Par contre, si on prend le chiffre de 69% qui disent, le transport collectif, ça permet de réduire la congestion. OK? On prend juste ce chiffre-là. Puis malgré ça, 66% sont contre le projet de tramway à 7,6 milliards. Ça envoie quand même un message clair à quel point les habitants ne sont pas convaincus du projet.
3: Exactement,
4: c'est pas nécessairement un braquage contre le transport en commun, mais que c'est vraiment un braquage contre le projet de tramway précisément.
3: T'as clairement raison là-dessus. Le braquage dans la région de Québec n'est pas contre le transport en commun, parce qu'à preuve, si tu parles à la majorité des gens, puis vous pouvez réagir au 418-971-101 par texto, les gens vont dire, ben oui, ça prend des autobus, ça prend un transport en commun efficace, surtout au centre-ville, pour les étudiants. Donc les gens vont être pour une amélioration du transport en commun. C'est juste que les gens sont contre le projet de tramway pour les travaux, pour les coûts, pour le bénéfice que ça va amener après toutes ces années de perturbations-là. Je fais partie de ces gens-là.
4: Le positionnement aussi qui se situe à la seule place où que le transport en commun a du bon sens dans la ville de Québec aussi, c'est sûr que ça aide pas.
3: Exactement.
4: Je vous parle d'une annonce qui va être effectuée un peu plus tard cet après-midi. L'Université du Québec qui veut doubler la présence étudiante dans le quartier Saint-Roch. C'est une bonne nouvelle
3: pour le
4: secteur, vraiment. Là, l'institution en question qui est située à côté du jardin Jean-Paul Dallier fait partie du réseau de l'Université du Québec, justement présent dans le secteur de Saint-Roch. On compterait un peu plus de 800 étudiants inscrits dans la base ville. C'est sûr que c'est positif pour le secteur. On devrait en savoir un peu plus à 14h.
3: On va en parler avec Alicia Despins dans quelques minutes.
4: Et je termine avec ça. On va suivre la situation de près au cours des prochaines heures. C'est une enfant en bas âge qui est dans un état critique à la suite d'un château gonflable qui a été emporté par une rafale de vent. Ça s'est passé hier après-midi dans l'arrondissement de La Salle à Montréal. C'était quelques adultes avec des enfants qui s'amusaient dans le château gonflable en question au parc Ouellet vers 16h30. Une rafale de vent a emporté le jeu gonflable qui a été transporté sur quelques mètres avant de retomber plus loin. Et c'est présentement un enfant en bas âge, une enfant qu'on surveille l'état qui serait dans une situation critique qu'on nous dit. On n'a pas plus de détails pour l'instant.
3: Un autre histoire, une auditrice nous dit « J'ai commencé à prendre le bus il y a un mois et j'adore ça. Moins de stress et moins de coûts. Je suis contre le tramway. Améliorons le réseau express, tu vois. » Ça fait justement partie de la majorité de la population. Merci de continuer à nous écrire au 418
1: 971-1021. 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
3: Émission On en jase de ce lundi 1er juin. 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
3: 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Mathias, tu m'as appris aujourd'hui l'existence du zine.
4: Du zine. Tu savais pas que ça existait.
3: Je savais pas du tout que ça existait.
4: T'avais jamais entendu parler de ça.
3: Jamais entendu parler du zine. Faut croire que je ne suis pas le public cible parce que en lisant là-dessus et avec ce que tu m'as fait découvrir, je me rends compte que les influenceurs, c'est beaucoup les jeunes. D'ailleurs, on écoute un de ces influenceurs. C'est en anglais. On va vous le traduire par la suite.
7: I didn't even realize you weren't supposed to chew these because they're filled with a bunch of powder. But they're actually supposed to just go up in your gum like this.
3: Music.
7: And these will keep me energized. They have 50 milligrams of caffeine in them. They taste like a mint gum. But I'll actually get these now because they put a sale on it, flash sale, just for today only. So you can click that link if you want it.
3: Donc, on vend pas ça du tout comme de la nicotine. On vend ça comme un produit énergisant. Hey, vous allez avoir de l'énergie. Ça correspond à 50 milligrammes de caféine. Ça goûte bon. C'est pas comme la gomme que tu manges qui ne goûtait pas bon. C'est ce qu'ils ont au début. Ça goûte bon. Ça peut goûter la menthe. Là, il y en a même à gomme ballon, à barbe.
4: C'est
3: un fléau.
4: Ouais, c'est des petits sachets de poudre de nicotine qui ont différentes forces, puis il y en a qui ont des forces très élevées. On le voit du côté de la vapoteuse aussi, que le niveau de nicotine est beaucoup plus élevé que dans une cigarette. C'est la même chose dans ces petits sachets-là. Petits sachets de poudre, tu mets ça sur ta gencive, lèvres supérieures.
3: Puis ça paraît pas parce que le sachet ben
4: exact,
3: tellement mince que
4: t'auras
3: pas.
4: Personne ne voit.
3: Comme à l'époque, ceux qui avaient des chics de tabac, là, puis ils se mettaient ça en avant des dents, là, tu voyais la lèvre toute regonflée.
4: Puis c'est l'Organisation mondiale de la santé qui a sonné l'alarme dans son plus récent rapport parce qu'on a un marketing qui est très ciblé sur les adolescents et les adolescentes. Puis aux États-Unis, tu t'en retrouves vraiment dans plein de sortes, dans plein de saveurs, dans plein de niveaux de nicotine en vente libre, aux 18 ans et plus, évidemment. Par contre, au Canada, c'est illégal. Ben, en fait, c'est pas illégal. C'est qu'il y a une seule sorte qui est légale de vente, c'est Zonic. Puis il y a un niveau de nicotine. On peut pas aller au-dessus de ça. On peut pas aller dans n'importe quelle saveur non plus. On a des réglementations concernant le marketing. Par contre, ce qu'on dit dans l'article de Radio-Canada, c'est que Aux États-Unis, la marque la plus populaire, Zinn, par exemple, font des packaging, des saveurs pour les adolescents. Puis ils vendent ça en ligne vers le Canada.
3: Fait que là, tout le monde est capable. Les jeunes peuvent s'en commander. C'est un peu comme les vapoteuses les produits aromatisés. Ouais. On a enlevé les saveurs des vapoteuses au Québec, mais les jeunes s'en procurent des États-Unis.
4: En Ontario aussi.
3: Exactement.
4: Là, le problème, puis c'est un peu pour ça que je voulais en parler aujourd'hui. On semble comme dans un cycle sans fin de... On interdit des produits ici, mais là, c'est ultra facile s'en procurer en ligne, les faire venir ici. Je trouve ça un peu ridicule. On dit on veut protéger nos jeunes avec nos lois, puis après ça, du côté de Santé Canada, on dit, ouais, on est conscient que ça se peut pour qu'ils les achètent en ligne. Ouais, ben là, c'est parce qu'on devrait mieux réglementer ça. On devrait bloquer ces ventes en ligne-là au lieu de dire, sait que c'est un problème.
3: Parce qu'en ligne, là, corrige-moi si je me trompe, je pense qu'on pourrait... bloquer l'achat pour certaines compagnies ou certains produits, on peut-tu le faire? Technologiquement, je pense que oui.
4: Probablement, je veux dire, je peux pas croire. Avant, là, quand tu voulais acheter des choses illégales en ligne, il fallait que tu ailles sur des sites douteux ou autres. Maintenant, sur les réseaux sociaux, des fois, tu as des recommandations de produits qui sont même pas légales.
3: Là, l'autre jour, on avait parlé, c'est même de la cocaïne que tu peux acheter en ligne à ça. Comme plus de sens.
4: Non, c'est ridicule. On arrive à un point, puis d'ailleurs, la semaine dernière, j'écoutais Gravette dans le retour, il y avait un homme qui était mort de ça après avoir consommé de la cocaïne achetée en ligne.
3: C'est ça.
4: Je veux dire, là, va peut-être falloir... C'est comme si tout évolue trop rapidement, mais notre gouvernement va peut-être falloir qu'on s'assoie puis qu'on se dise, faudrait mieux encadrer ça. On rend des choses illégales, on protège nos jeunes, on protège notre population, mais en même temps, on peut tout se procurer ça en ligne avec 2-3 clics ultra facilement.
3: Exactement. Fait que c'est-tu de proscrire certaines compagnies, que ce soit pour la livraison, par exemple, ou les compagnies comme Post Canada et Telcom de ce monde pourraient plus livrer de ces compagnies-là? C'est-tu de bloquer tout simplement l'accès en ligne pour ces produits-là? Je pense qu'il y a plein de moyens qu'on peut utiliser, mais le gouvernement fait preuve de laxisme là-dedans. Est-ce que c'est pour pas froisser justement les entreprises étrangères, les entreprises aux États-Unis?
4: Les grosses compagnies de réseaux sociaux, je sais pas. Mais aussi, ce qui est intéressant, puis c'est comme thématique avec aujourd'hui, c'est les 20 ans de la loi sur le tabac.
3: Ben oui!
4: Puis on a fait beaucoup de chemin au Québec. T'en parlais tantôt, on a réduit de beaucoup notre consommation
3: énorme,
4: de cigarettes.
3: De 25% à 11% de fumeurs au Québec. Imaginez, c'est un Québécois sur quatre qui fumait en 2006, là.
4: Puis les jeunes fument la cigarette de moins en moins.
3: Ah, vraiment?
4: Puis on avait interdit aussi tout ce qui était cigarette à saveur et tout. Puis on, ensemble... comme avoir un contrebalancier maintenant que les jeunes fument moins la cigarette, ben il y a quelque chose d'autre qui a pris la place. Ça, c'était la vapoteuse, on réglemente les saveurs, tout. On s'entend que ça se vend encore des saveurs de cigarettes. Après ça, on a ces fameux sachets de nicotine-là qui sont derrière une pharmacie, mais que c'est très facile de s'en procurer. Faut me dire au pharmacien que tu veux arrêter de fumer ou autre. On réussit à faire du progrès sur la cigarette, puis en attendant, t'as plein d'autres produits qui reviennent, puis qu'on a comme de la difficulté à légiférer rapidement, puis que ça fait en sorte que en quelques semaines, en quelques mois, on se ramasse avec plein de jeunes accro à ça, plein de jeunes au secondaire qui vont avoir leur petit paquet de sachets de nicotine qui se mettent ça pendant les cours. Puis vu que ça se voit pas, eux autres, ils ont ça à longueur de journée, ils deviennent dépendants à nicotine, c'est mauvais pour leurs gencives, c'est mauvais pour leurs dents. Puis pendant ce temps-là, le gouvernement, ben, on interdit, mais c'est comme, il y a de la vente en ligne, puis on peut pas faire grand-chose.
3: C'est ça, vois-tu, puis pour ce qui est de la vapoteuse, tu sais, quand on parle que ces produits-là remplacent totalement la cigarette chez les jeunes, pour la vapoteuse au Québec, environ 42,7% des élèves de 4e et 5e secondaire ont déjà expérimenté la vapoteuse. 22% de ceux-ci ont vapoté au cours des 30 derniers jours et 15% d'entre eux vapotent régulièrement.
4: Ouais, le 15%, c'est élevé. Tu sais, à la limite, 42% qui ont déjà expérimenté.
3: Tu l'as essayé, je pense qu'avec la cigarette, ça revenait à ça.
4: C'est la même chose, mais 15% qui disent, ouais, moi, je fume
3: régulièrement. Donc, on est vraiment. Ouais, on est vraiment en train de créer d'autres dépendances envers le tabac.
4: On a un texto intéressant qui rentre. Un Telcom devrait tout simplement plus en livrer ici. Puis ça, c'est vrai. Je veux dire, avec les compagnies de livraison, me semble, il y a moyen de faire en sorte que, tel produit, on ne veut pas livrer ici, t'as pas d'affaires. On interdit ce produit-là, t'as pas d'affaires à livrer ici.
3: Exactement. Soyez imaginatifs, s'il vous plaît, Santé Canada, gens du gouvernement, pour justement empêcher que ce qu'on a réglé avec le fléau de la cigarette devienne le fléau, justement, du zin ou le fléau des vapoteuses. Merci, Mathias. C'était super intéressant comme sujet de discussion. Courte pause à l'émission d'En Jase. Par la suite, Alicia Despins s'installe avec nous pour sa chronique en politique municipale. On va parler de cette belle annonce dans Saint-Roch. On va doubler le nombre d'étudiants dans Saint-Roch du côté de l'Université du Québec. Et également, on va discuter avec Alicia Despins de ce 20 milliards de dollars qui est demandé par les associations de transport en commun au Québec. Restez avec nous. On revient immédiatement.
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0: Émission d'Angers, 13h19 minutes. Vous voulez être à l'affût de l'actualité? 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Pourquoi? Parce qu'on a des breaking news pour vous. Et Mathias, énorme breaking news. Le financement du tramway. Le fédéral rajoute 1,2 milliard.
1: C'est annoncé du côté du Journal de Québec qu'on a appris l'information, l'annonce qui serait faite demain après-midi du côté de Montréal avec Mark Carney et Christine Fréchette. Donc, le fédéral qui s'engage à financer le tramway à hauteur de 2,75 milliards de dollars. Initialement, c'était 1,44 milliards. On vient ajouter environ 1,25 milliards pour atteindre le 2,75 milliards en question. Donc, c'est près de 40%. C'était la demande du provincial. Là, on est à 36,2%. On attendait depuis plusieurs semaines que c'était sur le point de se régler du côté de la fameuse enveloppe du Fonds pour le transport en commun du Canada. Là. Donc, le Québec devrait toucher autour de 5,5 milliards, dont l'argent pour le tramway. Ça se réglait pas. Là, on avait quelques frictions. Il semble, du côté du gouvernement du Québec, on insistait sur le fait qu'on voulait avoir le contrôle complet de cette enveloppe-là. Mais du côté du gouvernement fédéral, on disait au gouvernement du Québec, selon ce qui est rapporté dans le Journal de Québec, qu'on voulait s'assurer que la part de financement du tramway de Québec est en hausse de la part du gouvernement fédéral. On s'est donc finalement entendu sur un chiffre. Et par la suite, le gouvernement du Québec pourra décider du reste de l'enveloppe. De ce qu'on comprend, le prolongement de la ligne bleue de métro de Montréal fera partie également des annonces de demain.
0: Pour en parler avec nous, on a notre chroniqueuse politique municipale, Alicia Despins. Alicia, comment vas-tu?
2: Ça va bien, et toi?
0: Ça va super bien. Alicia, très, très grosse nouvelle. Hey. Ça va correspondre à 36,2% du financement. Donc, c'est pas le 40%, mais tout près. Alors, je pense qu'on pousse un gros soupir de soulagement du côté du gouvernement de la Coalition Avenir Québec, surtout à l'approche des élections.
2: Ben oui, puis Christine Fréchette, on dirait que c'est un bon timing pour elle. Elle avait besoin de bonnes nouvelles.
0: Ah oui, semaine, c'était difficile la semaine passée.
2: Mais enfin, tu sais, ça fait combien de temps qu'on parle de ça, puis que tout ça, ça stresse le monde, ça stresse les gens ici à Québec, là, de dire, bon, le financement, c'est-tu attaché, etc. Fait que là, c'est difficile d'être plus optimiste que ça à ce moment-ci, que le fédéral, surtout, là, tienne à attacher ce montant-là vraiment au tramway, à l'associer au tramway. Là, je comprends que c'est comme un genre de bundle d'annonces là, en transport, en infrastructure là, que Carney vient annoncer demain à Montréal là, dans l'article de Time-moi-là. Là. Je pense qu'il va y avoir pas mal de stock là-dedans. On va vérifier ça. Est-ce qu'il va y avoir d'autres affaires pour Québec à travers tout ça? Je suis certaine que le tramway, ça va être la grosse nouvelle, en tout cas pour nous à Québec, mais peut-être qu'il va y avoir d'autres surprises. Là, ça va être à vérifier.
1: Tu sais, ça fait des mois que chaque fois qu'il y a un élu fédéral qui vient à Québec, que ce soit en scrum ou en studio, il se fait questionner sur le financement du tramway. Mmh. Que les élus provinciaux, que ce soit Jean-François Simard ou le ministre des Transports, chaque fois qu'ils font des scrums du côté de Québec, ils se font se questionner sur le financement du tramway. Que le maire Marchand se fait questionner sur le financement du tramway. Que finalement, on réussisse à régler ce point-là de l'entente, au moins, ben c'est très bon pour Christine Fréchette. C'est bon pour Bruno Marchand aussi, parce qu'il va pas. C'était un cheval de guerre des attaquants contre le tramway, ça, de dire le financement du fédéral, il n'est pas rattaché. Maintenant que le financement du fédéral y est rattaché, pour Bruno Marchand, ça devient beaucoup plus facile de justifier sa décision d'aller de l'avant avec les travaux du tramway. Puis, c'est bon pour le gouvernement fédéral aussi, parce qu'on se faisait harceler depuis des mois pour le financement du tramway, puis là, on vient régler ça également. C'est comme un 3 pour 1 du côté des trois paliers de gouvernement.
2: Ah, c'est clair, il y avait comme une espèce d'exaspération collective de justement soit se faire poser la question puis de pas pouvoir dire que oui, ça allait être correct, ou de devoir tout le temps pelleter dans la cour de l'autre, dans le cas de Bruno Marchand, par exemple, en disant, ben si je suis pas autour de la table, ou en tout cas, ça va se régler au fédéral. Fait que c'est un gros, assurément, un gros soupir de soulagement pour bien du monde. Puis là, en plus, les sessions parlementaires, d'hôtels de ville, etc., se terminent tranquillement. Les gens retournent dans leur quartier, dans leur collectivité, dans leur ville respective cet été. Ils vont pouvoir S'assurer peut-être d'avoir un plus bel été là, que de devoir répondre à ces questions-là continuellement.
0: Moi, je suis vraiment juste déçu pour une chose, Alicia, c'est qu'on verra pas personne du Parti conservateur du Québec ou de Respect citoyen aller s'attacher après un arbre sur René Lévesque. Ça aurait donné un bon spectacle.
2: Mais il y a une autre affaire qu'on risque de pas voir, là. Puis ça, je vais être curieuse parce que, tu sais, l'annonce, ça se fait à Montréal. Là. Je comprends que c'est pas juste pour le tramway. Puis à un moment donné, Mark Carney, ses présences au Québec, quand il fait des annonces, j'imagine que le gouvernement du Québec le prend où il est, là.
0: Puis déjà, là, qu'il soit à Montréal au lieu d'être quelque part en France à manger pour 200 000 $ dans un avion, on est content, là.
2: Entre plusieurs missions, c'est sûr qu'on va le prendre quand il est au Québec, que ce soit à Québec ou à Montréal. Bon, ça, c'est une chose. Mais la présence du maire Marchand reste à confirmer pour cette annonce-là. Puis moi, être le maire Marchand, autant je serais heureux de l'annonce, autant ça me ferait de quoi là, de ne pas pouvoir être là, parce que demain, c'est jour de conseil de ville. Fait qu'il va avoir à choisir entre les deux. Ça risque de ne pas être un choix facile.
0: Hey, bonne question d'un auditeur ici ou d'une auditrice. Est-ce que le fédéral contribue pour un montant ou un pourcentage pour le tramway? C'est un montant, donc d'autant plus qu'il faudra être rigoureux dans notre gestion de projet. Parce que sinon, ce 36 %-là, il peut devenir 28, 27, puis là, on va être dans le trouble.
2: Oui, puis ça, c'est des leviers de négociation. Tu sais, des fois, ils s'engagent avec des montants symboliques en disant on va soutenir jusqu'à 40 %. Mm-hmm. Mais au final, ce qui est sur papier, c'est de l'argent, c'est des dollars. Donc là, si ton enveloppe est dépassée, ben plus souvent qu'autrement, c'est une genre de négociation entre le provincial puis le municipal à décider qui prend quelle part de l'augmentation. Puis il y a un palier qui, dans ce cas-ci fédéral, par exemple, qui pourrait dire ben moi j'ai fait ma part, c'était ça mon engagement, puis il n'y en aura pas d'argent.
0: Exactement. Donc finalement, je le rappelle, ceux qui prennent le risque sont le gouvernement du Québec, parce que la ville, dans le contrat qu'elle a signé, elle a mis le maximum payable à 750 millions, ce qui correspondait à 10 % du 7,6, là, tout près de 10 %. Et là, le fédéral, lui, met également un montant maximal à présent de 2,75 milliards. Alors, c'est le gouvernement du Québec qui prend le risque. C'est CDPQ Infra qui s'occupe des travaux. Pas mal certain que ces deux-là vont se parler pour pas qu'il y ait trop de dépassements de coûts.
2: Ça serait le fun quand même, hein?
0: J'aimerais ça, moi.
2: Dans 15 ans, j'aimerais ça qu'on se parle, qu'on dise « Hey, on a eu un beau projet de transport en commun puis qui est arrivé à l'intérieur des coûts, à l'intérieur des estimations. Tout s'est bien passé. »
0: Ah, moi, j'aimerais vraiment avoir un projet d'infrastructure qui fonctionne dans l'échéancier sans dépassement de coûts. Parce que juste la semaine passée, Alicia, on apprenait que le pont de l'île d'Orléans s'est retardé au moins d'un an. Mais tu dis, tabarnouche, aller faire un pont à Québec, c'est tough. Hein?
2: Oui, mais moi, je suis sûre qu'on est capable, puis je pense que ça nous ferait du bien.
0: Ah, c'est clair. Hey, parle-moi donc de 20 milliards de demandes au niveau des associations de transport en commun. Encore là, on a laissé aller nos infrastructures, on a laissé aller nos autobus parce qu'on voulait remplacer des bus électriques. Finalement, on est revenu sur notre cible. Il y a eu énormément de laisser aller avec le gouvernement de la CAQ. Le prochain gouvernement qui va arriver n'aura pas le choix de se faire des plans sur 20, 25, 30 ans pour les infrastructures puis demander aux autres gouvernements de suivre cette tendance-là. Un peu comme Régis Labeaume le fait pour le remboursement de la dette à Québec.
2: Puis pour d'autres affaires, tu sais, Régis Labeaume avait fait aussi un programme massif d'asphaltage, là, ça me fait penser un peu à ça, dans le sens où ces dépenses-là en entretien, tout ça, c'est pas sexy, tu sais, c'est pas le fun à annoncer, c'est pas emballant, c'est pas glamour. On le dit souvent beaucoup avec les infrastructures souterraines aussi. Moi, je mets tout ça dans le même panier, que ce soit le transport en commun, l'entretien des autobus ou le remplacement des autobus ou les infrastructures souterraines des municipalités. Clairement, le modèle en ce moment, là, il fonctionne plus au Québec de tout le temps attendre qu'il soit trop tard parce que ça coûte plus cher à ce moment-là. Fait que je pense que c'est une très bonne sortie de l'UMQ puis de la TUC, là, la TUC qui est l'association des transporteurs urbains, là, avec Edmond Leclerc, qui est président de cet organisme-là.
0: Hey, 26 ans, tu me disais?
2: Oui, élu de Gatineau, conseiller municipal à Gatineau. C'est un conseiller indépendant dans une ville là, où il y a des partis politiques. Fait que 26 ans, c'est
0: cool.
2: Son deuxième mandat. Puis, tu sais, il pilote ça. Il y a vraiment... il y a le soutien de sa mairesse, etc. Fait que je pense qu'il fait bien ça, puis c'est important le travail qu'il fait, là, puis le travail qu'ils font aussi là, avec l'UMQ, avec le caucus
0: Tellement content de voir un jeune de 26 ans à la tête de l'Association des transporteurs urbains du Québec, parce que c'est la jeunesse qui va décider pour le futur. C'est eux qui vont le prendre.
2: Oui, vraiment. Puis, tu sais, ces investissements-là, ils se font pour l'avenir, justement. Puis, ils se font pour des gens comme Edmond qui à un moment donné, qui veulent juste avoir une auto ou pas d'auto du tout, puis qui veulent avoir le choix. Puis là, il parlait notamment, oui, l'environnement, il y a la réduction du trafic, mais en ce moment, ce qu'on parle de plus en plus autour du transport en commun, c'est le fait de diminuer tes frais à chaque mois de déplacement, de stationnement, d'essence, etc. Puis on le sait, là, c'est plus difficile là, pour les ménages actuellement. Ils ont sorti un sondage là, qui démontre là, que, je pense que c'était 77 % des ménages qui considéraient que ça pouvait être une avenue possible pour diminuer la charge financière. Là. Fait que je trouvais ça intéressant de l'aborder sous cet angle-là aussi, là, qui est trop souvent peu abordé. Puis en même temps, Maude Marquis-Bissonnette, la mairesse de Gatineau, là-dedans, elle en parle. Elle dit, si nous, on n'a pas l'argent nécessaire puis qu'on ne peut pas entretenir nos infrastructures comme du monde, bien, on va devoir faire des choix dans l'offre de services. C'est sûr qu'il y a des villes qui vont devoir faire des choix quand c'est la seule solution qui reste, là, finalement, de couper, là, que ce soit dans les trajets, dans la fréquence, dans le nombre de... dans les correspondances, etc. Mais ça contribue aux servicieux. Là, t'as moins de services, t'as moins d'utilisateurs, t'as moins de revenus, puis t'entretiens moins tes infrastructures.
0: C'est clair. Alicia, on termine avec cette belle annonce pour Saint-Roch qui va se faire cet après-midi. L'Université du Québec qui va annoncer qu'il y aura des nouvelles résidences qui vont être construites dans le quartier Saint-Roch. Donc, on va venir doubler le nombre d'étudiants. Ça faisait partie, justement, d'une des visées de l'administration Marchand qui était de développer cette espèce de quartier latin.
2: Oui, puis on a entendu parler, il y a Philippe Dubois qui en parlait aussi, qui est prof à l'ENAP, là, qui est accessoirement mon directeur de thèse, il en parlait avec Valérie Gaudreau l'année passée. Le fait que dans Saint-Roch, il y a trois universités, évidemment, il y a l'ENAP, mais il y a la TELUC, puis l'INRS aussi, là, donc c'est vraiment une opportunité à saisir, tu sais, il y a moyen de faire de Saint-Roch un pôle académique avec tout ce qui vient avec, tout ce qu'une ville aime dans son centre-ville, là, de la vie, du dynamisme, des citoyens, des gens qui font leur épicerie. Un nightlife aussi, là, c'est important.
0: Ben oui.
2: C'est des commerces, c'est des business qui roulent autour
0: beaucoup
2: de ça.
0: Beaucoup de microbrasseries.
2: Oui, puis tu sais, dans un milieu dense qui est axé autour du transport collectif, ben, c'est une super clientèle à venir développer. L'ENAP, l'INRS, ils attirent des cerveaux de partout. C'est des gens qu'on veut garder à Québec. Fait que, quand ils viennent habiter, ils viennent vivre la ville, puis dans un quartier comme Saint-Roch, ben, c'est sûr que tu augmentes tes chances de garder ces têtes-là. Moi, j'ai l'image du couple de Polytechnique de Régis Labombe en tête là, qui disait, moi, je veux faire en sorte que mon couple de Polytechnique, ils viennent étudier à Québec, ils restent à Québec, tu sais, après leurs études, ou en tout cas, fait que de développer cette image-là du quartier, là, je vais suivre cette annonce-là avec grand intérêt.
0: Pas le choix de terminer en te parlant de respect citoyen qui, malencontreusement, a comparé des itinérants à des moufettes, la façon de les traiter. Bon, par la suite, on a sorti un communiqué pour dire c'était une image, c'est pas vraiment ça qu'on voulait faire. Mais moi, c'est Mathias qui a attiré mon attention ce matin quand il m'a montré la publication sur les médias sociaux de respect citoyen. Mathias, as-tu devant toi pour nous lire qu'ils ont dit
1: oui,
0: de différence ouais, comme question.
1: Ouais, c'est ça, exact, parce que c'est pas une publication sur ça, mais samedi, en fait, vendredi, Stéphane Lachance a publié Respect citoyen sur leur compte Facebook une vidéo pour mettre de l'avant l'opération Enfant Soleil qui avait lieu sur les ponts à Québec en fin de semaine, la journée de samedi. Puis en dessous de cette publication-là, il y a beaucoup de personnes qui sont revenues sur le fameux terme moufette en disant que pour eux autres, c'était inacceptable d'avoir utilisé ça. Puis dans un message pour s'excuser très, très similaire au communiqué qui avait été envoyé aux médias, on a répondu à l'un d'entre eux. Sauf qu'on a rajouté une section qui n'était pas présente dans le communiqué aux médias. Donc, la personne en question était offusquée du terme moufette, bien entendu. Et dans la réponse, Respect citoyen a écrit: malheureusement, un média traditionnel a choisi d'isoler un exemple de mon discours pour en faire un titre accrocheur à clic, ce qui relève de la mauvaise foi et a créé une fausse impression.
0: Ah, la chasse aux médias traditionnels, au lieu de dire « Hey, je l'ai dit, moufette, je ne leur dirai plus, j'ai été con, pardonnez-moi. »
2: Oh. Si c'était aussi simple, ben, tu sais, sous-estimer la portée de ses propos, là, moi, je pense que c'est ça que ça démontre. Là.
0: Ben oui, c'est clair, dès que tu as dit ça, puis tu sais, je connais Taïm Moala, qui est un journaliste très rigoureux, mais qui aime sortir la clip aussi. C'est sûr que Taïm s'est dit « Wow, j'ai ma clip parfaite pour mon article. » Mais si t'es quelqu'un d'aguerri en communication, si t'es quelqu'un de sérieux, si t'es vraiment une aspirant maire, premièrement, tu feras jamais cette comparaison-là, mais deuxièmement, dès que ça sort de ta bouche, tu vas dire hey, « Écoute, Taïm, regarde, je vais me reprendre, puis s'il vous plaît, cite pas ça parce que j'ai fait une erreur, puis Taïb mettra jamais ça en première page en disant moufette avec respect citoyen. Il y a un respect qui est entre les médias traditionnels et les politiciens. Même si les politiciens veulent vous faire croire que ça n'existe pas, ça existe.
2: Ben oui, c'est ça. Puis, tu sais, à la limite, dans le scénario dont tu parles, ça pourrait être juste une petite phrase en disant qu'il s'est échappé puis il s'est excusé tout de suite.
0: Exactement.
2: Ça aurait pas fait, là, on commence la semaine, il y a un conseil de ville demain. Tu sais, il vient de briser son momentum pour la semaine en termes de communication. Il va être obligé de rattraper ça parce que, un, il a sous-estimé la teneur de ses propos. Il a fait une erreur. Il a comme commencé par essayer de l'assumer en envoyant un communiqué pour se rétracter, pour expliquer ses propos. Mais là, avec le commentaire sur Facebook, c'est comme s'il venait rétracter

0: Ben non.
1: là, des animaux nuisibles, puis ça s'entend là, finalement dans ces propos-là que Stéphane Lachance, il comprend pas la situation avec la crise d'itinérance. Après ça, il propose des solutions qui sont trop simples à un problème extrêmement complexe. Il y a un mouvement au Québec là, pour dépolitiser l'itinérance au Québec, justement pour contrer ce genre de
0: Vraiment.
1: discours-là. Là, ça va avoir fait du bruit. Moi, je m'attends cette semaine à ce que M. Lachance y reçoive quelques invitations d'organismes là, qui œuvrent en itinérance là, pour venir visiter leurs installations, les rencontrer. Puis, tu sais, un petit travail de sensibilisation, là, ça y fera pas de tort.
0: Puis pour terminer le sujet, juste vous lire un autre commentaire que Respect Citoyen a
2: Let's
0: répondu
2: go.
0: Sous la publication. Il y a quelqu'un qui écrit « Attention, moufette, là, trois petits points. » On s'entend que c'était un peu une blague par rapport aux propos
2: ben oui.
0: Du chef. Au lieu de simplement ignorer le commentaire, Respect Citoyen a répondu avec un bonhomme qui rit.
2: Ouais. Un parti très, très, très, très bas politiquement, malheureusement. On a besoin d'une meilleure opposition à l'Hôtel de Ville parce que pendant ce temps-là,
1: ouais.
2: Le maire Marchand peut faire ce qu'il veut. On n'est pas capable de le surveiller.
1: Oui, ça ferait du bien, hein? On s'ennuie d'avoir cinq parties à l'Hôtel de Ville.
2: Oh, que oui, on s'ennuie vraiment. Alicia Despins, merci infiniment pour cette chronique politique municipale. On se reparle bientôt.
1: Bonne journée,
2: Val. Salut, bonne journée. Alicia Despins, ex-conseillère municipale dans Vanier-du-Berger. Elle a été, entre autres, sous l'administration de Régis Labeaume.
0: Juste vous rappeler, pour ceux qui viennent de se joindre, Ottawa a répondu présent pour le tramway. Selon les informations du Journal de Québec, on nous apprend qu'Ottawa financera 2,75 milliards de dollars pour le prochain projet de tramway, soit environ 36,2% de la facture totale présentement prévue pour le projet. C'était 40% qui était demandé par le Québec. On était à 1,44 milliard auparavant. On a rajouté 1,31 milliard pour atteindre le 2,75 milliards en question.
2: Merci beaucoup, Mathias. Vous en pensez quoi à 418-971-102? On va-tu le réaliser dans le 7,6 milliards de dollars, ce tramway-là? Parce que là, on se donne cette obligation-là avec cette entente avec le gouvernement fédéral. Courte pause à Boulevard 101. On revient en sport avec Alex Laramide. Êtes-vous aussi fâché que moi? Les joueurs du Canadien qui s'en vont caler de la bière avec Luke Combs quand ils se sont effondrés pendant quatre matchs contre les Hurricanes de Caroline.
0: J'ai hâte de voir les auditeurs en pensent quoi, parce que je pense que t'exagères un peu.
2: Puis Luke Combs, en plus, c'est un chanteur de la Caroline.
0: Ben là, Jeff.
2: On revient.
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4: Donc, Claude Lemieux qui s'est enlevé la vie à l'âge de 60 ans du côté de la Floride. Trois nuits à peine après sa présence au Centre Bell lundi soir avec le flambeau bien haut. T'as beau avoir gagné 4 Coupes Stanley dans 3 uniformes différents. Quand tu files pas, tu files pas. Puis quand tu files pas, ben faut que tu parles. Coach Jean Perron, bonjour. Parlez à ceux qui connaissent pas Claude Lemieux.
5: Les plus gagnants, spectaculaires, top, gros patineurs. Agitateur, tout ce qu'un coach peut désirer avoir pour gagner des matchs dans les finales de la Coupe Stanley.
4: C'est-tu une bonne analogie de dire que c'était le Brad Marchand de son époque?
5: Oui, oui. Et après sa carrière, il s'ennuyait tellement de hockey, il est allé jouer en KHL en Chine. Il a viré le club à l'envers, puis il a tellement bien fait que les Sharks de San Jose lui ont donné un autre contrat, peux-tu imaginer?
4: Oui, puis c'est un ancien joueur des Red Wings de Détroit avec qui c'est Cole Taillé une couple de fois qui a écrit tantôt « Si tu tournes ton dos à Claude Lemieux sur la glace, t'es un maudit fou. Mais dans vie, hors de la glace, je suis le premier à tourner le dos puis à être en totale confiance.
5: » Ah oui, ah oui, ah oui.
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4: Merci, coach Perron.
5: OK, bonne journée.
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3: Il est présentement 13h44. Je vous le rappelle, c'est une très belle semaine à la météo. Là, c'est aujourd'hui des orages. D'ailleurs, ça commence à frapper un peu partout. Continuez à nous texter là-dessus au 418-971-1021. Mais sinon, pour le reste de la semaine, c'est du soleil. 23 degrés mardi, 26 mercredi, 26 jeudi. Profitez du beau temps. L'été est arrivé. Oh, Alexandre qui nous texte. Respect citoyen, tabarnouche, c'est catastrophique comme opposition. Maire doit tellement être content de voir ça. Oh oui. Le maire vogue. Le maire de Québec danse partout. Il n'y a pas juste besoin de Monique pour danser.
4: Puis avec l'annonce qu'on a eue ce matin, il va danser encore plus.
3: Il va danser. Rappelle-nous cette annonce sur le tramway.
4: Selon ce que nous rapporte le Journal de Québec, ce serait réglé. Ottawa financerait le tramway de Québec à hauteur de 2,75 milliards de dollars, soit 36,2 % de la facture totale du projet. C'était 1,44 milliard au début qui était sur la table du côté d'Ottawa. On aurait rajouté 1,31 milliard par-dessus pour atteindre le 2,75 milliards. Ce serait annoncé demain du côté de Montréal, en même temps que le rallongement de la ligne bleue qui serait également financé en partie par le gouvernement fédéral.
3: Continuez à nous texter 418-971-101 comme Stéphane Lefebvre. Impossible de le faire à 7,6 milliards. Aucune estimation. Québec est proche d'être précise. Et rappelons-nous que Marchand avait parlé de 10 milliards quelques mois auparavant. Selon moi, on s'enligne pour 12 milliards. Un non-expert, mais qui ne croit plus à ce que les politiciens nous disent. Écoute, Steph, je vais être bien surpris si c'est à 7,6 milliards, moi aussi. Mais on va se le souhaiter.
4: On va se croiser les doigts
3: pour nos finances publiques. Avant d'aller rejoindre Alex Laramé, on écoute Brendan Gallagher en point de presse dans le vestiaire.
5: There's been ups and downs, but I don't have a single regret. So that's pretty clear. I'll be kind of moving on here, but incredibly

0: sorry. Jeez. I'm just very fortunate. No, I just had a thought about my mom. I was just thinking about how the teammates supported me through that. And... oh, God. Yeah. I still get emotional talking about her, but, yeah, that's just something that always will stick with me. Just give me a second, okay?
1: On va rejoindre notre chroniqueur sportif et journaliste au 99.5, Alex Laramé. Alex, Brendan Gallagher en pleurs. On tourne une grande page quand même dans l'histoire du Canadien avec ce joueur qui a été adulé par les partisans.
2: Ben oui, c'est un jour de bilan aujourd'hui. Les premiers à monter au podium, c'était Kent Hughes et Jeff Gorton. Mais honnêtement, on parle pas d'eux autres. Tout le monde parle évidemment de la sortie de Brendan Gallagher qui a un peu officialisé ce que tout le monde se doutait. Là, ça sent la fin pour lui avec le Canadien. Je pense pas que c'est une surprise pour aucun partisan du CH, là, considérant que contre les Hurricanes, on en a parlé, toi puis moi, Jeff, avec Mathias aussi, ouais, à quel point on aurait aimé le voir inséré dans l'alignement, mais le fait qu'on l'a pas fait, ça envoie déjà un message comme quoi ses services ne seront probablement pas retenus par le Canadien. Il reste encore une année de contrat quand même à Brendan Gallagher à 6,5 millions. Là. Est-ce que le Canadien va se tourner vers un rachat, un échange, peut-être en retenant du salaire, en donnant un choix avec, je ne sais pas, mais Brendan Gallagher a confirmé vraiment ce qu'on s'attendait, c'est qu'il sera probablement pas de retour la saison prochaine.
1: Juraj Slafkovský a dit qu'il n'était pas à 100%, mais tout près. Cole Caulfield a dit qu'il avait été mauvais. Bref, au moins, les gars ne se sont pas défilés là, devant le fait que le premier trio a des difficultés en série.
2: Non, tu sais, les gars ont vraiment été honnêtes. Là. Caulfield, lorsqu'on lui a posé la question, il a été assez clair, il a dit « I sucked ». Juste, pour faire une traduction libérale, c'est « je suce ». Ça veut dire ce que ça veut dire. Il n'a pas été bon, puis il a vraiment pris ça sur ses épaules. Il sait que c'est un marqueur de 50 buts cette année, Cole Caulfield, là, donc on ne lui demande pas nécessairement de marquer au même rythme, mais il fallait qu'il soit un facteur dans ces matchs-là, puis on l'a vu, il était absent. T'sais, même les buts qu'il a marqués, pas l'impression que c'était les buts qui ont fait nécessairement la différence. Donc, définitivement, le premier trio a sa part de blâme. Puis les gars ont été honnêtes devant le micro. Même Nick Suzuki a dit qu'il aurait pu en faire plus. Donc, les gars, au moins, sont très lucides par rapport à leur performance en série.
1: Alex Laramé, es-tu de ceux qui auraient chanté le olé, olé, olé en voyant les joueurs du Canadien venir caler de la bière avec Luke Combs ou t'es dans mon camp qui dit « Voyons non, les gars venaient d'être éliminés, venaient de jouer 4 matchs de marde. Qu'est-ce qu'ils font sur une scène à boire de la bière? »
2: Ben là, voyons, la saison est finie. Là. Je pense que s'ils avaient fait ça avant une game, on aurait pu les critiquer. Mais là, ils sont en vacances, qu'ils soient sur un terrain de golf, qu'ils soient en train de déjeuner au Tutti Frutti ou peu importe, on s'en fout. Là. Fait que des voir sur le stage, tant mieux pour eux autres, ils peuvent avoir du fun. Puis justement, décompresser. Et c'est stressant, là. Imaginez, t'as toute la province du Québec qui est derrière toi. Ils ont vu les rassemblements, tout le monde parlait du Canadien, des reportages sur tout et sur rien du Canadien, il y en avait. Fait que là, la poussière retombe. Qui en profite de leur été puis qui nous reviennent en forme à l'automne là, pour la saison prochaine.
3: Je suis à la même place qu'Alex. C'est peut-être la jeunesse qui part, Jeff. Mais là, à un moment donné, ils nous ont donné un trip. Ils se sont donnés à fond. À partir du moment où ils sont en congé, ils peuvent-tu en profiter?
1: On gongera jamais de Coupe Stanley, les gars, avec cet esprit-là.
3: Ah, ils vont
1: avoir le couteau entre les dents. 365 jours.
3: Ils vont pouvoir s'entraîner cet été. Ils ont en masse, en masse de temps pour brûler des calories de ces quelques bières-là qu'ils ont pris cette soirée-là.
1: Alex, on termine avec une note NFL. Échange monstre. Miles Garrett, le recordman pour le nombre de sacs du corps en une saison. Il l'a établi l'an passé avec les Browns de Cleveland à 23. Passe aux Rams de Los Angeles en retour de Jared Verse, le jeune secondaire de 25 ans et un premier choix de repêchage 2027. Il y a d'autres choix d'impliquer aussi. Ouf, les Rams sont sérieux sont des sérieux prétendants pour le titre du Super Bowl.
2: Ben, ils ont pas le choix, tu sais, ils sont dans la division des Seahawks là, qui viennent de remporter le Super Bowl. Puis on connaît leur situation, on sait le football, ça passe par le corps arrière. Ils sont avec Matthew Stafford qui est à la fin de sa carrière. Il reste peut-être un an, peut-être qu'il pousserait à deux, mais eux, ils ont pas le choix d'y aller all-in tant que Matthew Stafford est dans l'alignement. Puis c'est exactement ce qu'ils ont fait.

0: 19. Partiellement nuageux, peut-être un peu de pluie pour ce soir et cette nuit avec un minimum de 8 degrés. Mais attention, après ça, l'été embarque pour au moins 3 jours. Tu sais, veut dire.
1: 3 jours.
0: Hey, 3 jours, c'est du gros luxe, là. Demain, soleil maximum de 23. Mercredi, soleil maximum de 26. Et jeudi, soleil maximum de 26. Vendredi, on serait sous les nuages avec un maximum de 23 degrés. On ouvre le mois de juin ensemble aujourd'hui. Pour nous rejoindre par texto, c'est le 418-971-1021 par téléphone. Le 418-780-1021. Vous pouvez nous écrire directement sur le Messenger de Boulevard. 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Gravel dans le retour s'installe jusqu'à 18h pour la première de la semaine. Mon nom est Denis Gravel. Véro, bonjour.
1: Salut.
0: Audrey, bonjour.
2: Hello.
0: Déjà des signalements dans la circulation?
1: Oui, c'est une sortie de route, en fait, sur Henri IV Sud, après Sainte-Geneviève. La voie de gauche qui est bloquée, le remorquage qui est en cause, c'est arrivé il y a à peu près 5 minutes, fait que ça devrait se dégager sous peu. Là, ça ne crée pas de gros ralentissements encore, à proprement dit.
0: Avez-vous passé une belle fin de semaine, mesdemoiselles?
1: Tellement, là.
0: Oui?
1: Oui, c'était le genre de, personnellement, le genre de fin de semaine qui filait comme un long week-end. Tu sais, quand tu fais tellement d'affaires, mais pas des affaires prévues qui sont lourdes dans l'horaire, là. Juste, ta journée est bien montée. Tu sais, samedi, il y avait le Rock and Chill, mais après ça, j'ai été aider une amie avec des travaux. En après-midi, on a passé l'après-midi sur la plage, près de la... Le Véro, je me trompe tout le temps, là.
2: La plage Jean-Cartier.
1: Plage Jean-Cartier.
2: La prochaine fois.
0: Ben oui,
1: écoute, il n'y avait pas un show, là. Je comprends pas qu'il n'y ait pas plus de monde dans des belles journées dans ce spot-là, là.
2: Parce que, en fin de semaine, le Fox, c'est que c'était une première belle journée la fin de semaine. L'été, ouais, c'est autre chose.
1: Mais écoute, en tout cas, on était tout seul. On a passé l'après-midi là à regarder le coucher de soleil puis à se faire un petit barbecue. Ça a été extraordinaire. Puis moi, les dimanches pluvieux où il tonne en matinée, là, je trouve ça vraiment hot.
0: Moi, depuis que ma petite toile est mise sur la galerie, là, il peut mouiller tout l'été, j'en ai plus de problème.
1: Et que c'est le fun,
0: moi,
1: c'est relaxant.
0: Entendre le bruit de la pluie, ça me rend pas malheureux, loin de là. Puis faut faire avec. Là, on nous dit que l'été va être pluvieux, va être plus frais qu'à l'habitude. Puis on le sait, là, c'est pas mal lancé, il va falloir s'habituer. Véro, du golf en fin de semaine?
2: Non, hier, il faisait pas beau. Puis samedi, c'était la journée justement qui était consacrée à l'extérieur, faire le petit jardin, les jardinières, etc., etc. Il y avait du monde d'ailleurs dans les centres jardins. Tu sais, quand tu te rends compte qu'il te manque une poche de terre au milieu de ton travail à peu près. Là.
0: Ouais, comme tout le monde, là,
2: ouais,
0: à peu près. Oui,
2: fait que dans ce temps-là, ben, tu fais comme toutes les autres puis tu te rends sur place. Puis non, hier, on était censé jouer au golf puis Audrey a mentionné les éclairs.
0: Mm-hmm.
2: On dit que c'est pas une bonne place pour être pendant un orage sur un terrain de golf. Fait que tout ça a été annulé et remplacé par du ménage.
0: OK. Yeah!
2: Non, mais c'est parce que, tu sais, Audrey est encore chanceuse. Elle sort de domicile fixe. Fait qu'elle elle pouvait passer sa journée à la plage le samedi pendant qu'on faisait du terrassement. Puis j'aurais aimé ça que tu viennes faire du ménage avec moi.
1: Ben, le pire, c'est-tu quoi? On a eu cette portion-là en matinée samedi parce que nous autres, on est dans le moment où il faut que mon amoureux laisse aller son appartement des 10 dernières années.
2: Oh mon Dieu!
0: Qu'est-ce que ménage à faire?
2: Ben, non, on appelle ça de l'élagage.
1: De l'entretien. Puis tu sais, là, je veux dire, les visites, c'est comme une après l'autre, mais toi, tu essaies de vivre aussi à travers ça là-dedans. Là, fait que...
0: On a un nouveau beat de vie chez nous qui fait en sorte que maintenant, les enfants ne sont pas à la maison une fin de semaine sur deux, sont avec leur mère, puis c'est quand même assez récent. Et on tombe toujours dans le même piège ou à peu près. On se fait une liste de choses. Hey, on va en profiter pendant que les enfants ne sont pas là pour avancer le ménage, pour avancer le terrain.
1: Vous êtes brûlés.
0: Mais non, c'est parce qu'on a tellement pas eu beaucoup de ces moments-là dans les dernières années, que plus souvent qu'autrement, je me ramasse une fin de semaine avec ma blonde, il n'y a rien qui avance. Là. On fait du lit, on fait du lard, on va marcher, on se trouve des petits trucs à faire. Puis là,
2: ouais,
0: ben.
2: Mais là, la vie te rattrape à un moment donné.
0: J'étais en mode rattrapage en fin de semaine parce que le Canadien a été éliminé vendredi soir, puis ma blonde n'aime pas le hockey. C'est elle qui a été la victime des dernières semaines pendant que les boys, les trois gravels, tripaient le vie à regarder TVA Sport. Fait qu'en fin de semaine, j'ai essayé de faire un petit peu de rattrapage et j'ai accompagné ma blonde à l'activité que vous

0: donne de l'argent pour animer la ville avec des trucs comme ça, la meilleure façon de rentrer dans son argent, c'est d'y aller.
1: D'en
0: c'est
1: profiter.
0: D'y aller, puis de pouvoir apprécier le mode un peu. Même si vous n'êtes pas des maniaques de théâtre, là, il y a moyen de vivre des belles expériences. Mais cette expérience-là où quelqu'un acte puis t'as aucune distance, là, j'ai trouvé ça très, très spécial. C'est loin de ma bulle. T'sais, moi, d'une salle de spectacle, je suis en arrière. Hein.
1: T'observes. C'est vrai, ouais. Même quand t'as des places, tu te lèves, tu t'en vas en arrière.
0: Quand ma blonde m'a vu m'asseoir direct en face de l'actrice, Elle dit, ça va? J'ai dit, ben là, crime, ça fait 45 minutes qu'on attend, je veux vivre de quoi?
1: Je veux vivre comme du monde.
0: J'irai pas me cacher en arrière en hypocrite. Là, je vais m'asseoir en avant puis je vais voir ce que ça
1: et
0: donne.
1: Et la toiture depuis un an, oui, mon chum, sérieux, qu'est-ce qui se passe?
0: Ben, on essaye, hein, veut pas. Non, mais c'est ça, c'est vraiment dans le secteur, là, Marie de l'Incarnation, à la hauteur de la rivière Saint-Charles. Fait que tu te stationnes dans le coin du Monde des Bières, tu traverses le pont puis c'est juste de l'autre côté. C'est gratis, fait que rendu là, je pense que ça vaut la peine. Il reste jeudi, vendredi, samedi, dimanche. Puis comme Audrey le mentionnait, t'as des représentations en après-midi. Mm. Pour les kids, Vélo Fantôme.
1: 15h à 17h.
0: Ouais. C'est le numéro là qui est un peu plus cirque là, puis je sais pas comment ils font pour tenir sous des bessiques en faisant des affaires de même là, mais ça c'est
1: impressionnant ce monde de l'athlétique pareil. Hein?
0: Je comprends toujours pas comment un vélo fonctionne. J'ai jamais compris comment tu fais pour tenir en équilibre sur deux roues.
1: Attends, tu fais pas de vélo pour vrai dans la vie?
0: J'en ai fait. Mais ça a tellement été long avant que j'enlève les petits trous. J'ai été le dernier du Saguenay-Lac-Saint-Jean à enlever mes petits trous.
1: Oh, c'est cute.
0: Je vais avoir 8-9 ans quand j'enlève les petits trous. Parce que moi, ça, je ne m'explique toujours pas, d'ailleurs, comment un vélo fait pour tenir alors que tu dépasses des deux bords.
1: Ouais, c'est un
0: je comprends le principe physique.
1: Okay,
0: là. Okay. Oui, j'ai lu là-dessus. À l'époque, mon père me l'expliquait en long et en large. J'y croyais tellement pas que la première fois que j'ai essayer de faire du vélo à deux roues. Je me suis tellement pété la gueule. La poignée de mon vélo a défoncé. Le bout de fer de la poignée est sorti et m'est rentré dans la gueule. Et je me suis ramassé avec une partie du palais qui pendait à l'extérieur de ma bouche. Puis au lieu de hurler puis de brailler, j'ai mal, je braillais. Je te l'avais dit que ça tenait pas!
1: Il était fâché.
0: J'étais en sacrement après mes parents qui ont passé des mois et des mois à essayer de me convaincre que tu pouvais tenir sur un bicycle.
1: Mais c'est bien fait parce que maintenant, ils mettent plus vraiment les petites roues.
2: Non, t'as les run bikes avant ça.
1: Ils vendent des genres de vélos où les enfants doivent juste apprendre avancer avec leurs pattes, puis à les lever, puis à jouer avec l'équilibre, finalement. Parce que le pire, c'est que les petites roues, il n'y a rien de moins stable que ça. Tu sais, quand tu roules avec ça, ils ne sont jamais ajustés à la bonne.
2: Mais justement, l'objectif, c'est de ne pas t'appuyer dessus.
1: Ouais, mais tu sais, je veux dire, moi, en tout cas, les miennes n'étaient pas drettes.
0: Nicolas dit Denis serait beau à voir sur une moto. C'est une des raisons pour lesquelles je ne ferai jamais de moto, alors que j'aimerais en faire.
2: Et puis c'est lourd, une moto.
0: Ah, non,
2: c'est rien
0: non,
2: à côté
0: non,
2: de
0: non.
2: ça.
0: Non, ça n'a pas de maudit bon sens. Je ne suis vraiment pas faite pour ça. Puis pourtant, du vélo, j'en ai fait, là. J'ai fait le tour du lac Saint-Jean avec mon père quand j'étais au secondaire. On avait fait ça sur 2-3 jours. On s'arrêtait dans des campings puis tout.
1: Faudrait que je parle à ton père, on me dit je le crée pas.
0: Puis moi, je partais le matin de Saint-Fulgence, puis je me rendais chez mes chums à Chicoutimi-Nord. Je partais vers 7h, 7h30 le matin le samedi.
2: Il arrivait 16h le soir.
0: Je descendais la côte à Saint-Fulgence sur le boulevard Tadoussac. Puis j'allais à Chicoutimi-Nord. Le deal que j'avais avec mes parents, c'est tu te rends, puis on va te chercher à la fin de la journée.
2: Ah, c'est quand même pas super.
0: Ouais, il allait chercher, il prenait le vélo, puis il le mettait dans le coffre. Puis souvent, ben je faisais la moitié de la run en revenant, puis il venait me chercher, genre, à l'accommodation, avant de me taper la grande côte du boulevard Tadoussac. Mais je faisais beaucoup, beaucoup, beaucoup de vélo. Puis quand j'ai fait mon stage en radio ici à Québec, j'avais amené mon bicycle. Mais j'ai tellement eu la chienne que j'en ai plus jamais refait.
1: T'as eu la chienne pourquoi?
0: Ah, j'ai la
2: les rues, les automobilistes.
1: Ouais, ça je comprends. La cohabitation du monde qui marche, du monde qui roule.
0: Ouais, puis là, tu sais, il y a 25 ans, 27 ans, il n'y a pas de piste cyclable, là, ou presque pas à Québec. C'est vraiment pas le même climat, puis... J'étais un petit gars de région, veux pas, là. Je trouvais que ça allait vite, puis je trouvais qu'on n'avait pas beaucoup d'espace, puis moi, c'était le chemin Sainte-Foy, essentiellement. Le chemin Sainte-Foy, là, t'as un autobus qui passe d'un bord, un autobus qui passe de l'autre, un gars en chaise roulante sur le trottoir. Le bicycle, là...
1: Sans le coup de vent, c'est pas long, hein, c'est...
0: Le bicycle, il n'y a plus de place. Il n'y a plus de place nulle part. Bref, c'est un grand détour pour vous dire que, dans le fond... De quoi je parlais avant tout ça, là?
1: Ben
0: les bicycles me pétaient à gueule,
1: l'équilibre. Quand tu pars en marchant.
0: Ouais, c'est ça. Eux autres, ils tiennent sur le vélo. À plusieurs.
1: Eux autres sont bons.
0: Oui, ils sont capables de monter sur des chars, puis de redescendre, puis

0: faire des steps puis un paquet d'affaires.
1: La gang de Flip Fabric là-dedans.
0: Hein? En plein ça. C'est la gang de cirque de Flip Fabric. Fait que ça vaut le détour puis c'est gratis. Il est 2h20. Beaucoup de choses à jaser aujourd'hui. Il faut revenir sur la fin de semaine, évidemment. Tantôt, on va faire le post-mortem du Canadien de Montréal, éliminé vendredi, qui ont été humiliés de nouveau par les Hurricanes de la Caroline. Essentiellement parce que les gars voulaient aller au show du Parc Jean-Drapeau se saouler la gueule.
1: Honnêtement, j'ai été rendu là soulagé. Je me suis comme dit, bon, ben regarde, ils se sont rendus là, c'était le fun, belle saison, on peut passer à autre chose.
0: Oh oui. Je pense pas que personne... Puis c'était tellement évident, je veux dire, il y avait rien, il était pas capable.
1: Non, c'est ça, ça marchait plus. Là.
0: Ah non, mais moi, j'ai pas regardé le match. Vendredi...
1: Pour vrai? Première période, puis après ça, j'ai fait en moins 3-0 de la marde.
0: Le concept de la fin de semaine, puis ma blonde me criait pas. Elle dit, ben, crère que tu regarderas pas le hockey. Tu vas rechecker le score à un moment donné, ça va être 2-2, puis là, tu vas recommencer à l'écouter, puis dimanche aussi, elle dit non. En fin de semaine, qu'est-ce que tu veux faire?
1: C'est bien cute, ça.
0: Puis c'est ça. C'est pour ça qu'on est allé à où tu vas quand tu dors en marchant. Ben, c'est cute. C'est la moindre des choses.
1: Ben, moi, je trouve ça hot. C'est rare quand même.
0: On y a fait subir du hockey pendant des semaines et des semaines.
1: Prenez des notes, les gars, là.
0: Fait que ça a été ça pour en fin de semaine.
1: Très hot.
0: Ouais. Puis j'ai regardé le score, puis c'était 5-0. Fait que ça m'a pas donné.
1: Non, mais c'est ça.
0: De toute façon. Ouais. Hey, on s'arrête, on revient. C'est Gravel dans le retour à Boulevard. Merci d'être là.
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0: C'est ce genre de journée-là, hein, vous allez entendre le gars à radio vous dire « Hey, il fait soleil dans mon coin! » Puis là, vous allez vous poser la question « Es-tu malade, lui? Il mouille à Sio dans mon bout! » C'est le plus variable de ce qu'on peut avoir comme ciel présentement à Québec. C'est l'un ou l'autre. Il a mouillé ici dans le Bourgneuf il y a à peu près 1h45. On voit encore quelques nuages périlleux. Mais pour l'instant, on a une percée de soleil. On a 15 degrés présentement à Québec.
1: Il y a eu des éclairs à midi.
0: Ben oui!
1: On a quand même une belle vue pour les voir, là.
2: Sans même gronder.
1: Ouais.
0: Et dans la circulation, Audrey?
2: Pont Pierre-Laporte, direction nord, à votre droite, qui est bloqué. Il y a une panne, les policiers qui sont sur place en ce moment, puis vous comprendrez que ça crée un certain ralentissement quand vous allez chercher le pont Laporte, direction nord. Si vous êtes sur Henri IV Sud à partir, ben, en fait, à la hauteur de Charest, surtout en ce moment, c'est problématique. Pour le reste, ça roule. Évidemment, il y a autre chose. 88-971-102 texto.
0: On se raccroche à l'actualité. Première journée du mois de juin. Qu'est-ce qui se passe? Qu'est-ce qui se brasse autour de nous autres et autour de vous autres dans les news, Véro?
1: Ce qui fait la une, c'est l'annonce qui va se faire demain du côté de Montréal. L'entente avec Ottawa et Québec sur le financement du transport collectif et en particulier celui du tramway de Québec. Le fameux 40 % demandé par Québec serait presque atteint.
0: On sera on fait ça à Montréal.
1: C'est parce qu'il y a une gigantesque enveloppe qui existe pour le transport en commun pour toutes les provinces. Puis le Québec avait toujours pas eu sa part du gâteau, mm-hmm. puis ça tergiversait beaucoup. Et ce qui va être annoncé demain, ce n'est pas genre le tramway ou le projet, mettons, de prolongement de la ligne bleue à Montréal. Ça va être voici de l'argent, voici en particulier un montant pour le tramway, voici en particulier un montant pour telle affaire, mais voici le reste de l'enveloppe aussi pour la province de Québec. Il y aurait aussi une annonce pour ce qui est de, du fonds pour bâtir des collectivités fortes. C'est un 51 milliards à travers le pays qui est distribué, mais il y a une portion pour la province de Québec.
0: Je pensais qu'on faisait ça à Montréal parce qu'on voulait plus que le ministre des Finances au fédéral gaffe en parlant de napkin.
1: Il y a peut-être un petit peu de cela aussi, mais c'est quand même, tu sais, c'est Mark Carney qui va être à Montréal. Ce sera en présence de la première ministre Christine Fréchette. C'est pas encore clair à savoir si Bruno Marchand va faire le voyage, mais là, j'imagine que oui.
0: Ben là, au terme de cette annonce-là, on va le savoir, c'est combien que le fédéral met sur le tramway.
1: En fait, le journal puis Radio-Canada ont déjà les chiffres approximatifs. Tu vois, ce qu'on va donner, ça va nous amener à un financement de 36,2% alors qu'on demandait 40, mais on va se rendre jusqu'au 40 avec l'enveloppe de ce qu'on peut comprendre. Donc, on ajoute un montant pour atteindre un 2,75 milliards de dollars. Fait que c'est pas total, mais ce sera total éventuellement. C'est juste que le montant qui sera annoncé demain, ce sera ça. Puis c'est entre autres le journal qui disait qu'il y avait des frictions en coulisses parce que ça aurait dû aller plus rapidement que ça, parce qu'on voulait absolument montrer le financement du tramway plutôt que la somme totale de la province. Fait que, c'est pour ça que je te dis qu'il y a différents morceaux qui sont présentés de part et d'autre.
0: Non, c'est parce que moi, je veux juste savoir, est-ce que le lendemain de cette annonce-là, le dossier du financement du tramway est réglé?
1: Pratiquement.
0: Ou il y a encore du monde qui vont pouvoir dire, ouais, mais là, on n'est pas sûr du montant non. fédéral, puis il en manque peut-être.
1: Non. Ce serait faire preuve d'une très mauvaise volonté que de sortir comme ça avec le montant supplémentaire puis avec ce qu'il y a disponible.
0: Il y en a qui pourraient dire que ça l'était déjà d'un dernier mois, là, mais bon, on est rendu ce qu'on est rendu. Là.
1: Donc, c'est la grosse annonce qui va retenir l'attention. Sinon, puis tu sais, le timing est quand même particulier parce que...
0: Mais on aurait dû faire cette annonce-là à Québec. Excusez-moi d'être chauvin. Là,
1: ben, en fait, c'est parce que vu qu'on annonce pour la province, mais oui, ça aurait dû être fait à Québec ben oui, parce que c'est une annonce pour la province.
0: Les annonces, c'est supposé d'être ici. Donc, la nouvelle première ministre va aller dans la continuité avec ce que François Legault faisait avant. La CAQ est très montréaliste et ça ne changera pas demain.
1: Oui, puis tu sais, clairement, du côté du fédéral, ça semble faire leur affaire aussi parce qu'on ne semble pas avoir fait l'effort, effectivement, de venir faire l'annonce du côté de Québec. Je te parlais de timing, c'est qu'aujourd'hui, c'était l'ouverture du congrès de l'Association canadienne du transport urbain, puis il y a un sondage dont les résultats ont été présentés un petit peu plus tôt aujourd'hui, qui a été fait genre fin mars, début avril dans la région de Québec auprès de 1000 répondants. Puis c'était des questions par rapport à la congestion, par rapport au transport en commun. Donc 78 des répondants qui pensent que le transport collectif rend une région plus attractive, que 69% jugent que le transport collectif permet de réduire la congestion tout en améliorant la vie dans les quartiers. Il y a 70% des citoyens qui pensent qu'un bon accès au transport collectif permet de mieux faire face au coût de la vie. On se sert entre autres de ça pour parler de du financement des transports collectifs en général. Le deal de base, c'était un tiers, un tiers, un tiers. Un tiers payé par les usagers, un tiers par le gouvernement et un tiers par les villes. Sauf qu'au fil des années, la proportion des villes qui a grandi, qui est rendu à 48 % de la facture, et on demande aux provinciales, depuis un certain temps déjà, de faire un peu plus d'efforts, comme on le demande pour les infrastructures, comme demande pour la santé mentale.
0: On a tellement de dossiers. En fait, tous les dossiers du Québec présentement sont dans le même état. On gère à dernière minute, on attend les catastrophes, puis ça donne les résultats qu'on connaît.
1: On flèche la marche politique.
0: Saluer les gens de l'île d'Orléans qui se demandent si pendant une couple de semaines ou une couple de mois, ils vont être de vrais, vrais, vrais insulaires.
1: Ça va être fou de calculer combien le pont actuel de l'île d'Orléans aura coûté en entretien de plus parce qu'il sera en fin de vie avant l'ouverture du prochain.
0: Parce que les gouvernements font pas le job. La job de base, ça devrait être encadré. On en a parlé dans le Pit Stop ce matin avec Marceau, Jeff puis Max de dire les gouvernements devraient être forcé
1: tout à fait
0: de toujours garder les infrastructures à jour, que ce soit les écoles. Les écoles, c'est ta responsabilité. Tiens-les à jour. Faut que les écoles soient de qualité. Faut que les buildings tiennent debout. Faut réparer les trous dans les murs. Les hôpitaux, même chose. Les routes, même chose.
1: Puis il y a de la prévisibilité là-dedans, mais on refuse parce que c'est moins sexy.
0: Parce qu'on gagne pas d'élection avec ça.
1: C'est exactement ça. Ça paraît moins bien. On a eu confirmation qu'on mettait sur pause le deuxième procès pour ce qui est de Carl Giroir. Carl Giroir, c'est lui qui avait été reconnu coupable au terme d'un premier procès du meurtre de deux personnes le soir de l'Halloween 2020. Et là, ce qu'on a fait vendredi dernier du côté du ministère public, c'est qu'on a décidé de riposter à la Cour d'appel qui avait dit qu'il devrait y avoir un deuxième procès. On demande à la Cour suprême de contester l'ordonnance du nouveau procès qui a été rendu en mars. Fait que si ça devait arriver, s'ils acceptent d'entendre puis leur donne raison, à ce moment-là, on réintègre tout ce qui avait été fait. Si la Cour suprême leur dit non, on respecte ce que la Cour d'appel avait décidé, à ce moment-là, il y aurait un deuxième procès. Fait que là, on est à ce moment-ci dans les étapes. Fait que ça n'a pas fini de bouger. Pas de surprise qu'on ait décidé d'aller plus haut par rapport à cette décision-là.
0: Mais là, juste pour être clair, pas de deuxième procès, on retourne aux conclusions du premier.
1: Exact. Okay. Exactement. C'est ce qu'on demande du côté du ministère public à la Cour suprême. Pardon. Et en terminant, Post-Canada qui a fini par s'entendre avec ses syndiqués. T'sais, on s'est parlé beaucoup de ce conflit de travail-là, entre autres dans les périodes où on avait décidé de faire la grève, puis on s'est rendu compte...
0: Ça fait deux ans aussi.
1: Bien, ça fait deux ans. Ça s'est étiré beaucoup, beaucoup. Et on a dit oui à plus de 85 % de nouvelles conventions collectives. Il faut dire aussi que vendredi passé, la Société d'État a déclaré une perte de 205 millions de dollars là, dans les trois premiers mois de l'année.
0: Fait qu'on s'est...
1: Peut-être qu'on s'est dit, bon, tant mieux, on a une job.
0: On s'est entendu, mais Post-Canada en tant que tel va continuer de nous coûter les yeux de la tête pour un service de moins en moins essentiel.
1: Il y a des choix qui ont été faits. C'est le ministre Leibond, d'ailleurs, qui travaille sur l'espèce de refonte de Post-Canada. Mais encore là, c'est pas des grandes économies. Là.
0: Il est 14h35. Le film Les Maîtres de l'Univers, c'est quand que ça rentre au... c'est vendredi, en fait. Je l'ai la réponse, c'est vendredi. J'espère que ça va être bon, ça.
1: J'aimerais ça. Le fait qu'on le joue un peu à la comédie, je pense que c'est ce qui va l'aider. Hein?
0: Je sais pas, je regarde les bandes-annonces et on dirait que j'ai le goût d'embarquer. Moi, c'était mes bonhommes quand j'étais petit. Là.
1: J'avais le château avec le fameux micro de Skeletor, là.
0: Oui, ben oui, j'avais le même.
1: Puis d'un bonhomme, c'était tellement poche. Le seul que ma mère avait réussi à acheter, c'était une sangsue. Ben, ça avait une ventouse sur la bouche, puis on le collait dans les fenêtres, puis on les salissait.
0: C'est parce qu'au Saguenay, on se ramassait avec les restants. Ouais. C'était très rare. Tu sais, les Skeletor puis les He-Man, on pouvait pas les avoir au Saguenay parce qu'ils les vendaient à Québec puis à Montréal. Fait que nous autres, on se ramassait avec les restants. Le bonhomme qui sentait le sapin.
1: Il y avait ça?
0: Ben oui, le bonhomme vert, là, il n'était pas dans les comics souvent. Là. Quand je vous dis qu'on se ramassait avec les restants, t'avais le bonhomme vert, le bonhomme avec des ventouses, t'avais tous ceux-là que le monde ne voulait pas. Les Transformers, c'était pareil. De la fourgonnette familiale noire, il s'en est vendu. Là.
1: La cassette aussi, hein?
0: Ouais.
1: Le lecteur cassette.
0: Ben, le lecteur cassette, il pognait. Fait que c'était pas si pire. Mais...
1: Mais il roulait pas.
0: On est rendu avec les budgets qui font en sorte qu'on est capable de faire... vivent mieux ces univers-là. Puis tu sais, dans les années 80, je pense qu'on fait partie des générations de petits gars qui ont été gâtés. T'sais, on avait les Transformers, on avait les G.I. Joe, on avait les Maîtres de l'Univers. Mm-hmm. Mais là, ça, c'est
1: les
0: comme...
1: Ghostbusters.
0: Oui. Puis on a eu un film de He-Man, hein?
1: Qui était très moyen.
0: Ouais, avec Dolph Lundgren. Ouais. Le gars qui jouait Ivan Drago dans Rocky IV. Courtney Cox était là-dedans aussi de mémoire?
1: Ben, je m'en souviens pas.
0: Il me semble que oui. Il me semble que oui. Puis c'était un film qui était dark, qui était pas super. Mais là, je regarde ce qu'on nous montre à date, puis ça a l'air coloré, ça a l'air vivant, ça a l'air le fun.
1: Les premières critiques ne sont toujours pas sorties. Fait que c'est dur pour moi de te dire vers quel bord ça va s'en aller. Je sais que ça va fonctionner absolument parce qu'on va jouer la carte de la nostalgie. Mais ça va fonctionner. Est-ce que ça va fonctionner plus au cinéma ou à domicile? T'as-tu vu les chiffres qui ont été sortis par l'ISQ aujourd'hui?
0: Non.
1: Sur la fréquentation des cinémas québécois, qui toujours en baisse. Si on compare 2025 à l'année précédente, 2004, c'est 15% de baisse. Mais où ça fait le plus mal, c'est si on compare à 2019. 2019, c'est l'année de référence. C'est l'année pré-pandémique. C'est une baisse de 39%. Fait que tu vois qu'il y avait une tendance qui a été accéléré, entre autres, par l'année et demie où on n'est pas allé au cinéma. Mais les recettes des cinémas, selon l'Institut de la statistique du Québec, ont atteint leur plus bas niveau depuis 2000 pour une troisième année consécutive.
0: Des fois, c'est une question de semaine avant que le film soit disponible.
1: Une question de semaine, puis les coûts. Je pense que c'est ce qui fait le plus mal. Maintenant, tu sais, tu te payes des services de streaming. Des fois, ça te coûte aussi cher que le câble, sinon plus. Mm-hmm. Puis si tu compares à ta soirée au cinéma, parce que si on veut se faire une soirée, au complet, là. Tu sais, avec, mettons, si tu fais garder les enfants, si tu décides de souper ou même de te payer de la bouffe là-bas, la dépense augmente très rapidement. Fait qu'on n'arrête pas de le dire que on a des budgets un petit peu plus serrés. Fait que j'ai l'impression que ce loisir-là, c'est un des premiers qui passe au cash. Puis dans les pics d'assistance dans l'année 2025, ça a été Lilo et Stitch et Avatar, Feu et Cendre.
0: Fait que c'est encore les films familiaux là, qui ont la grosse part du gâteau. Ça veut dire que c'est des sorties qui coûtent cher.
1: Mais oui, mais t'en fais moins.
0: Parce que, tu sais, veux pas, quand tu y vas tout seul ou quand tu y vas en couple, t'es capable de te dire, ben le popcorn, on va sauter un tour. Mais avec des flots, bonne
2: c'est
0: chance.
2: Dur, hein? Plus difficile.
0: Oui. Le cinéma va avec le pop-corn.
2: Ben, même en couple. Moi, tant qu'à aller au cinéma.
1: Mais tu vas t'en partager un.
2: Ben,
1: avec des enfants, le saut souvenir de Lilo et Stitch, ou là, tu sais, il y a comme.
2: C'est ça. Et puis,
0: ils vendent en tabarnouche. Steve de Beauport nous dit, à quatre enfants, je reste chez vous. Ben, je comprends. Et je reste chez nous. À quatre enfants, je peux comprendre.
2: Tu sais, quand je suis allée voir le Mandalorian et Grogu, là, je voyais justement des fils avec des enfants plus jeunes, puis le bucket avec Grogu, avec bébé Yoda, là, c'était 64 $ pour le bol de popcorn avec la statuette de Grogu qui le tient, tu comprends, puis le breuvage, puis tout ça brandé, puis j'étais comme 64 $ juste pour ce lunch-là, là.
0: C'est le film de Star Wars produit par Disney qui a eu le plus bas box-office?
1: Oui, parce que tu vois, ils sont déjà plus dans les têtes.
0: Ouais. Ça n'a pas été long, hein?
1: Ça a été très bref.
0: Il est 14h40 à Boulevard 102.1, c'est Gravel dans le retour.
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0: J'avais jamais entendu cette version. Tu sais, je connais Richard Cheese, mais je connaissais pas les versions de Pat Boone.
1: Ben voyons, Pat Boone, sérieuse. Cette version-là est devenue le thème des Osbournes.
0: C'est celle-là?
1: La série, ben oui.

0: Hey, tu viens de me briser. Ça veut dire que des fois que j'ai entendu des versions de Pat Boone en me disant, ah, c'est sûr que c'est Richard Cheeks.
1: Essayez de les trouver. 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C'est Paradise City de Guns N' Roses. On essaie-tu un autre?
0: Je peux pas croire que t'as commencé ça

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2: Pat Boone. L'album s'appelle No More Mr. Nice Guy, puis c'est toutes des reprises de hard rock puis de metal.

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1: Comment s'appelle l'album?
0: No More Mr. Nice Guy. Ça, c'est Panama. Panama. Oh yeah!
2: Je l'imagine chanter dans un bar d'hôtel avec le petit look un peu tiki. Là. Hey,
0: demain matin, je vais voir ce show-là.
2: C'est sûr qu'il fait des clins d'œil aux madames et qu'il pointe du doigt.
0: Oh, yeah. Enter Sandman.
2: C'est malade.
3: Le Big Ben dans l'arrière et tout.
0: La petite dernière pour s'amuser. Yeah, moi, ouais, on a ça ici. Records.

0: écœurant.
1: C'est un excellent moment.
0: Ah oui, donc Pat Boone s'était remis au goût du jour à une certaine époque. Il a 92 ans aujourd'hui, né en 1934, en plein dans la crise économique américaine. 14h57, s'il y a quoi que ce soit sur les routes, 418-971-1021 par texto, 418-780-1021 pour nous rejoindre par téléphone.
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0: Je crois aux univers parallèles et je sais qu'à quelque part, il y a un univers parallèle où on commence ce top de sport en disant on est tellement content de s'être trompé et on se prépare pour un match numéro 7 entre le Canadien et les Hurricanes. Mais la réalité dans notre monde, elle est tout autre. Il est arrivé exactement ce qu'on pensait qu'il allait arriver, Gab Marino. Le Canadien a été éliminé. Ils ont mangé une autre volée. Ils ont été réhumiliés. Et c'est terminé pour le Canadien cette année.
1: Il y en avait encore plus que je pensais qu'ils y croyaient, en tout cas, vendredi au Centre Vidéotron.
0: Honnêtement.
1: Puis les gens ont été smart parce qu'ils sont restés jusqu'à la fin de la deuxième période.
2: Parce qu'il y avait de l'espoir d'une remontée?
1: Non, je pense que ceux qui étaient là à la fin, c'était vraiment juste des hardcore fans. Ouais. Je veux dire, ils étaient là, puis c'était une belle soirée. Ils l'auraient regardé chez eux aussi.
0: Il y a des fans qui estiment que leur devoir de fans, c'est d'être là jusqu'au bout.
1: C'est ça.
0: Moi, j'ai pas regardé le match de vendredi, je croyais pas pantoute. J'ai ouvert la TV, c'était 5-0. Ouais. J'ai fait « Ah bon, d'accord. »
1: Ça part 5 secondes, il y a un 2 contre 1. Je fais « Comment ça se peut? » On a gagné le face-off, puis ils ont un 2 contre 1. J'ai regardé DJ Dan au centre de j'ai dit « Ouais, ça se peut que ça le fasse pas. » Puis assez rapidement, on a compris. Mais on a eu du fun pareil. Puis, bravo d'avoir mis sur pied des petits spots de visionnement comme ceux-là.
0: Oh.

0: NBA au niveau de l'âge, c'est quoi, c'est 27, 28?
1: Normalement, ben tu sais, oui, un 20, changé, c'est là. Comme le hockey, un 25, 26, 27, c'est juste que tu sais, son physique est tellement différent, puis à l'âge qu'il a, il est agile, il est plus rapide que d'autres, mais surtout à 7 pieds 9, c'est la différence, tu sais, c'est à quel point ça peut être longtemps les Spurs qui sont favoris dans la NBA si ça continue comme ça.
0: Comment ça a été en fin de semaine pour Félix Auger-Aliassime?
1: Ça a bien été, il a même gagné aujourd'hui pour Félix Auger-Aliassime. Et comme on disait, là, le tableau s'ouvre. Ça, c'est toujours traître à dire parce que quand t'es l'athlète en tant que tel, tu veux pas regarder. Mm-hmm. Tu veux te concentrer sur le prochain match. Mm-hmm. Nous, on est juste des bedaines, fait qu'on peut le dire. son prochain adversaire s'appelle Coboli. Je pense que c'est Fabio, un Italien.
0: C'est aujourd'hui ou demain?
1: Même pas demain, un peu. Je sais pas si c'est demain, mais il a joué aujourd'hui. Fait que c'est peut-être dans deux jours, normalement.
2: C'est une journée, je pense. Hein?
1: Ouais, exact. Puis dans sa portion de tableau en haut, il y a Matteo Berrettini, qui a quand même été une tête de série dans le passé. Mais là, présentement, que dans les derniers mois, ça n'a pas été facile pour lui, donc il peut être inquiétant. Dans le bas du tableau, tu vois, il y a juste Zverev là, qui est dans les têtes de série. Les autres, Fonseca, Vegas le voit assez intéressant, mais tout ça pour dire que Félix a sa destinée entre ses mains. Puis s'il joue son meilleur tennis, il n'y a personne qui n'est pas capable de battre. Mmh. Donc, ça va être intéressant de suivre ça cette semaine, alors que justement, là, il y en a qui ont perdu l'intérêt du hockey. Il y a Félix qui joue du bon tennis à un bon timing.
0: Tu voulais nous glisser un mot sur les remparts, Gab?
1: Oui, parce qu'il y a eu des articles en fin de semaine, puis ça va être à voir. Là, c'est le repêchage le week-end prochain aussi. Les remparts n'ont pas de choix de première ronde nécessairement. Là, on n'est pas dans cette ère-là. Mais il y a comme quoi Maddox Dagenais s'est fait offrir plus de 100 000 $ pour aller jouer à Penn State.
0: Oh.
1: Fait que ça, c'est inquiétant parce que s'il accepte cette offre-là puis qu'on le perd, c'est bizarre parce qu'on est en train d'attirer du monde, comme Scantlebury qui a dit qu'il allait venir ici. Fait que ça va être à surveiller. Puis
0: là, on va se ramasser avec une ligue américaine où il y a un des joueurs québécois.
1: Exact.
0: Puis on va se ramasser avec une LHJMQ avec un des joueurs américains.
1: Parce que l'autre rumeur, c'est que les Remparts aurait réussi à convaincre Carter Meyer et son chum Jake Bogunecki du programme américain de venir peut-être une saison avec les Remparts, justement parce qu'ils sont trop jeunes pour jouer à Boston U, mais ils ont tout accompli dans le programme de développement américain, fait qu'ils ont comme une saison...
0: C'est un bel entre-deux, là,
1: entre
0: de
1: deux.
0: Les sites pour, une heure, pour un an. Là.
1: Fait que, tu sais, si eux, ils viennent, si Maddox reste, si Scantlebury est là, puis si ça va devenir que... Puis c'est le constat qu'on se fait, finalement, parce qu'on se demandait c'était quoi ça donnait, ce fameux changement de règle-là. C'est que... Les bons 19 ans vont aller aux États-Unis parce qu'ils vont à l'université là-bas. Mm-hmm. Puis tu peux pas refuser des offres de 100 000 $ et plus. Tu peux pas accoter ça. Par contre, la LHJMQ et la Ligue canadienne de hockey va devenir une ligue de 17 ans et de repêchage de la LNH tellement intéressante. Fait que tu sais, c'est plate, on perd un talent à 19, mais on en gagnerait pour du 17 ans. Puis fan de hockey comme on est, moi, de voir et de voir pendant 30 matchs à domicile des futurs espoirs de premier tour... Moi, je veux dire, ce deal-là, je le prends, rendu là. Là. Si on a Carter Meyer, ben, on va avoir la meilleure ligue de 17 ans du monde, là, mm-hmm. à ce que j'en comprends. Ça semble être le constat qu'on fait présentement. Là.
0: On serait pas mieux de tout ajuster les ligues de la même façon, au même niveau, même groupe d'âge?
1: C'est que, tu sais, c'est un programme universitaire,
0: ouais,
1: ici, c'est de la ligue. Puis, tu sais, l'affaire aussi, c'est adapt or die, là, mm-hmm. qu'ils disent. Là. Puis clairement, en changeant les règles, les États-Unis ont le gros bout du bâton parce qu'ils ont l'argent.
0: Ouais.
1: Fait que la LHJMQ fait ce qu'elle peut à travers tout ça. Et l'adaptation, c'est de dire, ben nous, on a l'espèce de fenêtre de un an qu'on va avoir des joueurs-là. Puis peut-être que ces équipes-là vont pouvoir... Tu sais, savoir qui va gagner l'an prochain, on le saura pas à l'automne comme on le savait avant. On va le savoir après Noël. La date limite des transactions va devenir quelque chose de complètement chaotique, rendu dans le temps des fêtes. Puis ça, cet été, ça va être mollo. On va attendre de voir qui s'en va où. Là.
0: Parlant de chaos, ça a été un peu chaotique, la gestion du parc Jean Drapeau du show de Luke Combs vendredi soir. Finalement, il y avait des risques d'orage, puis on l'a fait commencer plus de bonne heure. Il y a des premières parties qui n'ont pas joué. Il y a du monde qui est en joie le vert et avec raison.
1: Ouais.
0: Fait que fait chier tout le monde qui s'est retrouvé le bec à l'eau. Puis parle-nous du show de samedi.
1: Non, mais le show de vendredi, par contre, tu sais, c'est ça, c'est... Ils ont eu un show. Puis l'idée, c'est que...
0: Fallait-il arriver à l'heure? Là?
1: Fallait arriver à l'heure.
0: Ouais,
1: mais
0: ouais.
1: C'est parce que Luke Combs m'a dit... Ça se place toujours bien dans une
0: c'est
1: conversation.
0: Bon, oui, tu l'as rencontré.
1: Ouais, uh-huh. Mais il racontait...
0: Luke Combs me disait justement ce matin...
1: Il racontait que... parce qu'on lui parlait du show de vendredi, samedi, puis il disait, si on avait été aux États-Unis, ce show-là aurait été annulé.
0: Mm-hmm.
1: Les normes là-bas concernant les orages et ces temps-là sont beaucoup plus sévères que ce qu'on a ici au Québec, peut-être surprenamment. En tout cas, nous, on a été surpris, parce que là-bas, c'est 16 miles. S'il y a des orages à l'intérieur d'un quadrilatère ou d'un diamètre de 16 miles, on annule tout, puis on ramène le monde chez eux.
0: C'est quoi, c'est une trentaine de kilomètres, ça, à peu près?
1: Oui, peut-être. Puis nous, ici, c'est la moitié de ça que les météorologues acceptaient. Donc,

0: 38 et 16 miles, il y a eu des orages violents, puis on l'a vu sur l'île de Montréal.
1: Mais, oui.
0: Mais ça n'a pas passé par le parc Jean-Drapeau, puis vu qu'il n'était pas dans l'intérieur du 8 miles, on a eu le show quand même, puis ils ont décidé de le faire. Ils l'ont devancé, ils ont coupé une coupe de tounes, mais il y a eu de quoi, ouais. Alors que ça n'a pas été simplement annulé. Fait que tant mieux quand tu regardes ça, au moins, c'est quand même une bonne nouvelle à travers la pluie qui était vraiment plate. C'est sûr que c'est de valeur.
2: Ils ont quand même payé le même prix pour leur billet de vendredi que ceux pour le show de samedi.
0: Oui, mais ça, où t'as pas de show.
2: Ouais.
0: Mais tu sais, rendu là, c'est la météo, c'est pas de la faute à personne.
3: C'est comme payer 600$ pour aller voir le Canadien en série puis ça finit 6 à 1. Là,
2: oui.
3: C'est
2: pas ces affaires-là.
3: Oh, ça arrive, ça arrive.
0: Mais samedi, c'était écœurant. Il faisait tellement beau, c'était capoté. Puis tu sais, on se doutait, en tout cas, en milieu de journée, on savait que les joueurs du Canadien étaient là, mais pas tout le monde, mais c'était une belle. Parce qu'ils étaient sur la terrasse puis ils trippaient, là.
3: Oh, ils ont fait exprès pour perdre. Ils voulaient aller à le show puis partir sur la brosse.
0: Pense,
3: là, oui, c'était clair.
0: Il y avait un peu de ça. Mais non, exceptionnel comme show. Moi, je pense que c'était mon pire show de Luke Combs des trois, mais dans mes shows à vie, j'ai Luke Combs et Plaine, Luke Combs au Centre Vidéotron, puis Luke Combs au Parc Jean-Drapeau. Bon. Comprends-tu ce que je veux dire? Je veux dire, c'est tout le temps excellent, parce que quand t'as 50 000 personnes qui chantent toutes les paroles d'une toune,
3: ouais, c'est spécial.
0: Puis tout le monde connaît ça, puis c'est spécial, c'est capoté. Mais puis, t'as parlé des problématiques de vendredi, de la pluie. C'est la première fois que je voyais ça de la part d'Evenco, mais un fiasco sur l'organisation de l'avant-scène. Puis les autres peut-être aussi, mais je veux dire, ils ont manqué de bière. La bière était versée dans des verres, puis c'est ce qu'on s'attend à quand t'es avant-scène, t'as pas le choix maintenant, les artistes le demandent, sinon c'est trop dangereux de recevoir une canette dans le front.
3: Ouais.
0: Fait qu'en versant dans des verres, ben là, la bière, elle revole dans les airs, puis c'est plus grave. Sauf qu'il n'y avait pas plus de barmaid. Ça a pris 1h45 se faire servir à l'avant-scène.
3: Tabarnouche!
0: Donc, tu pouvais pas, il n'y a pas eu de... vraiment de consommation.
2: T'aurais juste dû aller avec le général en arrière.
0: Mais l'affaire, c'est que, tu sais, en mission générale, ça va être le chaos, voir du monde partout, tu sais.
3: Ouais.
0: Mais quand. Puis moi, c'est tel que tel, mais les gens qui ont payé ce prix-là, puis qui n'ont pas de service.
3: C'est pas normal.
0: C'est pas normal et c'est grave. Et la merch, ça allait pas bien. Puis les toilettes, il y a eu des enjeux. Puis la bière. Puis il n'y avait pas de restaurant non plus.
3: Mais
0: dans
3: là, c'est pas Woodstock, c'est rien qu'un soir de show, là.
0: Mais puis Evenco est toujours super bien organisé. Ben tu sais, oui. À l'assaut, t'as jamais rien à redire. Ça roule. Tout est le service est écœurant. Mais là, pour ce week-end-là, ça a été vraiment chaotique. C'était bizarre. C'était unique. J'avais jamais vécu quelque chose d'aussi poche en termes d'organisation. Fait que je suis sûr qu'il y a eu plein de plaintes.
3: Puis Luke Combs, il est sympathique à la conversation?
0: Sympathique, écoute, il n'y a plus besoin de faire ça.
3: Mm-hmm.
0: Fait que tu sais, comparativement à avant, il en donne de moins en moins, mais il en donne 200% plus que les Chris Stapleton puis les Morgan Wallen de ce monde. Fait que tu sais, c'est pas, ça se compare pas. Il continue de le faire parce que il est ce petit artiste gentil, appréciable de tout le monde. Mais tu sais, puis sur la scène, il a déjà donné plus. Tu sais, je me demandais à quel point il n'était pas refroidi par certains événements du week-end, je sais pas trop, mais ça demeure un 2 heures de show capoté.
3: En tout cas, ta casquette chasse et pêche de Luke Combs est incroyable. C'est une des plus belles calottes que j'ai vues de ma vie.
0: C'était sold out. Il y en a, je sais pas combien sur le site. Dès que le monde rentre, il s'en achète toute une, puis après ça, il est 7 heures, il n'a plus. Là. c'est des problématiques aussi. Là.
3: Au pire, tu peux réussir à troquer plus tard. Tu sais, 2 bières contre une calotte de Luke Combs. D'après moi, tu faisais de la business.
0: Peut-être bien, ouais. Peut-être.
3: Hey, merci, Gab. C'était le top de sport à Boulevard 102.1 dans le retour.
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0: Québec, là, ils font des descentes à tout bout de champ parce qu'ils sont nombreux.
1: Mais c'est drôle de réentendre ça parce qu'on a l'impression que ça fait 100 ans.
2: Ben, dans ma tête, c'était plus vieux. J'ai des vagues souvenirs, on dirait, de restaurants où tu avais une section fumeur. Mon père fumait, mais j'étais certaine que j'étais plus jeune. Ça veut dire que j'avais 10 ans. Là.
1: L'hypocrisie était totale dans le temps des sections fumeurs. T'avais des sections souvent qui étaient même pas fermées, qui faisaient en sorte que...
2: Non, t'avais un panneau de vitre entre les deux. Lui.
1: Avec la ventilation, ben la fumée de la section fumeur s'en allait dans section non fumeur, puis il y avait aucune différence entre les deux, là, au total tout.
3: Absolument pas. Puis c'est drôle parce qu'il y a des gens plutôt qui soulignaient, on a arrêté de fumer dans les bars, dans le restaurant, mais dans les centres commerciaux aussi.
1: Ah ben oui!
3: Oh, ça fumait tellement au centre d'achat.
1: C'est
3: là.
1: Vrai!
3: Beaucoup. Tu sais, mettons, tu t'achetais du linge. C'est sûr, ça sentait à clope.
2: Oh, wesh!
3: C'est sûr, ça sentait à clope.
1: Moi, ça fait 45 ans que je fume ma clope puis je tousse pas plus qu'un autre. Ouais, oui, t'as une belle voix aussi.
2: T'avais du monde chaud là-dedans aussi. Là.
1: Comment? Des bars.
3: Canestin.
1: Canestin. Ça ressemblait plus à un nom de crème pour une vaginite.
3: Oui, absolument. Mais c'est fou à quel point on a fait des bons pas en avant. T'sais, moi, j'ai pas connu fumer dans les écoles, j'ai pas connu fumer dans les avions, j'ai pas connu fumer dans les hôpitaux. Fait que déjà, il y avait une marge qui avait été faite. Par contre, c'est comme les bars, les restaurants, les centres commerciaux, absolument.
1: Des places qu'on pense pas, Véro. Je travaillais dans un club Vidéotron, puis le soir, il fallait vider Cendrier. C'est quand même bizarre.
3: Mais voyons.
1: Fait que le monde, il regardait les bons. Qu'est-ce qu'on loue à soir?
2: En fumant. Hey, faut-tu que t'aies besoin de l'avoir dans les mains 24-7, sérieux?
1: Mais on le permettait. Fait que qu'est-ce que ça faisait? Ben, ça faisait en sorte... Tu check les gens qui vapent, puis qu'ils le font à l'intérieur. Ils le font systématiquement. Là. Des fois, tu t'en rends même
3: c'est
1: pas compte.
3: Réflexe.
1: Fait que les cigarettes, c'était la même affaire. Là. Tu t'en allumais une, pourquoi? Parce que l'autre était finie. Là.
3: L'image est tellement bonne. Section non-fumeur, c'est comme avoir une piscine avec une section non-pisseur.
1: c'est un peu la même affaire. Puis oui, ça fumait des hôpitaux, Steph. Ça fait pas si longtemps que ça. On revient de loin. Est-ce qu'on est passé d'un extrême à un autre? Je le sais pas.
3: Qu'est-ce que tu veux dire?
1: Ben là, c'est à l'intérieur, tu peux plus fumer nulle part, puis c'est mal vu, puis même dans un bloc appartement, tu fumes sur ta galerie, puis tu vas partir une chicane de galerie, puis ça finira plus. Là.
3: Nous, tu sais, c'est... On fait ce qu'on veut. Là. C'est pas un immeuble qui est fumeur ou non-fumeur. T'sais, on est comme, on vit notre vie.
1: Vous avez le droit de fumer sous vos galeries.
3: Par exemple.
1: Puis vous avez le droit de fumer à l'intérieur.
3: Oui, mais il y a un problème.
1: C'est quoi?
3: Il y en a un qui fume tellement chez eux.
1: Oui.
3: Que ça sent dans les corridors.
1: Ben, c'est sûr.
3: Et que ça sent dans les entrées des gens. Puis on peut rien faire. On peut absolument, rien faire. Puis tu sais, la plupart des fumeurs, je pense, considèrent que la majorité des gens sont non-fumeurs. C'est quoi les chiffres dont c'est 10 % de fumeurs maintenant?
1: Bien, c'est impressionnant parce que quand la loi est rentrée en place il y a 20 ans, une personne sur quatre fumait au Québec. Puis on est rendu à une personne sur 10.
2: Bon.
1: Fait que si le but c'était de couper ça, tu peux dire que ça a eu du succès. Puis pour le reste, bien... Moi, je pense que tout est rendu un petit peu plus agréable. Aller voir un spectacle, tu vois, premièrement.
3: Oui.
1: Il y a bien du monde qui voyait rien d'un show. Pourquoi? Parce qu'à partir du moment où tu n'étais pas en avant, ce que tu voyais, c'était le nuage de fumée. Ben oui, tu pouvais pas... En arrière, tu voyais fuck all, même dans une petite salle. Pourquoi? Parce que c'était à Boucan à grandeur.
2: C'est dégueulasse. Hey, j'aurais pas pu... on dirait, en même temps, ça aurait été ça, mais j'aurais pas pu grandir et vieillir et vivre mon adolescence. Mettons,
3: moi, j'ai des gens qui sont fumeurs autour de moi, là. Puis ils sont tellement respectueux. C'est tellement plus la même game que c'était auparavant.
2: Fais ce que tu veux, mais dans l'espèce de respect de l'autre,
3: exact.
2: Par exemple. Impose-moi pas tes affaires.
1: C'est pas... moi, je fume le cigare depuis la pandémie. Il y en a qui sont devenus des passionnés de quelque chose pendant la pandémie. Il y en a qui ont perdu 40 livres. Moi, j'ai commencé à fumer, c'est super.
2: Chacun, c'est très
1: c'est vraiment super. Mais tu sais... Je vais des fois au Cigar Room, qui est la seule place où on peut fumer à Québec à l'intérieur. Puis j'essaye de m'imaginer, mettons, manger un steak avec un cigare dans les mains, puis je me dis, urk! Tu sais?
2: Ça enlève tout le goût de ce que tu consommes à côté.
1: Ben, c'est sûr.
2: Mais
1: hey, on allait dans un McDo. On allait dans un McDo en famille. Il y avait les petits cendriers en aluminium.
3: Avec le M au milieu.
1: Ben oui. Les petits cendriers McDonald's, c'était plein. Hey, asseyez-vous là, je vais débarrasser. On s'assoyait à une table, puis on n'enlevait pas des graines de frites puis de ketchup. On enlevait de la cendre de top, puis on enlevait le cendrier, puis on se dépêchait d'en mettre un autre.
2: Hein?
1: On vivait dans un monde dégueulasse, puis on s'en rendait pas compte. Pourquoi? Parce qu'on s'acclimate, parce qu'on s'habitue. Mais je suis convaincu que si on prenait une machine à remonter dans le temps, là, la première chose... En rentrant d'un resto, en rentrant d'un bar, le cœur nous

0: Puis on vomit. Pourquoi? Parce qu'on n'est plus habitué.
1: Ben, écoute, c'est sûr que là, toi, tu dis que tu as recommencé à fumer le cigare, fait que j'imagine que t'aimes un peu l'odeur et tout aussi, mais récemment, je suis allée au...
0: Le cigare puis la top, c'est pas pareil. Je referme la parenthèse.
1: T'as raison là-dessus, il faut que je te le donne, là. Je suis allée au Cigar Lounge Room.
0: Oui, Cigar Room.
1: Cigar en allée, là. Puis moi, je suis pas une fumeuse, non, mm-hmm. vraiment pas. Là. J'ai accompagné des amis parce qu'ils voulaient aller prendre un petit scotch. Puis je me suis comme dit, ah, ça sera pas si pire que ça, tu sais.
0: Ah non, non, non.
1: Quand t'es pas habitué, non, non. là, hey, 30 minutes, les yeux me brûlaient. Puis je me disais, mais comment ces gens-là peuvent rester là-dedans aussi longtemps?
2: Tu sais, sur le texto 418-971-1021, quelqu'un nous dit, ma mère fumait dans le char. Il y avait des cendriers dans les voitures.
0: Ben oui. Ben oui, pas aux lumières. J'ai repris mon accent du Saguenay.
2: Ben oui.
0: Aux lumières, le monde vidait le cendrier par la fenêtre.
1: Dégueulasse.
0: Ben oui.
1: Moi,
0: tu voyais tout ça tomber. Là, ça donnait des coups. Tu voyais les tops, la cendre,
1: Et
0: toute la patente.
1: Encore aujourd'hui, j'ai pas de respect pour ceux qui fument dans le char puis qui jettent leur reste de clope à terre sur l'autoroute.
0: Mettons, écoute, hein. C'est dégueulasse. Je l'ai compté un matin dans le pit stop. Pendant... Sais-tu l'été passé qu'on a eu cette idée-là de cave? On s'est dit, les enfants sont pas là pendant une couple de jours, puis j'étais un petit peu sago avec ma blonde, puis on s'est dit, je vais fumer un cigare en dedans, tu sais. De toute façon, les enfants reviennent juste dans deux jours, on va avoir le temps de faire aérer la place. Puis là, je me place à côté de la fenêtre, tu sais. Je mets le ventilateur pour que ça sorte, puis ainsi de suite, puis je m'en vais en haut.
2: C'est insidieux, cette petite boucane-là.
0: Man, ça a pris une semaine réussir à faire partir l'odeur avec quasiment des cierges d'église. Puis des... Sérieux, c'est terrible.
1: Ça colle.
0: Ben, oui, puis le lendemain matin, là, tu sais, mettons que j'aime fumer. Le lendemain matin, quand ça sent la vieille top chez vous, c'est dégueulasse.
1: Horrible.
0: On n'est plus là, puis tant mieux. Au total tout, on a fait un grand bond, une coupe de grand bond par en avant. Là.
2: Les apparts d'université où tu pensais que l'appart était blanc, puis là que tes parents disaient « on va donner une couche de peinture, ça va faire du bien ».
1: T'es jaune, finalement.
2: C'est là que tu te rends compte à quel point ça colle partout,
1: c'est
2: sur les armoires, sur le plafond, ça reste... Dès qu'il y a de l'humidité, l'odeur revenait à part de ça.
0: Je me souviens d'aller au Burger King quand j'étais jeune avec ma mère, puis les plus vieux à côté fumaient leurs cigarettes avec une paille en plastique.
2: Comme, oh mon Dieu,
0: comme pour
2: là,
0: faire un genre
2: la longue
0: de...
2: cigarette comme dans les films.
0: Nos cheveux sentaient la cigarette.
2: Ben oui.
0: Mais hein, que nos cheveux sentaient la cigarette. Ça, notre linge.
2: Les bars. Tu sais, mettons, on sortait dans les bars. Le lendemain, il fallait que tu te laves les cheveux. C'est dégueulasse. Tu te relevais, t'étais un peu pompette. Puis ça sentait la fumée froide. Puis l'odeur des bars après la cigarette. Quand on s'est rendu compte que ça sentait le fond de tonne, que ça sentait l'humidité, que finalement, le monde était franchement en lait autour de la piste de danse.
0: Nicolas qui nous écrit. À Paris l'été passé, je mangeais sur une terrasse, ça fumait à côté de moi.
2: Ouais.
0: Je vous confirme que ça serait impossible pour moi de retourner dans une période fumeur dans les restos.
2: Oui, en Europe, ça fume encore beaucoup sur les terrasses, la réglementation étant pas la même qu'ici. Tu...
0: Les gens fumaient dans leur chambre.
2: Mais oui.
1: Hey, pour vrai, je me rends compte que je pourrais pas être avec un fumeur.
0: On éteint, c'était pas on éteint lumière, c'est chérie, on éteint. Oh, oui.
1: Arc.
0: Avec un cendrier de chaque bord du lit.
1: Comment tu veux frencher après ça, pour vrai? Wesh!
0: Je travaille en ventilation et les bars où ça fumait, c'était Urk, nous écrit Louis. Les filtres étaient dégueulasses. Ça, c'est l'autre anecdote que j'ai racontée ce matin. On a déménagé une station de radio où il se faisait de la radio depuis plusieurs décennies, où c'était permis de fumer. Puis pensez à un studio de radio, c'est un endroit où... Tu veux pas que c'est ça. C'est un endroit normalement insonorisé. Ça veut dire que tout ce qui est dans le studio reste dans le studio. Fait que tu fumes d'un studio de radio, la boucane, elle s'en va pas nulle part. Là.
1: La boucane mélangée à la poussière et l'humidité, ça a dû te faire une pâte en dessous d'une coupe d'affaires, celle-là. Là.
0: Quand on a levé la console, le technicien a vomi tellement c'était dégueulasse parce que la console, il avait tout enlevé les vis. Là. La console tenait avec du goudron.
1: C'est dégueulasse.
0: Du goudron semi-liquide, semi-solide, là, des décennies de goudron accumulé en dessous d'une console.
1: Ça m'écoeure, là.
0: Puis tu sais, moi, mes premières années de radio à Québec, je faisais de la radio l'après-midi avec deux gars adorables que j'aime encore beaucoup, Serge et Stage. Serge Trudel puis Stage Lacroix. Mais les deux fumaient comme des cheminées.
2: En studio?
0: En studio.
2: T'as connu ça, toi?
0: Puis à un moment donné, oui, puis j'ai connu la suite. Hey, les gars, allez fumer à l'extérieur du studio. Les gars sortaient dans le petit fauteuil à côté du studio, avec la porte ouverte. Les deux fumaient comme des cheminées. La boucane, elle se ramassait où? Elle se ramassait partout.
1: C'est sûr.
0: Ça avait pas de maudit bon sens. Ah non, on s'est rendu service au total tout. Puis, il y a une leçon à retenir de ça. Parce que pour la plupart, on est réfractaire au changement. Le changement, on n'aime pas ça. Quand ça change autour de nous autres, on est très rébarbatif. Et on l'a vu pendant la pandémie, puis on l'a vu, tu sais, la légalisation du cannabis, il y en a qui paniquaient avec ça. Moi, je me souviens d'avoir entendu à Radio de Québec, un peu, faut que je me place sans sa voix sort pas. Ben là, qu'est-ce qui va arriver? Là? Nos enfants, ils vont être gelés 24 heures sur 24, 7 jours sur 7. Là, on va aller voir un show au fait que c'est plein d'Abraham, puis ça va sentir le pot partout. Man, ça fait des années que ça sent le pot, c'est plein. OK? Ça, c'est la première affaire.
2: Même
0: ça,
2: que le fait que s'installe.
0: Arrive en ville. Puis la deuxième affaire, finalement, nos enfants mangent-tu des fleurs de pot parce que c'est rendu légal? Non. Ça a-tu vraiment changé quelque chose dans le day-to-day, à part que l'argent, on l'engloutit dans le gouvernement au lieu de l'engloutir dans le crime?
2: Tu sais, dans le Vox Pop qui date d'il y a 20 ans, je serais curieuse, mettons, dans ceux qui sont encore en vie, parce qu'il y en a que tu vois qui étaient peut-être sur leur dernier mille, là. Deux décennies, c'était loin. Mais souvent,
0: oui.
2: les plus intolérants à la fumée de cigarette, c'est les anciens fumeurs.
0: Ben oui.
2: C'est comme si du moment où ils ont retrouvé leur sens, là, dans le sens que...
1: L'odorat,
2: le goût, tout le kit. C'est comme si eux autres, là, l'affaire qui les écœure le plus... C'est la fumée de cigarette. Ouais, c'est quand même capoté. Hein? Fait que je serais curieuse de refaire, mettons, retrouver les quelques personnes là, en disant fumez-vous encore? Non, OK. Puis c'est comment? Hey, mon Dieu, ça a changé ma vie, tu sais.
0: Ma grand-mère avait un cancer du poumon. Elle en est morte dans ses dernières semaines à l'hôpital. Elle descendait avec sa bonbonne avec d'autres personnes qui étaient dans la même condition. T'avais un party de bonbonnes à l'extérieur.
2: Pour fumer leur dernière clope.
0: Ils fumaient le top à tous les jours.
2: C'est fou,
0: chacun avec le bonbonne.
1: Mourir heureux.
0: J'imagine.
1: Ça me fascine.
0: Quelqu'un qui dit, moi, je pourrais plus fumer ma cigarette après avoir mangé, je vais faire quoi? Ben, tu vas faire quoi? Tu mangeras plus?
2: Je dépenserai plus mon argent.
0: Finalement, on est passé à travers. Ça a été un gros défi de société.
1: Ben, c'est une bonne affaire, je te dirais.
0: Ben, probablement. Probablement. Est-ce que vous seriez prêt à accepter des restaurants ou des bars où on dit, ici, les fumeurs peuvent fumer, puis c'est su, tu le sais, en avant de la porte.
1: Mais pourquoi?
0: Ben, s'il y en a qui éprouvent le besoin de le faire.
2: Oui, mais c'est encore l'espèce de paradoxe dont on en vend encore, mais comme société, ça nous coûte une fortune.
1: Ils font bien, là, 9 mètres en avant d'un building.
2: Au fret, hein?
1: Non, mais tu sais, ils ont rendu l'arrêt.
0: Oui, mais en même temps, mettons que quelqu'un le fait, ça t'enlève-tu quelque chose si t'as pas le goût d'y aller?
1: Ma santé respiratoire.
0: Mais t'es pas là.
1: Ben oui, mais mettons que, je sais pas, là, c'est, on va prendre une chaîne super populaire. Saint-Hubert décide qu'il ramène la section fumeur.
0: Top, top, top, que désirez-vous?
1: Hey, pour vrai.
0: Alors, tu peux pas ramener des sections. Ça c'est impossible.
1: Tu sais, puis c'est plate, mais j'ai l'impression que ce serait bien trop un gros gamble parce que je pense que ça ferait triper les fumeurs pour le trip de leur faire deux ou trois fois, ça ramènerait, ça ferait diminuer une clientèle.
2: Puis encore là, c'est rendu que ben les fumeurs que fumer puis manger en même temps, ça marche pas.
0: C'est exact. Ben oui. D'ailleurs, tu sais, on a donné un grand coup de pied dans le malheur là, la journée où ce qu'on a dit au monde de plus fumer en dedans. Puis après ça, on a rajouté la loi du 9 mètres à l'extérieur pour les entrées. C'est pas respecté partout, particulièrement dans les hôpitaux, mais là, on partira pas là-dessus. Des petits angles morts, parce qu'il y a toujours des angles morts. La semaine passée, je suis tombé sur un texte, c'était une analyse scientifique qui disait que beaucoup de gens arrêtaient de fumer à cause des fameux avertissements très visuels,
2: paquets,
0: très explicites, très dégueulasses sur les paquets de cigarettes.
2: Genre, voici vos poumons dégueulasses ou voici un cancer de la langue.
0: Ces gens-là se tournent pas nécessairement vers une alternative santé, mais se tournent vers la vapoteuse. Parce que les produits de la vape, ben t'as pas ces avertissements-là qui sont dégueulasses.
2: Est-ce qu'ils se tournent vers la vape pour compenser la nicotine au complet ou ils se tournent vers la vapoteuse pour diminuer leur consommation?
0: Il y a aucune...
2: Parce que t'as les deux, là.
0: Dans le sondage, c'est pas des gens qui avaient aucune volonté d'arrêter de fumer ou de réduire leur consommation. C'était juste, moi, cette photo-là, je veux plus l'avoir dans ma face.
1: Hey, mon Dieu, tu vois, je pensais pas que ça marchait, moi, ces avertissements-là.
0: Fait, c'est pas nécessairement que ça marche, mais quand t'as une alternative qui t'empêche d'avoir à faire face, mettons, aux dentiers noirs ou aux poumons remplis de pétrole.
1: Fraise,
0: là. Ouais, c'est ça. Puis l'autre affaire, puis ça, c'est Radio-Canada qui en parlait ce matin. Comment t'appelles ça? Les sachets de nicotine.
2: Ouais, ah oui, les flots consomment ça. Mettons, semble-t-il que dans les bars qui restent, là, c'est dans les urinoirs, le monde crache ça là-dedans, puis c'est une plaie à ramasser.
0: L'Organisation mondiale de la santé qui sonne l'alarme concernant la consommation de sachets de nicotine pour dire, entre autres, que Il y a du marketing agressif ben oui. qui est fait avec des couleurs puis des logos pour faire triper les enfants, les saveurs aussi. Là, on est rendu avec des saveurs de barbe à papa, de gomme ballon puis d'affaires de même. Fait que c'est sûr qu'à partir du moment où t'as l'alternative d'acheter un paquet de cigarettes où t'as trois cadavres sur le dessus en couleur.
1: Ça, c'est la trachéo qui m'écœure.
0: Ah, écoute, ils ouais. sont toutes dégueulasses.
1: Mais j'ai le sentiment qu'au-delà de ces images-là, tu sais, moi, je te disais, jamais je sortirais avec un fumeur. Mais si je tombe en amour, mettons, mon amoureux, là, il fume et il me dit, regarde, m'a switché à la vapoteuse, là, pour éventuellement peut-être arrêter, mais au moins, ça va goûter à la fraise puis ça sentira pas à boucan. Ben, je suis déjà plus portée à me dire que ça va. Fait que j'ai l'impression que peut-être que ça peut faire partie des statistiques. C'est aussi des gens qui ont décidé de faire le switch parce que ça écœure moins la famille.
0: Ben oui.
1: Ça sent moins la marde.
0: Ben, ils s'organisent pour que ça sente autre chose que la marde.
1: Ben oui.
0: Fait qu'en même temps, si tu veux être accommodant, c'est-tu Steve qui nous a écrit? J'essaie de le retrouver. Non, un auditeur, il dit « Je suis assez vieux pour me souvenir de ma prof de deuxième année qui fumait en classe. J'ai 52 ans, deuxième année du primaire. »
2: Ah, nous autres, on n'avait plus le droit à l'école, mais mon prof de chimie, il allait... Tu sais, dans les cours de sciences, là, t'avais une espèce de backroom où il mettait, je sais pas, les Bécher puis les Erlène Meyer puis tout ça. Lui, il allait fumer là puis il pensait qu'on s'en rendait pas
0: ben
2: compte.
0: Là,
2: la rumeur voulait qu'il aille aussi boire, mais bon.
0: Concernant, oui, il y en avait quelques-uns qui avaient des flasques dans ce temps-là. J'avais un prof de musique, moi, qui était permachaud. Là.
2: Oh oui, hein?
0: Oh oui, il se donnait un petit peu de garde. Ben, en même temps, là, donner des cours de flûte à bec à des ados de deuxième secondaire, moi aussi,
1: j'aurais besoin d'un verre.
0: Mon Dieu, j'aurais été permachaud, moi aussi. Je peux justifier, je peux comprendre. Il y a quelqu'un qui nous écrit, les vapoteuses, c'est fait pour te donner le goût. Ma vapoteuse, après 5000 puffs, je débloque un nouveau fond d'écran.
2: Mais non, c'est pas vrai, ça.
0: Non, mais il y a un petit peu de ça pareil. Les aquariums à fumeurs dans les Tim Hortons.
2: Je vous l'ai dit, j'en ai...
0: Qui se souviennent de ça aussi.
2: J'ai vu un aquarium à l'aéroport de Rome. Où ils installent les fumeurs.
0: Ben oui.
2: Mais j'avais pas vu ça depuis, justement, les Tim Hortons.
1: C'est bien drôle.
2: Tu sais, on s'en allait pour notre porte d'embarquement. Puis là, tu sais, je vois une espèce de rectangle en vert, là, puis il y avait deux filles qui étaient
1: fumaient
2: là avec leur top. Ouais, je suis comme... Ah, d'accord, ça existe encore. Il y a des espèces de gros ventilateurs au plafond, là.
1: Ben, moi, tu vois, c'est la solution, puis ils sont dans un bocal.
2: Ah, oh, ils sont vraiment dans un bocal.
1: Ça me dérange pas.
2: Tu sais, pas cute, là. Ils ont pas mis de petites chaises. C'est pas un lounge, là. C'est comme, installe-toi là, fais ton vis, puis ça que nous patience.
0: Ça vous tente-tu de réentendre
2: Absolument.
0: Nos fumeurs il y a 20 ans? Oui. Merci aux archives de Radio-Canada.
3: À minuit, là, il y en a plus, cigarette. C'est fini.
4: Ça va être dur, très, très dur. Autant pour le staff que pour les clients.
5: Mais tu devrais être au choix du propriétaire. Tu vas avoir un bon fumeur ou pas fumeur. C'est tout ça bien suffit.
6: S'il nous empêche de fumer, ben c'est quoi qu'on va faire?
0: C'est pas.
6: Ou qu'on va relaxer?
0: C'est pas
3: on
0: même.
3: On va le faire à la maison. Ou dans des bars clandestins qui vont ouvrir bientôt au Québec.
7: C'est même plus comme vivre en démocratie, d'après moi. Là. C'est comme on est brimés dans nos droits.
8: Ils sont capables de nous en vendre, alors je crois que j'ai le droit d'en fumer.
9: Ça fait 60 ans que je fume, puis je tousse pas plus qu'un autre.
10: Ils nous mettent de même, là, à pas fumer n'importe où, à 9 pieds de l'appartement, là, de la bâtisse. Ça, c'est grave.
11: Fumez, fumez, boy! T'as 45 ans, tu fumes, là. Tu lâches pas du jour au lendemain.
12: On va aller à la toilette.
13: Il va trouver des trucs, hein?
14: La loi va sûrement changer à un moment donné. Il va falloir qu'il la supplisse, sa loi.
15: Je suis complètement estomaquée de voir qu'on peut même pas avoir des restaurants fumeurs seulement, ou si on choisit de se tuer un petit peu, on peut pas le faire.
16: La nouvelle loi qui entre en vigueur aujourd'hui, ça va vous inciter d'arrêter de fumer?
17: Non, je pense pas. C'est juste que ça va être plus difficile, même.
18: Je sais pas si ça va m'inciter à arrêter de fumer nécessairement, mais je trouve que c'est une bonne idée, puis c'est bon pour le monde qui fume pas.
19: J'ai encore ma place chez nous.
20: Trois quarts du monde va pas arrêter de fumer. Tu sais, comme quand tu fumes.
21: Et si je peux pas fumer avant que je mange, ça vaut pas la peine de dépenser mon argent.
2: Une autre chose qu'ils ont pas interdit les cabines de bronzage la même année, là. Il y en a qui auraient pas survécu.
0: Mais on va être honnête. On écoute ça, puis le visuel va avec ce que vous entendez, là. J'étais là en 2006. Véro, t'étais là
2: Absolument.
0: En 2006. C'est pas vrai qu'on avait cette allure-là, là.
2: Mais il y en avait qui avaient cette allure-là.
0: Ça veut dire que dans 20 ans, quand on va réentendre du monde qui est en joie le vert à cause de la pandémie, ils vont tous avoir de l'air d'une grosse gang de caves.
2: Mais oui, mais le temps fait ça. Mais tu sais, plus on s'éloigne
0: d'un... Mais je refuse.
2: Mais là,
0: Non, mais pour vrai, tu regardes les images, t'entends les affaires. Moi, 2006, dans ma tête, c'est pas ça, là. 2006, on était dans la modernité,
2: non,
0: là.
2: Absolument pas. On était là. On était encore à cet endroit-là.
0: C'est l'enfer.
2: Je sais pas, ça prend combien d'années avant de se dire qu'un changement qui a choqué était bénéfique. Moi, je me pose la question à savoir si...
0: Ben, 20, c'est un bon chiffre.
2: Dans une couple de décennies de ça, il y aura pas certains types d'alcool qui vont être interdits. T'sais, plus ça va, plus on nous démontre que ça peut causer des problèmes graves sur la santé, même si tu y vas pas dans des consommations à l'extrême.
0: Ouais. Pas certain que c'est dans l'interdiction qu'il faut
2: toujours
0: aller.
2: Non, mais dans la limitation. Puis je me demande si à un moment donné, on sera pas là.
0: Parce que je regarde Spider-Noir ces temps-ci qui se passe dans le temps de la prohibition aux États-Unis. Ça va pas de là super le fun tant que ça. d'une façon ou d'une autre. Pour vrai, j'ai célébré cette loi il y a 20 ans. Plus de boucanes désagréables dans le nez en mangeant des restos. Pour ma part, toute autre loi qui sera votée à ce sujet sera la bienvenue. Vous oubliez les profs qui fumaient en classe au primaire. Ben oui, Sylviane, on en a fait mention tantôt.
2: C'est vrai que ça sonne comme 1960. C'est vraiment bizarre.
0: Oui, ouais, 2006.
2: Ben oui, c'est récent.
0: C'est incroyable de se replonger le nez là-dedans sans mauvais jeu de mots. Il est 14h, ou plutôt 15h53. 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S'il y a quoi que ce soit sur les routes ou ailleurs, 88-971-102.1. Nous autres, il faut y aller. Il faut aller fumer une pof dans le centre social. On revient.
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16: Oh. 16h pile, bienvenue chez vous à Boulevard 102.1, bienvenue chez nous dans le retour. Bon lundi, bon début de semaine, un ciel plus que variable. Et c'est pas fini, quoique dans les prochains jours, on va goûter un peu à l'été. Pour ce qui est de ce soir et cette nuit, il y a un 40% de probabilité d'averse. Il y a des risques d'orage également avec un minimum de 8 degrés. C'est 17 présentement à Québec. Demain, du soleil 23. Mercredi, du soleil 26. et jeudi du soleil 26. Pour nous rejoindre, par texto le 418-971-1021, par téléphone le 418-780-1021. Dans la circulation en plein cœur de l'heure de pointe, la première du mois de juin, Audrey.
4: Comment l'installer, là? Si vous êtes sur la capitale, direction est entre Henri IV et Robert Bourassa, au ralenti, direction ouest entre Henri Bourassa et Laurentienne. Si vous êtes sur Henri IV Sud, à partir de Charest jusqu'au pont, on sent quand même un bon ralentissement. Même chose, Duplessis, direction sud de Charest au pont, dans le coin de la base militaire. Shannon, route de la Bravoure, dans les deux directions. Il y a un ralentissement à prévoir, plus léger qu'à l'habitude, ceci dit. Si vous êtes sur route de Fossambeau, entre des Érables et de la Jacques-Cartier, c'est le classique. Boulevard Laurier, dans les deux directions, entre Robert Bourassa et les ponts, c'est toujours aussi difficile qu'à l'habitude. Beaucoup de travaux dans le coin. La rive sud, ça va se passer sur la 20 direction ouest, majoritairement entre la route du président Kennedy et Chemin des Îles. Il y a aussi des ralentissements en passant sur Guillaume Couture à cause des travaux dans les deux directions, dans le bout de la route du président Kennedy puis dans le bout de Taniata. Pour le reste, 88-971-102 texto.
16: Véro, on va regarder l'essentiel de l'actualité. Il y aura une grosse annonce demain et encore une fois, ce sera du côté de Montréal, même si ça concerne Québec.
0: Ça concerne Québec et le Québec, mais effectivement, habituellement, les annonces officielles devraient être à Québec. Reste à voir quelle sera la justification qu'on nous donnera. C'est une annonce qui sera faite de manière conjointe entre le premier ministre du Canada, Mark Carney, et la première ministre du Québec, Christine Fréchette. Faut savoir qu'au gouvernement, il y avait un fonds. Il y a un fonds qui est disponible. C'est le Fonds pour le transport en commun du Canada. C'est une enveloppe de 25 milliards sur 10 ans. Il y avait une province qui n'avait pas réussi à s'entendre encore, et c'était la province de Québec. Puis, tu sais, on avait vu plusieurs articles en disant « voici ce qui est sur la table, qu'on n'est pas capable d'aller récupérer ». Et là, finalement, demain, on va présenter cette entente-là. En tout et pour tout, ça sera un 5,5 milliards de dollars sur 10 ans qu'on aurait pour la province au grand complet. Mais Ottawa tenait à ce qu'à l'intérieur de ça, on fractionne déjà le montant, entre autres, pour le tramway de Québec.
16: On demandait 40 % Le montant qui est donné, c'est 36,2 % de la facture.
0: Oui, exactement, parce qu'on avait déjà 1,44 milliards sur la table. Demain, ce qu'on annoncerait, c'est un 1,31 milliards supplémentaires. Mais à l'intérieur du 5,5 milliards, Québec va pouvoir utiliser d'autres montants pour atteindre le fameux 40 % en question de ce que autant le Journal de Québec que le Radio-Canada, pardon, ont donné comme information. Semble-t-il que ça aurait été un petit peu plus rock'n'roll justement parce qu'on voulait pouvoir moduler le tout pour ce qui est de l'annonce. J'ai pas vu de confirmation encore à l'effet que Bruno Marchand se rendrait à Montréal. Fait qu'on, c'est toi qui avais sorti ça, là, que tu pensais que ça allait être une annonce fédérale, provinciale, puis que le maire serait à la table des petits. Là. Ça s'enligne un petit peu pour être ça.
16: On vient même pas à faire ici.
0: Il y aurait aussi le financement pour la ligne bleue qui serait fragmenté là, pour le prolongement de la ligne bleue du côté de Montréal. Et du même coup, on confirmerait une autre entente, celle-là à l'intérieur du fonds pour bâtir des collectivités fortes. Ça aussi, on avait un fonds de 50 quelques milliards pour le Canada au grand complet. Fait qu'il y aurait une portion qui toucherait le Québec.
16: Peux-tu répéter le nom de ce fonds-là?
0: Fonds pour bâtir des collectivités fortes.
16: OK. Ça veut dire quoi, ça? Je te donne l'argent puis tu vas être mon ami plus? Ou
0: Non,
16: c'est... Qu'est-ce qui rentre là-dedans? Là?
0: Tu me coinces un peu, je t'avouerai.
16: Non, mais c'est parce que... mettons que comme nom passe partout, là, c'en est un pas pire. Qu'est-ce qui fait une collectivité forte? Une nouvelle patinoire? Ben peut-être.
0: Peut-être.
16: Un nouveau terrain de soccer? Peut-être. Est-ce que c'est... des subventions pour rénover vos maisons puis être chez vous, plus l'été pour parler à vos voisins.
0: Je suis en train de trouver c'est quoi exactement.
16: Ils nous payent-tu tout un spa?
0: Non.
16: Malheureux.
0: C'est des grands projets qui sont réalisés à travers le pays.
16: Bâtir Collectivité Canada.
0: Oui, mais c'est pour des réaménagements, des modernisations, des éléments du genre. Fait qu'on n'a pas le détail, par contre, de ce qui va se retrouver dans cette portion-là de l'entente, ni le montant qui sera confirmé demain.
16: Le tramway, rentre-tu là-dedans?
0: Il pourrait en partie.
16: Ben parce qu'il y en a qui disent que c'est important pour avoir une collectivité forte d'avoir un transport en commun efficace.
0: En tout cas, dans le sondage qui a été présenté ce matin par l'Association du transport urbain, sondage qui a été fait dans la région de Québec au courant de fin mars, début avril, semble-t-il qu'on estime qu'un transport collectif à 78 % rend une région plus attractive.
16: Ben dans le même sondage, il y a le deux tiers des gens de Québec qui disent que la situation s'est dégradée au niveau de la circulation.
0: Oui, qu'il y a effectivement quand même, plus de congestion.
16: C'est un reflet de la réalité, on se le cachera pas.
0: Ben oui, absolument.
16: Mais y a-tu...
0: Oui.
16: Moi, il y a une chose que je suis pas capable de passer outre ça. Vendre le transport collectif comme une alternative viable, j'embarque. Mm-hmm. Mais si c'est pas un service essentiel, tu livres pas ce que t'es supposé livrer.
0: Ouais, mais...
16: Je vais être bien tannant puis bien plate avec ça, là. Mais tant et aussi longtemps qu'on va nous faire payer du transport collectif qui, à tout bout de champ, peut partir sa grève pendant des semaines... On n'achète pas ce qu'on nous vend,
4: ben,
16: je trouve.
4: C'est tannant, c'est parce que tu peux pas te dire comme citoyen, comme individu, ben je vais faire 100% confiance à ce mode de transport-là. Tu peux pas te dire, je vais avoir juste un char à la maison.
16: Et la personne qui va choisir de faire ça, ben c'est une personne qui va être injustement pénalisée la journée où quelqu'un veut faire la grève.
0: Avant, c'était considéré comme un service essentiel dans la région de Québec. Je me souviens très bien.
16: Ça devrait l'être encore.
0: Oui, puis on a changé des affaires dans la réglementation. Maintenant, c'est entre les mains du tribunal administratif du travail. C'est eux qui déterminent dans une négociation de part et d'autre quand il y a des moyens de pression qu'est-ce qui est considéré comme étant justement essentiel. On l'a vu avec la région de Montréal parce qu'il y avait eu certains moyens de pression qui ont été faits par différents syndicats. Puis eux avaient à des heures de pointe précises du transport collectif. Mais à Québec, quand nous, on a eu des grèves, on avait soudainement plus droit à ça parce qu'il faut démontrer qu'il y a un risque. Si parfois, il n'y a pas de transport collectif, puis ça, je trouve ça aberrant.
16: C'est parce que tu désorganises une ville qui veut se bâtir là-dessus. Donc, nous autres, on nous vend un faux narratif. On dit aux citoyens, pour régler les problèmes de congestion, il faut prendre l'autobus. Il faut être plus nombreux à prendre l'autobus. Mais la journée où l'autobus ou le chauffeur est en grève... D'ailleurs, j'ouvre une parenthèse. Est-ce que c'est normal que la personne qui fasse le plus haut salaire dans l'autobus soit celle qui tient le volant? Je referme la parenthèse. Mmh. À partir du moment où il y a une grève, je veux dire, on est tous pris en otage parce qu'on a fait le choix qu'on nous vend comme étant le choix sain pour une collectivité. C'est pas normal. C'est pas normal. Ça devrait être un service essentiel. Puis à partir de là, on jase.
0: On l'a vécu, ça a causé des problèmes. On a fait une bonne portion de festival d'été. C'est il y a 2 ans ou l'année passée?
16: C'est l'année passée.
0: C'est l'année passée qu'il y avait, qu'il y avait une grève. Puis une fois que ça s'est réglé, personne n'a dit « Hey, il faut plus jamais que ça se reproduise. » Personne s'est dit « Hey, on va s'asseoir, puis on va trouver une manière qu'on ne puisse plus jamais prendre une population puis une ville en otage de cette manière-là. On va attendre jusqu'à la prochaine chicane. »
16: D'ailleurs, qu'est-ce que le RTC a fait dans la dernière année depuis son bulletin qui nous a montré que c'était une société mal gérée à Québec?
0: N'oublie pas que c'est l'équivalent d'un prof qui dit à un parent « Faut que je vous rencontre, il y a un problème avec votre enfant. » Puis que le parent arrive en disant « C'est pas mon enfant le problème, c'est vous. »
16: Ouais, ben,
0: c'est
16: parent,
0: ça qui s'est passé avec le maire.
16: Le parent, c'est le maire Marchand qui contestait la façon de donner les résultats ou de quantifier les résultats. Mais je veux dire, ça reste quand même la même situation. Il y a plus de cadres que d'employés au RTC. Il y a plein d'affaires qui ne marchent pas. Vendez-moi un système de transport collectif efficace. Vendez-moi un système de transport collectif 24/7 qui n'arrête jamais. Tempête, pas tempête. Grève, pas grève. Syndicat, pas syndicat. Là, ça va commencer à être alléchant pour le monde, à mon humble avis.
0: Il y a aussi la première ministre qui, elle, était devant la Chambre de commerce du Montréal métropolitain. Puis à Montréal, on s'en est parlé à la fin de la semaine dernière, c'est pas loin de 1,3 million de Montréalais qui doivent gérer leur consommation d'eau parce qu'il y a une conduite sur laquelle il faut faire des travaux urgents. Fait que les infrastructures se sont invitées dans la conversation. Puis on s'en parlait un peu plus tôt cet après-midi. C'est comme si on s'était réveillé cette année en disant « Oh mon Dieu, il faut refaire ça, des routes, des ponts, des ponceaux.
16: Oui. »
0: On pensait qu'une fois construit, ça vieillissait pas. J'exagère, vous comprendrez que je fais de l'image. Ce qu'elle a mentionné, c'est que son gouvernement allait déposer bientôt, il n'y a pas de date, fait qu'on se calme, une feuille de route claire pour faire le rattrapage dans l'entretien des infrastructures. C'est dans la cour du ministre des Finances, Éric Girard, qui avait aussi dans sa cour de trouver des mesures pour aider tout le niveau de la vie des Québécois. Sa cour est vraiment pleine.
16: La cour est pleine, pas sûr qu'il fait beaucoup de pelletage non plus. Là.
0: Fait que semble-t-il que ce sera un plan clair et ambitieux pour dresser la marche à suivre, pour amorcer le rattrapage dans l'entretien des infrastructures du Québec. On essaie d'éviter un deuxième procès dans l'histoire de Carl Girouard. C'est l'individu qui, au terme d'un premier procès, avait été reconnu coupable du meurtre de 2 personnes et de plusieurs blessés le soir de l'Halloween 2020 dans le secteur du Vieux-Québec. Puis on avait décidé d'aller en appel, puis la cour d'appel avait dit effectivement, il mérite un deuxième procès. Il est toujours incarcéré au moment où on se parle. Mais le ministère public, vendredi dernier, a déposé une demande d'autorisation devant la Cour suprême pour faire tomber cette décision-là de la cour d'appel. Donc, En attendant, on ne détermine pas de date pour un deuxième procès. On va attendre la réponse de la Cour suprême. Est-ce qu'on va leur dire non, on n'a pas le choix, on fait un deuxième procès? Est-ce qu'on va leur dire oui, c'est beau, on vous entend? Puis on va voir si la Cour décide de ramener la décision qui avait été prise à l'origine en 2022.
16: C'est beaucoup de temps et d'énergie perdue pour un assassin qui va finir sa vie en prison.
0: Et en terminant, ben, Postes Canada et ses syndiqués se sont finalement entendus après quelque chose comme 2 ans de négociations. Les travailleurs, les 55 000 employés de Postes Canada, ont dit oui à plus de 85% à une nouvelle convention collective.
16: Thank you. Il est 16h10. On fait une courte pause. Si jamais il y a des problèmes de circulation additionnels, ben, gênez-vous surtout pas. C'est le 88-971-1021. 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
19: Look, if you had one shot, one opportunity, would you capture it?
20: C'est jour de bilan pour le Canadien de Montréal aujourd'hui. L'état-major et les joueurs ont défilé devant les médias. Mais celui qui a retenu l'attention, c'est Brendan Gallagher, qui a confirmé ce qu'un peu tout le monde avait vu venir. Il ne s'attend pas à être de retour avec le Canadien l'an prochain.
0: There's more in the tank, obviously. You know, I would have loved for it to be here. It's just one of those situations where, I guess my time has come and they've moved on. And for me as a player, I'm looking forward to, to kind of getting back to what I do.
20: Gallagher a mentionné qu'il voulait continuer à jouer, mais qu'il sentait que son temps à Montréal était terminé. Tous les joueurs qui ont parlé aux médias avaient d'ailleurs de bons mots pour celui qui a disputé l'entièreté de ses 14

0: s'ils veulent ramener une 25e Coupe Stanley à Montréal.
1: Si tu m'aurais dit au début de l'an passé que on arriverait avec 106 points puis se rendre au finale de conférence de l'Est, je sais pas si je t'aurais cru, mais il faut faire des ajustements à l'équipe. Présentement, je pense qu'on n'est pas la meilleure équipe défensivement.
0: Parmi les autres faits marquants aujourd'hui, Cole Caulfield a avoué qu'il n'avait pas été à la hauteur durant les séries et Samuel Montembeault n'a pas encore fait une croix sur sa carrière à Montréal. Ensuite, au tennis, Félix Auger-Aliassime atteint les quarts de finale pour la première fois de sa carrière à Roland-Garros. Le Québécois a défait le Chilien Alejandro Tabilo en 3-7. Il a maintenant rendez-vous avec la 14e raquette mondiale Flavio Cobolli. Ensuite, quelques nouvelles football pour terminer, puisque les Rams de Los Angeles ont fait l'acquisition du joueur étoile défensif Myles Garrett. En retour, les Browns de Cleveland reçoivent le joueur de ligne défensive Jared Verse, un choix de premier tour en 2027, avec un choix de deux en 2028 et un choix de troisième tour en 2029. Et finalement, les Giants de New York ont offert un contrat d'un an à Odell Beckham Jr. C'est un retour dans la grosse pomme pour OBJ, qui avait fait la pluie et le beau temps avec les Giants durant les cinq premières années de sa carrière.
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0: 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Pas ce qui s'est passé à Shawinigan en fin de semaine.
1: Hey! Ma mère les a croisés sur l'autoroute. Elle était scandalisée.
0: Ben, j'espère. Puis de voir à quel point ça lève le cœur d'à peu près tout le monde, ça me rassure un peu.
2: Clairement, ça leur lève le cœur aussi parce qu'ils sont trop chicken pour se montrer à la face.
1: C'est l'autre affaire.
0: Les couillons qui étaient rassemblés en fin de semaine à Shawinigan avec le drap blanc d'en face comme s'ils étaient des membres du Ku Klux Klan.
2: Un peu plus, puis il y avait des croix en feu, Stine.
0: Avec une banderole où il y avait décrit « Je me souviens d'un Québec blanc ». En frais de racisme stupide et décomplexé, c'est dur de faire pire. Puis, c'est malheureux qu'on n'ait pas le visage de ces tristes individus.
2: Mais pourquoi ils sont pas fiers de ce qu'ils pensent? Ils devraient s'afficher publiquement.
0: Ils ont pas une affaire qui s'appelle Québec fier, les racistes au Québec. D'ailleurs, si vous êtes un animateur de radio qui donnait du temps d'antenne à ce genre de vidange-là, peut-être commencez à vous questionner sérieusement sur ce que vous faites, là.
2: Ah, puis c'est tellement pernicieux.
0: Même
2: c'est
0: le soir, là. Même le soir.
1: Je trouve que ça fait peur, pour être honnête.
2: Absolument.
1: Il y a vraiment une partie de moi quand j'ai vu les images. Parce que c'est drôle, ma mère les a croisés, puis elle m'a appelé samedi. Elle m'a dit, tu sais pas ce que je viens de voir. Puis du coup, j'étais comme, ah, peut-être qu'elle exagère. Voyons, t'as-tu bien vu? Tu sais, tu roules des fois.
0: Ben, c'est dur à croire.
1: Là, j'ai vu les images passer sur les réseaux sociaux, puis j'étais comme, non, pas pour vrai. Puis là, t'as honte. Moi, dans ce temps-là, honte.
0: Moi,
2: oui, totalement.
0: Quand j'ai vu la banderole en fin de semaine, je me suis dit, ben ça, c'est l'intelligence artificielle. Il y a quelqu'un qui a fait une joke, puis tu sais, une joke, ça part vite, puis après ça, t'essayes de remettre le dentifrice dans le tube, puis t'es pas capable. Mais n'importe qui veut ouvrir une discussion avec la phrase « Je me souviens d'un Québec blanc » puis qui pense avoir un point à faire avec ça, shame on you. Shame on you. Pas pour rien que ces gens-là étaient masqués.
2: Là, tu sais, j'ai hâte de voir parce que être raciste, c'est une chose, mais tu sais, là, n'était pas d'un propos haineux. Fait qu'il n'y a pas rien de criminel. Est-ce qu'on est capable d'avoir malgré tout une enquête? Puis là, l'objectif de ces gens-là, là, c'est juste qu'il y a du monde devant leur ordinateur qui voit ça puis qui se sentent peut-être interpellés, qui vont essayer d'entrer en contact, qui vont se regrouper, qui vont se sentir légitimes. Ça va nourrir encore plus que ces Chris-là, on montrait en fin de semaine. Hey, ça me met bleu, là.
0: Mais en même temps, c'est... Je sais pas si c'est une bonne ou une mauvaise chose, mais maintenant, avec Internet, des idiots se sentent complètement décomplexés d'aller à l'avant-scène et de montrer à quel point ils sont des crétins. Puis on le voit de plus en plus fréquemment. Quand t'es tout seul à faire du bruit dans ton sous-sol, souvent, tu t'arrêtes par toi-même. C'est comme un bébé que tu laisses broyer d'un berceau. Tu sais, à un moment donné, il s'endort. Mais là, il y en a des gurlots qui se rejoignent avec les réseaux sociaux et autres. Puis là, ils pensent qu'ils ont un point, puis ils pensent qu'ils ont quelque chose. Non, non, vous êtes juste 10 crétins au lieu d'être un crétin tout seul. Et dans ce cas-là, si vous pensez de près ou de loin que les problèmes du Québec ou de la société en 2026, ça vient d'ailleurs, je vous invite à regarder et à réviser toutes vos statistiques. Sur la violence, sur les agressions.
1: Et qu'on a du talent local.
0: Sur les meurtres.
2: Ben oui.
0: Vous pouvez le faire par règle de trois. Ah, c'est sûr, il y a plus de blancs. Oui, oui. Faites-le en pourcentage. L'homme blanc est pire.
1: Tu sais, je pense qu'il y a moyen de remettre en question n'importe quoi dans la vie de façon. Intelligente.
2: Question de s'assurer d'avancer toujours, là, de voir est-ce qu'on fait bien les choses, est-ce qu'on pourrait mieux faire les choses.
1: Si ton point, c'est l'immigration, la crise du logement, tu te poses des questions sur nos règles au Québec, comment on aime. Il y a tellement de façons d'amener un sujet comme celui-là de façon intelligente avec des arguments puis des remises en question légitimes.
2: Puis de quel Québec plein il s'ennuie?
1: Ben, c'est ce que
2: celui
1: je me demande
2: où des femmes mouraient en couche? celui où la religion avait la main mise sur tout le monde? Puis quel Québec blanc?
0: Celui où qu'on pouvait battre nos femmes, puis ça passait, puis on pouvait pogner le cul de la secrétaire au bureau.
2: En fait, ça, c'est dans le temps où il y avait des secrétaires au bureau. Peut-être qu'ils parlent du Québec blanc, où les femmes n'avaient pas le droit de travailler, puis où ça prenait un mari pour signer pour un compte de banque.
1: Parce que l'autre affaire, c'est que si tu reviens à base en passant, là, on vient tous d'ailleurs. Là.
0: Oui, absolument.
1: Ça, ça me fait tellement rire.
0: Puis je trouve toujours ça drôle et tellement hypocrite de voir des gens qui voudraient revenir à un Québec catholique, dominé par la religion, mais qui est obsédé par les autres. Et la religion des autres. J'ai jamais compris la passe, puis j'ai jamais compris comment un cerveau peut continuer de fonctionner devant autant de contradictions. Est-ce que les gens qui étaient là en fin de semaine, c'est tout du monde qui se sont mis à la tête dans le micro-ondes à défrost 10 minutes?
2: C'est pour ça le sac? C'est le sac de popcorn?
0: Il y a peut-être des mutations, là, je sais
1: Fred,
0: pas. Là.
1: Fred nous envoie un texto, c'est drôle parce que chaque fois qu'il y a des situations comme celle-là, je me pose la même question. Il dit, je sais pas où me placer, est-ce qu'on doit les dénoncer puis sensibiliser la population à ce geste complètement irresponsable ou tout simplement les ignorer puis éviter de parler?
2: De parler d'eux,
1: de donner cette attention-là.
0: Moi, je pense qu'il faut le dire puis il faut le dire fort. Faut le dire fort pour montrer que c'est inacceptable et ça n'aura jamais de traction, que ce soit au Canada ou au Québec. En tout cas, pas chez nous.
1: Hey, puis samedi, c'était tellement une belle journée. Là.
0: Ben oui.
1: Il
0: n'y
1: avait pas autre chose à faire, mettons.
2: Non,
1: le premier soleil là, du mois de juin qui s'en vient, ça leur tentait pas, mettons, de, je sais pas, ouvrir la piscine.
2: Bonne théorie. Ça en est du Québec plein de neige.
1: Ah, OK.
2: Ce Québec blanc-là.
1: Ah, c'est ça.
2: Ce serait ça.
1: Okay.
2: Ce serait une manifestation contre le réchauffement climatique.
1: Je comprends.
2: Ouais.
0: Camille vient de Chaoui, a dit, puis calvasse que j'ai honte de mon coin d'origine. Puis by the way, Québec blanc, j'ai pas connu ça, puis je viens de là. J'ai grandi avec des Québécois francophones et anglophones à Chaoui, avec une forte concentration de Premières Nations. Si on avait moins d'ethnies, mais depuis environ 15 ans, Shawinigan est terre d'accueil pour les nouveaux arrivants et ça se passe bien. Je comprends pas d'où ces hosties de clowns viennent. Être à la Société Saint-Jean-Baptiste, je les poursuivrais pour l'utilisation de leur logo. Je pense que n'importe qui de crédible veut pas être attaché à ce genre de manifestation-là. Puis en même temps, pour les gens de Shawinigan qui ont honte, dites-vous que le Québec a honte au grand complet, puis dites-vous que les Gorlots sont peut-être juste allés se planter là par hasard. Là. Je veux dire, ça veut pas dire nécessairement que c'est du monde qui vienne du coin.
2: On laisse faire voir.
0: Ouais.
2: Tout se passe tellement sur Internet, là. C'est un coup que c'est là.
0: Ben oui.
2: C'est de même que tu fais une espèce d'émeute.
0: Mais moi, d'ignorer ça, c'est de l'accepter. Fait que je peux pas embarquer là-dedans. Moi, ma job, je pense d'humain, c'est de dénoncer des affaires de même quand il y en a. Puis avec un peu de chance, on va être assez nombreux à dénoncer ça assez fort, pas pour tuer un débat d'idées, mais pour l'enligner dans l'intelligence puis la tolérance des autres. Parce que c'est pas vrai que les problèmes, ils viennent d'ailleurs, puis c'est pas vrai que les problèmes, ils viennent pas de nous autres. Il y a des limites à pas vouloir se regarder dans le miroir.
2: Oui, je serais curieuse de savoir, il place où le Québec parfait sur une ligne du temps?
0: Puis, le racisme isolé, c'est une chose. Inacceptable, mais c'est une chose. Le racisme décomplexé, qui commence et recommence à faire des sorties publiques de même. J'espère qu'il y a des journalistes qui travaillent fort pour avoir le nom des Gorlots qui étaient là en fin de semaine. Parce que oui, ils méritent d'être traînés dans la honte.
1: Mais le pire, c'est souvent que ces gens-là sont fiers. Là. Si tu fais des petites recherches réseaux sociaux, on risque de les retrouver.
2: Oui, probablement. Ils sont pas fiers de se montrer avec leur face dans une manifestation. Vraisemblablement qu'eux autres, le masque, ils ont décidé de l'accepter pour toujours, même s'ils ne voulaient pas à une certaine époque.
0: Moi, je suis patron.
2: C'est ironique. Hein? Hein? Ouais.
0: Moi, je suis patron. La journée où quelqu'un a cagoule découverte, c'est un de mes employés, le Chris Dehors.
1: Hey, mon Dieu, tellement.
0: Chris Dehors.
1: Je voudrais pas que ça soit représenté dans mon entreprise.
0: Ah,
1: ça,
0: non.
1: Là.
0: Voyons donc, no fucking way, là. C'est complètement stupide. Je veux prendre le temps de saluer les gens du communautaire à bout de Shawinigan. C'est une histoire qui est arrivée aujourd'hui.
2: Ouais.
0: Le communautaire à bout de Shawinigan, mais c'est un mouvement provincial, là. C'est les gens du communautaire qui veulent de l'argent puis qui arrivent pas, puis c'est des gens qui s'impliquent énormément dans toutes les communautés. Et ce matin, il y avait une manif de prévu en avant d'un bureau politique quelconque. Puis finalement, ils ont décidé de changer l'horaire. Et le collectif à bout de Shawinigan a décidé de faire une belle grande banderole puis d'aller se faire prendre en photo à la même place que les Gorlots d'en fin de semaine. sur leur banderole, c'est écrit « Je me souviens d'un Québec inclusif ».
1: Ah, oui. Oh, cute.
0: Donc, bravo. Tu te demandais tantôt, il y a un auditeur qui se demandait comment réagir à ce genre de conneries-là, comme on a vu en fin de semaine.
1: Oui,
0: ça, je trouve que c'est une façon intelligente de le faire.
1: Non, chapeau. Je trouve ça triste. Je trouve ça vraiment triste.
0: Puis, tu sais, Jean-Pierre qui dit « Quand j'entends des histoires du genre, j'ai juste envie de me retirer du petit feu et juste faire mes affaires avec ma femme mexicaine et mes hybrides québécois-mexicains. Ouais. Misère, à chaque fois qu'on essaie de s'informer, on tombe sur des histoires qui témoignent d'un déclin qui ne fait que s'accélérer. » Jean-Pierre, je suis d'accord. Puis je suis un peu comme toi. Mais en même temps, si on laisse toute la place aux morons, on perd. Aux États-Unis, c'est ce qu'ils font de plus en plus. Avez-vous vu la cochonnerie qui traîne à la Maison-Blanche depuis deux mandats? Là? Non, je parle du président.
2: Je parle du président. Je pensais que tu parlais du rack de UFC qu'ils sont en train d'installer.
0: À partir du moment où on s'implique plus, à partir du moment où on réplique plus, les morons gagnent. Puis il faut pas. Et qu'il faut pas. Il faut pas revenir là, là. Pardon. Je peux pas croire qu'il y a des gens qui pensent que tous les problèmes, criminalité, pauvreté, terrorisme, ça vient tout des autres. Faut-tu être complètement sourd et aveugle? Ils sont pas muets, ils crient beaucoup, mais sourd et aveugle au moins, là. C'est terrible.
2: C'est de s'inventer un narratif qui, eux autres, les réconforte. Oui.
0: Puis si vous êtes complice de ça, de quelque façon que ce soit, il n'est jamais trop tard pour une petite réflexion, là, une petite introspection.
2: Il n'y a jamais rien de parfait. Il n'y a rien de parfait chez nous non plus. Mais c'est franchement pas comme ça qu'on va ajuster le tir, s'améliorer, grandir, travailler plus ensemble. C'est déprimant.
1: Hey, je m'excuse en passant, moi, au nom des Blancs. Tu sais. Non, mais dans le sens que chaque fois que je vois des affaires de même, je viens mal à l'aise.
0: Ben là, tu veux t'excuser à partir de quel moment? À partir du moment où on avait des esclaves, quand on a massacré les Premières Nations? À partir de quel moment tu veux commencer à t'excuser?
1: Je vais m'excuser du présent. Il y a une époque où j'étais pas nécessairement là.
2: Ouais, puis tu sais, je pense que comme société, des fois, on est un peu en retard, mais qu'on vise toujours à s'améliorer.
1: Ben oui, puis
2: de regarder ce qu'on fait, puis pas le répéter. Ben c'est ça.
1: Puis là, quand on recule de même, je suis comme une blague, OK, là.
0: Mais il y a beaucoup de gens qui sont très insécures en 2026.
1: Mais c'est de voir de quoi?
2: De leur place.
0: Que tout le monde soit pas pareil comme eux autres autour d'eux autres.
1: Au Québec, là, on est, peu importe, là, qu'on charge n'importe quel gouvernement qu'on a, on est chanceux d'habiter au Québec. On est assez couvert de écoute, tu peux parler des séismes, de tout ce qui est
2: des catastrophes naturelles,
1: de tout ce qui tu peux parler des guerres, tu peux parler. On est assez isolé, on est chanceux, on est relativement en santé, on est tellement choyé où on

0: Je sais pas, j'ai de la misère à suivre un peu le discours ambiant. J'ai-tu manqué une coupe de marche alors que le reste de la société a évolué? Puis, mettons que je comprends pas, là, aller m'asseoir avec quelqu'un que je connais pas, là, puis peut-être...
1: Il posait
0: deux, trois questions au Tim Horton. Mm-hmm. Là, hey, c'est bizarre, tout le monde n'est pas de la même couleur. Hein? Il y a du monde qui ont des voix. Ben oui, mais nos sœurs, hosties d'un couvent, il y avait quoi sa tête? Des calottes des expos au bout de vierge? Mais non, il y avait des voix, eux autres aussi. Puis eux autres non plus, ils n'avaient pas le droit d'être prêtres. C'est, on peut-tu, à un moment donné, là?
1: Là, sortez-nous pas les théories du mur à mur non plus.
0: Tu l'enlèves, ton chapeau, à l'église. Hein? Oh oui, la religion nous disait d'enlever nos chapeaux, on enlevait nos chapeaux. On n'est pas mieux que les autres. Oh non.
1: Il te disait aussi de ne pas te toucher parce que tu allais devenir...
0: Ben oui. Ben oui, puis quand je te vois baiser pour faire autre chose qu'un enfant...
1: Faut pas que t'aies de plaisir.
0: Hey.
1: Ferme les lumières.
0: Je te vois y avoir du fun. La pilule anticonceptionnelle, on est contre ça, nous autres. Le monde va commencer à faire l'amour pour faire l'amour. Ça va faire. Ça, c'est nous autres, ça. Ça, c'est notre religion, ça. Il y a du bon puis du mauvais dans tout. Il y a du bon puis du mauvais partout. Mais de blâmer l'autre pour ce que toi, t'es pas, il y a une couple de cagoulés couillons qui devraient enlever le cagoule puis se regarder dans le miroir une petite demi-heure. Et tous ceux qui donnent de l'espace au racisme, posez-vous des questions, vous autres aussi. Il y a du monde décevant là-dedans. Là. Je veux pas rentrer dans le personnel, là, mais... Revenez-nous, là. Il y a de la circulation, 16h35.
2: 40 est auteur Blaise Pascal, la voie de droite qui est partiellement entravée, c'est une panne. Le remorquage est en cours au moment où on se parle.
0: On s'arrête quelques instants et on revient. Vous êtes à Boulevard. Vive le Québec inclusif. Pensez ce que vous voulez du nombre d'immigrants. Pensez ce que vous voulez de n'importe quel sujet d'actualité. Mais blâmez ça sur des individus qui sont d'une couleur différente, qui sont d'une religion différente, qui sont d'une nationalité différente. Ça, c'est du fucking racisme. Vous êtes des sous-merdes. Continuez à vous masquer, bande de poltrons.
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7: On a quelques nouvelles à jaser. Vous êtes à Boulevard, c'est Gravel dans le retour, 16h42. D'abord, un coup d'œil sur les routes, Audrey.
8: Des petits ralentissements un peu partout, quoique c'est les ralentissements assez classiques. Capitale, direction Est, entre Henri IV et Laurentienne. Ouest, c'est entre Bourg-Royal et Laurentienne, surtout que ça se passe. Si vous êtes sur Henri IV Nord, entre Wilfrid Amel et la Capitale, c'est au rouge, un peu plus haut dans le coin de Shannon, devant la base militaire. Route de la Bravoure, comme à l'habitude. Des problèmes également sur route de Fossambeau, entre des Érables et de la Jean-Cartier. L'entrée des ponts, assez difficile, direction Sud. Donc, que vous soyez sur Henri IV ou Duplessis, à partir de Charest, on commence à sentir le ralentissement. Boulevard Laurier, dans les deux directions, c'est quand même difficile. Si vous êtes à la hauteur du pont de Lille en ce moment, il y a quand même un bon ralentissement à prévoir, je vous dirais. Si vous êtes à 40, dans le fond, là, sur Dufresne-Montmorency, ce qui est assez inhabituel. Sur la rive sud, ça va se passer sur la 20 direction ouest, entre la route du président Kennedy et Taniata. Et toujours ces ralentissements sur Guillaume Couture dans les deux directions, sur certains tronçons, là, dus à des travaux. Autre chose, 88-971-102, un texto.
7: Avant de se jaser ensemble du cerveau de Claude Lemieux, regardons les nouvelles les plus fraîches, Véro.
9: Oui, peut-être vous dire que c'est le journal qui a pris des belles photos de la place de l'Université du Québec, tu sais, où il y avait un campement dans Saint-Roch, là, au-dessus du stationnement. La semaine passée, ça a fait jaser énormément. Il y a le service de police qui a été demandé, parce que le maire de Québec avait mentionné qu'il n'y aura pas de campement à Québec, alors que plus ça allait, plus ça commençait à être élaboré. Les paris sont tous ouverts à savoir ça va prendre combien de temps avant qu'ils se replacent soit là, soit ailleurs.
10: Exact.
9: T'sais, mine de rien, on est rendu avec ce nombre d'itinérants-là qui fait que les services ne sont pas suffisamment nombreux ou qu'eux choisissent de ne pas les fréquenter parce que souvent, on va demander à ce qu'il y ait une sobriété là, qui soit accompagnée de l'hébergement.
10: C'est
9: là.
10: Parce que quand ça déborde, le problème, tu ne le règles pas, tu le déplaces. Là.
9: Exactement.
10: C'est là qu'on est présentement à Québec. C'est malheureux, mais c'est comme ça.
9: C'est Radio-Canada qui apprend qu'il y aura... on a maintenant un échéancier pour des travaux lourds sur le tramway sur René-Lévesque entre l'Université Laval et Hollande. Ça va se dérouler à partir de septembre. Bonne nouvelle, c'est qu'à l'intérieur du texte, on nous dit qu'il y a un calendrier plus précis des travaux qui a été présenté au comité de bon voisinage du boulevard René-Lévesque en mai. Fait que peut-être qu'on commence à apprendre sur le plan des communications.
10: Parce que les dernières fois, il y avait des commerçants et des résidents qui étaient bien déçus d'apprendre en même temps que tout le monde que les travaux commenceraient, par exemple, la semaine prochaine.
9: Il y a des travaux souterrains qui vont s'amorcer entre l'Université Laval et l'avenue Hollande en septembre. La portion des travaux les plus lourds, ça pourrait aller à 2027, mais encore là, tu sais, on pourrait devancer le calendrier en question. Le chantier entre l'Université Laval et Mirand, ça va être assez rock'n'roll parce qu'il va falloir déplacer le réseau souterrain d'énergie. Fait que disons que on va bouger morceau par morceau, mais ceux qui trouvaient ça compliqué dans le secteur de Laurier, qui avaient commencé à passer dans ce coin-là, bien probablement qu'au courant des prochains mois et de la prochaine année, ce sera un secteur qui va devenir assez complexe. Je vous rappelle aussi que c'est demain qu'on devrait avoir l'annonce à Montréal entre le gouvernement du Québec et celui du Canada sur les fonds pour le transport en commun d'une portion qui serait pour le tramway de Québec qui porterait la somme donnée par le fédéral au presque 40 %. Là, on serait à 36,2 % avec l'annonce
10: exact.
9: De demain.
10: Oui.
9: Mais il reste que l'enveloppe sera plus grande pour des projets de transport en commun pour la province au grand complet. Puis semble-t-il que c'est là-dedans qu'on pourra aller piger pour compenser aussi, ce qui pourrait manquer. Il y a le ministre responsable du commerce Canada-États-Unis, Dominique Leblanc, qui doit se rendre du côté de Washington pour rencontrer le responsable du commerce de Donald Trump. Ça fait une couple de jours que ça circule que le Mexique a déjà commencé sa renégociation pour ce qui est de l'ACEUM, puis que le Canada, eux autres, on n'avait pas rien fait. Il y avait des négociations qui ont été rompues il y a quelques mois de ça. Donc, on devrait recommencer à jaser. Tu parlais du cerveau de Claude Lemieux, puis c'est là qu'on va s'en aller avec la prochaine nouvelle, puisque en fin de semaine, c'est un communiqué qui a été envoyé par la famille de Claude Lemieux qui est décédé la semaine dernière. T'sais, il y a une semaine, jour pour jour, on s'apprêtait à le revoir au Centre Bell avec le fameux flambeau. Et là, ils ont choisi de donner le cerveau de Claude Lemieux au Centre de recherche sur l'encéphalopathie traumatique chronique, le ETC, de l'Université de Boston, qui depuis pratiquement plus de deux décennies de ça, regarde les cerveaux, entre autres, de sportifs où il y a eu du contact pour essayer de déterminer s'il était atteint de l'ETC. Le symptôme principal de l'ETC, c'est l'équivalent d'une démence prématurée. Des symptômes qui peuvent ressembler à l'Alzheimer, ça peut être des sautes d'humeur, ça peut être des dépressions, ça peut être tellement large. Puis, il y a une vingtaine d'années de ça, c'est un chercheur qui s'est rendu compte, avec le premier cerveau qui l'a regardé, qu'il y avait des protéines toxiques qui s'étaient formées. Puis la seule manière de savoir si quelqu'un est atteint de l'ETC, c'est justement après sa mort, quand on a le cerveau entre les mains.
10: Il y a de plus en plus d'athlètes et de familles d'athlètes qui décident de donner leur cerveau pour qu'il soit analysé de façon scientifique, particulièrement des joueurs de football. On le sait, là, ils se rendent dedans, puis tu as de nombreux traumatismes qui peuvent se créer.
9: La NFL a dû payer à un moment donné, d'ailleurs.
10: Oui, puis la NFL a travaillé fort aussi pour qu'un excellent film mettant en vedette Will Smith passe le plus en dessous de la couverte possible, parce que c'est un film qui traitait de ces joueurs de football-là à la retraite qui se mettaient à être violents envers leurs femmes. Il y en a qui devenaient suicidaires, exactement. Mm-hmm. Puis un cas tristement connu au Canada, c'est le lutteur canadien Chris Benoit qui a assassiné sa famille avant de s'enlever la vie. Et un des motifs avancés maintenant par les chercheurs, puis là, je veux faire très attention parce que ça justifie pas nécessairement un suicide ou quelqu'un qui assassine sa famille. Il faut pas se servir de ça comme une porte de sortie, mais c'est un facteur qui aurait contribué à rendre Chris Benoit complètement fou dans les derniers mois de sa vie. Les nombreux chocs qu'il a reçus à la tête pendant la pratique de son sport, rajouté à la consommation d'antidouleurs qui peut devenir problématique, la drogue et ainsi de suite. Mais maintenant, scientifiquement, c'est prouvé. Puis c'est un ancien lutteur qui a arrêté sa carrière puis qui a fait un PhD, qui fait partie des principaux chercheurs maintenant du côté de Boston, un gars qui s'appelle Chris Nowinski. Et lui a travaillé fort à enlever le tabou par-dessus ça, puis dire « Hey, faites-vous checker la tête. »
8: C'est une vraie affaire.
10: Parce que des commotions cérébrales, pendant des décennies, on n'a rien fait avec ça. Prends-toi un peu d'eau, puis retourne jouer. T'sais, là, on commence
9: à
10: avoir des protocoles, mais faut regarder. T'sais, quand Chris Nylon va mourir, ça, c'en est un qu'il va falloir y ouvrir le cerveau en deux comme un radis, puis checker ce qui s'est passé. Là.
9: Dans le cas de Claude Lemieux, juste mentionner que la famille ne veut pas qu'on tire de conclusion à ce moment-là.
10: Il ne faut pas non plus. Il faut pas.
9: Ils ont indiqué qu'ils avaient autorisé le centre de recherche sur l'ETC à divulguer publiquement les résultats de l'étude.
8: Mais faut-tu que ce soit des commotionnés non réglés? C'est-tu ça? Ou
9: pas
8: c'est
9: nécessairement.
8: Vraiment tout qui te fait varger dedans?
9: Ce qui peut provoquer ça, selon les recherches, là, c'est des lésions cérébrales répétées. Fait que oui, ça peut être des commotions cérébrales, mais aussi des lésions qui vont être soutenues régulièrement. Fait que c'est pas nécessairement plusieurs grosses commotions. C'est très variable. T'sais. C'est un domaine qu'on a commencé à étudier à peine dans notre histoire de la médecine. Fait qu'il y a encore beaucoup d'inconnus à travers tout ça. Mais au fil du temps, parmi les histoires qui ont fait jaser beaucoup, parce que la LNH a été poursuivie, finalement, on s'est entendu à l'amiable, mais te souviens-tu de l'histoire de Derek Boogerd? Boogerd, c'est ça son nom, hein?
8: Ça me dit rien, moi.
9: Lui, il est décédé fin vingtaine d'une overdose accidentelle de drogue et d'alcool. Il avait 28 ans. Puis, on a été capable de déterminer qu'il était atteint d'une ETC, cette maladie neurodégénérative-là. Puis, c'est à ce moment-là qu'on a commencé à dire à la LNH, « Hey, les joueurs de hockey ne sont pas à l'abri d'être atteint de ça. » La NFL, elle, avait dû dédommager plusieurs joueurs. En fait, c'est en quelle année, ça? C'est au milieu des... En 2013. Ça leur a coûté 765 millions de dollars pour donner à 4500 footballeurs retraités des montants. Fait que la somme variait selon la gravité de leurs symptômes.
8: Y a-tu de la prévention d'une façon ou d'une autre fait auprès de ces joueurs-là? De, hey, si jamais tu sens que tu décloches, là, puis tu deviens agressif.
10: C'est encore très tabou.
8: Exact. Hey, c'est fucké
10: comme rêve. Sujet, oui. T'sais, puis maintenant, ben, on sauve peut-être les futures générations d'athlètes retraités parce que maintenant, il y a des traitements.
9: Il y a des nouveaux casques aussi. Il y a des nouvelles choses.
10: Mais en même temps, c'est loin d'être parfait. Pensez à Slafkovski au début des séries éliminatoires. Est-ce qu'une commotion et les paramètres autour d'une commotion sont les mêmes la journée du Super Bowl que la journée du match 1 dans la NFL? Puis on peut transposer la question dans un paquet de domaines sportifs aussi, là.
9: J'ai fouillé, puis la LNH a toujours nié le lien entre la pratique du hockey et l'ETC. Eux autres, ils disent, il y a juste un article médical qui parle de ça, ça ne déterminera pas la vision de notre enjeu. Nous, on se base sur l'opinion consensuelle des experts médicaux. Mais il y a quand même 13 hockeyeurs qui avaient choisi, ou leur famille avait choisi au fil du temps, de donner leur cerveau au centre de recherche en question. Henri Richard fait partie de ceux pour lesquels on a été capable de déterminer qu'il y avait de l'ETC.
10: Mais ça, c'est l'époque du hockey podcast.
9: Entre autres.
10: T'sais.
9: Mais tu sais, ça va jusqu'à tout récemment.
10: Puis les gones des années 80, là, ceux qui jetaient les gants à chaque match.
8: Qui se battaient en plus.
10: Regardez le nombre de gones pour qui ça s'est mal terminé. John Cordick, Bob Probert, on peut en nommer plein d'autres, sont tous morts. Il reste Chris Nyland, puis il en reste une couple d'autres. Puis Chris Nyland, on a manqué le part d'une couple de fois aussi. Là. Fait que c'est un domaine de recherche qui a de l'air fascinant, intriguant, inquiétant aussi. Mais ça va faire en sorte que des comportements qui étaient tolérés, ben doivent, on doit, tu sais, on est sur la bonne voie là. Je veux dire.
9: Vous l'entendez de plus en plus souvent des joueurs, particulièrement dans le football, qui vont dire, je choisis d'arrêter ma carrière à ce moment-ci pour préserver mon cerveau.
10: Ouais.
8: Hey, c'est capoté.
9: Parce que tu dis, oui, j'ai un bon salaire. Mais si je me retrouve dans trentaine, dans quarantaine, dans la cinquantaine, à avoir des symptômes précoces de démence, que je suis plus moi-même, c'est rendu que c'est les joueurs eux-mêmes qui sont conscientisés parce qu'ils savent très bien que l'argent, s'ils en reçoivent, s'il y a des dédommagements, quoi que ce soit, ça ne pourra pas leur ramener une qualité de vie à moyen puis à long terme.
10: Mais en même temps, des décisions de sportifs, on glorifie encore quelqu'un qui va jouer avec un poumon perforé puis un trou dans le pied.
9: Mais on va se dire que les conséquences vont peut-être être moins graves que justement un cerveau qui est amoché.
10: Oui, mais imagine une commotion. C'est peut-être un nom que vous connaissez chez les amateurs de lutte, mais Daniel Bryan avait caché au personnel médical de la WWE 3 commotions cérébrales parce qu'il savait que s'il disait, il pourrait pas lutter. Il a fermé sa gueule. Puis à un moment donné, ben, qu'est-ce qui est arrivé? Une commotion. Puis là, ben, il s'est fait regarder comme faux. Puis là, ils ont dit, ben là, mon pit, tu peux plus lutter. Là. Parce que si tu retombes une fois sur ta tête, ça se peut que tu meurs. C'est que tu meurs là, sur le ring.
9: Non, on parle des sportifs, mais parlez à n'importe qui autour de vous qui, à un certain moment donné, a eu une commotion cérébrale.
10: Ouais.
9: Ça prend pas un gros choc des fois pour que tu sois obligé d'ajuster ta vie, parfois même ajuster ta job. Ça peut prendre des mois, voire des années pour être capable de récupérer. Des fois, les gens récupèrent même pas à 100%. Fait que l'étude du cerveau, ça demeure récent, mais c'est pas pour rien que comme société, on s'est sensibilisé. Chez les plus jeunes, c'est rendu qu'on n'y est pas avec la POC, avec ces histoires-là. Hein?
10: J'ai trouvé que la famille de Claude Lemieux a été sensible et humaine en fin de semaine parce qu'ils ont fermé eux-mêmes la porte à vouloir expliquer ou excuser le fait que Claude Lemieux s'est enlevé la vie. Puis je pense qu'il faut être prudent dans ce genre de choses-là, là, de dire hey, parce que t'as reçu une mise en échec de trop, finalement t'as décidé de t'effacer de ce monde-là ou de tuer ta famille dans le cas de Chris Benoit. Mais en même temps, je pense que le sujet est trop important pour dire ben faisons pas de vérification, puis essayons pas d'en apprendre le plus possible sur ceux qui ont été écopés puis qui ont payé pendant ces années-là où tout était permis ou à peu près. T'sais.
8: C'est plate à dire, mais c'est vraiment intéressant.
10: Le film s'appelle comment?
9: Il s'appelle Commotion.
10: Commotion, ouais. Le film avec Will Smith.
9: Concussion, il est disponible sur Netflix si vous voulez le regarder. Puis oui, c'est vrai que la NFL s'est battue énormément pour que ce film-là ne voit pas le jour parce que ça démontre à quel point on a pris des joueurs puis qu'on s'est peu soucié de la santé de leur tête jusqu'à ce que ce soit eux qui soit pogné avec les conséquences. Puis il y a des histoires ultra tragiques. Puis comme tu dis, tout, ça n'excuse pas tout, mais qu'on soit capable d'avoir par contre un portrait avec les études, quand tu donnes ton cerveau à la science, de voir, ah ben Colin, c'est peut-être pour ça que très jeune, il s'est mieux avoir des tremblements, des sautes d'humeur, des dépressions. Il y en a que c'est de la perte de mémoire. Oui. Tu sais, c'est fragile un cerveau. Oui.
10: Les Hilton devraient tous donner leur cerveau absolument, à la science.
9: Absolument.
10: Puis eux autres, ils sont les premiers à le dire dans leur historique. Là, les petites bagarres de rue puis les bagarres de ruelle, ça a commencé de bonne heure. Tu sais, Stéphane Ouellet, n'importe qui a été exposé à des coups répétés à la tête devrait pouvoir donner son cerveau à la science pour essayer de faire avancer ça. Mais bravo à la famille de Claude Lemieux, qui en plus a eu un statement, je trouve, mature et très classe par rapport à la situation en disant « On cherche pas à expliquer, on cherche pas à justifier, on cherche pas à donner une raison, on se dit juste son cerveau peut peut-être donner un coup de main pour comprendre certaines choses et un phénomène médical qui est encore au niveau des balbutiements. » Puis tu sais, une ligue comme la Ligue nationale de hockey qui se déshonore en disant « Nous autres, on n'embarque pas là-dedans, puis tout ça, ou on le fait à reculons. » Je trouve ça un peu gênant. Puis la NFL n'a pas été mieux non plus. Je pense que plus tu mets en lumière ces situations-là, plus tu vas aider de monde, là. Tu sais, l'épouse d'un joueur de hockey à retraite qui reconnaît plus son homme après deux mois, là, parce qu'elle est allée le chercher, il était perdu dans le centre d'achat, puis il avait laissé son cellulaire dans le char, puis il savait plus ce qu'il était. Tu sais, c'est des affaires qu'on voit dans le film
9: Commotion.
10: Ouais.
9: C'est le point d'Audrey était bon. Est-ce qu'on offre les bons services après?
10: Exact. Exact.
9: On offre l'accompagnement. C'est bien beau empocher de l'argent parce que tu as un joueur qui fait lever les foules quand il se bagarre un peu ou quand il reçoit des mises en échec.
8: Mais tu l'accompagnes-tu?
9: L'accompagnes-tu pour la suite?
10: Il est 16h58 à Boulevard.
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38: Look, if you had one shot, one opportunity, did you capture it?
39: C'est jour de bilan pour le Canadien de Montréal aujourd'hui. L'état-major et les joueurs ont défilé devant les médias. Mais celui qui a retenu l'attention, c'est Brendan Gallagher, qui a confirmé ce qu'un peu tout le monde avait vu venir. Il ne s'attend pas à être de retour avec le Canadien l'an prochain.
40: There's more in the tank, obviously. You know, I would love for it to be here. It's just one of those situations where, I guess my time has come and they've moved on. And for me as a player, I'm looking forward to, to kind of getting back to what I do.
39: Gallagher a mentionné qu'il voulait continuer à jouer, mais qu'il sentait que son temps à Montréal était terminé. Tous les joueurs qui ont parlé aux médias avaient d'ailleurs de bons mots pour celui qui a disputé l'entièreté de ses 14 saisons dans la LNH avec le tricolore.

0: Coupe Stanley à Montréal.
1: Si tu m'aurais dit au début de l'an passé que on arriverait avec 106 points puis se rendre au finale de conférence de l'Est, je sais pas si je t'aurais cru, mais il faut faire des ajustements à l'équipe. Présentement, je pense qu'on n'est pas la meilleure équipe défensivement.
0: Parmi les autres faits marquants aujourd'hui, Cole Caulfield a avoué qu'il n'avait pas été à la hauteur durant les séries et Samuel Montembeault n'a pas encore fait une croix sur sa carrière à Montréal. Ensuite, au tennis, Félix Auger-Aliassime atteint les quarts de finale pour la première fois de sa carrière à Roland-Garros. Le Québécois a défait le Chilien Alejandro Tabilo en 3-7. Il a maintenant rendez-vous avec la 14e raquette mondiale Flavio Cobolli. Ensuite, quelques nouvelles football pour terminer, puisque les Rams de Los Angeles ont fait l'acquisition du joueur étoile défensif Myles Garrett. En retour, les Browns de Cleveland reçoivent le joueur de ligne défensive Jared Verse, un choix de premier tour en 2027, avec un choix de deux en 2028 et un choix de troisième tour en 2029. Et finalement, les Giants de New York ont offert un contrat d'un an à Odell Beckham Jr. C'est un retour dans la grosse pomme pour OBJ, qui avait fait la pluie et le beau temps avec les Giants durant les cinq premières années de sa carrière.
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0: Jusqu'à Boulevard. Comme plusieurs, j'ai commencé la nouvelle série disponible sur Amazon Prime, Prime Vidéo. Spider Noir. J'ai choisi le noir et blanc.
1: Ah oui?
0: Ouais. j'ai arrêté une couple de fois juste pour faire la comparaison, mais je trouve que le ton, l'interprétation et tout ça, ça fait pas mal plus série en noir et blanc que série en couleur. Donc, c'est une réadaptation, une nouvelle façon de voir le super-héros Spider-Man.
1: C'est une de ses différentes incarnations au fil du temps, je pense, en BD. Hein?
0: Ouais, mais je pense qu'ils l'ont inventé pour un jeu vidéo en particulier où on passait d'un univers parallèle à l'autre. Puis dans chaque univers parallèle, il y avait un Spider-Man qui était différent de celui des autres, là, bien avant d'avoir les films d'animation avec le multivers puis toute la patente. Mais dans le cas de Spider-Noir, ça se passe dans les années 30, ça se passe en pleine crise économique, t'as la prohibition aux États-Unis. Fait que ça se passe d'un New York en noir et blanc et Nicolas Cage vole le show, là. C'est lui qui fait le Spider-Man en question.
1: Ce gars-là me fascine. À un moment donné, on a cru que c'était fini pour Nicolas Cage, qui était beaucoup trop tilté pour faire quoi que ce soit de bon.
0: Il a tout le temps été tilté.
1: Oui, mais fut un temps où on le voyait peut-être moins. Tu sais, mettons, dans ses grosses années de films d'action, là, comme, mettons, je sais pas, Air Bagnard.
0: Mais il était bon dans Air Bagnard. Dans The Rock aussi.
1: Il a toujours été bon. Ben oui. Il a fait de la comédie romantique bien en masse aussi, puis du drame dans les années 90. Mais il a comme eu une espèce de passage à vide. Il a marié la fille du King parce qu'il trippait sur Elvis. Là, on a comme fait, ça y est. Il a échappé les clous à terre, puis tout est mélangé, puis ça fonctionne pas en tout. Mais depuis quelques années, il choisit des films ultra fuckés, mais il leur rend tellement justice. C'est comme s'il avait canalisé sa folie dans le cinéma, puis dans les séries, dans ceci, là.
0: Je pense que pour faire des performances over the top comme il fait, c'est pas des individus balancés qui font ça, là.
1: Et ceux qui ont vu, c'est quoi? Long Legs?
0: Oui.
1: Le film d'horreur qui est sorti il y a un an et demi, deux ans de Oz Perkins, là. Son personnage clownesque, weird, il est tellement bon, ça n'a pas de rapport.
0: Mais
1: là,
0: pour revenir à Spider-Noir, on dirait que la mode, c'est vraiment revenir en arrière. Hein, tu sais, Vitrerie Joyale nous ramenait dans les années 90.
1: La nostalgie
0: là,
1: de temps qu'on idéalise.
0: Oui, moi, j'ai jamais vécu en noir et blanc. J'aurais bien aimé ça, là. Je me dis que dans les années 50, là, être un détective privé, paumé, avec un verre de scotch à la main puis un gros cigare, j'aurais pas été malheureux.
1: Le chapeau.
0: Pas vrai. Le chapeau, les grands... J'aime les grands...
1: Les trench coats.
0: Ouais, les trench coats.
1: T'aurais aimé ça être un exhibitionniste.
0: Non, j'aurais été habillé en dessous tout, là. Mais non, c'est niaiseux à être nostalgique d'une époque que t'as jamais connue. Mais ça me donne le goût d'aller au music hall quand j'écoute des séries comme ça. D'ailleurs, saviez-vous qu'on a déjà eu tout un music hall à Québec? J'adore ces reportages-là. Le Journal Le Soleil qui collabore avec les archives de la Ville de Québec pour nous présenter des pans d'histoire qui sont disparus. Et le music hall de Québec, ben précisément, il était sur le sud de la rue Saint-Louis, face à la rue du Parloir. Fait qu'on est vraiment à côté sur le Parlement. Je me trompe-tu?
1: C'est ça que je suis en train de chercher. Je sais pas c'est où, la rue du Parloir.
0: L'Académie de musique est considérée comme la plus belle salle de spectacle de la ville de Québec. Le Music Hall, comme tous les Québécois l'appellent, présente à l'époque des bals, des concerts, de l'opéra, du théâtre et des conférences. On est en 1854.
1: C'est dans la rue qui tourne juste avant le Parmesan?
0: Oui.
1: C'est qui devient une autre rue verte, justement. Là,
0: ben, c'est dans la rue des Ursulines.
1: Oui, c'est la rue des Ursulines.
0: C'est dans la rue des Ursulines. Fait qu'on est vraiment pas loin du Parlement. Et parlant du Parlement, en 1854, quand le Parlement a brûlé, les députés ont adopté l'endroit comme lieu d'assemblée. Le Music Hall, en janvier 1900, est agrandi par le propriétaire pour accueillir 600 spectateurs, puis il fait installer quelque chose qui a bien fait jaser à l'époque, 700 lampes incandescentes. À une époque où toute la ville n'est pas encore électrifiée, le monde allait voir les lampes parce que ça les faisait capoter. Là.
1: Tu sais que dans certaines résidences, tu avais lampes au gaz puis incandescentes parce que tu voulais pas te permettre que l'électricité soit pas fiable et que tu voulais impressionner pareil.
0: Ouais. Puis comment ça a fini d'après vous autres? Ouais, ça finit avec un incendie, hein? 700 lampes incandescentes. C'est le 17 mars 1900, lors des festivités de la Saint-Patrick. Il y a une troupe de théâtre qui joue la pièce « Peepo Day Boys, une histoire romantique qui se déroule dans une Irlande en pleine révolte. Et en dessous de la scène, il y a un incendie qui éclate. Le responsable des décors qui a tenté d'éteindre les flammes, il n'a pas réussi. La direction du music hall est prévenue. Pour éviter la panique, on attend que les spectateurs aient quitté la salle avant de donner l'alarme. Faut dire qu'à Paris, 2 ans avant, il y avait eu un incendie, celui du bazar de la Charité. Il y avait 125 personnes qui étaient mortes. Le souvenir de la catastrophe est encore vif, même de ce côté-ci de l'océan. Emporté par la panique, beaucoup de gens ont été écrasés à mort contre les portes de sortie. Faut dire que ces salles de spectacle-là, en plus des lampes, ben t'avais tout le monde qui fumait à tour de bras. C'était des nics à feu, là, ni plus ni moins. Puis c'était la même chose pour le music hall à l'époque. Sur la rue Saint-Louis, l'alerte est donnée vers 20:30. Les spectateurs ont quitté. Le feu s'est déjà étendu aux coulisses. La fumée commence à se répandre dans les rues environnantes. Avant même l'arrivée des pompiers, l'incendie est devenu gigantesque. Pendant des heures, on a frôlé la catastrophe parce que tous les buildings sont collés les uns sur les autres. Vous connaissez le coin. Les flammes s'élèvent très haut dans le ciel. La vieille ville est éclairée comme en plein jour. Le moindre changement de direction du vent permettait au feu de traverser la rue Saint-Louis et de menacer, entre autres, le couvent des Ursulines qui était dans ce coin-là. Après l'incendie, ça a été la fin du music hall, mais c'est intéressant de voir que pendant quelques mois, c'est devenu, à l'époque, une salle de patinage à roulettes. L'Académie Rollaway. On y joue au rugby polo, un sport qui ressemble à un mélange de hockey, de polo et de roller derby. L'Académie Rollaway n'a pas duré longtemps. L'effondrement partiel d'un étage aura finalement raison du bâtiment en 1909. Pour de bon, cette fois-là. Entre-temps, Québec s'est doté d'une autre salle de spectacle d'envergure. On parle de plus en plus de l'Auditorium. En 1903, au Carré Diouville, l'Auditorium qui est devenu le Capitole.
1: Très hot, ça.
0: Fait que c'est une petite page d'histoire qui a été partagée par le journal Le Soleil en fin de semaine. Je lisais ça, là, puis je me voyais en Spider Noir là, aller écouter une belle chanteuse envoûtante couchée sur un piano.
1: Je sais pas si ça se fait à un moment donné visiter le vieux Québec en réalité augmentée.
2: Ah, mon Dieu, que
1: genre, selon les années. Là,
0: ça va se faire.
1: D'être
0: écoute,
1: capable de...
0: Il y a des expositions virtuelles présentement, puis en tout cas, moi, les commentaires que je lis, c'est très mitigé. Là.
1: Ah oui, moi, j'ai fait celle de la Station spatiale internationale.
0: Ouais.
1: C'était absolument extraordinaire.
0: Parce que moi, j'ai eu le flash quand j'ai visité Rome. Puis t'es dans les ruines de la Rome ancienne, puis il reste plus grand-chose, pour être très honnête. Ça prend beaucoup d'imagination pour essayer de placer la ville comme elle devait looker dans le temps. Mais je me disais, hey, ici, là, avoir un casque VR, puis être en mesure de switcher on, switcher off.
1: Il faudrait que ça soit dans une salle qui est à proximité. Pour que tu aies encore frais en mémoire ce que tu as vu.
0: Ah non, mais là, live, là, tu te promènes avec le casque, puis tu es on, pis off.
1: Switch.
0: Ouais. Tu switch. OK, ça, c'est ce qui reste. Là, tu le mets à on, puis là, tu vois, mettons, les bains publics, l'hippodrome, puis ainsi de suite.
2: Ça
0: là.
2: Prend juste quelqu'un qui décide de s'y mettre parce qu'on peut le faire ensemble. Hein? Il y a des applications où tu es capable de mettre plus. C'est bizarre.
1: D'avant-après, là.
2: Mais oui, des avant-après ou d'ajouter des affaires dans ton salon. Je peux pas croire que tu n'es pas capable d'ajouter une barre.
1: C'est vrai, hein? Vous voyez si ce divan se trouve chez vous.
2: Pourquoi tu serais pas capable de modifier une bâtisse? Je me dis, ça se fait.
0: Ça, c'est à 72 pouces neufs sur le mur, hein? Apparaît bien, hein?
1: Avez-vous déjà utilisé le tunnel qui passe en dessous de René Lévesque entre, mettons, le complexe G puis le. Dans ce corridor-là, en dessous, là, sur les murs, c'est toutes des images de ce que c'était le secteur de la colline parlementaire avant que ce soit l'époque brutale en architecture, puis qu'on mette du béton partout. Tu sais, tu vois le H où c'est toutes des petites maisons bien cordées. C'est tellement capoté de voir ça parce que tu reconnais la ville, mais ça n'a rien à voir avec ce que c'est devenu. Tous ces éléments-là, il faudrait tellement que ce soit plus facilement accessible.
0: On n'est pas loin de ça. Écoute, il y a des jeux vidéo qui ont réussi à faire des recréations d'époque hallucinantes. La série Assassin's Creed avec la Grèce antique, l'époque de la gloire de l'Égypte et ainsi de suite. À un moment donné, ça va être possible pour nous autres, j'imagine, de faire une tournée virtuelle touristique de Québec, puis de nous montrer le music hall, y était où, de nous montrer toutes les trucs d'époque.
1: On a une tendance à idéaliser ce passé-là, mais j'aimerais qu'on puisse faire la même affaire entre le vieux Québec des années 80 puis le vieux Québec maintenant, avant que le vieux Québec soit protégé. Denis, c'était n'importe quoi. T'as-tu déjà vu des images de ça? Quand les immeubles étaient laissés à l'abandon puis rénovés n'importe quoi. Le travail qui a été fait est colossal parce que ça n'avait juste pas de bon sens ce que ça donnait parce qu'on s'en occupait pas. Là.
0: Je parlais de Spider Noir. Merci à l'auditeur bien informé d'ailleurs qui nous rappelle que c'est un personnage qui a été, oui, inventé pour un jeu vidéo. Le jeu vidéo Spider-Man Shattered Dimension, un chef-d'œuvre pour son époque où l'on change de réalité entre Spider-Man, Spider-Man du futur 2099 et Spider Noir qui se déroule justement dans les années 30.
1: C'est un jeu de 2010.
0: Oui, que j'ai joué à l'époque que j'avais trouvé excellent. Puis je suis pas le seul. Il dit, je regrette de l'avoir échangé parce qu'aujourd'hui, il a pris beaucoup en valeur et est rendu bien rare. C'est un jeu qui mériterait d'être fait, ça, d'ailleurs. Puis je referme la parenthèse. Lost Cities sur Discovery utilise ce genre de technologie pour nous montrer à quoi ressemblaient les cités perdues. C'est complètement malade. Si c'est sur Discovery, est-ce que ça peut
1: être...
0: Disney, ouais, c'est un peu la question que je voulais me poser pour les gens qui écoutent la série. Jean-François qui nous écrit « La France a demandé à Ubisoft pour avoir les plans de Notre-Dame de Paris de Assassin's Creed Unity quand elle a brûlé. »
1: Parce qu'eux autres, ils avaient mappé toute Notre-Dame de Paris.
0: C'est malade, pareil, là, quand tu penses à ça. Là, quand tu dis le souci du détail puis le degré d'exactitude, moi, je rêverais un jour de même plus avoir à voyager puis juste... J'aime mieux voyager en réalité virtuelle d'époque en époque que de me déplacer en avion pour aller voir des restants de pyramides ou des restants d'acropole et ces affaires-là.
1: Il y a les odeurs, il y a autre chose quand tu voyages.
2: Mais en même temps, quand tu n'as pas nécessairement les moyens ou tu sais, c'est. Comment ça s'appelle ce qu'ils ont fait là, à Laurier, là, les pyramides? Là.
1: Oui, c'est Khéops.
2: Khéops, exactement. C'est assez impressionnant là, ce que ça donne. Là,
0: l'exposition.
2: Moi, je suis allée le faire. C'est fucké. Bien raide.
0: Ah oui?
2: T'as tellement l'air épais quand t'enlèves le masque, là, parce que veux pas. T'es dans une grosse pièce blanche avec des X partout, c'est là. Puis là, t'es. Je veux dire, on est une gang à se pencher, à ramper, à faire toutes sortes d'affaires, mais t'es dans la pyramide. Puis t'as un guide qui t'explique toutes sortes d'affaires, puis tu marches.
0: Mais ça ressemble pas à un jeu vidéo, ça ressemble à quelque chose de. Parce que moi.
2: Honnêtement, c'est sûr que le guide, il est fait un peu. Tu sais, ça sonne un peu plus jeu vidéo, mais je veux dire, les paysages, c'est quand même fou, là.
0: OK.
2: C'est quand même débile ce qu'ils réussissent à faire.
1: Celui que j'avais fait de la Station spatiale internationale à Montréal, je rêve que ça vienne à Québec un jour, là, parce qu'il y a un côté tactile à ça. Eux autres, c'est des images qu'ils ont prises à l'intérieur de la Station internationale. Puis là, tu as des bulles qui se projettent à toi. Mm-hmm. Tu veux voir l'heure du repas. Tu pèses dessus. Devant toi, ce qui s'affiche, c'est des images qui ont été prises, des astronautes qui sont dans la Station spatiale qui t'expliquent, voici notre repas, voici notre lunch. Mais je te le dis, tu te promènes dans les... corridor, ça en est... Puis moi, j'ai un peu de misère avec tout ce qui est 3D, là. Mais celui-là, en l'espace de quelques secondes, là, t'as l'impression d'être vraiment là, outre que tu vis pas l'apesanteur. C'est fou, la technologie.
0: Rendu là, mettre un casque, puis tu te retrouves au Cavern Club pour le premier show des Beatles. Tu sais, il y a comme plein... Écoute, là, rendu là, les limites, c'est ton imagination, là. Puis avec l'intelligence artificielle puis tout ce qui se travaille présentement, je vous le dis, on n'est pas loin de ça, là.
2: Hey, ça pourrait littéralement... Tu sais, on a des escape rooms à Québec, là.
0: Ouais.
2: Ça pourrait littéralement être une business, ça, là.
0: Ben,
2: tu vas choisir quelle époque tu t'en vas vivre ou quel pays tu t'en vas visiter. Il y a vraiment quelque chose à faire, là.
0: Il est 5h20, vous êtes à Boulevard 102.1, c'est Gravel dans le retour. Ça évolue tellement vite, les technologies. Ça a fait en sorte que Richard Martineau s'est posé une question que je trouve tout à fait pertinente aujourd'hui dans le Journal de Québec. On va-tu lire encore dans 10 ans, nous autres? Selon une étude de la Fondation pour l'alphabétisation, près de 3 millions de Québécois entre 16 et 65 ans vont avoir de la difficulté à lire le texte que vous venez de commencer à lire. C'est comme ça que Martineau a commencé son texte. On parle ici de plus de la moitié des Québécois qui sont en âge de travailler. On présume que ces gens-là sont tous allés à l'école et ont tous terminé leur secondaire. Or, malgré tout, ils sont incapables de lire et de comprendre un texte aussi simple que celui que vous êtes en train de lire. Bon, ça explique peut-être les racistes à Shawinigan. Je pose une question. Se pourrait-il qu'on en demande trop à l'école? Chaque fois qu'une problématique quelconque apparaît dans notre société, intimidation, hypersexualisation, tension entre les communautés, radicalisation, hausse de la criminalité, l'anxiété, explosion de la dépendance. Allez hop, on pèle ça dans la cour de l'école. L'école va s'en occuper, les profs vont aborder cette problématique avec les élèves. Résultat, à force de viser trop large, l'école n'a plus le temps de s'occuper de sa mission fondamentale qui est d'apprendre à lire, à écrire, à penser et à compter. Ajoutez à ça l'omniprésence des écrans qui fait que les gens, même ceux qui détiennent un diplôme universitaire, lisent de moins en moins et vous vous retrouvez avec une société de plus en plus illettrée, alors que le monde est de plus en plus complexe. Puis lui pose la question, dans 10 ans, c'est ça qu'on veut, du monde qui sont plus capables de lire un texte puis qui sont juste à scroller d'une vidéo à l'autre, tu sais.
1: Une fois de temps en temps, tu sais, ma job, c'est de lire. Mm-hmm. C'est de lire beaucoup en diagonale, de prendre des raccourcis. Mm-hmm. Puis une fois de temps en temps, je vais m'enfarger dans quelque chose qui va être plus étoffé. Des textes de recherche ou des textes qui proviennent de la France. Puis je me dis, hey, mon déficit d'attention est donc bien rendu grand. Puis je trouve que j'ai régressé dans mes capacités de lecture. Ah ouais. Je suis pas illettré pour 2 cents, là.
0: Moi aussi, j'ai régressé en lecture.
1: Mais ça m'insulte tellement. Puis là, je me le dis, je dois travailler là-dessus. Il faut pas que je perde ça. Fait que là, ça, c'est moi qui a vécu des étapes où on avait encore le papier, qu'on n'avait pas les médias sociaux. Je me mets dans la peau de quelqu'un qui... papier, c'est un mal nécessaire. C'est pas de leur faute, là.
2: J'ai un deuil à faire avec ça, là.
1: Avec la lecture?
2: Bien, la lecture, le papier, l'écriture. Mm-hmm. Je comprends qu'on est dans un univers où on aura probablement plus besoin de ça en soi. Mais je sais pas, il y a quelque chose, moi, à quoi je suis accrochée avec ça. Je trouve ça important encore.
0: C'est parce que lire, puis c'est la conclusion de la réflexion de notre chum Richard Martineau, lire, tu peux pas faire autre chose en même temps. Puis lire, ça prend le temps que ça prend. Là, on est dans une vie où on fait un festival du cinéma, où on pitche le film en accéléré à l'écran, parce que le monde n'a plus la patience de regarder un vrai film avec sa vraie durée. Mais on est rendu là.
1: On est dans un monde où si quelqu'un vous a pas répondu à votre courriel, il vous envoie un messenger, puis il vous envoie un texto en l'espace de 15 minutes parce qu'on n'est plus capable d'attendre.
0: Ouais.
1: Fait que tu sais, de justement s'asseoir, arrêter, puis de lire, là, on dirait qu'on est tous dans ce déficit d'attention.
0: Oui, puis après 3 pages, qu'est-ce qu'on fait? On cherche le sel, on cherche d'autres choses, on n'est plus...
1: On est poche.
0: Ah non, je te dis... Oui, puis c'est pas juste du monde. T'sais, on a comme le réflexe de dire il y a juste du monde intelligent qui lise, puis il y a juste du monde pas intelligent qui lise pas.
1: C'est pas vrai.
0: Mais c'est plus ça, pas en tout. Là.
1: En fait, les gens qui lisent actuellement, c'est des gens qui se donnent cette discipline-là.
0: Ouais.
1: C'est des gens
0: comme qui... le monde qui s'entraîne.
1: C'est carrément ça. Ils choisissent un 15, un 20, un 30 minutes.
0: Jogging mental.
1: Ils ont. Puis ça fait. C'était censé être ma résolution de janvier. Demande-moi comment elle va.
0: À date, c'est pas yob.
1: Je lis en été. Je me rassure de cette manière-là. Je lis en été puis en vacances.
0: On a un auditeur, on parlait d'histoire tantôt, qui nous recommande à TV5 ce soir à 20h l'émission Entrée dans l'histoire. C'est un avant et un après en images réalistes. Ça a l'air que c'est incroyable. J'en prends bonne note. Je pense que je vais écouter ça ce soir. Puis je vous en reparlerai demain. Puis ce qui est le fun avec TV5, si je ne m'abuse, c'est des trucs qu'on est capable d'aller chercher gratuitement. Sur Internet, ça. Hein? Fait que ça peut être le fun. Puis si vous avez des kids qui tripent un petit peu sur... qui tripent un petit peu sur l'histoire puis tout ça, là, avec les nouvelles technologies, des fois, là, vous pouvez réussir à les captiver solide. On s'arrête quelques instants. Vous êtes à Boulevard, c'est Gravel dans le retour.
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1: OK. 5h30 à Boulevard 102.1, c'est Gravel dans le retour. Le soleil a repris ses droits et donne la tendance pour les prochains jours. Demain, soleil 23, mercredi, soleil 26 et jeudi, du soleil et également un maximum de 26. Souvent, très souvent, trop souvent peut-être, on parle des mauvais côtés des réseaux sociaux et des mauvais côtés d'Internet. On va essayer de faire l'inverse dans les prochaines minutes. C'était la 4e édition en fin de semaine du gala Influence Création qui veut saluer, dans le fond, ceux qui font du réseau social.
2: Ceux qui créent du contenu.
1: Ceux qui créent du contenu dans toutes les catégories possibles pour faire en sorte, justement, de souligner l'excellence. Et parmi les gens qui ont gagné dans l'édition d'hier du gala Influence Création, il y a quelqu'un à qui on a parlé à quelques reprises au fil des dernières années. Elle est médecin en santé publique et vulgarisatrice médicale. Connue sous le nom de la MD colorée sur les réseaux sociaux, on va aller rejoindre Michel Houd en ligne. Salut Michel!
3: Bonjour, comment ça va?
1: Ça va bien toi?
3: Ça va très bien, merci.
1: Hey, félicitations!
3: Ben merci beaucoup, ça va bien, mais j'ai une petite fatigue là parce que ça a été une belle célébration.
1: J'imagine, lendemain de veille et tout ça, là, tant mieux si vous en avez profité la gang.
3: Oui, on en a profité.
1: Michel, pour les gens qui ne savent pas ce que tu fais sur les réseaux sociaux, peux-tu nous l'expliquer en quelques phrases?
3: Oui, ben je fais de la vulgarisation médicale. Je parle de santé, de médecine sur les réseaux sociaux. Puis j'aime particulièrement parler de sujets qui sont tabous, comme la santé sexuelle, la santé mentale. Je fais d'ailleurs de la clinique de santé sexuelle. Je suis dans ma clinique là actuellement en vous parlant. Et puis, je m'inspire beaucoup de ce que je vois, de ce qui gêne les personnes pour essayer de rejoindre finalement les gens dans des sujets desquels ils ne voudraient pas nécessairement parler dans la vie de tous les jours.
2: Qu'est-ce qui a fait à un moment donné que tu as choisi les médias sociaux comme étant cette plateforme-là pour communiquer?
3: En fait, moi, ça a commencé pendant la pandémie, lors d'une des vagues. Là, j'étais confinée seule chez nous, j'étais à la maîtrise, puis on était en cours virtuel, donc je manquais de contacts sociaux et j'ai décidé de télécharger TikTok parce que j'en avais entendu du bon, même si moi je pensais que c'était juste des enfants qui dansaient sur cette plateforme-là. Mais j'ai essayé.
4: On le pensait tous. Hein?
3: Oui, c'est ça. Mais sur TikTok, j'ai vraiment trouvé une communauté. Il y a des personnes qui partageaient leur quotidien, qui partageaient un peu d'eux, puis ça me faisait sentir moins seule. Donc j'ai trouvé un beau côté des réseaux sociaux. Et donc, j'ai commencé à partager aussi sur TikTok. Et tranquillement, ben les gens se sont intéressés à ce que je faisais. Puis, quand je parlais un peu de mon métier, j'ai vu que ça suscitait beaucoup de questions, d'intérêt. Et c'est ce qui m'a motivée à continuer. Donc, sur les plateformes sociales, TikTok, Instagram et Facebook. Mais maintenant, je fais aussi un peu de médias traditionnels. Ouais. Alors, je suis bien contente de pouvoir

0: me tentait. Mm-hmm. Puis la deuxième, c'était de me montrer naturellement, de manière authentique, pour ne pas contribuer à cette espèce de... Il y a beaucoup de gens qui se comparent sur les réseaux mm-hmm. sociaux parce qu'il y a beaucoup de gens qui publient seulement les beaux côtés. Alors bon, ça, c'était les deux règles que je m'étais données. Et puis la règle du plaisir, elle tient toujours. J'ai ralenti par moments quand je devais, par exemple, étudier ou quand je me sens trop occupée, je me sens débordée, je publie moins. Mais quand l'envie est là, je retourne sur les réseaux sociaux. Et je pense que ce qui me garde vraiment allumée, c'est le fait de pouvoir rejoindre des personnes qui viendraient pas nécessairement me voir en clinique mmh. ou qui vont pas nécessairement aller chercher des conseils santé ailleurs. Ben eux, j'arrive à les rejoindre, puis ça crée une très belle communauté.
1: Oui, est-ce que ces gens-là, justement, qui sont pas à l'aise d'aller te voir, ont tendance à te poser des questions, à te contacter?
0: Ben, je reçois beaucoup de questions, oui. J'ai l'impression que pour certaines personnes, notamment les jeunes, c'est plus une écoute passive. C'est-à-dire que dans mes commentaires, la moyenne d'âge est un peu plus âgée que la moyenne d'âge de mes abonnés, si on veut. Mmh. Donc, dans mes abonnés, j'ai beaucoup, beaucoup de jeunes. Dans les commentaires, c'est moins des adolescents ou des adolescentes, par exemple. Mais j'en reçois de temps en temps des questions, des commentaires. Alors, j'essaie d'orienter mon contenu un peu en fonction de ça. Mais c'est souvent une écoute plus passive, je dirais. Mmh.
1: Michel, les réseaux sociaux, il y en a qui comprennent pas encore tout à fait ça, la création de contenu, puisque ça peut réellement mmh. amener. Tu réponds quoi aux gens qui comprennent pas que tu prends le temps pour ça? Tu sais, t'es médecin, puis on entend des fois, mais là, on manque de médecins. Comment ça que ça prend du temps, ces réseaux sociaux? Comment tu joues avec ça?
0: Ah ben, d'abord, je ne crée du contenu que hors de mes heures de travail. C'est-à-dire que moi, je fais ça bénévolement le soir, la fin de semaine. Alors, c'est peut-être une des raisons pour lesquelles on n'est pas beaucoup de professionnels de la santé, de mm-hmm. plus en plus, mais on n'est pas beaucoup de professionnels de la santé sur les réseaux sociaux. Mm. Mais je comprends, en fait, des personnes qui ne consomment pas de réseaux sociaux, je comprends qu'ils puissent ne pas comprendre. C'est-à-dire, c'est quelque chose de quand même nouveau. Et moi, une chose qui m'a surprise, c'est à quel point les rencontres et les interactions sont réelles. C'est sûr que c'est différent des rencontres dans la vraie vie, mais on crée vraiment des liens, même des amitiés sur les réseaux sociaux. Et moi, disons, mon argument principal, c'est que comme médecin en santé publique, c'est important de communiquer. C'est un de nos rôles, mmh. en fait, à la santé publique. Et il faut communiquer là où les gens sont et non forcer les gens à venir nous écouter là où on veut leur parler. Du moment que les réseaux sociaux vont être là, qu'ils vont être populaires, qu'il va y avoir beaucoup de gens sur les réseaux sociaux, je le vois comme une responsabilité d'y être aussi pour communiquer.
2: Michel, à une certaine époque, il y avait des parents qui étaient inquiets de ce que la radio allait faire aux enfants. Puis après ça, ça a été la télévision. Puis après ça, ça a été Internet. Et là, le mal à la mode pour bien des parents, et j'en suis, c'est les TikTok de ce monde, les plateformes et ainsi de suite. Puis là, on se dit, c'est quoi la meilleure façon d'encadrer ça? Et là, il y a des pays qui ont commencé à légiférer sur l'âge à partir duquel tu peux avoir TikTok et ainsi de suite. Est-ce que tu as l'impression que c'est la bonne façon d'aborder les réseaux sociaux par une génération qui ne les comprend même pas dans le fond, là? Parce que j'ai de la misère à pas tracer de parallèle avec toutes les nouvelles technologies qui sont arrivées, qui font en sorte que tu as une génération qui est complètement dépassée par cette nouvelle technologie-là. Fait que là, nous autres, on pense juste à restreindre puis à encadrer davantage et ainsi de suite. Je serais curieux d'entendre ton point de vue là-dessus.
0: Moi, j'ai vraiment une vision nuancée. Je pense que c'est un mélange des deux. La différence entre les réseaux sociaux puis peut-être la radio, par exemple, c'est que les réseaux sociaux, notamment TikTok, mais même maintenant les courts vidéos sur Instagram, Facebook, sont vraiment faits pour attirer l'attention et attirer l'attention de manière courte. Et il y a quand même un risque de dépendance qui est important. Alors, moi-même, j'ai l'impression de ne pas gérer ma consommation de réseaux sociaux, mais je gère bien ma consommation de radio, par exemple. Mm-hmm. Donc, je comprends l'inquiétude. Je pense qu'il y a des jeunes qui souffrent de dépendance aux médias sociaux, comme beaucoup d'adultes aussi.
2: Ben oui.
0: Puis, ayant travaillé un peu sur le sujet, les jeunes nous disent souvent, mais je peux pas je voudrais déconnecter de mon téléphone, mais par exemple, mes parents sont toujours sur leur téléphone, des choses comme ça. Mm. Je pense, en fait, qu'il faut pas juger une génération. C'est une génération qui a grandi avec les réseaux sociaux. Il faut absolument être conscient des possibles effets néfastes parce qu'il y en a, c'est clair. Mais il faut le voir.

0: voir comme pour tout le monde, finalement, pour toutes les générations. Et je pense qu'il faut écouter les jeunes. Moi, j'ai entendu des jeunes qui ont dit que, par exemple, l'interdiction des cellulaires, ça leur a fait du bien. D'autres qui ont dit que ça n'a rien changé parce que les jeunes sortent de l'école pour aller sur leur téléphone, par exemple. Mm-hmm. Je pense qu'on doit impliquer les jeunes dans les réflexions, dans les solutions et reconnaître les points positifs. C'est-à-dire, ça permet de rentrer en communication. Ça permet un certain sentiment de communauté, de développer ses intérêts. Mais après, on a besoin d'une littératie numérique, de bien utiliser les réseaux sociaux. Et ça, ben, il faut que ce soit intégré dès un jeune âge, finalement, de former les jeunes à grandir avec les médias sociaux.
1: Michel Houd, encore une fois, félicitations. Merci d'avoir pris quelques minutes pour nous parler, puis au plaisir de te suivre, MD Coloré.
0: Ça m'a fait grand plaisir. Merci à vous.
1: Bye-bye.
0: Au revoir.
1: Bye. Michel Houd.
2: Oui. Chaque fois qu'on y parle, je suis complexée.
1: Oui, c'est la fille de notre ami Pierre Houd.
2: Oui.
1: En passant pour les gens qui se posaient la question.
2: J'ai la même âge que cette fille-là, okay, qui est médecin temps plein, qui réussit à se faire nominer et qui gagne des prix pour la création de contenu en informant des gens sur les plateformes de médias sociaux.
3: Elle parle au moins trois langues.
2: Qui joue des instruments. Ouais. Elle en parle pas sept même.
3: Ça se peut que ça. Je sais qu'elle en parle trois au moins parfaitement. Là.
2: Elle voyage à travers le monde. Je comprends pas ces gens-là qui sont multitalents de même, qui ont le temps de tout faire. Elle m'impressionne, cette femme-là.
1: Puis tu sais, on était sur un autre sujet complètement il y a à peu près une heure et quart, puis je disais, si on laisse la place aux gens qui ont rien à dire, on a déjà perdu un peu d'avance. Moi, de voir des gens comme ça qui décident d'aller où les jeunes sont pour partager du contenu de qualité, puis des trucs intelligents, puis des trucs intéressants, je trouve ça génial. Parce que tu peux pas juste chialer, ouais, les jeunes sont plus là, les jeunes nous écoutent plus, les jeunes sont rendus ces plateformes. Je lisais un texte de la presse ce matin, c'est Mario Girard, mm-hmm. qui parle de la fameuse cible des acheteurs de pubs.
3: Le 25-54.
1: Pour les codes d'écoute, mm-hmm. le 25-54. Puis lui, sa réflexion, c'est de dire, on est-tu encore dans le bon public cible? Parce qu'un gars de 25 ans puis un gars de 54 ans, ils n'écoutent plus les mêmes affaires, puis ils sont plus actifs de la même façon. La réflexion est intéressante, mais c'est quand on arrive d'un chiffre que ça fait sans tabarnouche.
3: En fait, il y a des cibles au pluriel maintenant. Là.
1: Ben oui, mais les groupes des 25-54 ans, en 2009-2010, ça fait pas longtemps, là. C'était 48 % de l'écoute télé. Ça veut dire une personne sur deux.
3: C'est quand même assez élevé, hein?
1: Savez-vous, c'est rendu à combien?
3: Combien?
1: 28. Ah. 28 %. On est passé de 50 % à 28 % en quoi? À peine 15 ans?
3: Ben ouais.
1: Mais ces gens-là, là, ils se divertissent encore.
3: Mm-hmm. Ils consomment encore.
1: Faut aller où est-ce qu'ils sont, tu sais. Puis c'est pas pour rien que nous autres, on tu sais, la radio est un média malléable. On se fend le cul pour être ces plateformes puis ces réseaux sociaux puis être le plus vite possible. Puis, tu sais, essayer de rester collé. Mais la télévision a essayé quoi pour aller chercher un public plus jeune? Faut que t'es utilises ces plateformes-là. Faut pas que t'es voies comme un ennemi. Tu sais, il y a des jeunes réalisateurs qui font des beaux documentaires là, sur Netflix. Là. Oui. Il y en a un monsieur Poisson, je pense.
3: Oui, oui, qui a fait celui sur les expos.
2: C'est Simon?
3: Je me souviens pas de son prénom.
2: Je vais chercher.
1: Poisson, ça sort tient mieux qu'un autre nom de famille. Il faut croire, là, parce que je me souviens que son nom, c'est Poisson. Mais je sais qu'il en prépare un autre, un documentaire qui va être encore sur les plateformes de streaming. T'sais.
2: Jean-François Poisson.
1: Jean-François Poisson, ouais, exact. Ouais. T'sais, de voir des gens. Puis je sais que dans le cas de Michel Houd, dans la pandémie, elle trouvait ça important. Il se dit tellement de conneries.
3: Ouais.
1: Il se dit tellement de faussetés. Ben moi, j'étudie là-dedans. Puis je vais profiter de mon statut pour faire le point sur certaines chose, puis ainsi de suite. Mais bravo, bravo.
2: C'est drôle parce qu'au début, j'avais un genre de jugement pour ce genre de gars-là. Je me disais, bon, c'est tous les influenceurs qui vont les mettre en petite robe cute puis qui vont partager les photos.
3: C'est parce que les premiers influenceurs qu'on a connus, là, c'est acheter ce maquillage-là, puis j'ai reçu des chaussures gratuites. Fait que, oh, c'est donc payote.
2: C'était le début du marketing digital. Ouais. C'était comme. Mais tu sais, quand tu regardes les catégories, oui, tu as du style de vie, du mode beauté, divertissement et compagnie, mais tu as du sport fitness. T'as de la nutrition, t'as des affaires par rapport à la parentalité, la famille, le voyage.
1: Masculinisme, tu l'as-tu?
2: Non,
3: ça n'a pas fait la cote.
2: Éducation, sensibilisation, information, actualité. Fait que tu vois qu'il y a des pans qui sont super intéressants puis des gens qui essaient vraiment dans leur propre domaine d'apporter une autre dimension. Tu sais, l'AMD colorée, bon, Michel, elle a fait du contenu un peu du day-to-day, puis médical, puis elle explique, puis t'es des dermatologues qui vont le faire. T'sais, on n'a tellement pas de dermatologues qu'on peut voir rapidement au Québec.
3: C'est à se demander si rapidement, on ne devrait pas être en mesure d'authentifier ces créateurs de contenu-là. Puis on s'était déjà parlé de cet enjeu-là, puis je comprends que la Chine, c'est pas un pays qui est admirable.
2: Ben, tu peux.
3: Mais de dire, oui, c'est bel et bien un médecin. Oui, c'est bel et bien quelqu'un qui s'y connaît en finance. Ouais. Oui, c'est bel et bien un docteur en nutrition et non pas quelqu'un qui essaye de vous vendre la nouvelle recette miracle pour le jeûne.
1: Ça me fait penser à la fausse avocate là, qui est devenue célèbre à un moment donné. Puis finalement, c'était pas une avocate. Puis c'était une fraudeuse en série. Il y avait eu des bons reportages là-dessus.
3: Tout à fait, exactement. Fait que, ça commence à prendre tellement de place, justement. Tu le mentionnais, on manque de psychologues, on manque de dermatologues. Ça crée... T'as les officiels, ceux qui ont comme un vrai parcours, mais ça crée aussi cette espèce de risque-là de se tourner vers des présumés experts. Là.
2: La première, il y a le crochet bleu que vous pouvez surveiller pour... tu sais, je veux dire, il y a des gens qui, quand sont sérieux dans leur démarche, autant sur Instagram que sur Facebook, vont avoir un compte authentifié. Faut que tu payes pour ça par mois, puis c'est un bon petit montant. Là. Fait que généralement, les gens qui font du contenu sérieux vont payer ce crochet bleu-là.
3: Fait que mettons un tout croche qui veut juste poigner, il peut pas se payer ce crochet
2: là, ou... Il pourrait se le payer, mais là, mon autre point, c'est qu'on a une responsabilité quand on consomme, je pense, l'information sur Internet comme n'importe où. Je veux dire, moi, généralement, si je consulte un médecin ou un psychiatre ou un peu importe, je veux dire, il y a des plateformes où tu peux aller vérifier si ces gens-là sont bel et bien dans l'ordre, là, tu sais. Fait que je pense qu'on a aussi notre bout à faire en frais de source aujourd'hui avec tout ce qui se promène sur Internet, mais effectivement, ce serait intéressant qu'on ait un coup de pouce supplémentaire.
1: 17h46, on fait un dernier petit stop, puis on revient. C'est du soleil présentement à Québec, et devinez quoi? Du soleil qui reste demain, mercredi et jeudi avec des maximums d'été pis tout, là.
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1: On annonce quelques nuages pour ce soir et cette nuit. Peut-être veiller pour les regarder comme il faut parce qu'après ça, ça se dégage presque pour le reste de la semaine. Demain mardi, généralement ensoleillé, maximum de 23 degrés. Mercredi, plein soleil, maximum de 26. La même chose jeudi, plein soleil, maximum de 26 degrés. Ça sent nuage vendredi avec un maximum de 23. Donc, on va passer de 0 à 3 jours d'été pour la région de Québec. Comptez-les. On va peut-être se rendre à deux mains si on est chanceux. Et si on a une année ou un été pas si tant pire. Sur les routes, est-ce que ça a eu le temps de se dégager un peu, Audrey?
2: Oui, majoritairement. Tu vois, je viens de rafraîchir. Et là où c'est encore un peu problématique, c'est sur la capitale Est, hauteur Robert Bourassa. Pour le reste, c'est complètement dégagé, en fait.
1: Hey, je vous rappelle que samedi, le 13 juin prochain, au pavillon Guy Lafleur, c'est le gros gala de l'année de la NSPW, le Golden Opportunity. Et ça, ça veut dire des invités de marque. Mustapha Ali sera de retour à Québec. Cédric Alexander également. Deux anciennes stars de la WWE. Il y a un match d'échelle. Il y a des Québécois qui seront bien en évidence aussi, incluant le champion actuel de la NSPW, Michel Plante, et son adversaire Matt Falco. Les billets qui sont en vente actuellement au ticketpro.ca. Ticketpro.ca. J'ai un quatuor de billets à vous remettre pour l'événement du 13 juin prochain à 20h. Il y a bien des lutteurs qui trippent sur le rock et un de ces lutteurs-là est canadien. Il fait son entrée depuis, mon Dieu, des lunes sur une toune d'Alter Bridge.

0: C'est qui? Une chanson qui fait encore chanter les foules à la grandeur de la planète. Parmi toutes les bonnes réponses, on va remettre les quatre billets dans les prochaines minutes. Audrey, t'as regardé un film en fin de semaine puis tu veux nous sauver du temps?
1: C'est un peu ça, ouais. C'est drôle parce que quand on l'a commencé, c'est un film qui est comme dans le top 10. C'est sorti il y a vraiment pas longtemps. Ça s'appelle Trash. T-H-A-R-A-S-H. C'est un film d'horreur.
0: Comment t'écris trash, toi?
1: Mais c'est pas trash genre poubelle. Okay. C'est trash, T-H... Hey, j'ai bien la misère. T-H-R-A-S-H. OK?
2: T-H-R-A-S-H, oui.
0: Voilà. Comme trash, comme poubelle. Non?
1: Ça prend un H?
2: Il
1: n'y
2: a pas de H.
0: Non, il n'y a pas de H. OK, toi, tu rajoutes un H.
1: Mais il y a un H dans le... C'est quoi la traduction?
0: Hey, je vous rappelle que la moitié du Québec est plus capable de lire un texte. Hein? Ça frappe en studio aussi. Là.
1: Tiens, j'entends le trouver en français, le titre. Là, débattre. En français, c'est débattre. Donc, okay. Trash avec un H, c'est débattre.
2: Ça veut dire débattre.
1: Voilà. Donc, ce film,
2: le
1: débattre,
2: film
1: n'est
2: pas bon,
1: trash,
2: mais on a appris une chose.
1: Oui, on a appris quelque chose. C'est à peu près une heure et demie. Puis quand on l'a commencé, mon chum m'a dit un film d'une heure et demie aujourd'hui. Ça va être pourri, Audrey. Lui, s'est endormi. C'est un film d'horreur où il y a des requins. OK? L'histoire, en gros, là, c'était dans une petite ville au sud de la Californie qui s'appelle Amityville. Et il y a une grosse tempête qui fait en sorte que les barrières s'effondrent et l'eau... envahit la ville. Et là, tous les requins puis les espèces se ramassent dans la ville. Tu comprends? Et là, tu suis deux histoires parallèlement de gens qui vont peut-être s'en sortir ou pas.
0: Mais c'est un film d'horreur genre Sharknado là, où c'est tellement mauvais que c'en est drôle puis c'est voulu?
1: Ben moi, j'ai vu Jaws il y a pas longtemps.
0: Attaque
2: pas de Jaws.
0: Non,
1: non.
2: C'est le premier blockbuster ever.
1: Je sais.
0: Ah oui, ça a mal vieilli.
1: Je
0: peut-être,
1: sais.
0: Mais.
2: Quel suspense.
0: Jaws est dans une classe à part, là.
1: Bon, ben à ce moment-là, je vais vous dire que c'est plus mauvais que Jaws. Si pour vous, Jaws est dans une classe à part, c'est un film qui est sympathique.
0: C'est pas mauvais, Jaws.
1: Ben là.
0: Ben non.
1: Denis.
0: Ben non.
2: C'est juste
0: ben
2: pas
0: c'est Steven
2: voyons.
0: Spielberg.
1: Ben là, j'entends, là.
0: Ben oui, j'espère,
1: ben,
0: t'entends.
1: Écoute, pour une fille qui l'écoutait en 2026, je veux dire. Je reconnais l'époque, le pourquoi c'était probablement...
2: Mais t'as pas été stressé, toi, Jaws?
1: Ben là, pas tant. Je veux dire... Mais
2: voyons.
1: J'attendais vraiment le...
2: C'est long avant qu'il arrive,
1: oui, c'est vraiment très long. Puis je dois reconnaître que le requin était quand même bien fait pour l'époque. Je dois vraiment reconnaître que c'était impressionnant. Mais je veux dire...
2: Alors, dans sa chronique, Audrey détruit des classiques. Aujourd'hui, Audrey nous parle de Jaws.
1: Ben voilà, je pourrais faire une chronique hebdomadaire. Je suis en train de rattraper plein d'affaires. J'ai commencé le Hobbit hier.
0: Eh mon Dieu Seigneur, oui.
1: Le Seigneur des Anneaux, là.
0: Ah oui?
1: Ouais, j'ai des affaires à dire aussi, mais que j'ai passé à travers le 3 heures du premier film.
0: 3 heures, ça, c'est si t'écoutes la version courte.
1: Ah, parce qu'il y a une version longue.
0: Ah, je pense que tu peux te rendre à 4 heures par film, là.
1: Au
0: facile,
1: fly.
0: Là. Oui, oui, oui.
1: Fait
0: que
1: pour revenir à Trash.
0: Pas fini d'en voir des petits hobbits, là.
1: Je l'ai commencé parce qu'il y a une actrice que j'aimais bien. Faites-vous ça des fois, écouter un film juste parce que l'acteur ou l'actrice dedans, vous l'aimez?
0: Ouais.
1: Bon, arc. Phoebe Dynevor, okay, qui est dans Bridgerton.
0: J'écoute Euphoria,
1: autres.
0: Oui, oui. J'aime bien. Comment est-ce qu'elle s'appelle, là?
1: Sydney Sweeney.
0: Sydney Sweeney, ouais, bonne actrice.
1: Mais Phoebe Dynevor. Je l'aime beaucoup comme actrice. Je la trouve super talentueuse. Puis elle est très talentueuse aussi dans ce film-là.
0: Mais
1: tu sais, l'histoire est très simple. Là.
0: Ben là, je sais pas.
1: Elle est enceinte, elle respire dans son char. Va-t-elle mourir ou s'en sortir? Tu comprends? Dans la bande-annonce, tu le sais qu'elle accouche dans l'eau. Là. Tu comprends que ça fait du sang puis il y a des requins. Mais, fait un plus un. Là.
0: Mais un suspense bien bâti, des fois, ça prend pas grand-chose. Un gars coincé d'une cabine téléphonique. Un gars qui peut pas slacker sa pédale de gaz d'un autobus. Sans ça, il y a une bombe qui saute.
2: Un gars qui se fait suivre par un conducteur de van.
0: Ah oui.
1: Ma seule critique par rapport à ça, c'est qu'il y a rien de profond.
0: Fait que c'est pas bon.
1: Tu sais. Ben moi, c'est parce que je suis jamais un bon... Je pense que vous deux, vous allez pas aimer ça pas en tout. Là. Si vous voulez un film tablette d'horreur de base, là, peut-être que vous allez aimer ça. Mais honnêtement, moi, j'ai trouvé que c'était un peu une perte de temps. Une heure et demie que j'aurais vraiment mis ailleurs parce que j'écoute pas beaucoup de films et séries dans ma vie. Mais tu sais, je veux dire...
0: Hey, une heure et demie, t'aurais pu écouter le tiers du premier film du Seigneur des Anneaux.
1: C'est vrai,
0: là,
1: imagine!
0: Écoute.
1: Imagine! Fait que Trash, non, peut-être que je vous dirigerais vers autre chose, honnêtement.
0: C'est noté.
1: C'est ça a pas été ma plus grande découverte de la fin de semaine, pour être très honnête, mais j'ai hâte de vous reparler du Seigneur des Anneaux.
0: Ouais, mais là, t'es vraiment lancé là-dedans avec ton chum? Là?
1: Ben, mon chum m'a entrepris là, sur ces classiques-là, parce que lui, dans sa tête, il a envie. On est allé voir ensemble, Véro était là, les affaires harmoniques. Là,
2: Hollywood de l'OSQ.
1: Tellement bon. Puis moi, on avait choisi le volet un peu plus horreur des classiques. Mm-hmm. Puis j'ai beaucoup de films là-dedans que je reconnaissais les trames sonores, mais j'avais jamais vu le film.
2: T'aurais tellement ri à l'entraque.
0: Ils n'ont pas fait de tunes de trash, hein?
1: Non, non, okay. Non, c'est
0: qu'est-ce qu'il y avait à l'entracte?
2: C'est parce que son chum pis moi, à l'entracte, on se parlait des films, des scènes, des
1: pis moi, pis le chum Adéro, on était comme, ouais, c'est hot.
2: Il y avait deux pieds de céleri à côté.
1: Fait que là, il est en train de faire rattraper tous les grands classiques, là, tu comprends? Puis là, il me dit que ça, là, Le Seigneur des Anneaux, c'est une autre affaire où la trame sonore est incroyable.
0: Ben oui,
1: il faut que je porte attention. Fait que là, j'ai entamé ça, là, Fredon pis tout, là.
0: Est-ce qu'il faut attendre à la fin de la trilogie pour avoir ta critique? Ben, après le premier film,
1: moi, là, je vais être bonne
0: deux, trois semaines, ouais.
1: Je vais vous pondre quelque chose dans la prochaine. Cette semaine.
0: À suivre.
1: Hey, je veux un thème.
0: Ah, ben absolument. T'es la seule chronique cinéma qui mérite un thème 6.
1: J'adore ça.

0: gaz est pas bon.
1: Mais là, pas bon, mais tu sais, là.
0: Tu sais.
1: Carrière Star Wars aussi, hein.
0: Prenez soin de vous. Attention aux requins. On se parle demain.
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0: C'est toujours un privilège et un honneur d'être avec lui chaque lundi depuis déjà plusieurs années. Je pense qu'on est vraiment un des plus vieux couples de la radio. C'est Maître Marc Bellemare, ex-ministre de la Justice, spécialiste des dossiers de SAC, d'IVAC, de CNSST. Maître Bellemare, bonsoir.
1: Salut, un vieux couple, parle pas de rumeurs, là.
0: Bon, écoute, un vieux monsieur avec un jeune homme, ça peut arriver, qui sait?
1: Ouais, on a 7 enfants, toi puis moi réunis, là.
0: Ouais, c'est ça, on a des grosses familles, on a des grosses familles. Trêve de plaisanterie, Maître Bellemare, c'est un plaisir d'être avec vous en ce lundi. Vous avez passé un beau week-end?
1: Bien sûr, absolument. On rentre dans l'été tranquillement, c'est le fun. C'est vert partout. Moi, je suis content de voir qu'on rentre dans la très brève période où le Québec est chaleureux en termes thermiques.
0: Mon ami Samuel Genet de Bas Extermination, qui est une entreprise qui font de l'extermination ou encore qui relocalise, exemple, des marmottes ou encore des moufettes, me parlait qu'on est 2 semaines en retard, presque 3 semaines à peu près sur la saison, en raison des lilas. Lui a observé que les lilas annonçaient le début de la saison pour ce qui est des semis, donc d'ensemencer les champs et tout ça. Et il mentionne que les lilas dans le secteur de Montréal et Québec ont commencé du moins dans les dernières heures. Fait qu'on serait 2 semaines en retard sur la saison, là.
1: Hey, moi, le lilas, c'est ma fleur préférée, je te jure,
0: oui.
1: Là. Sais-tu pourquoi? Parce que d'abord, elle n'est pas au sol, elle est dans l'arbre et elle est parfumée. Et je suis fasciné, c'est probablement la fleur la plus parfumée qui dégage. Il y a un petit vent, là, on sent ça partout. Et malheureusement, c'est très temporaire. Ça dure à peu près quoi, 2-3 semaines. Mais, ouais. Et je trouve que c'est une couleur aussi, c'est dans l'atmosphère. Non seulement c'est dans le parfum, mais c'est aussi dans... visuellement très, très, très beau. Et moi, je vis sur le chemin Saint-Louis et je peux te dire qu'il y en a pas mal sur le parcours. Et Grande Allée, chemin Saint-Louis, là, c'est magnifique. Et oui, effectivement, je suis un fan du lilas. Et malheureusement, ben c'est trop tôt, mais c'est trop court, mais c'est probablement ce qu'on voit le plus rapidement fin mai, début juin. Là, on est en plein temps actuellement.
0: Je ne vous connaissais pas comme ça, Maître Bellemare. Vous êtes peut-être un grand romantique. Vous êtes peut-être un plus grand romantique que j'aurais pu penser.
1: Ben oui, c'est sûr que je suis un romantique. Écoute, moi, je suis un amateur d'art. La semaine passée, j'ai vu Karina Burana, l'Orchestre symphonique de Québec.
0: Ah, ça, c'est de toute beauté à entendre.
1: Magnifique prestation. Ouais. Écoute, un cœur de chant, là. Je pense qu'il était au total là, 17-4. Je pense qu'il y avait 80 choristes sur la scène.
0: Wow.
1: En plus des 61 musiciens, en plus de Daniel Taylor, un formidable chanteur. Écoute, oui, je suis un romantique et je suis un amateur de musique, je suis un amateur d'art visuel. Alors quand tu es amateur de ça, tu n'as pas le choix que d'aller dans les émotions, là.
0: J'ai 2 choses à vous parler. Je veux vous parler de Christine Fréchette parce que la semaine dernière, on va se le dire, elle a eu une très difficile semaine. Puis je veux vous parler du décès de Claude Lemieux qui a marqué une génération. En fait, qui a marqué plusieurs générations. Moi, je l'ai un peu plus connu chez l'Avalanche du Colorado que chez le Canadien. Très jeune, je me souviens qu'il avait joué pour le Canadien, mais j'ai pas de souvenir là, de 1986 là, où il arrivait dans la Ligue nationale de hockey et ils ont remporté la Coupe Stanley. Mais lequel vous choisissez? On commence avec Christine Fréchette ou Claude Lemieux?
1: Claude Lemieux.
0: Claude Lemieux. Qui était, ouais, pour vous, Claude Lemieux?
1: Écoute, un gars, un batailleur, à l'époque, là, 86, les joueurs de hockey y allaient au net. Il était devant le gardien de but, il mangeait des coups, il allait au net, il restait là, puis de temps en temps, il était dans le slot, dans l'enclave, puis il était capable de faire des bons tirs. Mais Lemieux, c'était ça. Et on regarde aujourd'hui des gars comme, on se souvient de Dale Hunter, qui est probablement la tâche la plus connue des Nordiques de Québec, mais je trouve que Lemieux avait un plus, parce que ça a été un précurseur.
0: Ouais.
1: 86, il avait 19 ans, c'était les séries, c'était la Coupe Stanley, l'avant-dernière Coupe Stanley du Canadien, la dernière étant en 93. Mais Claude Lemieux, c'était un gars omniprésent, dans la zone de l'autre côté, il était fantastique. Et têtu comme une mule, obstiné, persistant, Il rendait absolument fou les défenseurs de l'équipe adverse. Il a réussi un but en prolongation, si je me souviens bien, contre les Whalers de Hartford, qui sont devenus éventuellement les Hurricanes de la Caroline. C'est un peu dans la même région, en Caroline, en Virginie, dans ce coin-là, dans le Mid-Est américain. Et moi, j'ai un respect incroyable pour ce gars-là. Je trouve qu'on n'a pas assez parlé de son vivant. On aurait pu faire mieux. On voit aujourd'hui des gars comme Gallagher qui vont au net. Et je pense que le Canadien, c'est à peu près le seul joueur qui est vraiment une tâche. Il a vieilli, par exemple. Il n'est pas comme le mieux était en 86, alors qu'il avait 19-20 ans. Là. Alors, c'est sûr que si Gallagher avait 19-20 ans, il pourrait changer la game, même actuellement, dans la Ligue nationale. Mais là, en vieillissant, évidemment, il est moins efficace. Et je parle de Brad Marchand. Je pense qu'il y en a des tâches un peu partout, mais des tâches... Des gars là, qui sont capables d'être devant le gardien puis d'écœurer à mort les défenseurs de l'autre équipe. Je pense que Claude Lemieux. Puis il a eu du succès. Deux Coupes Stanley avec le Canadien, je crois. Une avec les Devils, puis une avec c'est qui l'autre équipe, là? Il y a eu quatre Coupes Stanley. Il y a eu trois équipes différentes. Mais il y en a eu avec les Devils et il y en a eu avec avec le Colorado. Alors, moi, un respect incroyable.
0: 86, après ça, 94-95, c'était avec les Devils du New Jersey. L'année d'après, avec l'Avalanche du Colorado, 1995-96, il a gagné la Coupe Stanley et il est revenu chez les Devils du New Jersey en 1999, début 2000. Il a gagné aussi la Coupe Stanley.
1: Un joueur de série, Yannick, joueur de série, quand il arrivait en série, il était 10 fois meilleur. On dirait que ça le crinquait, une énergie folle, il avait jamais l'air fatigué, il se présentait tout le temps. Et je te dis, là, toutes les équipes devraient avoir des joueurs comme ça, mais on dirait que ça se perd un peu. Je te dis pas que c'est complètement disparu. On dirait que les joueurs ont peur d'aller au net, ils ont peur de se blesser, ils ont peur de se faire mal, ils ont peur de manger des coups. On est un petit peu plus dans le confort aujourd'hui dans la Ligue nationale, mais ce genre de joueur-là, évidemment, était unique et c'est une perte, évidemment, pour l'humanité, mais c'est une perte aussi pour le hockey. Et son décès va peut-être ramener chez les coachs, chez les directeurs gérants, un certain intérêt pour ce type de joueur-là. On cherche des grands joueurs athlétiques qui ont des bons lancers, etc., mais on doit chercher ce genre de petite peste-là aussi. Et il y en a encore dans le hockey. Ils sont probablement moins talentueux que certains, moins prometteurs, mais quand tu arrives en série, tu es bien content de les avoir.
0: La fin de vie de Claude Lemieux est très, très sombre. Et ce qui m'a marqué, moi, quand j'ai su le décès de Claude Lemieux et de comment il avait terminé sa vie, Maître Bellemare, j'ai été voir les dernières images parce qu'il était porteur du flambeau du Canadien dans les dernières heures avant sa mort. Et je dois avoir regardé les images à peu près 10 fois, puis ça me marque à chaque fois. Les gens qui souffrent n'ont pas de visage. Les gens qui souffrent sont capables d'avoir le sourire. Les gens qui souffrent sont capables d'avoir de l'air en bonne santé. Ça m'a rappelé l'importance de prendre soin les uns des autres puis de se surveiller aussi parce que, tu sais, on se demande pourquoi les hôtesses de l'air, je sais pas si on a, les agentes de bord dans l'avion nous disent gonflez votre veste de sauvetage en premier et ensuite concentrez-vous sur les autres ou mettez votre masque d'oxygène en premier et ensuite aidez les autres. C'est que d'abord et avant tout, il faut prendre soin de soi pour être capable de prendre bien soin des autres. Soyons alertes sur les gens qui souffrent. Parlons-en si on a des doutes sur des gens qui sont autour de nous qui ne vont pas très bien ou qui commencent à avoir des comportements particuliers, comme donner des choses qui leur étaient chères. Et là, tout d'un coup, ces gens-là donnent leur belle voiture, donnent une belle toile, exemple d'un grand peintre, ou donnent de beaux souvenirs avec le beau grand sourire. Soyez alertes. Puis soyez pas gênés de demander à quelqu'un que vous aimez beaucoup: est-ce que ça va bien? Est-ce que tu penses que tu serais mieux mort? Des fois, juste de poser des questions, ça se peut que vous ayez des réponses auxquelles vous attendez pas, puis que la personne dise effectivement, j'ai un plan. Et c'est à ce moment-là que vous commencez à avoir une discussion quand même assez intense. Donc, 1-866-appel, c'est le numéro de téléphone que vous devez composer si jamais ça va pas bien.
1: Des fois, ça peut être quelqu'un dont on n'a pas de nouvelles depuis un bon bout de temps aussi.
0: Exact.
1: Et tu as raison, le visage de la santé mentale est très trompeur. Et je me souviens de Gaëtan Giroir, journaliste vedette très connu à l'époque, TVA, LCN, qui faisait l'émission JE sur l'heure du midi, qui était avec Jocelyne Cazin, un gros hit. Là. C'était un très, très gros hit télévisuel. Gaëtan Giroir, un gars qui est à Green Bay, Saint-Hyacinthe, qui était très connu, un beau grand bonhomme, sympathique, probablement la vedette de TVA à l'époque. Et tout à coup, ben c'est voilà. Alors, la pression, tout ça, mais ben, les grands sourires, hein, de bonne humeur, toujours le bon mot. Puis à un moment donné, whoops, il passe à l'acte et puis c'est malheureux. Mais je sais pas, dans le cas de Lemieux, il savait probablement qu'il était invité aux Canadiens. Est-ce que ça a joué un rôle aussi, le fait d'avoir cette foule-là, de revivre un peu les émotions d'antan, puis après ça, de retomber dans une certaine solitude? Des fois, ça peut avoir aussi un impact là, dans le high et le low. Mais on ne saura jamais. Alors, on peut saluer quand même la carrière sportive de ce joueur tout à fait unique et probablement irremplaçable à sa façon. C'est un petit Québécois, hein? C'est un petit Québécois. C'est un des nôtres, là. C'est un gars de notre peuple, là. Alors, ça aussi, c'est important parce que ça nous montre que dans l'histoire du hockey du Québec, les Québécois francophones, à certains moments, ont joué des rôles importants parce qu'il a été déterminant dans les quatre Coupes Stanley. Ça, je peux te dire ça. Il a été déterminant.
0: Ouais,
1: il n'a pas été un joueur là, qui a été chercher sa médaille parce qu'il faisait partie de la gang. Là.
0: Ouais.
1: Mais il a été déterminant dans l'atmosphère, le go-ahead. On lâche pas, on est solide. Et il a joué un rôle déterminant autant dans les points qu'il avait accumulés que dans son style de jeu et son influence dans le vestiaire.
0: Ce qui lui a fait peut-être ombrage là, dans quand le Canadien a conquis la Coupe Stanley en 85-86, c'est plus Patrick Roy qui sortait de nulle part, puis on l'appelait Casso, il était tout maigre, puis il a réussi à créer quelque chose à ce moment-là. C'est Patrick Roy en fait qui a fait ombrage aux merveilleuses performances des autres joueurs qui étaient sur glace. C'était quelque chose de nouveau. Il y avait une belle histoire en Patrick Roy à ce moment-là.
1: Ben oui, c'est sûr. Patrick Roy, c'était le gardien de but. Lui, on lui doit vraiment cette coupe-là, mais je mettrais le mieux, sinon sur le même pied, très, très, très près de Patrick Roy, parce que c'est pas Patrick Roy qui comptait les buts. Hein? Et c'est pas Patrick Roy qui allait écœurer le goaler de l'autre côté. Mais évidemment, on a eu quelques surprises en 86. Jean Perron, qui était le coach à l'époque, avait une équipe qui était assez ordinaire, mais qui s'est révélée être une équipe championne qui est allée chercher la Coupe Stanley. C'est une coupe mémorable à cause, justement, de ce type de surprise-là. Les supplémentaires, les buts en supplémentaire. Voilà. Alors, ça a été une année extraordinaire pour le hockey québécois. Là. Oui.
0: Maître Bellemare, je profite de votre expérience en politique pour vous parler de ce sujet-là que j'ai trouvé assez particulier. La semaine dernière, Christine Fréchette a eu énormément de difficultés en tant que première ministre du Québec, entre autres lors de l'étude des crédits où le chef du Parti libéral à l'Assemblée nationale lui posait certaines questions. Et des questions qui sont quand même assez de base. Là. La dette du Québec, c'est quoi? Elle était incapable de répondre. Elle ne savait pas non plus que la Coalition Avenir Québec avait augmenté la TVQ sur les produits d'assurance. C'est assez particulier la semaine qu'elle a eue. La question que j'aimerais vous poser, c'est que quand on passe de simple citoyen à député ou encore ministre, quelle est la formation qui vous est offerte pour pouvoir en apprendre plus sur le métier? Puis de quelle façon vous êtes épaulé pour justement que ce genre de situation-là n'arrive jamais?
1: Ouais. Mais moi, quand j'ai été assermenté en 2003, le sous-ministre s'est présenté avec des cahiers de charges. Il y avait à peu près, tu te souviens de Mme Guilbeault quand elle s'est présentée pour dire qu'elle flochait le troisième lien. Là,
0: ouais,
1: c'est cartable d'à peu près un pied d'épais. Là, mais ça ressemble à ça un peu. Là. Puis là, tu as à peu près une semaine, une fois que tu es assermenté comme ministre, à peu près une semaine avec ton équipe, le sous-ministre, sous-ministre adjoint, pour essayer de prendre connaissance de différents dossiers. Parce que t'es habitué, t'as un certain bagage de connaissances, mais là, t'arrives dans la sphère publique, tu veux savoir quel dossier, tel palais de justice, le système informatique, on en est rendu où, telle accusation, tel dossier au criminel, pour pouvoir répondre aux questions si jamais t'es questionné sur ces dossiers-là. Donc, mais on peut évidemment pas tout savoir. Et je sais que les citoyens, eux, prennent pour acquis que le ministre ou le premier ministre sait tout. Et moi, je te le dis, là, on est en 2026. Moi, j'ai été en politique il y a déjà 23 ans. Puis il y a encore beaucoup de monde qui m'appelle puis qui me dit, « Maître Bellemare, moi, je divorce puis je veux avoir vous comme avocat. » Parce que là, j'ai dit, « Écoute, ça fait 15 ans que j'ai pas plaidé un divorce. J'en fais plus de divorce. J'ai pas le temps.
0: Ouais.
1: J'ai des accidentés, plein mes filières. Ça fait un fil jusqu'à de l'autre bord de la rue. J'irai pas dans une cour de divorce. » Puis je connais pas ça parce que ça fait trop longtemps que j'en ai pas fait. Mais ça se peut pas, M. Bellemare, parce que vous avez été ministre de la Justice. Vous connaissez les divorces. L'autre, il me dit, moi, j'ai une shop je veux installer ça dans une zone agricole et je veux un dézonage. Alors, moi, je dis, non, j'en fais pas de ça, monsieur. Je connais pas ça, là. Je suis pas là-dedans. Je connais ça comme vous, mais pas plus que vous. Alors, je peux vous référer à quelqu'un qui connaît ça, un avocat, mais non, moi, je veux que ça soit vous. Vous êtes un ancien ministre, donc vous connaissez ça. Les gens prennent pour acquis, parce que tu as été ministre, que tu connais ça. Premier ministre, c'est encore pire, parce que les gens prennent pour acquis que non seulement tu connais l'État du Québec dans son ensemble, dans ses intimes détails, mais tu connais chacun des ministères autant que les ministres sectoriels, agriculture, santé, éducation. Alors, c'est ça le problème. Puis moi, je regarde Mme Fréchette qui sait pas la dette nette du Québec. Écoute, Yannick, là, aujourd'hui, moi, j'ai entendu des reportages depuis ce temps-là, parce que c'est vrai que ça frappe un peu. On se dit, comment ça se fait qu'elle ne sait pas ça? Les journalistes, évidemment, partent avec ça en disant, comment ça se fait qu'elle ne sait pas ça? C'est de la question de la dette, 159 milliards qu'on m'a dit. Mais si on m'avait posé la question, la semaine passée, quand Mme Fréchette ne savait pas la réponse,
0: ouais,
1: je ne l'aurais pas su plus qu'elle, même si je sais qu'on est endetté au coton.
0: Mais moi, je peux vous dire que je suis... C'est
1: magique, là.
0: Moi, je suis dans l'actualité au day-to-day, là, puis je peux vous dire que, mettons qu'on se fie au compteur de l'Institut économique de Québec, là, puis on se dit, ouais, mais on se pose pas la question combien ça vaudrait si on vendait Hydro-Québec. La dette du Québec actuelle est de 380 milliards de dollars, ce qui représente une dette d'à peu près 53 000 piastres par contribuable. Si moi, je sais ça, je m'attends à ce que la personne qui dirige le Québec le sache et je m'attends pas à ce qu'elle soit la meilleure en chiffres, mais je m'attends à ce qu'elle ait un mémo à sa droite pour être capable de savoir ben, c'est quoi le produit intérieur brut, on est à quel pourcentage, où est-ce qu'on se situe par rapport aux États-Unis, où est-ce qu'on se situe par rapport au monde entier. Je m'attends à ce que la première ministre qui gère mon argent, avec Éric Girard, bien entendu, soit au courant de ça. Puis pour ce qui est du 1% d'augmentation que la Coalition Avenir Québec a mis en place pour ce qui est de la TVQ sur les produits d'assurance, je me dis, mais à quoi sert le Conseil des ministres, là, une fois par semaine, là, pour tous se rassembler puis se parler de ce qui se passe dans notre parti puis de ce qui se passe au gouvernement? Je me dis, était où, elle? Elle écoutait-tu? Étais-tu ailleurs? Étais-tu dépassée par les événements?
1: Surtout que Mme Fréchette, sa pointe d'excellence, parce qu'on a tous une pointe d'excellence, hein? On est tous bons particulièrement dans quelque chose.
0: Ben, j'essaie de dire ça aux femmes de...
1: L'excellence, c'est l'économie.
0: J'essaie de dire ça aux femmes de ma vie, Maître Bellemare, puis il n'y en a jamais une qui m'a dit c'était quoi exactement ma pointe d'excellence, je comprends pas. Mais vous dites, c'est sa branche à elle, l'économie. Là.
1: C'est parce que t'es pas assez patient. Des fois, ça prend un certain temps avant, parce qu'il y a beaucoup de pointes d'excellence dans ton cas. Donc, la pointe, donc la super pointe, c'est peut-être un petit peu plus long avant que tes collègues féminines puissent... se prononcer. Mais Mme Fréchette, super ministre, elle a remplacé Fitzgibbon, super ministère économique.
0: Exact.
1: Les gros dossiers d'argent. Alors, c'est comme si moi, on me demandait, c'est sûr que si, ministre de la Justice, on me demandait c'est quoi la peine maximale pour indécence ou pour menace, je ne l'aurais pas su spontanément, à moins de le vérifier. On ne connaît pas toutes les lois et tous les intimes détails, mais on est capable normalement de répondre de façon générale. Puis c'est vrai que la dette, même si c'est la dette nette qu'on disait, Il y a plusieurs dettes, hein? Il y a la dette du gouvernement.
0: Exact.
1: Il y a la dette des organismes gouvernementaux, les centres de services scolaires, les hôpitaux qui ont des dettes aussi individuellement, Hydro-Québec, la CNSST, la SAC, avec des dettes aussi. Alors, c'est quoi la dette nette du Québec? Elle aurait pu dire un chiffre, elle aurait pu avancer quelque chose ou demander des précisions à la personne qui le questionnait, mais souvent, et c'est intéressant de le noter, en politique, c'est ça, c'est la petite question assassine que tu poses, qui est niaiseuse, qui a l'air innocente, parce qu'elle est là pour dire aux Québécois comment ça se passe dans l'État du Québec, parce qu'elle est la première ministre. Mais c'est ce genre de petite question-là. Il y en a peut-être une trentaine qui ont été posées, puis il y en a une sur laquelle elle a glissé. C'est ça qui fait la clip du téléjournal le soir, puis c'est ça qui fait qu'on en parle aujourd'hui. C'est sûr que pour l'opposition, ils vont nous rappeler ça à plein. Attends-toi à ce que ça revienne pendant les élections l'automne prochain. C'est sûr que ça va coller. Vous savez pas ça, mais vous dirigez le Québec. Donc, vous êtes plus préoccupé pour faire des annonces de 100 millions qui donneront presque rien aux ménages québécois, finalement, en abolissant la taxe sur certains produits.
0: Mais en fait, mettons qu'on y va de mémoire, là, la taxe supplémentaire qu'on a mis sur les primes d'assurance, donc le 1 % supplémentaire sur la TVQ qu'on a mis sur les primes d'assurance, ça va rapporter 300 millions de dollars à l'État. Et Christine Fréchette nous redonne 96 cents en abolissant la TVQ, 96 cents par semaine en abolissant la TVQ sur certains produits en épicerie. Donc là, je comprends l'équipe marketing, là, ça a quand même bien fonctionné pendant quelques jours, quelques heures, l'équipe marketing, comme quoi elle nous redonnait 50 piastres par année sur certains produits à l'épicerie. Mais de l'autre côté, on aurait dû lui dire, mais c'est parce que Mme Fréchette, on vient de voler aux contribuables 300 millions de dollars, puis on redonne des miettes. Ça se peut que ça sorte, là.
1: Oui, puis ça s'accumule, Yannick, cette gaffe-là, parce que c'est une gaffe, définitivement. On peut essayer de la comprendre, de l'expliquer, etc., mais c'est difficile dans le contexte budgétaire dans lequel on est, parce que tout le monde sait qu'on se doit les fesses au Québec.
0: Ouais.
1: On est endetté. Tout le monde sait que sous le régime de la CAQ, qui nous avait promis de la rigueur économique avec l'ancien propriétaire président de Air Transat, qui était François Legault, homme d'affaires qui arrive, qui dit « Moi, je suis capable d'aligner des colonnes de chiffres. On va gérer ça correct, le Québec. » C'est un gouvernement économique, avec Fitzgibbon notamment qui arrivait, puis une bonne équipe avec Éric Girard, une bonne équipe financière. On s'attendait à ce que ce soit ça. Ça a été des déficits monstrueux, ça a été Nordvolt, ça a été Saclic, donc des échecs financiers importants. Et évidemment que quand un parti politique échoue sur sa mission première puis continue de présenter un bilan négatif avec des dépenses excessives, connaît pas la dette, la première ministre qui connaît pas la dette, ça s'ajoute. Si ça avait été isolé, puis si le bilan de la CAQ avait été bon du côté financier, probablement que Mme Fréchette aurait même pas sorti cette gaffe-là. Mais là, ça vient, c'est un peu la cerise sur le sundae qui vient sur un bilan financier négatif. Les gens se disent, la CAQ sait pas compter, puis ils veulent se débarrasser de ce gouvernement-là qui sait pas compter au profit de gens qui, encore, va falloir le démontrer, parce qu'au PQ, là, va falloir qu'il nous arrive avec une équipe économique aussi. Les libéraux, c'est la même chose. M. Milliard, c'est un pharmacien. Saint-Pierre Plamondon, c'est pas un homme d'affaires. Alors là, oui, la CAQ a échoué sur l'aspect financier. Oui, les Québécois veulent avoir des colonnes de chiffres qui correspondent puis qui s'alignent et qui fonctionnent. Mais là, cet été, là, les deux partis qui sont l'alternative, et même le Parti conservateur du Québec, pour qu'il arrive avec des gens qui savent compter, ça prend toujours une équipe. On se souviendra de l'équipe de M. Bachand avec les libéraux, avec Charest. Il y avait une équipe, tu sais, M. Letao qui arrivait au point de vue financier. Il y a toujours eu une espèce de grappin d'économistes ou d'hommes d'affaires ou de gens d'affaires qui arrivaient avec un parti politique. Mais là, j'en ai pas vu beaucoup qui se pointaient là, dans n'importe quel parti. Est-ce que ça veut dire que les gens d'affaires, les gens qui sont solides en affaires, en économie, on les garde pour l'été, on les garde pour septembre, je ne sais pas. Mais oui, c'est vrai que la CAQ a des problèmes de ce côté-là, mais les partis d'opposition, à mon avis, ne nous ont pas démontré par des candidats solides en économie qui constituaient, à ce jour, en tout cas, une alternative prometteuse.
0: Maître Bellemare, sujet qui est encore émotif en 2026, malgré le fait que ça date de plusieurs années. Tout le monde se souvient de ça. Un père de famille qui se disait intoxiqué en ayant bu du Lavit, qui a tué ses enfants en les poignardant à 46 reprises. Des enfants de 3 et de 5 ans. C'est une affaire qui avait choqué tout le Québec, et surtout que ça touchait quelqu'un qui faisait partie des hautes sphères, là, un cardiologue, Guy Turcotte, l'ex-cardiologue Guy Turcotte, qui veut sortir du pénitencier 17 ans après avoir poignardé ses enfants. On ne peut pas croire qu'on va laisser sortir ce gars-là. Qu'est-ce que ça prend pour sortir un gars comme ça qui a commis de tels actes? Parce que moi, je pensais qu'une sentence à vie, c'était 25 ans minimum avant une possibilité de libération conditionnelle, mais c'était pas assuré que tu allais être libéré, là.
1: Ouais. Mais c'est ça. Et c'est ça qui m'écœure, moi. C'est que les couvertures médiatiques, très souvent, vont aller à des titres spectaculaires. Prison à vie. Prison à vie. On dit qu'il est emprisonné à vie. Alors, la prison à vie n'existe pas dans le code criminel. Entendons-nous là-dessus. Là.
0: Ça existe. OK, je pensais que c'était automatiquement un 25 ans sans possibilité de libération conditionnelle. Puis à chaque année, on devait passer devant une commission pour savoir s'ils nous remettaient en liberté.
1: Non, le 25 ans, c'est le pire crime dans le code criminel, c'est le meurtre prémédité. Tu as toute ta tête, tu prends un couteau, tu t'en vas tuer quelqu'un, puis tu as planifié ton geste, c'est 25 ans. Alors, voilà, c'est 25 ans, puis c'est que Bissonnette, il y a 25 ans, parce que la mosquée, il aurait dû avoir 150, à mon avis, là, mais il y a eu 25 ans. Alors ça, c'est un meurtre prémédité. Tu t'en vas avec un gun, tu tires sur quelqu'un, tu veux l'achever, c'est un meurtre prémédité. 25 ans, c'est pas la vie, là. Bissonnette, là, il passera pas sa vie en prison, à moins qu'il meure jeune. Mm-hmm. Il va sortir à un moment donné. Alors, la prison à vie, là, je suis plus capable d'entendre ça, parce que c'est plus ça. Et on nous donne des titres de prison à vie, puis là, les gens disent, bon, enfin, il y a une justice, etc. Mais là, regarde, lui, il a été condamné pour un meurtre non prémédité. Alors, il semble que dans cette affaire-là, c'est le juge André Vincent qui avait dirigé le deuxième procès, Marc David, le juge qui avait dirigé le premier procès, devant jury, où le jury avait décidé qu'il était non criminellement responsable parce qu'il avait ingurgité un produit du méthanol ou je sais pas
0: du
1: trop.
0: Du Lavit.
1: Alors, le juge Marc David avait mal dirigé le jury en disant que le jury pouvait tenir compte de cette défense-là, alors que le code criminel prévoit clairement qu'on peut pas invoquer une défense d'auto-intoxication pour justifier un crime. Alors, la Cour d'appel a noté ça, a dit « ça marche pas, on arrache tout, on annule tout et on recommence avec le juge André Vincent ». À ce moment-là, il y a eu une conclusion de meurtre non prémédité. Donc, oui, 25 ans, mais admissible à une libération conditionnelle après 17 ans. Alors là, lui, ça fait 16 ans, depuis 2016, qu'il est dans un pénitencier fédéral. À 2016-2026, à ma connaissance, ça fait 10 ans. Là, je sais pas, là, il n'a pas toujours été incarcéré. Alors, comment on a calculé tout ça? Mais mon Guy Turcotte va pouvoir se présenter en juillet, croyez-le ou non, pour une libération conditionnelle. Moi, j'en reviens pas. J'en reviens pas de toute cette mécanique pro-accusé, pro-criminel, un système qui permet d'abréger les délais, d'obtenir des permissions, de demander des ci, de demander des ça, parce que finalement, quand tu regardes le verdict au départ, puis tu regardes après ça, quelques années plus tard, comment ça se passe, tu dis, ben là, c'est quoi cette affaire-là? Pourquoi on nous parle d'une prison à vie alors que c'est pas le cas? Pourquoi on nous parle de 25 ans alors que c'est pas le cas? Pourquoi on en parle de 17 ans avant qu'il soit admissible alors que c'est pas le cas? C'est jamais le cas. Il y a toujours quelque chose qui fait en sorte que notre bandit est capable de demander des permissions spéciales. Et là, je ne sais pas ce qu'il va demander. Est-ce qu'il va demander de rentrer chez lui? Est-ce qu'il va demander d'aller vivre chez des proches? Une belle-sœur, un beau-frère, un frère, un enfant? Ben, il n'y a plus d'enfant, mais en tout cas, un frère, une sœur. Est-ce qu'il va demander d'aller en maison de transition? Est-ce qu'il va demander des sorties accompagnées, des sorties ponctuelles? Je ne sais pas. Mais je trouve que déjà que la commission de libération conditionnelle entende Guy Turcotte, moi, ça me jette à terre. Je me dis, c'est pas normal que notre système permette ça. Il faudrait modifier ça. Puis dans le cas de ce genre de meurtre-là, là, il a quand même assassiné ses deux enfants, 46 coups de couteau. Ça montre finalement que notre justice criminelle est, à mon avis, beaucoup trop permissive. On est mûr pour des gros changements dans le code criminel, dans la loi sur les libérations conditionnelles.
0: Ouais. Expliquez-moi comment ça fonctionne. Je suis content, j'ai un avocat chaque lundi avec moi, fait qu'il m'explique comment ça fonctionne le droit, mais le droit, là, c'est vraiment canadien, ça.
1: Oui, c'est le code criminel. Parfait. Toute la mécanique criminelle, c'est canadien. Donc, Parfait. Le code civil, quand tu vends ton char à quelqu'un, c'est une transaction civile, c'est de l'argent, donc une transaction entre deux personnes. Mais quand c'est un acte criminel, donc agression sexuelle, c'est fédéral. C'est le code criminel canadien. Trafic de drogue, c'est le fédéral. Libération conditionnelle, c'est le fédéral. Si la personne est condamnée à une peine de 2 ans et plus, ça s'en va dans un pénitencier fédéral.
0: Parfait.
1: Si c'est 2 ans et moins, ça s'en va dans une prison provinciale. Alors, mais le code criminel, c'est fédéral. Et un excès de vitesse, si tu roules à 110 dans une zone de 100, c'est le code de la sécurité routière, c'est pas criminel. Mais si tu roules 220 dans une zone de 50, là, tu risques d'atteindre un niveau criminel. C'est-à-dire que conduite dangereuse, négligence criminelle, et à ce moment-là, il y a des accusations et tu es passible de peines plus sévères que si c'est un simple excès de vitesse.
0: Mais Maître Bellemare, des fois c'est dans ma tête, là, fait que je compte sur vous pour me remettre sur le droit chemin. Pourquoi j'ai l'impression qu'un crime comme celui que Guy Turcotte a commis, ça se passe en Alberta, puis on n'en entend plus parler avant au moins 25 ans. Puis quand ça se passe au Québec, on se dit dans 10 ans, dans 12 ans, on devrait en entendre parler, on devrait demander une libération conditionnelle, on devrait lui octroyer, parce qu'on a l'impression qu'au Québec, ils sont plus axés sur, excusez-moi l'expression, la réinsertion sociale.
1: Oui, on est au Québec. Écoutez, les accusations sont portées, règle générale, par les directions des poursuites criminelles et pénales. Au Québec, il y a à peu près 100 000 accusations qui sont portées chaque année par le DPCP, qui est le directeur des poursuites criminelles et pénales. Moi, je ne peux pas porter des accusations criminelles contre quelqu'un. Toi non plus. Mais le DPCP, qui est composé de 750-800 avocats, lui, il y a dans chacune des régions... Il est en connexion avec la police. La police rapporte que Guy Turcotte a tué deux enfants, fait un rapport d'enquête. Le procureur de la Couronne décide de porter des accusations. Et il y a le DPCP d'un côté, qui est la poursuite, et il y a l'accusé qui est défendu par l'avocat de son choix, qui s'appelle un avocat de la défense. Au bout de la ligne, il y a un juge qui prend une décision. Mais c'est vrai que quand on regarde, par exemple, les statistiques au niveau, par exemple, de la défense qui est privilégiée par beaucoup d'avocats de la défense dans des cas de conditions mentales précaires. On appelle ça la non-responsabilité criminelle. C'est ce qui avait été invoqué par Guy Turcotte dans son premier procès. Il y a plus de cas de non-responsabilité criminelle acceptés au Québec que dans d'autres provinces. Ça veut dire quoi? Ça veut dire qu'on est plus ouvert à libérer un accusé pour des questions de troubles mentaux. En Alberta, tu es obligé de prouver de façon plus claire que tu étais complètement gaga au moment où le crime a été commis qu'au Québec. On est plus permissif. Et c'est vrai qu'au niveau des peines, par exemple, je me souviens quand j'étais ministre de la Justice, mon sous-ministre m'est arrivé à un moment donné dans un cas précis que je te donnerai pas le détail, mais qui est très connu, et il

0: peine plus sévère, mais qui n'avait pas été accordée par le juge, finalement. Alors, les juges sont plus permissifs, plus portés à donner la chance au coureur, plus portés à considérer des circonstances atténuantes au Québec que dans certaines provinces. Et c'est sûr que quand tu as une province comme l'Alberta, qui est plus conservatrice, qui est plus sévère, plus « tough on crime », comme nous disent les Italiens, « tough on crime », ça veut dire plus « tough sur la peine », plus sévère, « soft on crime », c'est moins sévère. Et je me souviens, quand la loi C-10 avait été adoptée par le gouvernement Stephen Harper en 2010-2011, quand il avait été élu majoritaire, le gouvernement du Québec, avec Jean-Marc Fournier, ministre de la Justice, Jean Charest, avait demandé au gouvernement fédéral de renoncer à certaines mesures du code criminel que M. Harper entendait adopter pour sévir contre les adolescents. Puis il y avait une délégation du ministre de la Justice du Québec qui avait été à la Chambre des communes pour dire « Nous, au Québec, on pense pas comme ça. Il faut réadapter les adolescents. Vous êtes trop sévères. On peut pas traiter les adolescents comme des adultes, puis etc. » Et c'est ça, le discours du Québec, c'est plus permissif. Alors, ça se traduit par des exigences du DPCP qui sont moins sévères. On accorde des libérations conditionnelles plus facilement. Les juges sont plus portés à tenir compte de positivement de l'avenir d'un accusé, sa réadaptation, et puis il y a plus d'écoute pour la défense au Québec que dans d'autres provinces. J'en suis convaincu, mais je pense pas qu'on change ça. Puis c'est un peu un phénomène social. Ici au Québec, on est plus porté sur la réadaptation que sur l'imposition de peines plus sévères. Tu regardes le discours ambiant. Là, je comprends que quand on voit des dépêches, qu'on voit Guy Turcotte qui se présente en juillet en libération conditionnelle, on est scandalisé.
1: Ouais.
0: Mais en même temps, tu as tout un discours d'avocats de la défense, de criminalistes, de chercheurs qui disent que la prison, c'est pas une bonne idée, que c'est la formation de criminels, que les jeunes apprennent à commettre des crimes plus facilement en prison, les peines dans la communauté, on est plus lousse là-dessus aussi. Mais c'est le Québec. Puis on est à l'intérieur du Canada qui déjà est plus permissif. On est peut-être dans le spectre gauche de la justice criminelle au Québec.
1: Et pour un juge, quand on lui propose une cause, exemple, qui s'est passée à Vancouver, puis là, ben, c'est une cause qui est semblable ici au Québec, puis il y a une jurisprudence, parce que là, la sentence qui a été donnée est une sentence exemplaire. Est-ce que le juge est obligé de se fier sur la jurisprudence ou il peut encore l'abaisser?
0: Non, le juge a toujours plein pouvoir, mais il doit tenir compte de la jurisprudence et ce qu'on appelle le stare decisis, c'est-à-dire la jurisprudence qui provient de tribunaux supérieurs. Il peut écouter et regarder ce qui a été jugé en Colombie-Britannique ou en Alberta ou en Ontario dans des causes similaires, oui, mais normalement, la jurisprudence, c'est celle d'un tribunal supérieur. Donc, on va essayer de convaincre un juge de la Cour du Québec dans un cas d'agression sexuelle, par exemple au Québec, de la jurisprudence qui vient de la Cour d'appel du Québec et qui vient de la Cour suprême du Canada, qui sont les deux paliers, si tu veux, de jurisprudence supérieure à la Cour du Québec. Alors, c'est normalement ces autorités-là que le juge doit considérer. Comme par exemple, il y a quelques années, la Cour suprême a décidé que quand il y avait du plea bargaining entre la Couronne et la Défense, le juge devait accepter les propositions des deux avocats, DPCP et Défense, à moins que ce soit parfaitement déraisonnable. Alors, souvent, les juges vont dire, je trouve ça clément, je trouve la proposition, moi, j'aurais pas décidé ça, mais j'ai pas le choix que d'accepter le choix des deux avocats parce que c'est pas manifestement déraisonnable. C'est un jugement de la Cour suprême qui a imposé ça. Parce qu'avant, le juge disait, non, je suis pas d'accord avec ça, retournez faire vos devoirs, puis vous allez m'augmenter la peine que vous proposez, mais depuis le jugement de la Cour suprême, il y a comme davantage de plea bargaining et les juges, dans certains cas, même à regret, puis ils le disent expressément, sont comme obligés d'accepter des propositions communes de la poursuite et de la défense, même quand ça leur déplaît.
1: Puis dernière question technique, est-ce qu'un juge, puis je pense que oui, parce que j'ai déjà entendu une cause semblable au palais de justice de Québec, c'était dans la cause d'Alexandre Bissonnette, le tueur de la mosquée, là, le tueur en série de la mosquée, ou tueur de masse, devrais-je plus dire, le juge qui avait pris la cause d'Alexandre Bissonnette avait défait un peu ce que le gouvernement de Stephen Harper avait mis en place sur les sentences cumulatives. Donc, s'il avait tué, exemple, deux personnes, ben, c'était deux fois 25 ans. Et là, le juge qui avait, je pense que c'est le juge Huot à l'époque, là, qui avait François Huot, qui avait dit... Ben,

0: C'est des sentences qui sont cruelles pour l'accusé. Il faut lui laisser une chance, patati et patata. Puis il avait même critiqué le gouvernement de Stephen Harper d'avoir mis ça en place. Donc le juge peut techniquement revenir sur ce que le gouvernement lui demande de faire?
1: Bien, il y a toujours les chartes. Et la charte fédérale, votée par Trudeau père en 82, est venue imposer un certain nombre de règles et nous dire que le tribunal ne pouvait pas imposer une peine cruelle et inusitée. Un châtiment cruel et inusité. Fait que ça a donné aux tribunaux un pouvoir immense,
0: ben oui, c'est ça,
1: de décider, même si la Chambre des communes a unanimement voté en faveur d'une sévérité accrue, parce que à l'époque, c'est ce que je te disais tantôt, la loi C-10 en 2011, le gouvernement Stephen Harper, conservateur, avait voté cette loi-là en disant s'il y a des meurtres multiples, le juge peut additionner 25 ans par crime. Alors, dans le cas de la mosquée, il y a 6 meurtres. Donc, ça donnait au juge, selon le code criminel, la possibilité d'additionner fois 6, 25 ans, donc 150 ans. Possible. Il n'est pas obligé de donner 150 ans, mais il peut ajouter 25 ans par crime. Alors, le juge Huot avait dit, moi, je ne donnerai pas 150 ans, mais compte tenu qu'il y a 6 meurtres, qu'il y a 6 tentatives de meurtre et qu'il y a beaucoup de blessés, et Turcotte, donc, devrait faire 40 ans. C'est ce qu'il avait décidé. Mais c'est allé en appel, et la Cour d'appel a estimé que c'était 25 ans, point, pour tous les meurtres, et a déclaré, contraire à la Charte fédérale, cette disposition-là qui avait été pourtant votée par la Chambre des communes, unanimement, par un Parlement démocratique au Canada, parce que c'est la Chambre des communes qui vote sur le code criminel. La Cour d'appel a dit non, non, non, même si ça a été voté, nous, on déclare que c'est contraire à la Charte parce que c'est inhumain, c'est cruel et inusité, puis on dit que c'est 25 ans maximum. Donc, dans 25 ans maximum, Bissonnette peut sortir. L'affaire est allée devant la Cour suprême du Canada. La Cour suprême a confirmé le jugement de la Cour d'appel, ce qui fait que Bissonnette s'en sort avec 25 ans. Il en aurait tué 40, il aurait eu 25 ans pareil. Alors, le tribunal, on a une espèce de gouvernement de juge en quelque part. C'est que si... Le tribunal considère que la loi, donc l'article du code criminel est contraire à la charte qui prévoit qu'il ne doit pas y avoir de châtiment cruel et inusité, et si les juges considèrent que c'est cruel et inusité, ils peuvent déclarer inconstitutionnel, illégal, cette disposition-là, puis l'annuler purement et simplement. Puis c'est ce qu'ils ont fait avec la disposition sur les peines multiples.
0: Maître Bellemare, la semaine passée, j'ai entendu parler d'un certain Steve Charron que je ne connaissais pas. Steve Charron n'a pas 125 ans ou il n'a pas 153 ans. J'apprends que c'est un criminel de carrière, Steve Charron. J'apprends que à un jeune âge, c'est-à-dire il a 43 ans aujourd'hui, il a accumulé 153 condamnations sur à peu près 25 ans. Et dans les derniers jours, ben, il vient encore de prendre le chemin de la détention. Est-ce qu'à l'intérieur des murs, c'est assez convaincant pour justement empêcher ce genre de délinquant-là de toujours, toujours constamment récidiver? Puis il n'y a pas un hôpital psychiatrique pour accueillir ce gars-là? Je veux dire, c'est quelqu'un qui n'est pas capable d'évoluer dans ce système-là.
1: Mais ça a l'air qu'il n'est pas malade au plan psychiatrique parce qu'il a été condamné dans chacun des 153 cas, nous dit le juge. Shampoo, je crois, de Green Bay, là, dans cette affaire-là. Puis le juge dit, écoutez, vous avez 153 condamnations, puis il me semble que je vous reconnais, M. Charron, je pense que je vous ai vu déjà dans d'autres causes. Et, bon, alors, il y a, semble-t-il, parmi les 153 dossiers, d'après la dépêche du Journal de Montréal, il y aurait 17 condamnations pour menaces. Menace, ça veut dire quoi? C'est pas compliqué. Menace, ça veut dire je vais te casser la gueule,
0: exact.
1: Je vais te tuer ou faire un geste qui montre que je vais m'en prendre à toi. Et dans ce cas-ci, cet individu-là, semble-t-il, autour du mois de février de cette année, avait mimé un étranglement auprès d'une dame qui avait pas répondu à sa satisfaction. Donc, il avait montré comme une espèce de geste qui montrait « je vais t'étrangler », comprends-tu? Alors ça, c'est une menace, évidemment, de dommages corporels. C'est punissable en vertu du code criminel. C'est punissable de 5 ans, les menaces. Alors là, Je regarde tout ça et je me dis, il y a quelque chose qui ne marche pas parce que ça fait 17 fois qu'il est condamné pour des menaces, 6 fois qu'il est condamné pour du harcèlement criminel qui est par définition de multiples menaces. Du harcèlement, c'est parce que tu as menacé et tu as tenu des propos, tu as écœuré quelqu'un à satiété pendant plusieurs fois. Donc, il y a certainement un peu d'éléments de menace là-dedans.
0: J'ai son casier criminel. Là. Allons-y rapidement. 15 pour introduction par infraction, 17 pour menace, 15 pour voie de fait, 15 pour méfait, 6 pour harcèlement criminel, 36 pour non-respect des conditions de probation, 42 pour non-respect des conditions, 6 pour entrave à la justice ou méfait public, 2 pour vol simple, 2 pour action indécente, 7 en matière de stupéfiants ou de drogue et 2 pour défaut de se conformer à des engagements de garder la paix.
1: Oui, mais quand il se présente devant le juge, il y a tout ça.
0: Ouais.
1: Il n'est pas accusé d'entrer par infraction. Il est accusé de menace, Yannick.
0: Ouais.
1: Alors, ça fait 17 fois qu'il est condamné pour menace, c'est à 18e. Comment ça se fait que c'est juste un an qu'il est demandé? Comment ça se fait que le DPCP dit, avec l'avocat de la défense, suggestion commune au juge un an? Alors que le code criminel prévoit 5 ans. Est-ce qu'on n'est pas là dans un cas extrême où l'individu n'a manifestement pas compris qu'on devrait le mettre à l'ombre pour 5 ans? Mais ce n'est pas ça qui est arrivé, ça a été un an. Le juge a accepté la suggestion commune, mais le DPCP, il est où là-dedans? Comment se fait que le DPCP se contente d'un an alors qu'il y a de multiples antécédents? Puis le juge a bien compris parce qu'il dit « Je vous reconnais, vous là, puis voici la liste des infractions qui sont citées. » Mais il est aussi accusé d'action indécente parce que Il s'en va quelque part, il rencontre une dame, il dit bon, je me cherche une blonde et il se met à se masturber la main sur le pantalon devant la fille. Action indécente. Ça n'a pas de bon sens de faire ça. C'est une action indécente. Le code criminel prévoit une action indécente, 2 ans maximum. Mais là, c'est sa troisième fois. Il a déjà été condamné 2 fois pour une action indécente.
0: Exact.
1: Comment ça se fait qu'on parle d'un an en tout et partout pour l'ensemble de ces accusations-là? Alors qu'il y a des antécédents, c'est un récidiviste, il ne comprend pas. Et je ne sais pas, la sévérité est où, là? C'est ça que je pense qui ne marche pas dans le système. Et je pense que c'est le DPCP, en quelque part, qui doit faire sa job. Regardez ce genre de dossier-là, puis dire, monsieur le juge, voici le bilan criminel de cet individu-là. C'est un criminel d'habitude, c'est un récidiviste, il ne comprend pas, je vous demande d'imposer la peine maximum. Pourquoi pas 5 ans? Moi, je pense que ça aurait été satisfaisant, mais là, il s'en sort au bout d'un an. Il ne fera pas un an, on le sait tous. Il va arriver quelque chose, il va bien se comporter en prison, il va pouvoir sortir prématurément, on va le revoir dans le trafic, puis à un moment donné, ça ne sera pas 153 infractions, ça va être 200 puis 250. C'est un individu, manifestement, qui ridiculise le système judiciaire. Il faudrait, je pense, que le système judiciaire réagisse à ça. Ce genre d'individu-là qui méprise le système, au mépris aussi de l'intérêt public, parce que c'est des femmes qui sont victimes de ça, en quelque part, les menaces, l'intimidation, les actions indécentes, ça nous montre jusqu'à quel point on est tolérant et on est clément. Puis le rôle du système judiciaire, ça ne doit pas être d'être tolérant et d'être clément. Jusqu'à un certain point, mais là, on voit bien qu'il y a quelque chose qui ne marche pas et personnellement, moi, ça m'inquiète.
0: J'ai l'impression qu'il y a certains individus qui passent régulièrement devant les juges qui devraient être à l'asile jusqu'à la fin de leur jour plutôt que tout le temps passer devant la justice. Puis c'est des coups à chaque fois que ça implique. Ça reviendrait à meilleur prix si ce gars-là était entouré de gens qui peuvent s'en occuper, ouais. qui peuvent être bienveillants à son égard puis qui ne sortent jamais.
1: C'est important de noter, Yannick, qu'il n'y a pas de non-responsabilité criminelle. On a affaire à un gars dérangé. On n'a pas affaire à un gars qui n'est pas conscient de ce qu'il fait puisqu'il est condamné à chaque fois. Il est coupable à chaque fois. Donc, il est conscient de ce qu'il fait. Il n'a pas plaidé qu'il était fou. Il n'a pas plaidé qu'il était dément. C'est simplement un antisocial, un individu qui méprise le système et qui s'amuse. Alors, parce qu'autrement, il y aurait eu une non-responsabilité criminelle, puis il serait à l'hôpital chez les pellules plutôt que d'être dans une prison.
0: Maître Marc Bellemare de chez bellemareavocat.ca est avec nous comme à chaque lundi. On parle de dossiers qui touchent l'actualité. On va faire une très courte pause et on revient tout de suite.
2: Marceau, le soir. Gravel, dans le retour. donc Claude Lemieux qui s'est enlevé la vie à l'âge de 60 ans du côté de la Floride, trois nuits à peine après sa présence au Centre Bell lundi soir avec le flambeau bien haut. T'as beau avoir gagné 4 Coupes Stanley dans 3 uniformes différents, quand tu files pas, tu files pas, puis quand tu files pas, ben faut que tu parles. Coach Jean Perron, bonjour. Parlez à ceux qui connaissent pas Claude Lemieux.
3: Les plus gagnants, spectaculaires, tough, gros patineurs, agitateurs, tout ce qu'un coach peut désirer avoir pour gagner des matchs dans les finales de la Coupe Stanley.
2: C'est-tu une bonne analogie de dire que c'était le Brad Marchand de son époque?
3: 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Et après sa carrière, il s'ennuyait tellement bloqué, il est allé jouer en KHL en Chine. Il a viré le club à l'envers, puis il a tellement bien fait que les Sharks de San Jose lui ont donné un autre contrat, peux-tu imaginer?
2: Oui, puis c'est un ancien joueur des Red Wings de Détroit avec qui s'est Cole taillé une couple de fois qui a écrit tantôt « Si tu tournes ton dos à Claude Lemieux sur la glace, t'es un maudit fou. Mais dans vie, hors de la glace, je suis le premier à tourner le dos puis à être en totale confiance. »
3: Ah oui, ah oui.
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2: Merci, coach Perron.
3: OK, bonne journée.
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0: Maître Marc Bellemare est avec nous ce soir de chez bellemareavocat.ca. On parle de dossiers qui touchent l'actualité. On parle de dossiers qui touchent un peu monsieur et madame tout le monde. Faites-vous encore du vélo, Maître Bellemare?
1: Je comprends, je viens de m'acheter des belles culottes. Là.
0: Ah oui, est-ce que vous vous rasez le poil des jambes pour aller plus vite sur la route, Maître Bellemare?
1: Non, pas du tout. Non, au contraire, mon poil est bien collé parce que je mets de la crème pour pas attraper des mélanomes.
14: Ouais.
1: Et ça tape le poêle sur la peau.
14: Okay, donc,
1: pour parler de même, parce que tu ne mets pas de crème, là, tu vas avoir des cancers de la peau.
0: Oui, c'est ça. Mais je ne suis pas quelqu'un qui s'expose beaucoup au soleil. Je n'ai jamais été dans un salon de bronzage. Fait que jusqu'à maintenant, je me considère correct. Mais quand je vais en vacances, bien sûr, quand je sais que je vais avoir une longue exposition au soleil, je mets de la crème solaire. Mais assez parlé de cette petite crème, parce que ce n'est pas la spécialité de notre émission. Vous vouliez nous parler de la loi concernant les vélos sur la route?
1: Oui, je vais te parler de la loi parce que les vélos commencent à sortir et vont sortir de plus en plus.
0: Maître Bellemare,
1: oui.
0: Vous êtes avocat, vous êtes un ex-ministre de la Justice. Est-ce que vous faites vos stops quand il y a des stops à faire et vous êtes à vélo, Maître Bellemare?
1: Non, moi, je suis le bras de marchand du vélo. Quand il n'y a pas quand il n'y a pas d'arbitre, je passe free. Mais je regarde, par exemple. J'ai une bonne tête. Je regarde, mais je vais te dire, je regarde les nids de poules parce qu'il y en a plein. Je regarde les cracks, je regarde la roche, je regarde la vitre.
0: Bon.
1: Je regarde s'il n'y a pas quelqu'un qui s'en vient de l'autre côté. Mais je vais ralentir, mais c'est pas vrai que je fais un stop complet.
0: Voilà.
1: Écoute...
0: 1001, 1002, 1003, puis on repart, Maître Bellemare. Il faut respecter le code de la sécurité.
1: Quand je prends la côte dans le chemin Saint-Louis, là, dans le bout de Pidouze, là, après Pidouze, là, je vais te dire en affaire, arrêter complètement un stop, c'est mortel. Je n'en ferai pas de vélo. Tu veux garder un certain beat, fait que tu ralentis. Je comprends que c'est pas légal. Puis je comprends que tu vas me dire finalement, puis moi, je te le confirme, qu'on doit arrêter au feu rouge.
0: Ouais.
1: On doit faire nos stops complètement quand on est en vélo. On est comme dans un véhicule automobile. Les mêmes règles, sauf exception, mais les feux rouges, les stops, on est supposé les faire complètement.
0: Y a-tu déjà un policier qui vous a reconnu, Maître Bellemare, qui vous a dit là, Maître Bellemare, une fois?
1: Une fois dans le Vieux-Québec, il m'a reconnu. Elle m'a reconnu, c'était une femme. Et il y avait un arrêt, puis je ne l'avais pas fait. Puis il y avait un groupe de vélos, puis elle m'a jasé ça un petit peu. Mais ils sont un peu plus tolérants en vélo, les policiers, heureusement. Mais là, j'ai quelques questions pour toi. Est-ce qu'on peut, à vélo, se promener sur une autoroute?
0: Non.
1: T'es sûr?
0: Oui.
1: T'as raison. Les voies d'accès pour l'autoroute, l'entrée. Est-ce qu'on a le droit dans l'entrée de l'autoroute ou dans la sortie de l'autoroute d'être à vélo?
0: Si seulement une femme pourrait me dire ça souvent, comme vous me le dites, que j'ai raison, j'aimerais tellement ça. Est-ce qu'on peut... Non, les vélos n'ont pas d'affaire là.
1: OK. Sur une rue normale, est-ce qu'on peut circuler en sens inverse à vélo?
0: Ça dépend des cas.
1: Ah, OK. Dis-moi ça, là.
0: S'il n'y a pas de trottoir, je pense que vous pouvez circuler sans ce contraire.
1: Non. Tu dois circuler dans le sens de circulation, sauf s'il y a des travaux routiers, puis que là, la circulation t'amène nécessairement du côté inverse.
0: Bon.
1: C'est ça, la règle. Est-ce que tu peux te promener entre deux véhicules?
0: Oui.
1: Mettons là, que tu as deux rangées de chars. As-tu le droit d'aller entre les deux automobiles à vélo?
0: Oui.
1: Oui?
0: Je dirais non. Oui, pour se positionner, pour des raisons de sécurité, vous devez vous positionner devant le véhicule si vous devez continuer votre chemin plutôt que tourner à droite, exemple.
1: Non, mais s'il y a deux rangées d'auto, là, comme sur Grande Allée, il y a deux rangées d'auto, tu as-tu le droit d'aller entre deux chars?
0: Si c'est sur une ligne droite, Maître Bellemare, je pense que non. Mais si c'est à un carrefour, exemple, puis il y a un véhicule qui est en positionnement pour virer à droite, vous avez le droit d'être à gauche de ce véhicule-là qui veut virer à droite. Dans cette circonstance-là, je pense que vous avez le droit, parce que sinon, sans quoi ce serait épouvantable. Là, les vélos se feraient ramasser par les conducteurs de camions, exemple, qui traînent des remorques derrière.
1: Oui, mais normalement, c'est pas supposé. T'es pas supposé... te promener entre les véhicules. En tout cas, c'est ce qui est écrit dans le code de la sécurité routière. Dans les faits, il y a peut-être des situations où c'est un peu plus ambigu.
0: Ben, une lumière, vous comprenez ce que je veux dire, une lumière, Maître Bellemare, c'est que le vélo doit se protéger constamment. C'est le plus petit sur la route. Là. Donc, pour que ce soit plus sécuritaire, quand tous les véhicules sont à l'arrêt, s'il doit continuer son chemin, il ne faut pas qu'il soit dans l'angle mort du camionneur qui, lui, doit virer à droite. Là. Sans quoi, ils vont tous se faire écraser, Simonac.
1: T'as raison. Exactement. Est-ce que tu as le droit d'avoir des écouteurs?
0: Non.
1: Pourtant, il y a plein de monde en vélo qui ont des écouteurs.
0: Coupable, monsieur le juge.
1: C'est vrai?
0: Ouais.
1: Tu mets des écouteurs, toi, t'écoutes de la musique.
0: Même dans mon casque de moto, Maître Bellemare, j'ai des écouteurs. Dans mon casque de moto, j'ai des écouteurs intégrés avec un son que je ne peux pas trop monter parce qu'il faut que j'entende qu'est-ce qui est autour de moi. Mais dans mon casque de moto, j'ai un appareil qui me fait jouer de la musique, là?
1: Je pense qu'en moto, c'est pas comme en vélo, parce qu'en vélo, c'est interdit.
0: En vélo, c'est interdit. En moto...
1: Puis des systèmes électroniques que tu taponnes en même temps que tu roules.
0: Ouais.
1: Parce que... Puis il y a une autre situation, tu as parlé dans les écouteurs, c'est laquelle, d'après toi?
0: Dans un véhicule automobile, vous pouvez avoir un seul écouteur, vous ne pouvez pas en avoir deux.
1: Oui, mais en ski aussi.
0: Ah ouais.
1: En ski, tu n'as pas le droit d'avoir des écouteurs.
0: Mais qui va m'arrêter? Qui va m'arrêter en ski? Qui peut m'arrêter en ski, Maître Belmont?
1: C'est prévu. Tu n'as pas le droit d'avoir des écouteurs en ski, tu n'as pas le droit d'avoir des écouteurs en vélo, parce que faut que tu sois en contact avec ton environnement. Si tu es en écouteur puis tu entends de la musique boum-boum, puis tu n'entends pas l'auto qui vient, tu n'entends pas le moteur, tu n'entends pas d'autres cyclistes, alors c'est dangereux. Tu es ouais. dans une situation précaire.
0: Maître Belmont,
1: tu dois avoir un animal dans ton char.
0: J'ai le droit d'avoir un animal dans mon char. Je peux l'avoir dans le coffre, exemple, si c'est un hatchback. Il doit être attaché en toutes circonstances.
1: C'est pas ça qui était. C'est pas aussi exigeant que ça. Tu n'as pas le droit d'avoir un animal qui obstrue la vue ou qui gêne la conduite. Okay. C'est pas écrit que ton animal doit être attaché nécessairement.
0: J'étais persuadé qu'on devait l'attacher parce que ça devient un objet qui... Exemple, il y a un incident, il y a un carambolage, la personne fait des tonneaux, ça devient un objet qui va te ramasser à la face. Là.
1: C'est sûr. Mais je pense que tu n'as pas le droit... Si tu as un animal que tu tiens, par exemple, sur tes cuisses pendant que tu conduis, ça gêne la conduite parce que lui, il peut donner un coup de patte, il peut t'empêcher, il peut t'attirer ton attention, il peut faire un petit pipi qui fait que tu vas être distrait. Donc, ça ne doit pas obstruer la vue ou gêner la conduite. C'est ça le critère. Mais on voit souvent des animaux. Les gens sont pas fous, puis ils sont prudents la plupart du temps, mais c'est sûr que si tu as une bête de 80 livres dans le char qui n'est pas attachée en avant, puis en plus de ça, tu la mets sur tes genoux, ça risque d'obstruer, puis là, tu risques de pogner un ticket.
0: Ah, c'est intéressant. Dernière question, monsieur l'avocat, je vais vous poser une question, puisque vous êtes quelqu'un qui pratique le vélo, c'est la raison pour laquelle vous êtes très en forme. Est-ce que vous avez le droit de rouler en plein milieu de la route avec votre gang de 15 amis puis bloquer le chemin des automobilistes?
1: Non, ben non. T'as le droit de... les groupes, c'est maximum 15. Si t'as plus qu'un groupe de 15, tu dois faire un autre groupe. Tu peux pas circuler plus que 15 et c'est à la file indienne. Donc,
0: à la file
1: pas
0: indienne.
1: Un derrière de l'autre, pas un à côté de l'autre.
0: Ah ben...
1: Même deux vélos, tu n'as pas d'affaire d'être un à côté de l'autre sur la voie publique. C'est pas, t'es commencé à jaser, tu n'es pas en train de jogger, là. C'est un vélo, puis écoute, tu dois te tenir le plus possible à droite du chemin.
0: C'est possible.
1: Mais si tu as un autre vélo à côté, puis tu prends un mètre et demi à partir du bord. J'en vois souvent sur Grand Avenue,
0: des gens qui sont
1: deux vélos, deux larges. Bon. J'hallucine.
0: En espérant que le message se passe, Maître Belmont. C'est tout le temps qu'on avait, Maître Belmont, en ce lundi soir.
1: Parfait.
0: Je vous souhaite de passer une agréable soirée, Maître Belmont, puis on se reparle lundi.
1: Bien sûr, bonne semaine.
0: Toujours un plaisir, bonne semaine. Bye-bye.
1: Merci, bye-bye.

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23: 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Comment vous parler de cet invité qui n'a même pas besoin de présentation, Dominic Brown, anciennement de Binox, fondateur de Binox et propriétaire actuel de Chocolat Favori. Il est parti en voilier pendant plusieurs mois avec sa famille, des leçons de leadership. Il en a acquises et il nous en parle d'ailleurs dans cette entrevue-là où je l'ai trouvé tellement généreux. J'en dis pas plus et je vous souhaite une bonne écoute.
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23: Dominic Brown.
26: Salut.
23: Je suis vraiment contente de te rencontrer aujourd'hui. Ça fait longtemps.
26: Oui, effectivement.
23: Puis je suis contente également que tu me dises que tu es stressée.
3: Oui, quand même un petit peu, là, parce que là, c'est comme une entrevue style à cœur ouvert. Alors, ça fait un petit moment que j'en ai fait, mais je suis bien content d'être là aujourd'hui.
23: Bien, on va te présenter comme il se doit, président de Chocolat Favori. Bien, moi aussi, je suis stressée, Dominique. Fait que ça fait comme deux, trois nuits que je viraille. Je fais comme, ah, je pourrais lui poser cette question-là, parce que je suis vraiment, vraiment, vraiment heureuse de te recevoir et pouvoir avoir cette belle jasette-là avec toi aujourd'hui.
3: Merci.
23: Puis, pour commencer l'entrevue, je suis remontée dans nos conversations Messenger. Je suis remontée dès le début, je me suis dit, hey, à quand ça remonte la première fois qu'on s'est vraiment, vraiment parlé officiellement avec un écrit? Puis je me demandais à quand ça remontait. Puis je vais te présenter ceci, puis je veux que tu m'en parles. Tu m'avais envoyé une invitation pour l'ouverture officielle de la succursale Chocolat Favori de Neuchâtel.
3: Ah oui!
23: C'était-tu le premier?
3: Bien, ça, c'était le premier avec le nouveau concept de Chocolat Favori. Ben oui! Hey, mon Dieu! Et là, tu rejoins loin dans mes souvenirs.
23: Hey, ça date d'il y a 10 ans. C'était en 2013.
3: Oui, oui. C'est il y a quasi exactement 10 ans. Oui. Hein? C'est complètement fou. Oui, en 2013 qu'on avait lancé, ça faisait un an à ce moment-là, à peu près là, que j'avais fait l'acquisition de Chocolat Favori. Puis là, c'était là qu'on allait lancer toutes les nouveautés, là, la nouveauté de concept, le nouveau logo, tout ça, avec la chocolaterie de Neuchâtel, qui a été évidemment le succès qu'on connaît puis qui nous a amené jusqu'où on est aujourd'hui.
23: Et puis justement, je veux qu'on fasse le tour, ben, non seulement de l'entreprise pour laquelle tu es à la tête en ce moment, mais une des raisons pour lesquelles je voulais te rencontrer, c'est vraiment l'ensemble de l'œuvre. Parce qu'il y a beaucoup de gens qui te connaissent uniquement de par Chocolat Favori, mais ce qu'il faut savoir, c'est que tu as été...
3: Je suis un has-been du jeu vidéo.
23: Ah, exactement, ouais. Tu es un chef d'entreprise depuis l'année 2000. Hein? C'est en 2000 que tu avais fondé Binox, c'est
3: oui,
23: ça?
3: Oui, exactement. En fait, c'est en 2000 que je m'y suis mis à temps plein, en fait. Parce que moi, j'ai la fondation de Binox, moi, je me suis incorporé en 96, alors j'avais 16 ou 17 ans à l'époque. Puis après ça, je me suis mis à faire toutes sortes de différents jobs. J'ai travaillé brièvement dans le jeu vidéo comme employé. Et c'est en 2000 que j'ai décidé de lâcher tout autre travail et de me consacrer à 100% à Binox.
23: Mais quand tu t'étais incorporé à 16-17 ans, t'étais-tu dans le jeu vidéo ou tu faisais un peu n'importe quoi?
3: Ah, ben j'avais... Le jeu vidéo était un intérêt marqué. Oui. C'était définitivement Binox avait été incorporé pour faire du développement de jeux vidéo. Ça avait été quelque chose qui m'avait toujours passionné, qui était un rêve de vie pour moi. C'était quelque chose que je voulais faire un jour. Alors, j'avais incorporé l'entreprise, mais là, à ce moment-là, évidemment, je pouvais pas m'y mettre à temps plein. Puis là, avec le temps, entre autres, j'ai été renvoyé de l'école. Alors ça l'a aidé à libérer du temps.
23: Okay. Et comment alors, ça, t'as été renvoyé de l'école?
3: Ah, j'ai été renvoyé de l'école parce que j'allais pas à mes cours. Je passais tout mon temps, en fait, à apprendre mon futur métier là, de programmeur de jeux vidéo à ce moment-là. Puis il n'y avait pas de programme scolaire là, à ce moment-là pour apprendre le métier. Donc, je passais tout mon temps sur un petit quelque chose qui s'appelait Internet, qui avait commencé à l'époque. Hein, ça me rajeunit pas hein, de dire ça. Mais fait que j'ai tout appris mon métier là et j'ai finalement obtenu un emploi dans un petit studio de jeux vidéo de Québec qui a finalement déménagé à Montréal. Mm-hmm. Puis c'est au moment où ils ont déménagé à Montréal que je me suis dit, ça y est, moi je reste à Québec, je crois dans le potentiel de la ville puis on fonce avec ça.
23: Et dis-moi, est-ce que tu crois que c'est justement par les entreprises comme Binox, comme Ubisoft aussi, qui se sont installées à Québec et au Québec, qu'il y a des programmes qui se sont développés? Est-ce que tu penses que le système scolaire, justement, s'est adapté à cette demande-là en raison d'entreprises qui se sont développées?
3: Ben oui, forcément, parce qu'en fait, l'industrie du jeu vidéo, si on parle beaucoup des crises de main-d'œuvre actuellement, mais l'industrie du jeu vidéo a toujours été dans une pénurie de main-d'œuvre et est arrivé un petit peu comme un cheveu sur la soupe. C'est développé beaucoup plus rapidement que les programmes scolaires pouvaient le faire à l'époque. Alors, à ce moment-là, les studios de jeux vidéo, Ubisoft, Binox au début, moi, mes anciens professeurs en technique informatique sont venus suivre nos programmes de formation à l'interne chez Binox pour ensuite retourner au cégep pour créer des concentrations techniques en programmation de jeux vidéo. Alors, effectivement, il y a eu un gros transfert de connaissances. Ça l'a beaucoup, beaucoup aidé. Là, après ça, ces programmes-là ont fait des petits dans tout le système scolaire québécois. Évidemment, il y a de plus en plus de studios qui se sont installés, autant à Québec qu'à Montréal. Puis là, ce qui est beau, c'est que dans les dernières années, bon, moi, depuis 10 ans, je n'ai plus aucun contact ou presque à part comme simple utilisateur de jeux vidéo avec cette industrie-là. Mais je vois tous les différents studios indépendants qui sont sortis de ça. Au début, on avait des très, très gros studios. C'est bien d'avoir des gros studios. Il y a des belles carrières qui se développent. Mais ça a certaines limitations. Puis d'avoir toutes sortes de petits indépendants qui se sont créés, qui ont créé leur marque, qui ont développé leurs propres produits, bien là, ça te fait un écosystème qui est beaucoup plus riche puis beaucoup plus diversifié puis qui va être moins dépendant éventuellement des subventions qui sont données par le gouvernement.
23: Et là, parle-moi, bon, Binox a évolué. Pendant combien de temps tu as été à la tête de Binox?
3: Pendant 12 ans. Au total. Donc, de 2000 à 2005 comme indépendant. En 2005, j'ai vendu à la compagnie qui est connue aujourd'hui comme le nom d'Activision Blizzard. Donc, c'est une des plus grosses entreprises dans le monde. J'ai vendu en 2005, puis je suis resté un autre 7 ans après au sein de l'entreprise et je suis parti en 2012. Alors, à ce moment-là, je pense qu'on avait au-dessus de 500 employés. Donc, on était parti de 6 à 515, là, si je me souviens bien.
23: Puis quand tu te fais acheter comme ça, qu'est-ce qui se passe quand tu dis que tu es resté au sein de l'entreprise? Ton rôle, c'était quoi?
3: En fait, mon rôle, c'est de piloter la gestion au quotidien, mais surtout tous les plans de croissance de l'entreprise. Donc, quand on a été acquis, on était seulement 30 employés. C'était une petite boîte relativement. Et à ce moment-là, on avait été acquis pour continuer à faire ce qu'on faisait. Il n'y avait pas nécessairement de plan de croissance. Puis moi, je pensais qu'on pouvait vraiment amener ça encore plus loin. Donc, j'ai proposé un premier plan de croissance à mes nouveaux patrons à ce moment-là. Ils ont accepté. Ça nous a amené jusqu'à 70, si je me souviens bien. Après ça, on a lancé une nouvelle division de tests. On a pris une croissance jusqu'à 3 projets de développement en même temps. Puis tout ça nous a amené progressivement jusqu'à au-dessus de 500 là, dans la région de Québec.
23: Wow! C'est vraiment impressionnant. Et c'est quoi être plus le patron de l'entreprise que tu as fondée? Comment tu as vécu ça? Ça a été un enjeu pour toi? Ça s'est fait naturellement parce que tu étais prêt, parce que tu étais rendu là?
3: Bien, je pense que pour moi, ça s'est fait naturellement parce que l'acquisition... les acquisitions vont se passer d'une façon très, très différente selon la personne ou le groupe qui acquiert l'entreprise puis son plan aussi qu'il veut faire avec l'entreprise. Alors nous, dans notre cas, c'était une compagnie, c'était une très, très grosse compagnie californienne, mais qui nous achetait pour ce qu'on faisait de bien. Et il n'y avait aucune espèce d'envie de changer le concept ou la direction. C'est une compagnie qui était reconnue comme ça, qui achetait un studio parce qu'il était bon, parce qu'il avait développé une formule gagnante, puis il voulait poursuivre la formule. Fait que moi, essentiellement, j'ai continué à rouler comme j'ai toujours roulé l'entreprise, comme si c'était la mienne, en proposant des plans de croissance, puis en livrant mes budgets, puis en livrant mes affaires. Donc moi, j'ai jamais eu l'impression que cette entreprise-là n'était plus la mienne. Mm-hmm. Tu sais, il y a des années où je pense que je parlais à mon boss, dans le fond, à l'époque. Je pense que j'y parlais une fois par année. Alors, c'est pour donner un peu une idée à quel point j'avais une latitude dans ma gestion de tous les jours. Fait que je me sentais encore très, très, très entrepreneur.
23: Et là, à partir de quand tu as commencé à penser à la suite? Parce que est-ce que tu le savais que tu restais 7 ans ou, c'est d'une année à l'autre, tu disais, c'était-tu une entente qui était écrite et officielle ou à un moment donné, tu t'es dit, bon, ben, j'ai peut-être fait le tour, je vais passer à autre chose? Et bien, comment t'en es venu justement à vouloir t'en aller vers le domaine,
3: Le
23: domaine du chocolat. Mais c'est ça, la transition entre Binox. Je pense qu'il y a eu une certaine pause.
3: Effectivement.
23: Par la suite, il y a eu le chocolat lait.
3: Oui, tout à fait. Mais écoute, quand j'avais vendu, effectivement, je m'étais engagé pour un maximum de 5 ans au sein de l'entreprise, qui m'amenait jusqu'en 2010. Oui. En 2010, j'ai finalement, un peu malgré moi, décidé de renouveler pour un autre 2 ans. Finalement, quand on est arrivé à la fin 2012, mes patrons à l'époque voulaient me garder, mais moi, je venais de vivre 2 ans, pas de croissance, puis on était plus dans de la gestion au quotidien. Puis moi, la gestion au quotidien, ça m'ennuie vite. J'avais besoin de nouveaux défis. Ouais. Alors, j'ai décidé de quitter l'entreprise. Et à ce moment-là, j'avais fait l'acquisition quelques mois auparavant de Chocolat Favori. Et moi, cette acquisition-là, au départ, c'était plus un projet d'investissement. C'était quelque chose qui allait être un petit peu sur le side, comme on dit, tu sais. Puis j'allais regarder ça, puis c'était quelque chose qui m'intéressait beaucoup, mais sans plus. J'avais pas de grand projet pour
23: Chocolat Favori à l'époque. C'était... Parce que là, on connaît les succursales, ben mais oui, c'était quoi c'est à ça, l'époque, ben, Chocolat Favori?
3: Exact. Ben, Chocolat Favori, à l'époque, écoute, c'était trois chocolats. À ce moment-là, il y était trois chocolateries. C'était dans des bâtiments ancestraux qu'on a toujours aujourd'hui. Donc, un à Lévis, un à Cap-Rouge et un à Charlebourg. Ils venaient juste d'ouvrir celui à Cap-Rouge à l'époque. Et la production de chocolat se faisait au deuxième étage de la bâtisse de Lévis. Alors ça, c'est la compagnie que j'ai achetée à ce moment-là. Oui. Il y avait 50 actionnaires. C'était très, très familial. Tu sais, tout le monde du commis en magasin, le livreur, tout le monde était actionnaire de Chocolat Favori. Oui. Alors moi, j'ai racheté en fait l'ensemble des actionnaires d'un coup. Il y avait un désir de la part de la présidente là, qui avait Christine, qui avait mené ça d'une main de fer pendant des années. Puis elle n'avait jamais été présidente à temps plein. Elle avait toujours maintenu une job au gouvernement. Et là, elle était rendue fatiguée. Elle voulait passer à autre chose. Puis elle réalisait que c'était pas elle qui allait amener l'entreprise à un autre niveau. Alors moi, je suis arrivé à un bon moment. J'ai fait cette acquisition-là. Mais quand j'ai quitté Binox, pour moi, ça m'a même pas traversé l'esprit que j'allais retourner chez Chocolat Favori, là, ou j'allais m'occuper de Chocolat Favori. Okay. Pour moi, j'allais prendre un peu de vacances, puis après ça, j'allais retourner dans le milieu de la technologie. C'était comme ça que je voyais ça. Oui. Mais j'avais une entente de non-compétition. Alors, je ne pouvais pas retourner en technologie pendant une durée d'un an, suivant mon départ. Okay. Et au début, je m'étais dit naïvement, ben, ça va être faire un an de vacances, ça va être le fun, on va en profiter. Mais ça, les vacances, là, c'est un petit peu overrated, là. C'est-à-dire que tu veux des vacances quand t'en as besoin, là. T'as l'impression que c'est extraordinaire puis c'est ça qu'il te faut. Mais à un moment donné, là, si tu t'en vas dans un tout inclus, là, au bout d'une couple de semaines, là, tu vas trouver qu'il n'y a pas grand-chose à faire. Ça fait vraiment du bien quand t'es vraiment au bout, mais ça dure un temps. Alors, ça a été un peu comme ça que j'ai vécu mes vacances. Fait que rapidement, je suis arrivé à me dire, ben là, il me faut un projet, il me faut quelque chose sur lequel me faire les dents. Et là, ben, j'avais Chocolat Favori qui me permettait de travailler sur un projet entrepreneurial qui n'avait rien à voir avec la technologie.
23: Mais quand tu as acheté Chocolat Favori, oui, l'équipe qui était en place, elle est restée là. Fait que toi, tu étais juste t'es juste celui qui a acheté. C'est juste celui qui a payé pour acheter l'entreprise. Mais je veux dire, l'équipe, la gestion et tout était en place. Fait que tu n'avais pas, si on veut, grand-chose à faire. Permets-moi l'expression.
3: Ben, moi, en fait, quand j'ai fait l'acquisition, j'ai Virginie Fauché, qui est ma collègue de longue date chez Binox, qui a décidé de me suivre dans l'aventure Chocolat Favori. Alors, c'est elle qui avait pris le rôle de directrice générale, si tu veux, quand j'avais fait l'acquisition. Parce qu'il y avait quand même des gens qui étaient partis, puis c'était normal, c'était prévu comme ça. Ils voulaient passer à autre chose. Par contre, on avait le maître chocolatier de l'époque qui était resté, et beaucoup, beaucoup de monde. Là, tu sais, c'était la grande majorité des gens qui étaient restés. Donc, Virginie a tenu le fort pendant les premiers mois. Puis après ça, ben, je suis allé la rejoindre en janvier, finalement. Janvier 2013, parce que, écoute, je mourais d'ennui là, en vacances. Oui. Alors, je me suis dit, go, on se lance avec ça. On essaye d'innover, arriver avec quelque chose qui est du jamais vu dans le domaine de la glacerie, dans le domaine des chocolateries. Puis, on va en mettre plein la vue. On va tout donner. Ça va être le fun. Puis après, je retournerai en technologie. Évidemment, maintenant, quoi, 11 ans plus tard, ben, je suis encore là. Alors, je suis pas prêt de retourner en technologie, je pense.
23: Puis, est-ce que tu es encore propriétaire ou tu as été propriétaire de la chocolaterie aussi de l'île d'Orléans?
3: Oui, la chocolaterie de l'île d'Orléans, en fait, ça a été mon premier pas dans le domaine du commerce de détail puis du chocolat. Ça, c'était en 2011 que j'ai fait l'acquisition de cette chocolaterie-là, dont je ne suis plus propriétaire. Okay. J'ai fait l'acquisition à l'époque avec Michel Geneviève, des gens qui avaient une épicerie à l'île d'Orléans et qui, finalement, avaient décidé de quitter, avaient vendu leur épicerie, cherchaient un autre projet. Donc, ça, c'était un moment où moi, je commençais déjà à m'ennuyer chez Binox. Et là, ben, il y a eu une occasion d'affaires qui s'est présentée. Faites l'acquisition en 2011. Puis j'ai quand même été propriétaire avec eux pendant plusieurs années. Puis finalement, ben, étant donné que j'étais beaucoup dans Chocolat Favori, puis que pour eux, c'était vraiment le projet d'une vie, je m'étais toujours mis en tête qu'éventuellement, j'allais leur revendre mes parts puis les laisser aller avec ce projet-là parce qu'ils méritent bien. C'est eux qui travaillent beaucoup, très fort là-dessus. Puis ils font un super de beau travail, là.
23: Donc, cette revente-là est arrivée quelques années plus tard.
3: Okay, exactement.
23: D'accord. Et là, je le sais qu'à un moment donné, parce que je t'ai suivi sur les médias sociaux, la course à pied a fait partie de ta vie.
3: Oui.
23: C'est-tu dans la pause, justement, dans tes vacances beaucoup trop longues que tu as eues dans l'année de pause, là, si on veut, entre Binox et Chocolat Favori, que tu as entamé la course à pied?
3: Bien, en fait, oui, d'une certaine façon. C'est cette année-là que je l'ai poussé encore plus loin.
23: Ouais.
3: Mais la course à pied, pour moi, a été une forme de transition parce qu'avant, j'ai fait de la boxe pendant plusieurs années. Okay. Et je trouvais l'exercice vraiment trippant. En fait, c'était le meilleur entraînement que j'ai jamais fait. J'ai adoré faire de la boxe. Mais à un moment donné, pour toutes sortes de raisons, j'ai fait plusieurs combats, tout ça, puis je me suis dit, non, je passe à autre chose. Okay. Et là, j'avais besoin de quelque chose qui me permettait justement, peut-être plus facilement, ouais, de faire de l'exercice physique. Parce que le jogging, c'est le fun, c'est accessible. Puis c'est accessible, peu importe ce que tu fais ou à peu près, là, ça veut dire que moi, quand je voyageais beaucoup par affaires, par exemple, fait que c'est niaiseux, là, tu mets une paire d'espadrilles dans tes valises, puis tu peux aller faire de la course à peu près n'importe où sur la terre. Fait que moi, j'ai adoré ça. Puis là, je me suis mis tranquillement à en faire de plus en plus, jusqu'à éventuellement faire un marathon. Mais là, j'ai descendu un petit peu, puis là, je suis dans des plus petites distances.
23: Comment, écoute, je peux pas m'empêcher de te parler de course à pied parce que tu sais, j'ai une entreprise qui parle de course à pied, d'activité physique,
3: oui,
23: la folle qui court, pour ne pas la nommer. Comment ça s'est passé, ton marathon?
3: Ça s'est très, très bien passé, mais je suis... ça s'est bien, pour la majorité du trajet, ça s'est très, très bien passé. Mais écoute, vers la fin, alors comme d'habitude, j'imagine, erreur de débutant, j'étais parti en fou.
23: Ouais.
3: Et j'ai très, très bien couru probablement mes 35 premiers kilomètres, un super de bon rythme. Puis à un moment donné, mon corps m'a comme lâché. Mm-hmm. Je sais pas comment le décrire autrement. Puis j'ai fini les derniers 5-6 kilomètres. Je les ai faits en boitant. Ça m'a tout pris. Je serais arrivé... c'était sûr que j'allais le finir. J'allais le finir dans peu importe quel état. J'allais le finir. Ouais. Mais il n'y a rien qui allait m'empêcher de finir mon marathon. Mais ça a été plus difficile, ce bout-là. Puis après, malheureusement, ça m'a amené pendant un an à peu près, j'ai pas pu courir, oui, parce que là, j'avais cette blessure-là tout le temps. Puis là, il a fallu que je recommence d'abord à prendre des longues marches. Puis tranquillement, ça m'a pris quasiment 2 ans avant de me remettre à la course. Mais là, maintenant, j'en fais presque à tous les jours. Puis j'adore ça.
23: Puis tu t'étais préparé combien de temps pour ton marathon?
3: Eh hey, mon Dieu!
23: T'avais-tu un programme ou t'as fait ça comme ad-lib de même?
3: J'ai fait ça ad-lib de même. Là. Moi, j'étais à l'île d'Orléans. Tu sais, j'habitais à l'île d'Orléans, ouais, à l'époque. Fait que moi, c'était, tu sais, à l'île d'Orléans, c'est facile de faire du millage. Là. Hein? Tu peux te promener pas mal. Fait que là, je suis allé toujours un peu plus loin à chaque fois. Puis à un moment donné, je me suis dit, bon, ben... Puis je me suis rendu compte, en fait, que moi, j'avais une espèce de limite psychologique. Après 25 kilomètres, je sais pas trop pourquoi... Je commence à trouver le temps long.
23: Ouais, ben là.
3: Je suis pas nécessairement fatigué. Et tu sais, ben oui, je suis fatigué évidemment. J'ai couru 25 km, là, mais tu sais, j'ai bu, j'ai mangé, j'ai bon tout. Mais je commence à juste trouver ça long. Mm-hmm. On dirait que je suis au bout de ma playlist. Je suis au bout de. Tout. Là, je commence juste à trouver ça long. Fait qu'à un moment donné, c'est le plus loin que je me suis rendu en entraînement. À 25 km, j'ai décidé que c'était assez. Là. J'avais plus de fun après 25 km. Mais là, je m'étais déjà inscrit à mon marathon. Fait que j'ai continué comme ça, faire des 25 km. Okay. Puis à un moment donné, je suis allé faire mon marathon.
23: D'accord. C'est-tu ta première course, ton premier événement de course, ton marathon?
3: Non, mon premier événement de course, ça a été la descente royale que j'ai adorée. Écoute, à ce moment-là, je faisais de la boxe beaucoup. Puis encore à ce jour, c'est mon meilleur temps que j'ai jamais fait. La première course, écoute, je n'avais à peu près jamais couru. Mais en boxe, c'est tellement, tellement, tellement, ouais, cardio. Puis écoute, j'avais fait un temps extraordinaire. Là. Je pense que j'avais fait en bas de 40 minutes. Je me souviens pas. Là, mais
23: pour un 10 kilos, c'est ça?
3: Oui, c'est ça. C'est exactement. Ça.
23: Mais en fait, la descente royale, c'est un parcours qui est descendant.
3: Descendant,
23: le nom
3: en
23: le
3: partant,
23: dit.
3: Exactement.
23: Il y a beaucoup de gens qui font ce parcours. Mais qui faisaient, parce que malheureusement, la descente royale n'existait plus. Mais qui faisaient ce parcours-là pour faire des
3: meilleurs écoute,
23: temps.
3: J'ai essayé de le refaire après. J'ai essayé, je sais pas si les conditions étaient particulières cette journée-là, outre mon entraînement de boxe, mettons. Là. Mais ça avait été extraordinaire. J'ai jamais été capable de refaire un temps qui était même proche de ça. Mm-hmm. Mais c'est pas grave. Là. De toute façon, ce que j'aime dans la course, moi, c'est que c'est d'abord et avant tout contre toi-même, là, je trouve.
23: Oui.
3: Là. Puis tu cours, puis tu te crées une bulle, tu te crées un monde. Puis je trouve que c'est une façon trippante d'explorer, de te promener à un rythme qui est différent. Mm-hmm. Puis moi, j'adore ça. Puis moi, je cours toujours le matin très, très, très tôt. Là. Fait que je croise jamais d'humain ou d'auto,
23: oui,
3: ou de quoi que ce soit. Fait que c'est le fun.
23: Est-ce que tu es quelqu'un d'intense dans la vie?
3: Oui, je suis intense. Quand je me lance dans quelque chose, je me lance dans quelque chose. Alors, moi, je suis à on ou à off dans la vie. Là, je suis très, très binaire. C'est peut-être mon passé de programmeur qui m'amène là-dessus. Mais oui, je suis toujours intense. Moi, ma grand-mère m'a toujours dit, ce qui vaut la peine d'être fait mérite d'être bien fait. Moi, j'ai amené ça une coche plus loin en disant ce qui mérite d'être fait à fond. Mm-hmm. Alors, je m'investis pas dans beaucoup de choses, mais ce que je fais, là, je le fais à fond.
23: Est-ce que tu penses que cette intensité-là est une qualité essentielle d'un entrepreneur, justement, qui décide de se lancer en affaires? Parce que je pense qu'il y a une différence entre ceux qui vont réussir et ceux qui ne réussiront pas. Ça doit dépendre de chaque entrepreneur qui dit, mais moi, tu penses que ce qui fait la recette de mon succès, c'est tel ou tel trait de ma personnalité. Est-ce que tu penses que ton intensité a fait en sorte que tu as mené, justement, Binox au niveau auquel il était quand tu as quitté, la raison pour laquelle Chocolat Favori est rendu là, tu as fait un marathon, je veux dire, tu aurais pu juste faire des 10 kilos, tu comprends? Tu t'es rendu jusqu'au marathon. Moi, c'est ça que je trouve beau. Puis, on dirait que tu sais bien l'utiliser, cette intensité-là, parce qu'au contraire, des fois, ça aurait pu peut-être te nuire.
3: Oui, bien, je pense que cette intensité-là, l'intensité comme telle, je pense que ça vient de la passion que tu as pour quelque chose. Mm-hmm. Puis c'est plus, si tu es passionné, je pense forcément tu vas avoir une forme d'intensité que tu vas vouloir appliquer à ton entreprise. Puis moi, c'est plus la passion, je pense, qui est quelque chose qui est essentiel parce que un projet entrepreneurial, même si tu vas chercher le sujet qui te passionne le plus au monde, que ce soit la course à pied, que ce soit le chocolat, les jeux vidéo, peu importe. Moi, les jeux vidéo, j'étais un gamer fini, je le suis encore aujourd'hui. Je suis passionné par les jeux vidéo. Puis même si tu es passionné, un projet d'entreprise va avoir des hauts mais des bas aussi. Puis des fois, tu peux aller creux quand dans tes difficultés rencontrées, dans les choses qui vont t'arriver, toutes sortes de problématiques que tu peux vivre. Il va y avoir des moments où tu vas te dire, mais dans quelle cochonnerie je me sens embarqué. Ça n'a pas de bon sens. J'ai plus de fun, pas en tout. Ça va pas. Puis à ce moment-là, ben, le fait d'être passionné va te permettre de passer à travers ça, qui est toujours temporaire, mais des fois, quand tu es dans le creux, là, ça peut paraître long. Mm-hmm. Tu sais, la pandémie, là, dans une couple d'années, là, les deux ans, là, on va avoir l'impression qu'ils ont passé en un claquement de doigts. Mais quand on était dedans, là, on trouvait ça long en tabarouette. Bon, mais tu sais, dans un monde, dans une vie d'entrepreneur, c'est la même affaire. Puis cette passion-là qui t'amène l'intensité, ben va te permettre de passer au travers puis de poursuivre dans la durée. Parce qu'une intensité, sinon, là, tu peux être bien intense dans un marathon, là, mais tu ne seras pas nécessairement capable de faire un Ironman ou un double Ironman ou etc. T'sais, la même journée. Ça ne marchera pas. Mais en entrepreneuriat, tu vas avoir besoin de faire ça. Fait qu'il ne faut pas non plus que tu te brûles puis tu partes à tout vent comme j'ai fait comme un beau tarlat avec mon marathon. Parce que
23: t'es pas le seul tarlat, sache-le.
3: Ouais, ben c'est ça, mais quand tu es un entrepreneur, tu ne sais pas où la ligne d'arrivée. Hein?
23: Je comprends,
3: fait qu'il faut que tu mesures ton énergie, il faut que tu prennes des pauses, faut tout ça. Fait que l'intensité, ça peut effectivement aussi être un mauvais côté puis t'amener des conséquences un petit peu plus négatives.
23: Si tu dis d'entrée de jeu, tu es un passionné de jeux vidéo, est-ce que tu étais aussi passionné par le chocolat quand tu as fait l'acquisition de Chocolat Favori ou cette passion-là s'est développée avec le temps?
3: Assez développé avec le temps, je dirais, parce que moi, le point commun entre les jeux vidéo puis avec le chocolat, c'est vraiment le fait de créer des univers dans lesquels les gens vont avoir du fun, vont avoir du plaisir. C'est d'apporter du fun aux gens, d'apporter du fun aux familles. T'sais, moi, dans le temps que j'étais en jeu vidéo, ben, j'ai toujours fait des jeux, soit pour des ados, pour plus familial, tout ça. C'est ça qui m'intéressait. Bon, maintenant, Binox fait des jeux de tir en première personne, des jeux de guerre, toutes sortes d'affaires. Moi, j'ai jamais touché à ça. C'était pas quelque chose qui m'intéressait. T'sais. C'était vraiment de faire triper le monde, mm-hmm. et faire vivre des expériences de magique. Puis Chocolat Favori, pour moi, c'est ça que je vais chercher là-dedans. C'est le fait de créer des produits, créer des expériences en magasin, voir les sourires, voir faire triper le monde, là, faire partie de leur vie, puis les faire vivre un moment magique. Je sais pas comment le dire autrement. Oh oui. Puis le chocolat, pour moi, ben c'est un... J'ai envie de dire, c'est presque un matériau. C'est quelque chose avec
23: un
3: lequel
23: prétexte,
3: tu peux...
23: Dans ben, le fond,
3: oui, un prétexte, mais c'est que du chocolat, c'est littéralement un matériau, c'est-à-dire que que tu manges. Mais tu peux faire toutes sortes de choses avec ça. Là. Tu peux faire de la peinture de couleur, comme on fait à Pâques. Tu peux faire des moulages, des barres de chocolat. Tu peux te retrouver comme dessert pour le souper. Tu peux aller toucher les gens de tellement de façons différentes à travers le chocolat que pour moi, c'est plus là le point commun, puis c'est ce que je suis allé chercher comme passion.
23: Est-ce que tu aurais l'impression que tu pourrais faire ça avec n'importe quel domaine à partir du moment où, justement, tu peux entraîner n'importe qui dans un univers quelconque? Tu sais, là, t'es passé des jeux vidéo au chocolat. Je comprends bien le lien, là, de créer des univers, mais est-ce qu'on te mettrait n'importe quoi dans les mains en disant « créer des univers avec ça », tu pourrais leur apporter le même succès que tes deux précédentes entreprises?
3: Oh mon Dieu, je pense que ce serait prétentieux de dire ça dans le sens
23: que... Non, mais on a l'impression que jusqu'à maintenant, ce qu'on voit de Dominic Brown, c'est des succès. Puis, ben en fait, j'aimerais ça que tu me dises que tu n'as pas que des succès. On dirait que ça me rassurerait en tant que jeune entrepreneur, puis je suis entourée d'entrepreneurs autour de moi. Mais on dirait que c'est cette image-là qui est projetée de toi. Puis je dis pas ça de manière négative parce que c'est inspirant, puis c'est beau de voir justement quelqu'un qui mène à bout toutes ses idées, puis qui est capable justement d'en faire... de l'argent, là, on se cachera pas, oui. Que bon, être en affaires, il faut quand même qu'il y ait un petit peu de sous qui rentrent. Dis-moi que c'est pas toujours des succès.
3: Non, c'est pas tout des succès. C'est sûr que les gens voient l'œuvre d'ensemble, oui. Puis ils trouvent ça trippant, puis on en parle beaucoup, fait que les gens voient les succès en arrière de ça, puis je suis très fier de ça. Mais maintenant, à travers ces succès-là, souvent, il y a eu un parcours avec une multitude d'échecs, mais c'est pas ce que les gens retiennent. Les gens retiennent le résultat, oui. Final. Le chocolat favori, ça a marché. Fantastique. La fondue, ça a marché. Tempête, tout le monde connaît ça au Québec. Mais hey, avant d'arriver avec la fondue comme on est là, je veux dire, il y a toutes sortes d'affaires qui n'ont pas marché, qu'on est allé dans toutes sortes de directions, puis on aurait pu abandonner, mais on a continué jusqu'à ce qu'on arrive avec un succès. Mais c'est vraiment pas... Je pense pas nécessairement que tout ce que je ferais, nécessairement aurait du succès, parce que je pense qu'il y a des gens qui ont parfois des super de bonnes idées, plein de qualités, puis des fois, il y a un facteur chance aussi qui embarque là-dedans. Puis quand tu es un entrepreneur, on entend beaucoup... Puis on voit beaucoup ça, là, des gens qui vont dire « Ah, on fait notre propre chance. Je me suis mis au bon endroit au bon moment. » Puis il y a toutes sortes d'affaires comme ça qui ramènent ça à ta capacité personnelle d'avoir 100% le contrôle sur ta destinée.
23: Ouais.
3: Ça, moi, j'adhère pas du tout à cette philosophie-là. Puis je trouve que c'est prétentieux de penser ça puis d'écarter complètement la chance d'un parcours d'entrepreneur. T'sais, je veux dire, tout le monde a de la chance juste par... Moi, je suis né au Canada, blanc, francophone, un père médecin, tout le kit. Je peux nier tant que je veux que j'ai pas eu de chance, mais j'avais déjà, là, je partais pas avec deux prises comme
23: non,
3: d'autres.
23: Je comprends.
3: Puis après ça, ben, tu multiplies ça à différentes choses qui t'ont arrivé dans ton parcours entrepreneurial. Tu as croisé la bonne personne au bon moment dans un 5 à 7 qui t'a donné l'information que tu avais besoin pour réussir. Fait qu'il y a ça aussi. Mais il y a beaucoup de choses que tu contrôles. Puis moi, la formule que j'ai appliquée dans les deux compagnies, puis que je réappliquerais dans n'importe quelle autre compagnie, c'est le fait de bien s'entourer. Parce que n'importe quel entrepreneur, il n'y a personne, moi inclus, qui est bon dans tout. Alors, ce qu'il faut, c'est que moi, je dis souvent, je suis le meilleur dans rien, mais je cherche les meilleurs dans tout. C'est ça, l'ingrédient de base, pas une garantie du succès, je pense pas. Après ça, il faut que tu fédères les gens, qu'on travaille sur des objectifs ensemble, tout ça. Mais le fait d'avoir une bonne équipe, si tu n'as pas une bonne équipe, si tu ne cherches pas à t'entourer de gens qui sont meilleurs,

0: le contrôle sur la portion technologique des jeux. Puis à un moment donné, je me suis bien rendu compte que si je continuais dans cette direction-là, on allait atteindre un plafond. Puis j'avais des gens que je connaissais, forcés d'admettre, qui étaient bien meilleurs que moi puis qui avaient bien plus de potentiel. Fait que je suis allé les chercher, même des gens qui étaient des rivaux pour moi. Je suis allé les chercher puis je leur ai dit, garde, go, veux-tu devenir mon chef de la technologie? Sylvain Morel, à l'époque, il s'est joint à l'entreprise puis a amené ça vraiment plus loin que moi. Fait qu'à un moment donné, faut que tu mettes ton orgueil de côté, tu réalises que tu ne seras pas le meilleur dans rien, puis il faut que tu ailles chercher des gens qui soient extraordinaires.
1: Est-ce que j'ai entendu les deux écoles de pensée, du style, moi, je me concentre pas sur mes défauts, je me concentre sur mes qualités, puis j'essaie de les renforcer le plus possible, puis justement, je m'entoure de gens qui vont pallier à mes défauts, ou je me concentre sur mes qualités, mais j'essaie d'améliorer mes défauts, justement, pour grandir. T'es-tu d'un bord ou de l'autre, ou...
0: Ben, définitivement sur la première version, c'est-à-dire que tu vas aller chercher des gens qui vont pallier à tes défauts. Parce que le fait de dire tu vas juste travailler tes défauts, je trouve que c'est très, très individualiste. Ça met de côté complètement l'aspect d'équipe. Puis t'auras bien beau travailler sur tes défauts toute ta vie, là, tu vas peut-être t'améliorer un peu, là, mais tu ne deviendras jamais excellent.
1: Puis dans l'entrepreneurship, c'est cette avenue-là qui est, si on veut, la meilleure, c'est tout ça?
0: Absolument. Ou... Moi, l'avenue de s'entourer. Là.
1: De s'entourer, puis de pas nécessairement vouloir... Pas de dire, je veux pas travailler sur moi, puis je veux sur mes défauts, puis de me concentrer sur mes qualités, mais de dire, c'est ça, s'entourer, puis de laisser certaines personnes pallier à nos défauts, mais se concentrer vraiment sur ce dans quoi on est bon.
0: Ben oui, absolument. En fait, là, faut avoir, là, avec le temps, puis avec l'expérience à un moment donné, tu vas venir qu'à te comprendre, puis à comprendre c'est quoi tes défauts, puis c'est quoi tes qualités, puis... Je suis sûr que tu as déjà entendu ça. Des fois, on a les défauts de nos qualités.
1: Ben oui.
0: Puis à un moment donné, si tu travailles sur tes défauts ou tu travailles trop sur tes qualités, c'est que tu vas bouger sur un spectre sans réaliser que les deux peuvent être des forces. Des fois, là, moi, par exemple, je suis quelqu'un qui peut être excessivement sanguin. Okay? Puis ce que ça fait de positif, c'est que je vais pouvoir amener, transporter mon équipe, les motiver, faire des speeches, là, écoute, vendre un plan de match, le monde, ça va crier, go, on part à la guerre. T'sais. C'est fantastique. Sauf que le mauvais côté de ça, c'est que des fois, par exemple, ce côté-là sanguin, il ressort dans des mauvaises situations. Où là, il faut que je le contienne. Fait que, est-ce que c'est une qualité ou c'est un défaut, le fait d'être sanguin? Ça dépend des situations. Fait qu'il faut que tu saches, une fois que tu te saisis bien là-dessus, ben tu t'acceptes là-dedans, puis tu essaies de te contrôler dans des situations, puis d'appliquer cette force/faiblesse-là à la bonne place. Puis d'avoir des gens qui vont intervenir. Moi, parfois, il y a des situations que je sais, si j'interviens, je vais m'en péter une fille aussi. Fait que là, dans ce temps-là, je demande à un de mes associés qui est plus posé, peut-être plus rationnel, moins soupe au lait, d'aller adresser certaines choses.
1: Et puis, est-ce que le fait, justement, de t'entourer d'une équipe de gens qui te donnent un break sur certains aspects, ça t'a permis de développer d'autres aspects dans ta vie? Entre autres, une famille, parce qu'on ne le cachera pas, là, t'es père de 5 enfants.
0: 5 enfants.
1: Avant d'en avoir 2, non, toi, t'as décidé d'en avoir 5. Autant intensité, on est là, on y va.
0: Ouais.
1: Est-ce que t'as réussi à jongler avec tous ces aspects-là dans ta vie? C'est toute ton équipe qui te permet justement d'être un père de famille?
0: Mon équipe, ma conjointe, ça aussi, c'est un beau travail d'équipe. T'sais. Puis moi, le fait d'avoir 5 enfants, c'est moi, je viens d'une famille de 8 enfants. Alors, je suis le plus vieux d'une famille de 8, donc pour moi, ça ne m'énerve pas pantoute d'avoir 5 enfants. J'ai un autre frère qui a 5 enfants, un autre qui en a 3.
1: Okay, wow.
0: On est toute une famille qui a généralement beaucoup d'enfants, là, puis ça ne nous stresse pas particulièrement parce qu'on a déjà vécu ça là, dans notre jeunesse. Mais tu sais, pour moi, l'équipe, c'est sûr qu'ils me permettent de prendre le relais, permettent de vivre des expériences, des projets personnels, comme mon projet de bateau que j'ai fait avec la famille. Puis en même temps aussi, j'essaye d'organiser mon horaire de vie pour que ça se balance bien.
1: Oui.
0: Moi, j'ai la chance de me lever extrêmement tôt, moi aussi. Alors, je sais que tu es dans ce club-là aussi.
1: Oui.
0: Donc, moi, ce matin, par exemple, je t'ai levé à 3 heures, ce qui est tout à fait normal pour moi. Oui, absolument. On aurait pu se texter un matin, si tu avais voulu.
1: Mais tu mets-tu un cadran ou c'est naturel?
0: C'est naturel. Alors, c'est 7 jours sur 7. J'ai toujours été comme ça. Mais ça a des bons avantages. Le matin, je joue à mes jeux vidéo, je prépare ma journée de travail, je vais faire mon jogging, puis je fais tout ça sans que ma famille en ait le moindrement conscience. Alors moi, quand mes enfants se réveillent, Je suis douché, tout prêt. J'ai fait toutes mes affaires personnelles, puis je suis prêt à attaquer ma journée. Fait que là, j'aide les enfants, j'aide ma conjointe à préparer les jeunes, puis je me permets même des fois d'aller les porter en vélo ou autre chose avec eux autres. Puis

0: Après ça, ben là, j'embarque dans ma journée, mais ma journée est déjà préparée. Là. Oui. Fait que là, j'ai préparé mes rencontres, j'ai pris toutes mes notes. Puis à 4 heures, moi, c'est fini. Moi, je travaille pas le soir. Okay. Je travaille jamais le soir, puis très rarement la fin de semaine. Quand il faut que je travaille plus, je me lève plus tôt le matin. Alors, c'est comme plus ça que je balance. Fait que ça fait que ça l'affecte le moins possible les autres éléments de ma vie personnelle.
1: Pis ça a toujours été ça, ta volonté de pas faire en sorte que ça affecte les autres aspects de ta vie? Le fait d'être entrepreneur, tu t'es toujours dit, tu as toujours eu cette lignée-là de dire ça affectera jamais ma famille, mettons, entre autres?
0: Ben, j'ai fait mon gros possible.
1: Ouais.
0: Je pense que tu n'aurais pas besoin de parler longtemps à ma famille pour te dire que tu peux. Il y a des moments où ça nous...
1: ça lèverait la main dans la foule.
0: Oui, j'ai des précisions. Alors, c'est sûr que ça l'affecte quand même la famille. Parce qu'un entrepreneur, j'ai bien beau dire que je travaille pas après 4 heures ou je travaille pas à la fin de semaine ou autre chose. T'sais, dans les faits, il y a toutes sortes d'exceptions. Je veux dire,
1: oui.
0: Moi, je décide pas quand est-ce que des fois j'ai un client qui veut absolument me parler, un problème légal, si ça. Puis malheureusement, quand tu es entrepreneur, des fois les gens se disent hey, être son propre patron, je vais pouvoir prendre, je vais pouvoir les vacances que je veux, je vais avoir l'horaire que je veux. Il n'y a rien de plus faux que ça. T'es en prison d'une certaine façon parce que t'es le dernier recours. Tu peux pas te revirer vers personne. Si tout le monde quitte le bateau, il reste que toi. Tu peux pas juste t'en aller. Mm-hmm. Fait que d'une certaine façon, oui, t'as des libertés, mais en même temps, t'as beaucoup de contraintes. Pis ces contraintes-là n'ont pas le choix d'affecter la famille d'une certaine façon, malheureusement.
1: Puis, tu sais, j'ai en tête, Stéphanie, ta conjointe.
0: Ouais.
1: Comment elle vit ça au quotidien? Parce que, c'est ça, moi je suis très interpellée par ce que tu dis, parce que mon chum est entrepreneur, travaille énormément et tout ça. Fait que, tu sais, depuis que je le connais, j'ai toujours été dans cet univers-là. Puis, tu sais, même que ça m'a inspiré, son rôle d'entrepreneur, ça m'a inspiré à lancer ma propre entreprise. Puis, tu sais, ta blonde, comment elle vit ça? Elle n'est pas entrepreneur, si je ne m'abuse.
0: Oui, elle a eu son entreprise pendant un certain temps, une boîte de consultation là, en service de gestion de l'eau. Puis là, aujourd'hui, elle est consultante maintenant. Fait que c'est une forme d'entrepreneuriat. Elle a toutes sortes d'autres projets également. Fait que elle me comprend à la base.
1: OK, c'est ça, il y a beaucoup de
0: compréhension. Elle comprend ça, mais elle ne vit pas nécessairement, elle n'a pas toujours bien vécu ça. Là. Alors, puis j'ai beaucoup évolué aussi comme personne dans le partage des charges, appelons ça comme ça. Parce que, tu sais, il y a des fois, ça crée beaucoup de friction quand t'as beaucoup d'enfants. Puis en plus, mes 3 premiers enfants viennent d'une autre union. Donc, des fois, c'est ramassé dès le début avec 3 enfants qui n'étaient pas les siens. Donc, tout ça amène une charge de travail. Puis, tu sais, des fois, président de compagnie, beaucoup d'employés, beaucoup de tout. Puis là, des fois, à un moment donné, t'essaies de compenser avec une femme de ménage, avec toutes sortes de choses. Puis là, tu penses que ça te décharge de tes responsabilités au quotidien. Puis à un moment donné, tu perds le fil de... Puis je dis ça en toute humilité. À un moment donné, j'ai perdu le fil, je pense, de la charge de travail que je lui laissais entre les mains, en fait. Puis j'en ai pris beaucoup conscience avec les années. Puis maintenant, c'est beaucoup mieux réparti. Puis ça rend tout beaucoup plus agréable aussi. Parce que des fois, c'est ça, t'es entrepreneur, puis ça va créer des déséquilibres. Puis c'est tentant des fois de tomber dans le piège que sont normaux ces équilibres-là, tu peux rien y faire, puis t'es deal avec ça, je suis entrepreneur. Mais non, il y a des affaires, il y a des choix que tu peux faire pour mieux équilibrer ta vie, puis des fois tu t'en rends pas compte, mais il y a toutes sortes de mauvaises habitudes qui s'installent, puis ça peut, avec le temps, créer des dommages importants. Puis tu sais, pour être bon en affaires, je pense qu'il faut que tu sois équilibré dans tous les secteurs de ton existence.
1: Et j'imagine que le périple en voilier a fait grandement partie de cette quête d'équilibre. Là, je veux qu'on en parle, mais juste avant, je vais prendre une mini-pause pour inviter les auditeurs à l'écoute, peut-être de faire une petite pause sur l'écoute en ce moment et d'aller mettre 5 étoiles, peu importe la plateforme sur laquelle vous écoutez, que ce soit YouTube, Spotify, Apple Podcast, Google Podcast également. C'est super important, puis je vous explique pourquoi. C'est pas parce que vous me disiez que vous m'aimez, c'est pas ça pantoute. C'est que plus l'épisode, plus le podcast a des commentaires, reçoit des étoiles et tout ça, plus on va le pousser sur les différentes plateformes. Notre but, c'est que ce soit écouté le plus possible, vous l'aurez compris. Partager les beaux entretiens auxquels j'ai le privilège d'animer. Puis si ça peut vous intéresser, bien tant mieux. Fait qu'à y mettre vos 5 étoiles, peu importe la plateforme sur laquelle vous êtes en ce moment.
0: Bien écoute, en ce moment, jusqu'à date, on est vraiment fort. Fait que je vois pas pourquoi est-ce qu'on mériterait quoi que ce soit de moins que 5 étoiles.
1: 5 étoiles, on va pas en bas de ça. Alors, périple en voilier pendant un an.
0: Ouais.
1: Une autre passion qui s'est
0: développée. Une autre aventure, ouais.
1: Parle-moi-en, comment c'est venu cette passion-là? Comment tu t'es intéressé par le bateau?
0: Sur un coup de tête, intensément, comme bien des choses dans ma vie. Alors, moi, il y a quelques années, il y a quatre ans maintenant, je me suis mis dans la tête de partir en voilier. Je regardais le fleuve, puis je me dis, mon Dieu, il me semble que c'est la porte d'entrée vers toutes sortes d'aventures, cette affaire-là, jusqu'où on pourrait se rendre, les îles de la Madeleine et tout. Alors, je me suis dit, la façon de faire ça, c'est d'avoir un voilier. Alors, je me suis acheté un voilier.
1: En quelle année?
0: Ça, c'était en 2019, j'ai envie de dire, je pense. Décembre 2019, si je me souviens bien. Donc, j'ai acheté le voilier en plein hiver. Il était dans un stationnement. Et là, je me suis dit, maintenant, il faut que j'apprenne à faire du voilier. Absolument aucune notion. Mais là, je me suis dit, c'est comme tout, ça s'apprend. Alors, on s'est fait un plan de match. Puis moi, mon objectif, c'était de partir pour un an avec la famille, faire un tour du monde. Bon, finalement, ça n'a pas été un tour du monde, mais on est parti un an quand même. Mmh. Puis la raison que c'était à 3 ans puis que ça s'est fait finalement en 2021, c'est qu'il y avait une intersection des parcours scolaires de mes enfants qui faisait que c'était le moment parfait pour partir. Alors, puis à ma grande surprise, j'ai eu le support de tout le monde, de mes actionnaires, de mes employés, de mon comité de direction. Tout le monde m'a dit « go, vas-y ». Puis moi, tu sais, je te l'ai dit au début du podcast, je veux dire, j'ai commencé en affaires très, très jeune. Mm-hmm. Puis moi, je vivais pas des parties, puis j'ai jamais fait de trip à Vancouver, puis du pack-sac dans les Rocheuses ou ailleurs dans d'autres pays. J'ai jamais fait ça de ma vie. J'ai travaillé très, très tôt, puis toute ma vie. Fait que j'avais le goût de vivre une aventure comme ça. Puis les enfants, là, ça vieillit vite. Puis moi, la chance d'avoir eu des enfants, tu sais, j'en ai de 19 ans, 16 ans, 8 ans, puis 5 ans. 9 ans, excusez, mon Dieu, il vient d'avoir 9 ans. 9 ans, 5 ans, il serait fou s'il entendait ça. Fait que, tu sais, moi, mes premiers enfants de 19 ans, c'est sûr que j'ai pas eu la même relation, puis je les ai pas élevés de la même façon que mes enfants de 9 ans puis 5 ans. Puis, tu sais, à un moment donné, tu réalises pas nécessairement à quel point le temps qui passe est précieux puis il reviendra pas. Tu passes beaucoup de temps à te dire, hey, ça va être le fun quand il va marcher, ça va être le fun quand il va parler, ça va être le fun quand il va rentrer à l'école, ça va être le fun. Tu vas cligner des yeux, là, puis les enfants, à un moment donné, seront plus là. Puis ça va arriver bien avant leur 18 ans. Là. À un moment donné, là, à l'adolescence, là, du jour au lendemain, presque, là, t'es soudainement plus leur point central. T'es plus utile. Ils sont plus une satellite à ton existence. Tu es devenu un satellite à leur existence. Fait que ça arrive très, très vite, oui. Ça. Fait que ça m'a forcé un petit peu à me dire, là, il faut que je prenne le temps maintenant de profiter de ça puis de vivre cette aventure-là avec eux.
1: Fait que là, la jonction scolaire, c'était quoi? C'était un passage... explique-moi.
0: C'est que mes deux plus vieux, qui sont des jumeaux, arrivaient au cégep. Donc, je m'étais dit, peut-être qu'ils vont pouvoir prendre une pause d'une session, quelque chose comme ça. Ma fille de 16 ans, arrivait en secondaire 3. Donc, l'introduction au secondaire était faite, mais elle n'était pas encore dans les examens du ministère. Après ça, mon gars de 9 ans, il avait fini la première année. Donc, lecture, écriture, toutes les bases mathématiques, tout ça, c'était fait. Puis, mon autre était encore à garderie. Là, il va rentrer à l'école. Puis là, tout ça. Fait que là, c'était vraiment à ce moment-là que j'avais le plus de chances d'avoir le plus de monde sur le bateau avec moi.
1: Puis comment t'as présenté ça à tes associés, à ton équipe? Tu dis, à ma grande surprise, donc il devait avoir une certaine appréhension à présenter ça à ta gang.
0: Il savait que c'était mon souhait d'y arriver, d'en venir là éventuellement. Puis à un moment donné... On dirait que j'attendais que les gens me disent de le faire. Okay. Puis j'ai bien réalisé qu'à un moment donné, personne n'allait me dire de le faire. Là. Fait qu'il fallait que je dise que j'allais le faire puis que je mette une date sur le projet et tout ça. Puis à un moment donné, je l'ai juste annoncé. Puis là, je m'attendais, tu sais, je l'ai comme annoncé en faisant « je vais-tu avoir un contre-coup de ça? » Pas en tout. Ils ont tous dit « go ». Puis même mes actionnaires puis tout ça, là, j'ai cru percevoir dans les regards autour de la table, c'est des gens plus âgés que moi, qui ont plus d'expérience, des entrepreneurs aussi, j'ai cru percevoir une forme de « tu fais bien, j'aurais dû faire la même affaire ».
1: Ah ouais, hein?
0: Oui. Mais bon, ils me l'ont jamais dit.
1: Ben oui.
0: J'ai cru percevoir ça.
1: Là, t'es-tu parti un an en arrêtant toutes tes activités professionnelles ou à travers ça?
0: Malheureusement, non. Je suis parti.
1: Mais c'était ton but?
0: Ben, écoute, au début, je suis parti, puis je suis parti sur un horaire allégé. Donc, étrangement, c'est relativement facile d'avoir de la connexion Internet sur un bateau. Là, j'ai eu aucun problème pendant tout mon voyage à faire des appels conférences vidéo, puis peu importe. Des fois, j'étais dans les Bahamas, écoute, dans une île déserte, puis j'avais de la connexion, je sais pas trop comment, là. Mais fait que au début, je suis parti avec un horaire allégé, deux jours par semaine, deux avant-midi par semaine. Puis vers la fin du voyage, là, j'étais rendu, je travaillais cinq jours semaine, là, fait que c'était plus difficile. Okay. Puis je dis malheureusement parce que j'aurais aimé ça déconnecter complètement, mais c'était pas possible. Là, c'était le choix qu'il fallait que je fasse. Puis, mais en même temps, je m'étais romancé beaucoup. C'était quoi un voyage en bateau? Mais quand tu ajoutes, quand tu prends le travail, toutes les réparations du bateau, la planification de navigation, la navigation, le ravitaillement, l'école à la maison, les rencontres au travail qui ne sont pas toujours planifiées dans ta plage horaire, les impératifs météo, oui. C'était du séjour, 6 jours par semaine, vraiment, vraiment intensif. Là. Alors, quand je suis revenu à Québec après un an, là, oui. Ça a l'air bizarre, mais je sentais que j'avais besoin de vacances.
1: Ouais, mais j'imagine. Puis là, parle-moi de ton itinéraire. Là. De quel mois à quel mois t'es parti, puis de où à où?
0: Oui.
1: Juste pour qu'on puisse situer, puis on va poursuivre, parce que là, ce qui m'interpelle, puis j'ai hâte de t'entendre là-dessus, c'est tout ce que t'as appris à travers ce voyage-là et tout ça. Fait que, on y va.
0: Juillet 2021, je suis parti avec la petite famille du Yacht Club de Québec, direction à l'est, donc jusqu'au golfe du Saint-Laurent. J'ai fait la côte nord, les îles de la Madeleine, j'ai fait tout le tour du Cap Breton. J'ai passé, moi, par l'océan tout le long. Alors, il y en a qui passent par les terres intérieures, tout ça. Moi, je suis passé tout le long par l'océan. J'ai longé la Nouvelle-Écosse, j'ai traversé à Boston. Après ça, j'ai fait toute la côte est américaine jusqu'en Floride. J'ai passé beaucoup de temps après ça. J'ai traversé aux Bahamas, passé beaucoup de temps là. Après ça, j'ai fait des sauts, comme ça, des sauts de puce vers l'est, dans toutes les îles des Caraïbes, pour finir jusqu'en Grenade, qui est complètement au sud-est. Puis c'est là que j'ai finalement laissé mon bateau. Alors, j'ai mon bateau, il est là-bas. Là, je peux y retourner si je veux. Puis là, je suis revenu avec la famille à Québec.
1: Et puis là, tu parlais de l'école à la maison. Donc, qui faisait l'école à la maison?
0: Ma conjointe, Stéphanie. Okay. Alors, c'est elle qui s'occupait de l'école à la maison. Quand je disais l'école à la maison, je ne voulais surtout pas me donner du crédit là-dessus. C'est juste c'est vraiment elle qui a tout fait, tout planifié. Mais c'est la contrainte d'horaire. Oui. Parce que là, tu dois, à un moment donné, arrêter quelque part, faire l'école, puis là, les suivis avec l'école, tout ça. Puis toute la planification du plan d'éducation de tes enfants, là, c'est quand même beaucoup, beaucoup de job. Puis après ça, j'ai ma fille Jessica, vers le milieu du voyage, qui nous a rejoint aussi. Elle est au secondaire, donc c'est une planification différente, une approche différente. Donc, faire tout ça avec les enfants, ça en demande beaucoup, mais Steph, elle a fait un job extraordinaire. Elle s'était fait aider de gens qu'elle connaissait aussi dans le milieu scolaire pour préparer un beau programme. Puis les enfants ont vraiment été extraordinaires là-dessus.
1: Puis t'es parti avec qui? T'es pas parti avec tes 5 enfants?
0: Non, j'ai commencé la première portion du voyage, je l'ai commencé avec Steph tout le long, évidemment. Mes 2 plus jeunes ont été avec nous tout le long du voyage. Puis à Noël, mes 3 plus vieux sont venus nous rejoindre aux Bahamas. Wow. Et finalement, Jessica a décidé de rester pour les 6 mois qui suivent avec nous dans l'aventure. Fait qu'elle s'est tapée toutes les îles des Caraïbes. Elle a pas eu les vents violents de la Nouvelle-Écosse et autres.
1: Non, c'est ça.
0: Mais c'était super le fun. Ouais.
1: Alors, quand on a fait la pré-entrevue à cet entretien-là, tu me disais, hey, Joanie, j'ai vraiment appris sur le leadership par rapport à mon voyage en voilier. Je pourrais t'en parler. Oui. Les leçons que tu as apprises dans ce périple-là, je veux t'entendre là-dessus. C'est vraiment quelque chose qui m'interpelle.
0: Ah oui, écoute, je ne sais pas si on a assez de temps. Je pense que je pourrais écrire un livre là-dessus de comparable. C'est complètement fou parce que le voilier te met dans des situations où tu n'as pas le choix d'avoir, appelons ça un leadership de qualité.
1: Oui.
0: Parce que de toutes sortes de façons, avec ton équipage. Quand tu es avec ton équipage, moi j'ai eu une portion de voyage à un moment donné, j'ai des employés de Chocolat Favori, des collègues qui sont venus joindre à moi pour faire un bout du voyage. Puis quand tu es un capitaine, ben il faut que tu vas avoir à vivre toutes sortes de situations, des fois des situations d'urgence et tout, tu as besoin de ton équipe, tu as besoin qu'ils opèrent. Puis tu peux pas faire d'erreur de leadership. Puis je m'explique. Tu sais, juste dans les... Par exemple, s'il arrive une urgence, là, si tu te mets à t'énerver, là, puis à crier après le monde ou autre chose, le monde va paniquer, ils vont capoter, il n'y a rien qui va se passer de bon, puis tu vas juste amplifier la situation. Fait que tu n'as pas le choix de le prendre, de prendre les gens calmement, de leur expliquer le problème, de tout ça pour adresser la situation. Puis là, après ça, tu dis, ouais, qu'est-ce que j'aurais pu faire mieux? Bien là, tu dis, ben, j'aurais pu prendre le temps de leur montrer les choses davantage. J'aurais pu leur temps de leur dire, voici c'est quoi le plan de match. C'est-à-dire, voici où est-ce qu'on s'en va. Voici les dangers qui vont peut-être arriver. Si ça arrive, voici ce qu'on va faire. Paniquez pas. Puis regardez, on va pratiquer telle et telle chose. Puis quand tu transposes ça à une vie d'entreprise, bien, c'est la même chose. En entreprise, avec tes employés, si tu veux qu'ils restent calmes s'il y a jamais des crises, comme des difficultés économiques qu'on vit actuellement ou même pendant la pandémie, par exemple, bien, tu dois toujours avoir un plan de match clair. Bien l'expliquer. Dire, voici ce qui risque d'arriver, mais voici ce qu'on va faire. Puis quand les gens te sentent en contrôle de ce qui va arriver, se sentent eux-mêmes en contrôle parce que tu as pris le temps de leur expliquer ce qu'il fallait qu'ils fassent, que tu as mis les attentes claires, puis qu'ils sentent que tu vas être là pour les appuyer s'il y a un problème ou s'ils trébuchent, tout va bien se passer. Mais ça, dans un bateau, c'est immédiatement évident parce que si tu ne le fais pas, tu as des problèmes instantanés puis ta vie est en jeu. En entreprise, ça l'est moins. Tu peux des fois être plus rough avec tes employés sans nécessairement le vouloir. Je ne suis pas en train de dire que c'est la bonne chose à faire, là, au contraire. Mais des fois, pour toutes sortes de raisons, tu ne t'exprimes pas de la bonne façon, sur le coup de l'émotion, sur toutes sortes d'affaires. Puis ben, la personne est payée pour, puis tout le kit, elle va prendre son trou, entre guillemets, puis elle ne t'en reparlera pas nécessairement. Mais tu ne vois pas les dommages que tu viens de faire. Tu ne les vois pas nécessairement. Fait que quand tu prends quand tu transposes ce leadership-là que je conserve à développer, loin d'être parfait, là, mais que moi, ça m'a ouvert les yeux sur beaucoup de choses. Puis je fais beaucoup de parallèles, justement, sur comment c'est important de traiter ton monde, comment c'est important la qualité de la communication avec les gens, comment est-ce que tu fais de la gestion de crise également, comment est-ce qu'il faut que tu réagisses quand un employé, un marin, un membre d'équipage, justement, fait une erreur. Si tu réagis trop fortement à une erreur, les gens vont arrêter d'essayer de faire des choses. Puis ils vont constamment te demander quelque chose et seront plus autonomes. Puis tu le vois tout de suite en bateau, là. Si la personne se fourre dans ses cordes ou quelque chose, puis que tu la ramasses, tu dis, voyons, elle ne l'essayera plus jamais la corde. Puis là, c'est un problème le jour où tu en as besoin. Fait que c'est toutes sortes de petites choses comme ça que tu développes puis que tu peux appliquer à ton entreprise après.
1: Tu me parlais de l'importance aussi d'avoir une relève.
0: Oui, l'importance d'avoir une relève, ça, c'est excessivement important dans une entreprise, n'importe quelle entreprise, de n'importe quelle grosseur, peu importe tes désirs de rester ou quitter l'entreprise, va avoir besoin un jour de relève. Puis, à un moment donné, nous autres, on travaillait très fort sur les plans de relève avant la pandémie. On est en train de redémarrer ça au sein de notre entreprise. Mais tu sais, quand on parle de pénurie de main-d'œuvre, tout ça, avoir un plan de relève, premièrement, c'est une gestion de risque élémentaire, là, si jamais il y a des gens qui partent. Mais en même temps, c'est une façon de donner des perspectives de carrière aux gens chez toi, puis de dire, OK, ben regarde, tu travailles, tout ça, mais regarde, et qui est intéressé à prendre le poste? C'est quoi qui te manque? Qu'est-ce qu'on développe? Qu'est-ce qu'on travaille ensemble? Puis ça, c'est vraiment, vraiment important. Puis en tant qu'entrepreneur, le fait d'avoir un plan de relève solide va t'enlever, en tout cas, moi, personnellement, m'enlève une grosse portion de stress. Moi, quand je suis stressé, là, 90% de mon stress en général vient d'un trou que j'ai dans mon équipe, temporaire ou permanent, où je ne fais pas tout à fait confiance à un membre de l'équipe pour telle ou telle problématique, où je ne me sens pas nécessairement bien backé, si je peux me permettre, par mon équipe. T'sais, ça me génère beaucoup de stress. Tandis que quand je suis bien entouré, que j'ai une bonne équipe et tout ça, là, on est en dedans, on est ensemble, là, on est là-dedans ensemble. Puis là, amenez-en des problèmes, il n'y a pas de problème, là, on va les prendre en équipe, puis là, tu ne te sens pas tout seul, tu sais. Tu te sens moins tout seul, parce qu'au final, comme chef d'entreprise, tu finis toujours par te sentir un peu tout seul, un peu isolé. Mais
1: ça t'a-tu été confirmé en bateau, tu le savais déjà? C'est-tu comme quelque chose que tu as justement scellé en disant, ah oui, la relève, parce que tu avais tes enfants avec toi? Est-ce que c'est-tu quelque chose justement qui a émané de ton voyage?
0: Écoute, au niveau de la relève, ben c'est sûr que tu n'as pas le choix d'avoir des gens qui peuvent prendre la relève, parce que quand tu fais des voyages, par exemple, sur des grandes distances, là, tu es en mer, là, tu sais, pendant des 24, 48 heures, même plus longtemps. Puis quand tu es en bateau, c'est pas comme si tu peux jeter l'ancre quand il y a 3000 pieds d'eau. Tu es obligé de continuer, tu es dans le noir en pleine nuit. Oh, il faut que quelqu'un reprenne la barre à un moment donné. Là. Fait que oui, là, dans ce temps-là, c'est important d'avoir des plans de relève définitifs. Définitivement. Puis tu sais, tu te rends compte aussi à quel point tu as un rôle de baromètre sur la sur l'humeur de ton équipe ou de ton entreprise. Tu sais, quand il y a des problèmes qui arrivent, là, c'est pas compliqué. Écoute, moi, il y a eu des moments, là, j'en ai plein, là, des moments, mais